0: Nous avons la joie d'accueillir dans ce studio de KTO le rabbin Michaël Azoulay. Bonjour monsieur le rabbin.
1: Bonjour.
0: Alors je vais vous présenter rapidement pour nos éditeurs. Vous êtes rabbin de la communauté de Neuilly-sur-Seine depuis 2009. Vous avez une formation de juriste. Vous êtes spécialiste des questions de bioéthique. Vous êtes ancien membre du comité consultatif national d'éthique. C'était entre 2009 et 2013. Vous avez fait un mandat. Et vous êtes toujours chargé des affaires dites sociétales auprès du grand rabbin de France. Et vous animez sur France 2, vous êtes un homme de médias, l'émission à l'origine le dimanche matin. Alors vous êtes aussi un auteur, et je vais citer au moins deux livres. Le dernier en date, c'est « Un arbre de vie pour la cité, judaïsme et société » aux éditions Lichma, je ne sais pas si je le prononce bien.
1: Oui, c'est ça.
0: Oui, c'était en 2024, et en 2019, vous aviez publié « Éthique du judaïsme », c'était aux éditions La Maison d'édition, et « Éthique du judaïsme », alors cela rejoint le thème du jour, Père Alexandre Comte, puisque nous allons parler précisément avec le rabbin Azoulay des questions éthiques.
1: Oui, merci monsieur le rabbin d'être venu nous parler de ce sujet. C'est un sujet d'actualité parce que les parlementaires français discutent en ce moment des lois qui concernent la fin de vie. Mais fondamentalement, même en dehors d'une actualité politique, c'est un sujet qui concerne tout homme et notamment ceux qui croient en Dieu et notamment au Dieu d'Abraham, d'Isaac et de Jacob. La rencontre du Dieu vivant est là pour fin de faire vivre les hommes, de les faire vivre pleinement, et de savoir comment se comporter dans une vie qui est troublée, qui est faite d'inconnus, d'épreuves. Alors, je voudrais d'abord commencer ce dialogue en vous posant cette question qui est fondamentale. Comment est-ce que un homme, et particulièrement un juif, peut savoir ce qui est bon de faire? Comment est-ce qu'on peut s'orienter pour savoir le bien qui est à faire?
2: Alors écoutez, je dirais qu'il y a deux sources, on va dire, voilà, deux sources d'inspiration pour savoir qu'est-ce qui est bien, qu'est-ce qui est bon de faire. Vous avez d'ailleurs raison de souligner le bon ou bien, c'est intéressant aussi cette notion de bon ou bien, puisqu'on parle notamment dans le livre de la Genèse que nous avons en commun, juifs et chrétiens, on parle de cet arbre avec le fruit de la connaissance. On traduit du bien et du mal, et bien que ce soit écrit du bon, tov, en hébreu, ça veut dire non pas bien, mais ce qui est bon, et ra, c'est mal. Alors déjà, c'est intéressant parce que dans la Genèse, on a déjà cette notion. Exactement le sujet que vous me proposez de traiter aujourd'hui, cette question, question de bien et de mal. Alors comment est-ce qu'on connaît le bien et le mal? C'est une très bonne question. Je dirais qu'il y a, comme je disais, il y a deux sources. Il y a d'abord une sorte de morale humaine, comme une sorte de droit naturel qui fait que déjà on peut percevoir ce qui est bien ou ce qui est mal, puisque avant même la révélation, avant même le décalogue, on a déjà dans le livre de la Genèse qui précède cette révélation, des personnes qui, prenez l'exemple du déluge par exemple, où Dieu qui va punir l'homme ou la femme d'avoir consommé, d'avoir transgressé un interdit, la tour de Babel, le déluge. Les rabbins disent, mais comment se fait-il que Dieu les punisse alors que, a priori, la révélation n'a pas encore eu lieu? Et la réponse qui est, ou Caïn et Abel, premier fratricide, un frère qui tue son frère. Pourquoi punir? C'est comme en droit français d'ailleurs, on ne peut pas punir s'il n'y a pas un texte de loi. Principe de l'égalité des et des peines. Mais la réponse, c'est de dire, écoutez, pas besoin de la révélation pour savoir que tuer son frère, c'est mal. Ou que voler son frère, puisque dans la génération du déluge, les rabbins qui interprètent la Bible disent qu'on ne respectait pas la propriété de son prochain. Et donc finalement, il y a une sorte de morale humaine, élémentaire, intuitive, qu'il faut déjà respecter. Et puis dans un second temps, il y a eu la révélation dont je viens de parler, et notamment le décalogue, très important, cette notion de loi hétéronome, c'est-à-dire qui vient non pas loi autonome qui vient de soi-même, que l'homme va créer, mais une loi qui vient de l'extérieur, qui vient de Dieu, d'une transcendance, Et là, on a le décalogue. Donc finalement, pour répondre à votre question, et pour conclure peut-être de manière un peu rapide, je dirais qu'il y a, finalement, il y a deux sources. Il y a à la fois cette sorte de morale naturelle, ce que l'on ressent de manière empirique, dans l'expérience de nos vies tous les jours, que cela est bien ou mal. Et en même temps, il y a une sorte de deuxième niveau, qui est celui de la révélation. Ça veut dire

0: en quelque sorte que Dieu nous aide aussi, quelque part, avec des repères. Et c'est peut-être ça le trésor des religions. C'est qu'aujourd'hui, on est dans un monde où l'homme a cette prétention de vouloir décider de ce qui est bien et ce qui est mal. Et quelque part, Dieu nous dit, je peux peut-être vous aider à définir ce qui est bien et ce qui est mal. Et c'est probablement l'objet même de la révélation, et notamment du décalogue, qui en est un petit peu la quintessence. Donc voilà, en quelques mots, comment un juif se détermine par rapport au choix du bien et du mal dans sa vie.
1: Mais cette boussole intérieure de la conscience, cette loi naturelle qui guide tout homme créé à l'image de Dieu, elle peut aussi être déboussolée. Cette intuition naturelle de ce qui est bon, de ce qui est mal, peut être faussée. Et il me semble que si on le reconnaît, ça pose aussi une difficulté pour accueillir la loi révélée. C'est-à-dire que si ma loi intérieure n'est pas très ajustée, comment est-ce que je peux accueillir clairement la parole qui m'est adressée par un autre ?
0: Ben, c'est peut-être là qu'elle vient aider, justement, précisément. C'est-à-dire que parce que... c'est ce que dit Maïmonide, d'ailleurs. Maïmonide a un très beau texte où Maïmonide dit... finalement, à quoi ça sert, à quoi ça la révélation? Prenons le décalogue. À quoi ça sert le décalogue? Si déjà on peut par soi-même trouver que ces lois, donc notamment ne pas tuer, ne pas voler, etc., sont des lois finalement, j'ai pas besoin de révélation. Je peux le savoir par moi-même que c'est pas bien. Et Maïmonide dit une chose très intéressante. Il dit qu'en vérité, la révélation, elle vient aider précisément, comme ce que vous l'avez dit, quand je suis déboussolé, que j'ai pas conscience justement de manière claire de ce qui est bien et mal. Et la révélation, elle vient m'aider. Maïmonide dit d'ailleurs, parce que parfois, quand on veut découvrir par soi-même ce qui est bien et ce qui est mal, on pourrait passer toute une vie sans parvenir à le faire. On perdait son temps, quelque part, parce que c'est très compliqué. Et la révélation, elle vient, en quelque sorte, nous permettre de gagner du temps. Et de nous dire, voilà, je prends encore l'exemple du décalogue, parce que je crois qu'il est vraiment intéressant, parce que ce n'est pas à toutes les époques, par exemple, qu'on a considéré que tuer était mal. Il y a dans certaines, je pense à des religions, on pouvait faire des sacrifices humains, et on trouvait ça moral. Donc les choses évoluent. Donc finalement, la révélation, elle vient donner une sorte de socle moral très, très important. Et pour répondre à votre question, c'est précisément parce qu'il y a ce risque d'être déboussolé et de ne pas être en tant qu'être humain, d'être capable de définir le bien et le mal, que la révélation vient se porter à mon secours. Et du coup, elle peut faire violence aussi au fait que moi-même, je peux être tenté de dire ben ça, c'est bien alors que c'est mal. Et c'est ça l'intérêt d'ailleurs du commandement auquel le judaïsme est tellement attaché, vous savez, la notion de commandement qui parfois gêne, parce que pourquoi on a des... Surtout aujourd'hui, on a envie de faire un peu ce qu'on vit, mener sa vie comme on le veut, et on a des devoirs, ce qu'on appelle des mitzvot, mitzvah en hébreu, un commandement, mitzvot au pluriel. Et l'intérêt du commandement, c'est précisément d'aller contre, de s'imposer en fait au désir qui est le mien, qui ferait que je pense que ce qui est mon désir est bien, ben pas forcément. Et le commandement vient me dire, ben non, peut-être que ce que toi tu penses être bien ne l'est pas. Et la mitzvah va aller à l'encontre, finalement, de ce désir que j'ai envie de définir comme étant le bien, alors que c'est peut-être pas le cas.
1: Et est-ce que entre ces deux sources, la loi naturelle, c'est comme ça que vous l'avez...
0: Je l'appelais comme ça, oui.
1: C'est comme ça que vous l'avez désigné, et la loi révélée, est-ce que entre ces deux sources, on peut placer l'enseignement rabbinique à la fois dans le souci qui est le sien d'expliquer le fondement des mitzvot, des commandements, mais aussi pour proposer des réponses à des questions que la Bible ne se pose pas, qui ne se présente pas à l'époque de la révélation.
0: Alors vous avez tout à fait raison, parce que dans la tradition juive, l'herméneutique, tout ce qui est interprétation, est quelque chose d'essentiel. Vous savez, il y a cette formule qu'on trouve dans le Coran, qui parle des juifs et des chrétiens, qui les présente comme le peuple du livre. Il y a quelqu'un que je considère comme un de mes maîtres, le professeur Armand Bekassis, qui disait toujours, le peuple juif n'est pas le peuple du livre, il est le peuple de l'interprétation du livre. Et notamment grâce à l'interprétation rabbinique. Et vous avez tout à fait raison. Je vais donner un exemple très clair. Par exemple, on dit que Dieu est créé à l'image de Dieu. L'homme a été créé à l'image de Dieu. Le Talmud dit, mais Dieu n'a pas d'image. Donc ça veut dire quoi, Dieu? C'est d'ailleurs, on parlait des 10 commandements, ça fait partie des 10 commandements, on dit qu'il ne faut pas représenter Dieu par des images. Et l'hôtel me dit qu'en fait, être à l'image,

0: l'image de Dieu, c'est comme dire en français, hein, être à l'image de quelqu'un, c'est l'imitatio Dei. C'est-à-dire, imite Dieu dans son comportement, et notamment dans son comportement moral. Vous voyez, donc par exemple, si je prends l'exemple de Dieu, je sais pas, qui va enterrer Moïse à la fin du Deutéronome, donc occupe-toi des morts. Si je prends Dieu qui rend visite à Abraham, qui est malade après la circoncision, rend visite aux malades. Et le Talmud donne des exemples comme ça, pour dire qu'être à l'image de Dieu, finalement, c'est imiter Dieu dans son comportement, et notamment dans son comportement moral. Donc vous avez tout à fait raison, l'interprétation va venir aussi m'aider à voir dans la Bible, justement, cette éthique qui n'est pas toujours très, très apparente et qui va pouvoir se dévoiler grâce à l'interprétation rabbinique.
1: Alors, nous allons marquer la première pause musicale de cette émission. Monsieur le rabbin, vous avez choisi Yehoram Gaon pour ce premier titre. Pouvez-vous nous présenter ce titre, nous dire pourquoi vous l'avez choisi, s'il vous plaît ?
0: Alors, Yehoram Gaon, c'est un des plus grands chanteurs israéliens, d'accord, mais de l'ancienne génération. C'est considéré aujourd'hui un peu comme un vieux, mais il y chante toujours. Alors, moi, j'ai choisi ce titre, je vais vous expliquer pourquoi, parce qu'il y a eu un tremblement de terre en Israël et aussi pour les Juifs dans le monde, ça a été le 7 octobre. Et alors, il y a eu beaucoup de productions musicales suite au 7 octobre, et la chanson qu'on va entendre en fait partie. Yehoram Gaon a écrit un chant dans lequel il s'agit de résilience. Et ça a été écrit juste après le 7 octobre, et le titre d'ailleurs du chant, c'est « Vous ne parviendrez pas à nous vaincre si facilement ». C'est le titre de la chanson. Et ce qui est très beau dans ce chant, c'est qu'il chante pas seul, mais il chante avec des soldats et des soldates de l'armée d'Israël. Et il y a dans ce chant quelque chose qui, moi, me parle, parce que c'est une forme, finalement, d'être capable de se relever quand on a vécu un traumatisme comme celui du 7 octobre. C'est un peu toute la thématique de ce chant que j'ai choisi pour les auditrices auditeurs.
1: Eh bien, nous écoutons Yehoram Gaon.

0: Vous êtes à l'écoute de KTO Radio, le dialogue au présent entre juifs et chrétiens, et le père Alexandre Comte reçoit le rabbin Michael Azoulay, et nous parlons des questions éthiques. Alors on a fait la première partie sur la question du bien ou du bon, et du mal ou du mauvais.
1: Mais oui, et monsieur le rabbin, vous avez bien souligné la perspective de la révélation de Dieu aux hommes et à son peuple, qui est celui d'une imitation de sa propre vie, l'imitatio Dei. La connaissance de Dieu, l'alliance avec lui, appelle en fait une vie qui soit à son image. Alors, ça pose des questions nouvelles à mesure que la technique prend de plus en plus de place dans nos vies, notamment au début de la vie comme à la fin. Il y a des questions nouvelles qui se posent et on les connaît depuis le milieu du XXe siècle, en tout cas, elles occupent une place importante dans la vie des uns et des autres. On peut peut-être évoquer les questions d'abord liées au début de la vie. Comment est-ce que le judaïsme réfléchit à la question, par exemple, de la contraception pour les couples mariés ou comment le judaïsme se positionne par rapport aux techniques médicales d'assistance à la fécondité?
2: Alors c'est intéressant parce que la contraception ou tout ce qui est ce qu'on appelle assistance médicale à la procréation, dans le judaïsme, elles sont quand même appréhendées à travers le prisme du premier commandement biblique qui est d'avoir des enfants. Ça, c'est important de le rappeler. Je parlais tout à l'heure, dans la partie précédente de l'émission, d'Adam et Ève, et Dieu leur donne comme commandement de procréer. Donc il y a un commandement d'avoir des enfants. Alors, si on dit qu'il y a un commandement d'avoir des enfants, ça veut dire, si je prends l'exemple de la contraception, qu'elle est a priori interdite, prohibée, tant qu'on n'a pas eu des enfants. En fait, ce qui est intéressant, c'est qu'une fois qu'une personne a accompli le commandement de la procréation, on peut commencer à discuter de la question de savoir si la contraception est autorisée ou pas, mais pas avant. Il y a une sorte de préalable, parce que sinon la contraception va à l'encontre de l'accomplissement du premier commandement. Première chose. Et du coup, c'est un lien aussi avec la PMA, puisqu'en fait, pendant très longtemps, au XXe siècle, les rabbins étaient très, très, vraiment très opposés à la PMA. Et puis, il y a eu un changement qui s'est fait. Alors, avec un argument qui est assez intéressant, c'est de dire, oui, mais attends, il y a un commandement d'avoir des enfants. Sans PMA, des couples ne peuvent pas avoir d'enfants. Et donc, ça a permis aux rabbins d'autoriser la PMA au nom, avec une sorte d'argument téléologique, ça veut dire au nom d'une finalité, qui est d'avoir des enfants. Il y a eu ça, il y a eu aussi la Shoah, c'est-à-dire le fait que le peuple juif a été décimé en grande partie, ça a créé une sorte d'obsession de survie, et avoir des enfants, évidemment, permet cette survie du peuple juif. Donc il y a eu comme ça à la fois des facteurs historiques, mais aussi religieux, consistant à dire, finalement, on va autoriser la PMA parce qu'elle permet d'accomplir la mitzvah de la procréation, bien qu'on va passer parfois par une démarche transgressive. Parce que je rappelle par exemple que dans la PMA, le fait qu'on soit obligé de concevoir un enfant en dehors d'une relation charnelle est problématique au vu du judaïsme. Mais dans la mesure où le but c'est d'avoir des enfants, eh bien c'est comme si le but rendait licite le moyen qui ne devrait pas l'être, mais en même temps je ne peux pas faire autrement que passer par ce moyen. Vous voyez comment ça fonctionne? Et du coup on a par exemple à Jérusalem un institut qui s'appelle Pua, qui est un institut qui aide les couples orthodoxes, donc qui suit vraiment la loi à la lettre, à avoir des enfants, grâce à la PMA, en conformité avec la loi juive. Voilà, pour donner quelques exemples. Et ce sont des questions nouvelles, mais vous aurez remarqué qu'elles mettent en jeu des questions anciennes, parce que c'est la question de la vie, c'est la question de la fin de vie aussi, donc tout ce qui est rapport à la vie, et on sait que dans la Bible également, on a en commun, il y a une sacralité de la vie. L'homme crée l'image de Dieu, rappelons aussi, c'est cette dignité de l'homme et la dignité de sa vie qui fait que je ne peux pas porter atteinte à la vie de l'homme. Et en même temps, mettre au monde, c'est magnifique, puisque c'est créer un monde, créer un être humain à travers la procréation.
1: C'est très intéressant d'entendre ces positions rabbiniques, d'autant plus pour les auditeurs catholiques qui sont familiers du raisonnement morale, et notamment sur les questions de bioéthique de l'Église catholique, parce que la position de l'Église catholique est beaucoup plus restrictive sur la plupart de ces sujets que...
0: Elle examine les judaïsme. Moyens, notamment, pour eux-mêmes.
1: Oui, la hiérarchie que vous évoquez, on comprend bien le principe. La finalité l'emporte sur les moyens qui ne seraient pas justes. Et là, les catholiques font un raisonnement différent. On ne peut jamais, même en vue d'un bien, utiliser un moyen qui est mauvais. Mais sur la question de la PMA, il me semble que la motivation de l'Église catholique pour dire que cette pratique est illicite vient essentiellement du fait qu'elle entraîne nécessairement la fécondation de plusieurs ovules et qu'on doit, détruire d'une manière ou d'une autre certains des ovules qui ont été fécondés. Et donc il y a comme une contradiction au moment même où on veut promouvoir la vie, on l'empêche ou on la nie en même temps. Comment est-ce que cette question-là est abordée ?
2: Écoutez, c'est bien, parce que c'est exactement cette question, on l'a posée au CCNE à l'époque où j'étais au comité national d'éthique, le problème des embryons surnuméraires. Alors, il y a une vision ici qui est très différente dans la tradition juive, c'est de considérer que tant que l'embryon est in vitro, il n'a pas été encore, en fait, ce qu'on appelle transféré, transplanté dans l'utérus de la femme, c'est pas encore c'est là qu'il y a une différence entre chrétiens et juifs, c'est qu'on ne considère pas que c'est une vie potentielle. Mais cet embryon ne pourra jamais donner la vie, ne pourra jamais devenir un enfant, tant qu'il ne sera pas transplanté chez une femme. Du coup, à partir de là, le judaïsme n'interdit pas la destruction des embryons surnuméraires. Parce qu'en quelque sorte, le problème commence dès qu'il y a possibilité que cet embryon devienne un fœtus, puis ensuite puisse donner une naissance. Mais tant que c'est impossible, or ça l'est tant que pour l'instant on n'a pas encore réalisé l'utérus artificiel du professeur Henri Atlan, on n'en est pas là, mais tant que pour l'instant c'est impossible. Et donc à partir de là, c'est de là que vient le fait qu'il n'y a pas d'interdiction de détruire les embryons surnuméraires. Donc c'est vrai que là il y a quelque chose effectivement qui est différent.
1: Oui, mais c'est très intéressant. D'entendre l'argument qui permet de mener ce raisonnement. Et on comprend bien aussi, je pense, là peut-être l'accord sur l'avortement... sur l'interdit de tuer qui s'étend jusqu'à l'enfant qui est à naître. Mais est-ce que, par exemple, sur la question de l'avortement, les réflexions des rabbins envisagent des cas où c'est tout de même possible de l'envisager ?
2: Alors, il y a un cas classique, si je peux dire, qui relève de la... Il vient de la tradition orale. Vous parliez tout à l'heure, mon père, de la tradition écrite, biblique, et de la tradition talmudique. Il y a ce qu'on appelle la Mishnah. Il y a une Mishnah très connue, dans la tradition orale, qui a été couchée par écrit au IIe siècle, qui dit que si le fœtus, met en danger la vie de la mère, la vie de la mère prime sur celle de l'enfant. Et c'est vraiment le cas le plus connu. Alors, après, il faudrait réfléchir quel cas concrètement. Mais en fait, c'est le cas de figure, c'est une femme qui conduirait sa grossesse à terme, qui pourrait en mourir. L'enfant, eh bien, on va dire la vie de la mère a priorité sur celle de l'enfant. C'est le cas le plus connu. Mais sinon la Mishnah dit que si l'enfant est en train de sortir du ventre de la mère, et qu'il y a une sorte de dilemme, là, on ne peut plus intervenir. Parce qu'en fait, on ne peut plus considérer qu'il y a cette priorité de la vie de la mère une fois que l'accouchement a commencé. Mais tant qu'on est au stade fœtal, c'est la vie de la mère qui prime sur celle de l'enfant. Du coup, il y a plein de questionnements autour de savoir si une maman... ce qu'on appelle la vie de la mère, c'est la vie physique, concrète. Ou est-ce que, par exemple, si une femme ne veut pas porter un enfant, elle a été violée, par exemple, pour elle, ça lui est insupportable de porter cet enfant, et psychologiquement, ça la perturbe énormément... Est-ce qu'on est encore dans la notion de vie ou pas ? Et est-ce qu'on pourrait avorter dans ce cas-là ? Et ça, c'est un grand débat entre les sages. Vous voyez, alors c'est là qu'on entre dans les débats entre les rabbins. C'est ceux qui ont une vision plutôt restrictive dans la vie au sens premier, et d'autres qui vont étendre cela. Mais voilà, mais c'est le cas le plus connu. Mais pour revenir à notre sujet, quand j'étais au CCNE, j'avais été frappé du paradoxe où on défendait l'embryon in vitro avec beaucoup de vigueur, et par contre,

0: l'a évoqué, le fait qu'il y ait des discussions rabbiniques et les positions ne sont pas forcément les mêmes. Là aussi, c'est une question, un point qui est un point de différence avec l'Église catholique, où l'Église s'exprime d'une seule voix quand elle le fait, quand, de façon très claire, et la décision s'impose à tous les catholiques. Comment un juif fait avec des positions rabbiniques différentes? Comment est-ce qu'il trouve son chemin? À quelle parole il se fie?
1: Alors vous avez, je parlais de la Mishnah, de la tradition orale, vous avez un traité qui s'appelle les Maximes des Pères. C'est un traité d'ailleurs qui parle que de morale, d'éthique juive, essentiellement, alors qu'en général c'est plutôt de tout ce qui est législation, c'est des lois, vous voyez, des règles. Et dans ce traité, vous avez une phrase, « Asé lecha rav », je traduis littéralement, « Fais-toi un rabbin, choisis-toi un rabbin ». Et ça répond à votre question. C'est-à-dire qu'en principe, chaque juif doit avoir une sorte de référent religieux, et quand il est dans ce type de situation avec des questionnements si importants, eh ben il faut qu'il se réfère à ce rabbin, en fait décisionnaire en quelque sorte, qui va trancher dans ce type de questions. Parce que sinon, vous avez tout à fait raison, je pourrais avoir un autre qui aura une autre position, et puis si je peux choisir, tant qu'à faire, celle qui m'arrange. Donc ça fonctionne pas comme ça, l'idée c'est choisis-toi un référent, et c'est lui, effectivement, que tu iras voir dans les cas comme ça, aussi pointus, aussi difficiles, qui t'aidera à décider, parce que vous avez raison, sinon on ne s'en sortirait pas. On aurait plein d'avis différents, et l'idée, c'est de choisir un avis. Si je prends un exemple pour être très concret aujourd'hui, par exemple, on a à Paris ce qu'on appelle des dayanim. Alors les dayanim, c'est plus que des rabbins, hein, c'est des juges rabbiniques qui ont des compétences encore plus élevées que les rabbins, puisqu'ils ont une connaissance des textes extrêmement très grande connaissance des textes, et c'est eux qui se penchent sur ces questions qui sont finalement les plus importantes, parce que ça touche à la vie, à la mort, etc. Mmh. Et c'est vers eux qu'on se tourne, moi, très régulièrement, quand on me demande, on pose des questions, c'est vers ces personnes que je dirige, que j'oriente les fidèles qui m'interrogent.
0: Mmh. Alors, abordons maintenant la question de la fin de vie, qui est une question d'actualité, une question importante, qui engage non seulement la vie de ceux qui se posent la question, qui sont confrontés à ces difficultés, mais qui engagent la vie de tous, la vie de toute la communauté, quelles que soient ses croyances, ses convictions. Quelle est la réflexion rabbinique sur la souffrance des personnes malades? Quelle réponse apporter à quelqu'un qui trouve que sa vie devient insupportable?
1: Écoutez, en un mot, l'accompagnement. Je crois que c'est ça qui est important, l'accompagnement. Le contraire de l'abandon. Dans la tradition juive, par exemple, il est dit qu'on n'a pas le droit, qu'on doit tout faire pour accompagner une personne en fin de vie jusqu'au bout. On ne doit pas la laisser seule. Quand je dis qu'on n'a pas le droit, je pensais qu'on ne doit pas la laisser seule. Donc, être à ses côtés. Et ça, c'est important. C'est important, ça veut dire, en fait, l'idée, c'est que, effectivement, la mort fait peur. C'est normal, ça fait peur. Et il faut vraiment être aux côtés de la personne et être dans l'accompagnement de la personne en fin de vie. La solution, ce n'est pas de donner la mort. Et là, on sait beaucoup, avec les chrétiens, on était vraiment en phase. Moi, je n'ai pas trop la langue de bois, donc je vais dire un peu ce que je pense. Mais je pense que quand j'ai été auditionné souvent au nom du rabbin de France, au Sénat, etc., j'ai eu le sentiment qu'on auditionne un peu les religions parce qu'il faut le faire. Mais qu'au fond, leur avis compte peu. On sait déjà ce qu'on va faire. C'est un peu ce côté, j'étais un peu désabusé, c'est-à-dire que j'avais l'impression qu'on nous écoute, mais en vérité, bon, on sait déjà que cette loi, on la fera passer, et on est obligé quand même, parce qu'il y a quand même des millions de croyants en France, et on va les auditionner. Mais je n'ai pas senti qu'on était vraiment écoutés. Alors qu'on avait des arguments, qui d'ailleurs n'étaient pas seulement des arguments religieux, puisque ça touche quand même à la définition du soin. Est-ce qu'un médecin est là pour donner la mort? Est-ce que c'est son rôle? Dans la tradition juive, il y a la seule ouverture qu'il y a, c'est peut-être éventuellement le laisser mourir. C'est-à-dire qu'on peut imaginer de ne pas commencer un traitement qui va prolonger une vie sans espoir thérapeutique au prix de grandes souffrances. Ça ne sert à rien. Mais arrêter ce qu'on appelle le suicide assisté, l'aide active à mourir, c'est quelque chose qui, dans la tradition juive, et c'est vrai aussi chez vous chrétiens, c'est considéré comme un meurtre. Parce qu'en fait, la vie a une valeur infinie. Alors, c'est vrai qu'il y a des situations très, très, très difficiles de fin de vie. On a beaucoup insisté, évidemment, sur les soins palliatifs, sur l'accès aux soins palliatifs, qui n'est pas encore

0: en France, on va dire, généralisée, malheureusement. Mais ce qui est sûr, c'est que le suicide assisté, etc., c'est considéré dans la tradition juive très clairement comme une forme de meurtre. Le grand maître France a eu cette phrase qu'on a retrouvée ensuite un petit partout, cette expression de rupture anthropologique. Mmh. C'est-à-dire qu'on touche vraiment ici à l'humain et à la vie, quoi. C'est quand même assez fort.
1: Oui, en fait, ce sont toujours des situations extraordinaires qui sont mises en avant, des situations dramatiques, mais qui appellent un changement qui affectera la vie de tous, et c'est ça qui est en question. Quand on y réfléchit, comme on imagine, et quand on a l'habitude de visiter des maisons de retraite ou des EHPAD, les choses deviennent très concrètes, on imagine assez facilement le changement très concret pour tous ceux qui sont en fin de vie, qu'ils soient malades ou non, qui sont fragilisés, qui sont en situation de dépendance, à partir du moment où la possibilité de mettre un terme à leur vie serait une possibilité. Les familles sont déjà tellement fragilisées par le soutien de leurs proches fragilisés que ne plus avoir cette assurance d'une vie et d'un soin jusqu'au bout chamboule en fait la vie de toute la société.
0: Mais vous avez dit quelque chose d'important, c'est la notion de collectif. Parce que le problème aujourd'hui, justement, et pourquoi nous ne sommes pas entendus les religions ? Parce qu'on parle souvent de cette notion de normes collectives. Aujourd'hui, on est dans un monde où les gens veulent de plus en plus définir leurs propres normes. Et au détriment, malheureusement, de cette notion de collectif. Et c'est ça c'est pour ça qu'on n'est pas entendu. C'est que les gens vous disent, moi je veux mener ma vie comme je veux et je veux mourir quand je veux. Sans penser que ce que tu veux toi, à titre individuel, va être quelque chose qui va devenir une sorte de norme. Et la norme, c'est pas l'individu. La norme, elle concerne la collectivité. Et c'est là qu'il y a une sorte de hiatus entre ces deux approches de la vie et de la société.
2: Eh bien, nous allons marquer une deuxième pause musicale. Monsieur le rabbin, vous avez choisi Mozart l'Égyptien. Pourquoi donc ?
0: Ça fait suite un peu à tout à l'heure, parce que j'ai parlé du 7 octobre, et de tout ce qui a eu comme conséquence dans cet affrontement. Parce qu'il y a une sorte d'affrontement quand même aujourd'hui, qu'on le veuille ou pas, c'est peut-être un peu schématique ce que je vais dire, entre l'Occident et l'Orient. Et ce que j'aime dans Mozart l'Égyptien, c'est que je ne suis pas un grand spécialiste de musique, mais ce qui m'a frappé, c'est que ce grand orchestre philharmonique est capable finalement de réconcilier la musique orientale et la musique occidentale. Et je trouve ça très beau parce que ça montre finalement que la réconciliation est possible au niveau musical. Et c'est un petit peu en forme de souhait. J'aimerais bien que très prochainement, on puisse vivre la réconciliation dans le monde et qu'on voit enfin la paix advenir, soit au Proche-Orient ou ailleurs, mais dans le monde entier. Et que l'Orient et l'Occident cessent de s'affronter pour qu'on puisse tous vivre en harmonie. Donc cette chanson, elle est un petit peu... C'est un peu une forme de souhait, de désir que j'exprime, peut-être de l'époque messianique, où les nations ne s'affronteront plus et la paix régnera enfin dans le monde.
2: Excellent, on écoute Mozart aux accents orientaux en quelque sorte.
0: C'est ça.

0: 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Le père Alexandre Comte reçoit le rabbin Michael Azoulay pour parler des questions d'éthique.
1: Oui, et les questions éthiques ne se limitent pas au début ou à la fin de vie. Elles concernent la vie tout entière et tous les aspects de la vie, notamment de la vie sociale, de la vie économique. Et pour repartir de la Bible et de la Torah, à la fin du livre du Deutéronome, au chapitre 26, dans le rituel de l'offrande de la dîme, il est prescrit d'offrir la dîme, 10% de ce que l'on possède, aux plus pauvres, avec cette motivation que Dieu a pris soin de son peuple et des plus pauvres, des plus petits, pendant tout le chemin au désert. Et donc, maintenant, c'est à chacun d'assumer cette responsabilité. Et on retrouve ce que vous disiez tout à l'heure, cette perspective de l'imitation de Dieu. Il s'agit de vivre comme Dieu le veut. Alors, ça touche des questions qui sont aussi essentielles que les questions liées au début et à la fin de vie. Par exemple, c'est aussi un sujet d'actualité, l'égalité entre l'homme et la femme. Qu'est-ce qu'en dit le judaïsme ?
2: C'est un large sujet. Large sujet. Écoutez, ce qu'en dit le judaïsme, alors, il y a égalité entre l'homme et la femme. Parfois, on a l'impression que ce n'est pas forcément vrai parce qu'il y a des obligations qui ne sont pas les mêmes. Ça, c'est intéressant de savoir que dans la tradition juive, dans la législation juive, vous avez par exemple des commandements qui s'appliquent à l'homme, que l'homme doit accomplir, et pas la femme. Alors, malheureusement, souvent, c'est perçu comme une forme de supériorité, d'infériorité, mais alors, ce n'est pas du tout le cas. C'est plutôt une forme de complémentarité. Alors ça, j'insiste beaucoup là-dessus, c'est-à-dire que dans la tradition juive, on considère que si Dieu a créé l'homme et la femme, au départ, et donc il y a une humanité qui est faite avec des hommes et des femmes, c'est une tradition qui est très attachée à la différenciation sexuelle. L'homme n'est pas une femme et la femme n'est pas un homme. Et ça se traduit, ça se reflète même dans les commandements. C'est-à-dire le fait que l'homme et la femme, pas tous, mais certains commandements qui concernent l'un et pas l'autre, c'est aussi une manière de dire que l'homme et la femme, alors, sont égaux, mais ne sont pas identiques. Et ça, c'est quelque chose d'important, parce qu'en fait, ça n'aurait pas d'intérêt. Si l'homme et la femme étaient identiques, pourquoi est-ce qu'il y a un homme et pourquoi est-ce qu'il y a une femme ? Donc, c'est l'intérêt, justement, c'est que dans la tradition juive, on va considérer que l'homme et la femme ont chacun une identité, une manière de voir la vie, de voir le monde, etc., qui sont différentes. La femme peut faire des choses que l'homme ne peut pas faire, la femme peut mettre au monde, c'est extraordinaire, ce qu'un homme ne peut pas faire. Donc il y a des choses comme ça, et donc si vous voulez, il y a cette idée très importante dans la tradition juive de vraiment s'attacher à la différenciation sexuelle et de considérer que l'homme et la femme ont chacun une identité propre. Donc on n'est pas du tout dans la notion de savoir qui est, c'est pas la question de savoir qui est inférieur ou supérieur, c'est pas ça la question, c'est plutôt que nous sommes différents, et que par sa différence, finalement, on apporte au monde quelque chose qui nous est propre, que l'autre ne peut pas apporter parce qu'il n'est pas ce que je suis, et que moi je peux apporter parce que je ne suis pas ce qu'il est. Et ça, on le retrouve notamment, y compris dans les commandements, les commandements qui s'appliquent à l'un et pas à l'autre, par exemple.
1: C'est important de le redire, que la révélation biblique n'institue pas une infériorité de la femme par rapport à l'homme. Souvent, quand des critiques sont faites sur la tradition biblique, c'est bien souvent parce que les personnes ne lisent pas ou lisent mal, ou pas avec assez d'attention.
2: C'est souvent une mauvaise traduction. Je donne un exemple. La côte de l'homme, la femme crée la côte de l'homme. Le Talmud dit c'est pas la côte, c'est le côté. Le Talmud présente l'être humain au départ, originel, comme androgyne. Donc il n'y a pas un qui sort de l'autre. C'est deux, un homme qui est masculin et féminin, qui se donnent le dos, qui sont dos à dos. Et le Talmud dit que Dieu les a séparés pour qu'ils soient l'un face à l'autre. Du coup, le mot tsela, qu'on traduit en hébreu par côte, c'est une mauvaise traduction. Ça désigne un côté. Donc, c'est intéressant de voir que la traduction, elle peut amener à penser que l'un est supérieur à l'autre.
1: Oui, et notamment la traduction de Adam ou de Ish, qu'on traduit en français par le même terme, homme, et qui sont deux termes différents. Et c'est vrai que la traduction est un filtre qui rend plus difficile la compréhension du sens du texte biblique. Et donc, cette égalité de l'homme et de la femme, elle se joue dans la vie conjugales, familiales, des relations affectives, amicales, mais elles se jouent aussi dans la vie économique. Moi, je suis toujours étonné du fait que l'inégalité salariale, aujourd'hui, en France, ne soit pas un combat porté plus haut par les uns ou les autres. C'est quand même un scandale en soi qu'à égalité de compétences, les femmes soient moins payées que les hommes, comme si on leur faisait payer leur capacité à donner la vie et qu'on leur faisait payer leur maternité à venir ou les maternités passées.
2: Vous avez raison. Mais ce que je constate quand même, c'est que très souvent, ce qu'on attribue aux religions est en fait le fait des mœurs sociales. Ce que je veux dire par là, c'est que des fois, on va dire que la femme est inférieure à l'homme selon les religions. Ce qui est faux, c'est que c'est une question de société. Je vous donne un exemple, parce que j'ai un exemple que je donne souvent. C'est Maïmonide qui a vécu en monde arabo-musulman, qui dit qu'il ne faut pas laisser sortir sa femme de chez soi plus qu'une fois par mois. Donc quelqu'un qui lit ça dans le texte, le code de loi de Maïmonide, va dire, ben ça c'est une loi. Oui, mais Maïmonide ne parle pas de nulle part. Il parle dans un monde où, effectivement, la femme était, ce qu'on appelait la claustration, était cloîtrée. Mais ne va pas en déduire que c'est une loi. Donc aujourd'hui, quelqu'un qui prend Maïmonide, il va dire, il laisse pas sa femme sortir plus d'un mois. Ça ne veut rien dire. Mais comme c'est dans un code de loi, on va dire, ah tu vois, ben c'est la loi juive qui veut ça. Ben pas du tout. C'est une influence de la société. Ce que je veux dire par là, c'est que très souvent, on va attribuer à la religion ce qui est en fait un problème d'ordre social et d'évolution de la société.
1: On touche là du doigt en fait la grande question, c'est comment est-ce qu'on met en pratique la parole que l'on reçoit. Il s'agit toujours de l'incarner, de la mettre en pratique. Exactement. Et ça se fait toujours dans une société donnée qui a sa culture, ses mœurs, ses habitudes. Et on voit bien que chaque communauté croyante met en pratique, d'une certaine manière, en fonction des lieux et des temps, la parole qui la fait vivre. Donc, vous avez raison de souligner cet écart, cette tension entre la culture et la révélation reçue par une communauté religieuse. Sur les questions aujourd'hui qui sont aussi très importantes de migration, c'est des questions qui sont quand même nouvelles par l'ampleur des vagues de migration. Comment est-ce que le judaïsme réfléchit à ces questions de communauté locale, nationale, les questions

0: question d'identité sur et comment gérer le droit des personnes à voyager et à s'installer là où elles le veulent et les droits légitimes des personnes du pays d'accueil à vivre selon leur propre volonté.
1: Je crois qu'il y a deux versets qui répondent à votre question. Alors, il y a un premier verset, mais qui est cité plusieurs fois, qui dit qu'il faut aimer l'étranger. D'ailleurs, c'est intéressant, la motivation qui est donnée, c'est parce que vous avez été étranger en terre d'Égypte. Je trouve ça intéressant parce que ça veut dire que comme on a connu la condition d'exilé d'étranger, on peut d'autant plus faire preuve d'empathie et de compassion à l'égard de celui qui souffre, comme on a soi-même souffert. Parce que c'est plus facile de s'identifier à une personne quand on a connu son sort que quand on parle comme ça, de manière théorique. Première chose. Donc il faut aimer l'étranger. Maintenant, à l'étranger, on demande quand même... Vous voyez, si je prends l'exemple de l'étranger dans la Bible qui venait s'installer dans le pays d'Israël, dans le pays de Canaan, il fallait quand même qu'il respecte... Alors, on ne lui demandait pas de se convertir au judaïsme, mais on lui demandait quand même de respecter les fondamentaux, notamment de rejeter le paganisme, etc. Donc, il y avait quand même... C'est intéressant, ça veut dire que finalement, il faut aimer l'étranger, il faut l'accueillir, mais en même temps, l'étranger doit quand même accepter de se soumettre aux lois du pays dans lequel il vient. Et ça, c'est d'actualité. Ça veut dire que c'est la question de l'assimilation, l'assimilation des personnes qui viennent dans un pays. Donc à la fois, il faut bien les recevoir, et on doit les recevoir, c'est important. Mais en même temps, eux-mêmes doivent savoir qu'ils doivent accepter et finalement de se soumettre à la loi et finalement de partir aussi à la découverte de la culture du pays et d'accepter cette culture. Donc c'est dans ce double mouvement que l'étranger est perçu dans la tradition biblique.
0: Et ce trait qui est vraiment un leitmotiv, en tout cas dans la Torah, vous avez été étranger, c'est aussi ce que la tradition chrétienne reçoit, avec la perception que notre place sur la terre est celle d'étrangers, de voyageurs, parce que nous ne sommes pas propriétaires de la terre que nous habitons. Et c'est encore la Torah qui le souligne fortement. Dieu seul est le propriétaire de la terre et de ses ressources. Finalement, la Bible et la tradition rabbinique, je l'imagine, sont d'une actualité très vive pour les questions écologiques. Contrairement à ce que l'on peut penser, et c'est la même chose que ce qu'on disait tout à l'heure sur les questions de l'égalité homme-femme, on a en tête que la tradition biblique, juive et chrétienne, encourage un rapport de consommation à la création, on peut faire ce que l'on veut. Et finalement, c'est assez différent, non ?
1: Vous avez tout à fait raison. On parle de justice sociale. Vous avez, par rapport à la propriété de ma terre, vous avez une... Alors d'abord, il y avait plein... À l'époque, on était agriculteur. Il fallait laisser une partie du champ aux pauvres. La glane, on laissait des épis pour les pauvres. Et surtout, par rapport à ce que vous avez dit sur le rapport à la terre, tous les 7 ans, il y a ce qu'on appelle la shemitah. C'est-à-dire que le propriétaire de sa terre, l'agriculteur, pendant un an, la terre ne lui appartient plus. C'est-à-dire n'importe qui peut venir se servir dans votre champ, c'est plus à vous. Et la raison qui est donnée, justement, Dieu dit parce que la terre m'appartient. Et ça permettait en fait à la personne, notamment au sédentaire qui, par définition, pense que ça lui appartient. Ah ben non, c'est un peu comme le Shabbat. Il y a un Shabbat des hommes tous les 7 jours, où on arrête de travailler, de s'accaparer le monde. Eh bien, il y a tous les 7 ans un Shabbat de la terre. C'est-à-dire que la terre elle-même, elle n'est plus à toi. Et alors, en termes écologiques, d'abord, servir, ça veut dire que j'arrête d'exploiter la terre de manière infinie. Mais ce que je dis souvent, c'est que dans le récit de la Genèse, où Dieu crée l'homme, il les met dans le jardin d'Éden, qui est une forme de... dans le monde terrestre, on a beaucoup dit qu'il fallait... Parce qu'il lui dit, il l'a mis dans le jardin d'Éden pour le travailler... Non, pour le travailler et le garder. Alors, on a beaucoup insisté sur le travailler, exploiter la terre, mais on a oublié le deuxième verbe, ou le shomra, en hébreu, qui veut dire qu'il faut aussi le garder, c'est-à-dire le protéger. Et ça, pendant très très longtemps, on a oublié en fait cette deuxième partie, enfin cette deuxième mission qui a été confiée à l'homme, pas seulement d'exploiter la terre, mais aussi de la protéger. Mmh. Et donc vous avez tout à fait raison de souligner cela.
0: Et donc il y a le Shabbat hebdomadaire, il y a le Shabbat de la terre, tous les 7 ans, avec la Shemitah, et il y a aussi le jubilé, dans le livre du Lévitique, tous les 50 ans, c'est non seulement un repos de la terre, mais une remise à zéro de toutes les inégalités qui s'accumulent dans la vie sociale. Est-ce que c'est, finalement, cette ressource biblique et la tradition rabbinique qui la prolonge, est-ce que ce n'est pas une ressource pour un programme révolutionnaire, écologique, plus radical que tous ceux qui peuvent être présentés par les hommes politiques ?
1: Vous avez raison, bien sûr, ça devrait. Mais encore une fois, ce qu'on a dit, par rapport à ce qu'on a dit tout à l'heure, c'est que ces textes-là, on les interprète aussi en fonction de l'évolution des mœurs. Vous voyez, pendant très longtemps, on ne s'était pas préoccupé d'écologie, donc ces textes n'étaient pas explorés de cette manière. Et aujourd'hui, on se rend compte effectivement qu'ils peuvent être lus de cette manière. Le jubilé, vous avez raison, c'est le jubilé, un propriétaire, quelqu'un qui avait des serviteurs, des esclaves, était obligé de les libérer à ce moment-là. Donc je ne suis ni propriétaire de la terre, et pas non plus propriétaire des êtres humains. Puisque vient un moment où je suis obligé de les libérer, c'était obligatoire. Alors en vérité, c'était déjà tous les la Shemitah dont j'ai parlé, tous les 7 ans, il fallait libérer ses serviteurs. Mais si le serviteur voulait rester auprès de son maître, il restait. Mais quand venait le jubilé, obligation de le libérer. Donc vous avez raison, la Bible est pleine de ressources et d'une source d'inspiration dans les relations entre les humains. Mais encore une fois, ça dépend de la manière dont on va appréhender ces textes dans nos sociétés, parce qu'on peut aussi les interpréter de manière, à conforter la structure sociale qui est la nôtre, quoi. Et il faut avoir le courage de voir qu'elle bouscule cet ordre social.
0: Mais ce que je trouve intéressant, c'est que ces paroles de la révélation biblique, elles soutiennent la vie et la liberté, elles sont pleines de réalisme, parce qu'on voit bien que au fil des années, au fil des générations, des inégalités peuvent se creuser et qu'il est très difficile à un certain point de renverser ces inégalités. D'où ces mesures, on va faire cet acte fort de remettre les dettes, de repartir à zéro. Comme le demandent certaines associations ou militants politiques dans la vie des États, quand un État est trop endetté, il ne peut pas de lui-même retrouver sa capacité. Il faut faire un geste fort pour lui remettre sa dette ou une partie de sa dette. Mais il y a sans doute beaucoup, beaucoup pour les croyants juifs ou chrétiens encore à découvrir. Et c'est, je souligne une chose. On a commencé l'émission avec cette idée que comme vous le disiez, chacun d'entre nous a la capacité de savoir ce qui est bon ou mal. Et que quand cette boussole intérieure est perturbée, la loi révélée vient lui donner un chemin sûr pour sa vie. Mais c'est aussi la vie sociale qui nous aide à entendre cette loi révélée. Comme vous le disiez, la sensibilité écologique nous fait redécouvrir aussi la portée de ces paroles divines.
1: C'est dans les deux sens, vous avez tout à fait raison. C'est vrai. À la fois, ça peut nous aider, et puis effectivement, c'est vrai que c'est un double mouvement, vous avez tout à fait raison. Et aujourd'hui, comme vous l'avez très bien dit, on peut retourner vers ces textes et y découvrir énormément de sens pour faire que le monde s'oriente dans des directions différentes. Tout à fait.
2: Très bien. Et cette émission touche à son terme. Merci beaucoup, Rabbin Michael Azoulay, d'avoir participé et de nous avoir éclairé sur l'éthique juive. Merci, Père Alexandre Comte, de l'avoir animé. Et merci, chers auditeurs, de l'avoir suivi. Et je remercie également à la technique, Aymeric et Thibault, qui ont assuré la réalisation de cette émission. Nous nous retrouverons donc dans un mois pour une nouvelle édition de Dialogue au présent dans le cadre de nos conversations du week-end.
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1: Chers téléspectateurs, chers auditeurs, bonjour, bonjour à toutes et à tous et un grand merci pour votre fidélité à l'émission Au risque de l'histoire. Elle s'appelle Blanche de Castille, Marguerite de Provence ou encore Isabelle de France. Elles ont un point commun, Louis IX, le roi Saint-Louis, qui régna de 1226 à 1270. Alors qui étaient tout d'abord ces trois femmes ? Quel sera leur rôle dans l'exercice du pouvoir du roi saint ? Comment définir leurs relations entre elles, mais aussi avec le roi ? Est-ce que ces trois femmes ont réussi à construire un espace de liberté, d'autonomie dans une société avant tout masculine ? Étaient-elles, comme Louis, des femmes pieuses ? Et si oui, comment leur spiritualité s'est-elle inscrite dans leurs devoirs d'État au quotidien ? C'est ce que je vais avoir le plaisir de voir avec deux historiennes. Muriel Godfey-Ragou, bonjour.
2: Bonjour.
1: Merci d'avoir répondu à notre invitation. Vous êtes professeur à l'université Sorbonne-Paris-Nord. Votre actualité littéraire est la suivante. Vous venez de publier Blanche de Castille, régente et chef de guerre, un ouvrage paru chez cet éditeur formidable qui s'appelle Calype, qui est tenu par Cédric Michon. Des petits livres très accessibles, mais qui donnent les derniers résultats de la recherche historique. Et vous en êtes, Muriel Godfey-Ragou, un très bon exemple. Je voudrais aussi citer un autre livre que vous avez édité, La Reine au Moyen-Âge, qui a été réédité dans la collection de poche des éditions Talendier, chez Texto. La Reine au Moyen-Âge, le pouvoir au féminin, 14e, 15e siècle. C'est un livre qu'on a présenté chez notre partenaire Storia Voce. Donc n'hésitez pas à aller chez notre partenaire Storia Voce pour écouter cette émission. Marie de Joux, bonjour.
3: Bonjour.
1: Merci aussi d'avoir répondu à notre invitation. Alors, votre actualité littéraire chez nos amis des presses universitaires de Rennes, Saint-Louis après Jacques Le Goff. Alors, ce titre, bien évidemment, nécessite une explication. Il y a d'abord le livre de Jacques Le Goff, Saint-Louis, qui est disponible en poche, qui est disponible dans plusieurs éditions. Là, je vous montre simplement l'édition parue dans la collection Quarto de chez Gallimard. Jacques Le Goff, héros du Moyen-Âge, le saint et le roi. Pourquoi faire écrire un livre sur Saint-Louis après Jacques Le Goff, Marie de Joux ?
3: Eh bien, au moment où on a eu l'idée de cet ouvrage, il se trouve qu'on fêtait justement l'anniversaire du Saint-Louis après Le Goff, 25 ans, et il était temps de faire un aggiornamento de la recherche sur Saint-Louis depuis ses 25 dernières années, voir quels étaient les chemins qu'elle avait pris. Alors, bien entendu, le livre qui est issu d'un colloque est paru un peu après 25 ans, mais c'est un beau bilan historiographique qui montre un petit peu le poids qu'a eu cet ouvrage dans les études sur Saint-Louis, mais également les gens qui ont pris le relais et dans quelle direction.
1: Alors, il faut dire à nos téléspectateurs et nos auditeurs qui ne connaissent pas forcément Jacques Le Goff. Jacques Le Goff, c'est un des grands papes de l'histoire et son livre a eu un succès absolument phénoménal. On considère, nous historiens, qu'il s'agit d'une des plus belles biographies d'histoire et vous montrer qu'on peut aller plus loin. Et c'est au cours d'une conversation avec vous, donc, qu'on a eu l'idée de faire cette émission sur l'entourage féminin de Saint-Louis. Je me tourne vers vous, Muriel Godfey-Ragou. Donc, on va d'abord voir qui était Blanche, qui était Marguerite, qui était Isabelle de France. Et on commence naturellement par Blanche. Après, nous aurons un regard croisé de ces trois personnages. Blanche de Castille, mère, régente, architecte du règne. En quelques mots, qui était Blanche avant de devenir la régente du royaume à la mort de son mari en 1226.
2: Alors Blanche de Castille est la fille du roi de Castille, Alphonse VIII, qui est très célèbre dans la lutte qu'il mène, la fameuse Reconquista, contre les musulmans. Et il est le grand vainqueur d'une bataille importante, Las Navas de Tolosa. Et c'est très important de comprendre que Blanche vient du coup d'un royaume où l'identité chrétienne, on est vraiment dans une défense de cette identité. Et il est important de comprendre aussi qu'elle vient d'un royaume où les femmes peuvent hériter de la couronne. Elles peuvent hériter de la couronne de Castille. Il n'y a absolument aucune exclusion de ces femmes. Et d'ailleurs, sa sœur va devenir reine à part entière de Castille. Donc c'est une princesse qui arrive en France en 1200. Elle est choisie par sa très célèbre grand-mère. On connaît bien l'histoire, Aliénor d'Aquitaine, que l'on a chargée de ramener une de ses filles de Castille. Blanche a une sœur, Urraquois, et Aliénor est chargée de ramener l'une des deux. Et donc elle se rend à la cour de Castille, et après quelques jours de discussion avec l'une et l'autre, elle choisit finalement Blanche Bianca. Alors les chroniqueurs vont dire que c'est le prénom de Blanche Bianca qui était plus facile à prononcer qu'Urraquois, mais en réalité, l'intelligence de la petite fille, enfin de la...
1: Aliénor d'Aquitaine voit davantage l'intelligence de Blanche plutôt que de...
2: Alors, on ne saura jamais réellement ce qui s'est passé. Elle aurait dû choisir l'aîné. Dans la réalité, elle aurait dû choisir l'aîné. Et pourtant, c'est Blanche qu'elle ramène. Donc, après, les chroniqueurs, bon, pour les uns, c'est le prénom. Pour les autres, sa beauté. Bon, mais il y a quand même un choix qui est fait à ce moment-là. Aliénor elle-même, tout le monde connaît cette grande reine. Et... bon, voilà, sans doute que l'intelligence de la petite fille lui est apparue.
1: Marie de Joux ?
3: Oui, tout à fait. J'ai peu de choses à rajouter. C'est véritablement une double héritière de deux traditions gouvernementales extrêmement puissantes, la Castille et l'Angleterre.
1: Quel type de femme est-elle à ce moment-là? Est-ce que c'est une femme qui va évoluer avec le temps? Elle va se marier, bien évidemment. Elle va grandir, elle va se former. Quelle place, quelle évolution vit Blanche de Castille?
2: Alors, elle arrive à la cour de France, donc on est en 1200. Pendant longtemps, elle joue un rôle, celui finalement qui est attribué à la... future reine de France, c'est-à-dire qu'elle va donner des héritiers, on espère, au royaume. Et en réalité, jusqu'en 1226, elle devient reine seulement en 1223. Donc il y a 23 années qui se passent. Où,
1: ce qui est long.
2: Ce qui est extrêmement long. Mmh. C'est où elle est, alors on dirait aujourd'hui dauphine, c'est pas la réalité, elle n'est pas la femme du dauphin, il n'y a pas encore ce titre, mais peu importe. Elle est l'épouse du futur héritier à la couronne. Et elle a un rôle assez modéré, à la seule, quand même... la seule exception d'un épisode qui est assez peu connu, le fils, donc son époux Louis, qui deviendra le roi Louis VIII, part en expédition donc en Angleterre. Il est vainqueur à Londres, on est au moment d'une révolte des barons anglais, et elle a à ce moment-là eu un rôle déjà important, puisqu'il va falloir qu'elle puisse garantir des fonds financiers apportés à son époux. Mais pour le reste, elle a vraiment... avant tout, elle est la mère des futurs héritiers. Et donc, elle va sortir de l'ombre, véritablement, d'abord comme reine, donc de 1223 à 1226. Mais là encore, pour un temps très court. C'est une des reines qui a régné le moins longtemps, quelque part. Comme reine consort, épouse de Louis VIII. Donc là, on a quelques chartes qui sont bien conservées aux archives nationales, où on voit qu'elle va faire, alors c'est toujours la même chose, des fondations, en tout cas, elle est dans son rôle de reine consort, mais là où elle va vraiment sortir de l'ombre et exercer le pouvoir, c'est à la mort de son mari.
1: En 1226, donc elle devient régente. Est-ce qu'on sait quel rôle elle joue dans la formation spirituelle et morale, voire politique, de son fils Louis?
2: Alors, au Moyen-Âge, la mère est chargée avant tout de l'éducation religieuse, notamment de son fils, mais pas seulement. Et c'est en tant que reine, alors il y a des enluminures assez célèbres, où on nous la montre aussi choisir le précepteur, donner un certain nombre d'ordres pour l'éducation, notamment politique, de son fils. Mais en réalité, il faut bien voir qu'on va en faire avant tout un modèle de vertu religieuse et morale, mais c'est un modèle qui est développé finalement parce que en miroir, hein, en miroir à Louis IX, qui Saint-Louis, et donc il s'agit de la présenter en modèle. C'est elle qui aurait eu cette fameuse phrase, hein, qu'elle préférait voir son fils mort que commettre un péché mortel. Mais là encore, hein, on est, ce sont des paroles, des mots prononcés après par les hagiographes. Ouais. Donc il faut toujours se méfier un petit peu, hein, de ces phrases toutes faites où elle est effectivement un miroir, un modèle, mais elle n'a pas joué le plus grand des rôles dans ce que va devenir cette vie de Saint-Louis.
1: Marie de Joux.
3: Oui, on peut même peut-être parler d'une forme d'instrumentalisation de Blanche par les hagiographes, puisqu'en fait, le saint doit être saint dès son enfance. Donc il est véritablement important dans une vita, c'est-à-dire un récit destiné à canoniser un individu, que ses qualités de saint apparaissent dès son enfance. Et Blanche, elle apparaît en fait dans ses vies de Saint-Louis comme la grande éducatrice, comme le rappelait Muriel. L'éducation religieuse était confiée aux mères, mais là, véritablement, son rôle est mis en valeur parce qu'il faut prouver que Louis était déjà saint dès le berceau, ou presque.
1: C'est une reine mécène qui soutient les ordres. C'est, j'allais dire, assez classique pour une reine de soutenir les ordres religieux, de faire des fondations, etc.
2: Oui, le rôle d'une reine, avant tout, hein, c'est d'être justement cette femme mécène qui est chargée d'un certain nombre de fondations. Alors, elle, Blanche de Castille, l'exerce à merveille. C'est quand même elle qui est derrière les deux grandes fondations que sont Maubuisson. Alors, déjà, Royaumont, elle a joué quand même un rôle important. On dit que c'est une fondation de Louis IX, de Saint-Louis, certes, mais au moment de cette fondation, c'est Blanche de Castille qui est aussi derrière. Il ne faut pas oublier que c'est un ordre cistercien, que ce soit Royaumont, que ce soit Maubuisson, qu'elle va fonder elle-même, ou une autre abbaye qu'on connaît moins, qui est à Melun, hein, Notre-Dame-du-Lys. On est dans des abbayes cisterciennes, alors que on est dans les années 1220-1230, les cisterciens, il y a eu les franciscains, les dominicains depuis, c'est pas l'ordre le plus à la mode, mais n'oublions pas que par ses parents, Burgos, Las Huelgas, eux-mêmes avaient fondé un très grand monastère cistercien, et il y a vraiment ce modèle qui est toujours derrière cette fondation de Blanche de Castille.
1: Est-ce qu'elle joue un rôle dans l'exercice du pouvoir, parce que bon, le temps avance, on a trois personnages à voir, mais peut-être sur une fois que son fils devient adulte et qu'il peut gouverner, quel rôle joue-t-elle dans l'exercice du pouvoir par son fils ?
3: Il est crucial, c'est-à-dire qu'on a vraiment une femme de pouvoir. Il y a d'abord la première expérience de la régence jusqu'à la minorité de Saint-Louis en 1234, où elle fait quand même face à une fronde baroniale qu'elle réussit à dominer, à mater. Et puis, par la suite, les historiens ne savent pas véritablement quand est-ce que l'influence de Blanche sur Louis cesse. On a parlé de co-royauté. Au moins jusqu'à, alors William Chester Jordan, historien américain, dit que le vœu de croisade de Louis IX en 1244 serait la première décision autonome de Louis IX, qui scellerait donc une première forme de divorce entre le fils et la mère. Mais dès 1248, il part à la croisade et il laisse le royaume entre les mains de sa mère, qui décède en 1252. Donc en fait, c'est quand même un demi-siècle d'exercice ou de coexercice féminin du pouvoir. Et quand on regarde les décisions, hein, moi par exemple en ce moment je travaille beaucoup sur la répression des juifs, on voit vraiment qu'il y a une expérience politique autonome sous Blanche de Castille. Très souvent, on fait partir les histoires de Saint-Louis de 1226 et toute l'expérience politique menée par Blanche et ses conseillers, bien entendu, est souvent gommée et mise au profit du fils. Alors oui, les actes sont bien rédigés au nom du fils, mais derrière, c'est quand même la mère qui prend des décisions. Et là, on a quand même quelque chose d'assez exceptionnel, je pense.
1: Est-ce qu'elle jusqu'à intervenir dans le lit conjugal ou pas ?
2: Non, ça, il y a beaucoup quand même d'anecdotes. Là encore, celui qui raconte que Blanche empêchait Louis IX et son épouse Marguerite de Provence de se voir. Il fallait qu'ils se cachent, notamment donc, dans ce fameux château de Pontoise où ils avaient leur chambre, l'un, il n'y avait qu'un escalier finalement à prendre, et donc que la reine-mère serait tellement possessive et manipulatrice qu'elle empêchait ses époux de se voir. En réalité, il faut faire très attention, c'est Joinville qui nous raconte ça, on est dans le domaine là encore de l'anecdote.
1: Joinville, c'est le chroniqueur du
2: voilà,
1: règne.
2: Le chroniqueur du règne de Saint-Louis. Louis, et lui, il a toujours été partisan de Marguerite de Provence. Et il recueille toute une série de confidences de Marguerite de Provence.
1: Donc l'épouse de Saint-Louis.
2: L'épouse de Saint-Louis, qui n'aimait pas, ça on ne va pas le cacher, sa belle-mère, Blanche de Castille, mais les relations entre les deux sont beaucoup plus complexes que ce que cette anecdote veut bien laisser entendre. Blanche de Castille, c'est une experte politique. Et donc, c'est pas qu'elle soit possessive, c'est tout simplement parce qu'à un moment donné, les relations diplomatiques que mène Marguerite de Provence, ou l'influence politique que veut acquérir Marguerite de Provence, ne lui conviennent pas. Et donc, les rapports vont être antagonistes, mais pas parce qu'elle est juste une belle-mère possessive.
1: Mmh. Alors, on se tourne précisément vers Marguerite de Provence, et je me tourne vers vous, Marie de Joux. D'abord, qui était cette Marguerite, et est-ce qu'elle a joué, au même titre que la mère de Saint-Louis, un rôle politique et diplomatique réel?
3: Alors, Marguerite de Provence, comme son nom,

0: On l'indique, hein, c'est la fille d'un comte de Provence et d'une princesse de Savoie. Donc, pour la couronne de France, c'est une alliance qui est particulièrement utile puisque ça permet de faire alliance avec le sud du royaume dans lequel le pouvoir royal s'implante de manière relativement récente puisque l'annexion du Languedoc, on est sous le règne de Louis VIII, donc le père de Saint-Louis. Et moi, j'aurais tendance à voir dans Marguerite de Provence une figure originale beaucoup plus caractéristique de ce qu'était une reine au Moyen-Âge, c'est-à-dire qu'on attendait qu'elle soit la génitrice des enfants, qu'elle donne un héritier, des héritières, ce qu'elle fait. Elle a une figure d'intercession également, hein, c'est-à-dire qu'elle va, elle a une large activité, on conserve beaucoup de lettres. C'est Audrey Munter qui a consacré une thèse récente à Marguerite de Provence, qui a repéré toutes les correspondances qui sont écrites par Marguerite de Provence. Donc elle a une activité d'intercession diplomatique qui est importante, mais par contre Louis IX la met à distance en fait également de l'exercice du pouvoir, puisque Louis IX est d'une certaine manière également sa mère. Il faut voir que jusqu'en 1252 il y a deux reines à la cour de France, et que Audrey Munter le montre bien aussi, hein, dans la documentation on voit apparaître beaucoup plus Marguerite à partir de 1252 et de la mort de Blanche, hein, où elle peut prendre son rôle de reine. Mais ensuite, ça n'est pas un... le seul moment où véritablement il va lui donner une délégation directe du pouvoir, c'est d'une certaine manière un peu contraint et forcé à Damiette, donc pendant la septième croisade, où il se retrouve captif. Donc il reste que, d'une certaine manière, Marguerite pour tenir les rênes du pouvoir à ce moment-là. Mais quand il part pour sa dernière croisade, il ne donne pas la régence à Marguerite, alors qu'il l'avait confiée à sa propre mère lors de sa première croisade. Et puis on peut rajouter aussi cette affaire qui est quand même une affaire en 1263. Donc on est dans un contexte où l'héritier de la couronne, le prince Louis, est décédé. C'est Philippe, son fils, qui va donc, c'est plutôt le deuxième fils de Saint-Louis, Philippe, qui va devenir le futur monarque. Il se marie et à ce moment-là, sa mère lui demande de prêter un vœu de tutelle. Il s'engage à respecter les décisions de sa mère pendant 30 ans. Et Louis IX le découvre et fait casser cette décision par le pape. Et ça scelle une forme de divorce au sein également de ce couple, où véritablement, les dernières années du règne de Louis IX, il y a un gouvernement qui est beaucoup plus autoritaire et qui se fait aussi contre Marguerite de Provence, qui, d'une certaine manière, est renvoyée à ses affaires de reine, on pourrait dire, beaucoup plus ordinaire. Donc c'est quand même une femme qui a été beaucoup plus mise à distance du pouvoir que Blanche qui l'a embrassée.
1: Vous voulez ajouter quelque chose, Muriel ?
2: Oui, pour rebondir, effectivement, Blanche de Castille a eu vraiment, avec la régence, un pouvoir. Là, elle incarne le pouvoir au féminin d'autorité. Donc on a vraiment une reine de pouvoir, alors que Marguerite de Provence est, dans ce qui est tout à fait classique, une reine qu'on va appeler une reine consort. Et donc elle a des fonctions qui sont toujours les mêmes, que ce soit l'intercession de paix, bon, ce qu'elle n'est pas toujours, mais on va dire la paix, et puis le mécénat, hein, et donner des héritiers toujours pareil à la France. Donc elle a quand même un rôle important avec l'Angleterre, dans les relations, hein, sa sœur qui s'appelle Éléonore de Provence est reine d'Angleterre. Et à ce titre, quand il va, alors au tout début, quand elle arrive, elle épouse Louis IX, donc on est en 1234, là il y a vraiment un antagonisme très fort, un conflit Henri III d'un côté, Louis IX de l'autre. Mais au fur et à mesure, et notamment quand Louis IX revient de croisade, on va avoir quand même des négociations qui sont menées. Et à ce titre, elle a un rôle quand même très important que l'on voit bien justement dans la correspondance que Marie rappelait, où voilà, il y a déjà des tractations qui sont menées, des négociations. Elle écrit beaucoup à sa sœur Éléonore qui lui répond, à son neveu, etc. Et donc, elle a quand même joué un rôle diplomatique, me semble-t-il, peut-être davantage que d'autres reines consorts.
1: Alors, on a vu le côté des relations entre Blanche et Marguerite. Du côté de Blanche, Marguerite de Provence, avec sa belle-mère, ça a été extrêmement difficile.
0: Encore une fois, c'est

0: très difficile. Je pense qu'on n'arrivera pas à rentrer dans les relations affectives que se sont portées ces deux femmes, parce que finalement, le seul qui en parle un peu, c'est Joinville. Et comme le rappelait Muriel, Joinville, il écrit quand même 30 ans après la mort de Louis IX, quand Louis IX est déjà canonisé. C'est un vieil homme. Et on sent qu'il a envie d'émailler son récit d'anecdotes. Alors voilà, par exemple, il dit que quand Louis IX apprend la mort de sa mère en Terre Sainte, il est effondré et Joinville irait voir Marguerite pour lui dire « Ah, vous devez vous réjouir de la mort de cette femme que vous haïssez tant. » Et Marguerite, en bonne fille, répond « Non, puisqu'elle sait que ça va faire de la peine à son mari. » Mais encore une fois... Est-ce qu'on est véritablement... Est-ce qu'on est dans
1: Oui, on n'a pas d'autre source.
0: On n'a pas d'autre source. Donc on ne pourra pas en dire beaucoup plus.
2: Est-ce que Marguerite joue à participer à la construction mémorielle et hagiographique de son époux?
0: Alors ça, c'est intéressant parce que justement, Marguerite n'est pas convoquée pour le procès en canonisation de son mari. Alors bien entendu, la canonisation, c'est une affaire masculine. Hein. Le procès de canonisation de Louis IX, c'est une bonne trentaine d'hommes. Il y a quand même 6 femmes qui interviennent, mais ce sont des moniales. Mais, donc il y a des membres de la famille royale, Charles d'Anjou, qui est un acteur important de ce procès de canonisation, mais elle en est exclue. Elle a un rôle, mais qui est un rôle beaucoup plus indirect, puisque Guillaume de Saint-Pathus, qui est son confesseur au moment justement de ce long procès de canonisation, est également un des rédacteurs d'une vita hagiographique, d'une vie hagiographique de Saint-Louis. Donc d'une certaine manière, elle peut avoir un rôle, mais qui est indirecte. Elle n'est pas convoquée pour être un des témoins principaux de la sainteté de son époux.
2: Toutes les deux étaient des femmes de foi.
3: Toutes les deux sont des reines exemplaires, miroirs de vertu, religieuses morales, donc des femmes de foi. Et encore une fois, elles vont exercer leur piété sous tout type de forme, que ce soit le mécénat, la charité, les aumônes quotidiennes. Elle a un confesseur, Marguerite de Provence a un confesseur. Je rajouterais quand même que c'est une des seules reines croisées. Hein, elle est partie en croisade avec Louis IX, ce qui n'arrive quand même pas fréquemment. Alors il y a des femmes qui accompagnent, on pense encore une fois à sa grand-mère, à la grand-mère de Blanche, donc Aliénor d'Aquitaine était aussi partie en croisade. Mais là, Marguerite de Provence, on est au milieu du XIIIe siècle, on va dire, c'est beaucoup plus rare hein, à ce moment-là. Donc c'est une reine qui est croisée, c'est une reine qui va aussi favoriser toute une série d'ordres, et on peut penser aux cordelières hein, de Lourcine. En tout cas, c'est une reine qui montre cette piété exemplaire qu'on attend de ces femmes. Alors, il y a notamment un épisode aussi assez célèbre hein, que les chroniqueurs racontent et qui est illustré dans une miniature justement du manuscrit dont Marie parlait, hein, de Guillaume de Saint-Pathus, où on la voit dans cette enluminure dévêtue, cachant son sein, et Louis IX qui s'écarte à ce moment-là du lit conjugal, tout simplement pour montrer qu'ils ont respecté les trois, donc les nuits de Toby, c'est-à-dire que la continence, hein, pendant, la nuit de noces n'a pas eu lieu, ils ont bien attendu les trois nuits pour exercer cette nuit de noces, et donc elle participe quand même de ce caractère admirable, saint de son mari.
2: Vous voulez ajouter quelque chose?
0: Non, c'est parfait.
2: Alors, venons-en... Alors peut-être un dernier mot sur la notion de pouvoir, parce que vous avez écrit, Muriel Godefray-Régul, ce livre, hein, Le pouvoir au féminin, 14e, 15e siècle. Là, nous sommes au 13e siècle. Est-ce que, au fond, hein, sur ces deux personnages, parce que Isabelle de France, le troisième que nous allons voir dans un instant, c'est un autre exemple, est-ce que on peut les qualifier de femmes de pouvoir, et est-ce qu'elles révèlent, est-ce qu'elles sont des images qui s'inscrivent un peu en contradiction avec l'image que l'on peut avoir de la place de la femme au Moyen-Âge ?
3: Alors tout à fait, vraiment la régence de Blanche de Castille a énormément marqué non seulement ses contemporains, mais bien après, hein, au XIVe et XVe siècle, on cite toujours, il y a des lois de régence à ce moment-là qui vont être prises par les rois, et le modèle absolu de régence, ça reste Blanche de Castille.
2: Oui.
3: Donc vraiment, Blanche de Castille, c'est une figure, à mon sens, complètement exceptionnelle dans le pouvoir régalien exercé. Certes, elle agit toujours avec le nom, c'est le nom de son fils, comme le disait Marie, hein, c'est toujours le roi, parce que c'est une régence, et il n'y a pas de sceau de régence, mais c'est elle.

0: dans les lois de régence, hein, le modèle, c'est Blanche de Castille.
1: Marie de Joux, femme de pouvoir.
2: Oui.
1: Marguerite de Provence aussi, non?
2: Alors, Marguerite de Provence...
1: À un niveau moindre.
2: À un niveau traditionnel, qui est celui qu'on attend d'une reine de France de l'époque, où, bien entendu, la loi salique n'existe pas encore, hein, puisqu'elle va être activée au moment des débuts de la guerre de Cent Ans, avec l'accession au trône des Valois. Donc, voilà, il n'y a pas un système de primogéniture mâle qui est véritablement déjà défini, mais les femmes ne montent de toute façon pas sur le trône, contrairement à la Castille qu'évoquait tout à l'heure Muriel. Donc, c'est une reine consort, c'est la femme du roi.
1: Alors donc, Blanche de Castille, Marguerite de Provence, jamais 203, Isabelle de France, la sœur de Saint-Louis, la sainte sœur et fondatrice. On connaît Blanche de Castille, on connaît Saint-Louis, bien évidemment. On ne connaît vraiment pas Isabelle de France. Qui était cette sœur?
0: Alors, justement, c'est un des modèles féminins les plus intéressants, parce qu'elle est restée une laïque, elle n'a jamais prononcé de vœux monastiques.
1: Oui.
0: Et pour autant, elle a décidé de refuser tous les mariages que lui proposait sa mère, Blanche de Castille, notamment un mariage très prestigieux, puisqu'il s'agissait d'épouser le fils de l'empereur Frédéric II. Mais elle refuse, donc là on est en 1243, elle refuse toutes les propositions de mariage, et on pense que c'est en 1244, donc au moment où Louis IX, lui, prête, décide de partir en croisade, hein, fait ce fameux vœu de croisade, et bien au même moment, sa sœur, on voit que l'un et l'autre agissent toujours plus ou moins de concert, même si, en tout cas comme miroir, et elle décide donc de se consacrer à Dieu, de consacrer sa virginité à Dieu, et donc elle ne se mariera pas, elle reste laïque, célibataire mais laïque. Donc c'est une vie qui est absolument extraordinaire, puisque normalement, une femme soit se marie, soit entre dans les ordres. Et puis n'oublions pas qu'elle est quand même fille de roi de France, donc c'est une première, hein, en réalité, donc une image de femme vraiment extraordinaire.
1: Femme de caractère comme l'est sa mère, en fait.
2: Alors donc, disons que Isabelle, en fait, il faut peut-être le dire aussi, c'est la seule fille de Blanche de Castille et de Louis VIII. Donc ça faisait d'elle le plus beau parti, d'une certaine manière, quasiment d'Occident.
1: Elle était aussi belle que sa mère.
2: Et pendant longtemps, en fait, Louis IX n'a pas d'enfant avec Marguerite, donc elle est la seule capétienne à marier. Et j'ai récemment repris, en fait, le dossier des mariages d'Isabelle. Donc les premières tentatives de mariage, elle est toute petite. Elle a 5-7 ans, on est dans le contexte justement de cette régence, avec la fronde baronniale, avec la rivalité avec le roi d'Angleterre, on essaie de la marier avec un Lusignan, puis ça n'est pas possible, puis avec Henri III en personne. Bref, elle n'a pas son mot à dire, elle est toute petite, elle est le jeu d'alliance qui la dépasse et qui en plus ne marche pas. Mais moi, ce qui m'a fascinée, c'est qu'en fait, entre la proposition de mariage du fils de Frédéric II et la dernière proposition en date, il y a 13 ans qui s'écoulent, alors que c'est le plus beau parti d'Occident. Donc ça ne montre pas véritablement une volonté farouche de Blanche d'essayer de caser sa fille. Et moi, je pense en fait qu'à la cour, on a laissé cette jeune femme aspirer à ce modèle de vie qui est assez radical et assez, en effet, surprenant pour une princesse, c'est-à-dire refuser le mariage, parce que les Capétiens nourrissaient déjà cette espèce d'aspiration à avoir un saint pour leur dynastie. Et en fait, Isabelle, c'était la mieux placée à l'époque, pour pouvoir avoir cette position-là. Il y avait d'autres modèles, comme celui d'Élisabeth de Hongrie, par exemple, qui, donc, elle s'est mariée, hein, elle a respecté le vœu de sa famille, elle s'est mariée, elle est rentrée dans des ordres mendiants, et puis ensuite, elle a été canonisée. On sait qu'elle était l'objet d'un véritable culte à la cour capétienne à l'époque, notamment de la part de Blanche de Castille. Donc, en fait, Blanche de Castille, elle portait quand même une forme de... Elle était une des architectes de cette sainteté dynastique. Les Capétiens voulaient un saint pour leur dynastie. Et ce qui est intéressant, c'est que, bien entendu, Louis, on portait des aspirations sur Louis, mais à l'époque, je pense que la meilleure candidate, c'était Isabelle. Donc on l'a aussi peut-être pas encourager, mais laisser vivre cette vie qui était très, très particulière, mais qu'on peut retrouver à la cour de Hongrie, qui était une des cours qui justement

0: a beaucoup œuvré pour avoir des saints pour sa dynastie et sacraliser son pouvoir.
1: Alors, elle ne s'engage pas dans les ordres, mais son nom reste associé à l'abbaye de Longchamp. Quel est son rôle dans cette fondation? Est-ce que c'est le rôle classique d'une fille de reine et de roi que de participer aussi à ces fondations, comme Blanche, comme Saint-Louis, ont fondé tant d'œuvres religieuses?
0: Et alors, pas du tout, parce qu'en fait, oui, elle est fondatrice de l'abbaye de Longchamp, donc ça, on est sur une posture classique, mais elle en est aussi, c'est elle qui en rédige la règle, donc elle fonde un nouvel ordre, et en fait...
1: Sans être elle-même ordonnée.
0: Sans être elle-même ordonnée, et en fait, c'est une... Isabelle, c'est une véritable intellectuelle. C'est une grande latiniste, c'est une grande intellectuelle, et donc elle rédige la règle entourée d'un entourage d'intellectuels mendiants. Et il faut bien voir que l'abbaye de Longchamp, c'est une exception au sein des ordres féminins mendiants, puisqu'en fait, ça va être le seul couvent qui est héritier du franciscanisme, mais qui n'a pas comme modèle Claire d'Assise. On n'est pas chez des Clarisses. Ça va être le seul ordre, finalement, dont la fondatrice et Isabelle de France, Isabelle de Longchamp, c'est une fondation royale. Et ce qui est fascinant, c'est que justement, Isabelle a tenu tête à ses prétendants, mais elle tient tête aussi au pape, c'est-à-dire qu'elle défend sa règle, elle réussit à obtenir une règle avec une forte autonomie pour son ordre, et puis elle refuse d'en être l'abbesse, parce que bien entendu, le pape essaye de lui faire prêter un véritable vœu, lui demande de devenir l'abbesse de l'ordre qu'elle a fondé, et elle le refuse. Et elle va vivre toute sa vie en bordure de la clôture monastique, un pied dedans, un pied dehors, toujours un pied à la cour, mais aussi un pied à Longchamp. Donc on a véritablement une figure de l'entre-deux, que féminine, que seul le XIIIe siècle pouvait porter, puisqu'on est dans une forme de féminisation du religieux et de laïcisation du religieux qui a avorté avec l'exemple des Béguines et également d'Isabelle. Mmh. Il y a eu une tentative à ce moment-là par des laïcs de s'emparer, et notamment par des femmes laïques, de s'emparer du religieux. Et puis, on va sans doute le dire, mais c'est un relatif échec puisque Louis IX, lui, est canonisé, mais pas sa sœur.
1: Il y a le livre de Jacques d'Alarin qui reprend en fait le mot de Michelet lui-même, qui disait « Dieu, pour ainsi dire, changea de sexe », sous-entendu. L'Église le XIIIe siècle était un siècle féminin sur le plan religieux, comme le sera le XIXe siècle. C'est un modèle de sainteté en dépit d'un caractère très affirmé et de cette volonté de s'opposer au pape, ou en tous les cas de faire face aux oppositions du pape lui-même sur son action.
0: C'est un peu toute la question, parce que on pense que c'est Charles d'Anjou qui était vraiment un des grands entrepreneurs de la sainteté de son lignage. Il avait justement, lui, été marié avec une princesse hongroise, et il savait le bénéfice que pouvait tirer une dynastie de la présence de saints en son sein. Charles d'Anjou commande à Agnès d'Harcourt, qui est l'abbesse de Longchamp, une vie d'Isabelle. Mais Agnès, elle aussi est une aristocrate, et finalement, dans sa vie, dans la manière qu'elle a de présenter la vie de sa sainte, on a bien entendu le modèle Claire d'Assise derrière, mais on voit toujours une princesse et on voit toujours une aristocrate. Elle n'a pas réussi à gommer jusqu'au bout ces scories qui font quand même d'elle une femme altière, fière et indépendante, et qui fait que ça ne correspond pas véritablement au modèle de sainteté que le pape pourrait avaliser et promouvoir.
1: Pourquoi est-elle béatifiée? Elle n'est pas canonisée, mais elle est béatifiée si tardivement, je crois que c'est 3 siècles après sa mort.
0: C'est un peu, je pense que l'explication est aussi dans, et ça c'est Schoenfield qui l'a bien montré dans son livre sur les saintes femmes, qui étaient des femmes qui étaient reconnues, qui avaient une aura de sainteté de leur vivant, mais dont peu ont été canonisées, qui souvent étaient proches des mouvements béguinales. Donc les béguines, ce sont ces femmes laïques qui décident de vivre ensemble, de demeurer vierges ou hors de leur mariage, après un veuvage et qui tente cette expérience qui va être stoppée et par les rois de France. Il faut bien voir que Philippe le Bel, après s'être appuyé sur des saintes femmes, brûle Marguerite de Porrette, et par la papauté qui trouve que ces formes de vie qui ne sont pas des vies monacales sont trop subversives. Donc, d'une certaine manière, je pense qu'elle a porté une forme de... Elle a porté cet échec-là, en fait, Isabelle. Il a fallu attendre beaucoup plus tard pour qu'on puisse penser que ce type de féminité sainte pouvait être compatible avec des modèles de sainteté plus contemporains.
1: Est-ce qu'on sait le rôle que joue, on va partir dans un regard croisé, le rôle que joue Isabelle dans l'équilibre familial, dynastique, comment sa position de sœur vierge lui permet au fond une autonomie différente de celle de Blanche de Castille et de Marguerite?
2: Il y a là effectivement un espèce de triangle qui se met en place. On est toujours dans une position de miroir, en fait. Alors, effectivement, Agnès d'Harcourt ne va pas gommer tout l'aspect aristocratique, royal même d'Isabelle, mais elle va insister sur les jeunes, sur l'assaise, exactement le modèle de Louis IX. Donc c'est pour ça que je parle de miroir, mais on va insister sur un certain nombre de points, un ascétisme quand même rigoureux. Alors Blanche, d'ailleurs, pour ajouter, Blanche de Castille s'est toujours positionnée, a toujours eu quand même une certaine modération. Donc elle est très pieuse, elle est charitable, Blanche de Castille a vraiment joué ce rôle, mais sans vouloir aller trop loin dans l'ascétisme. Dans la rigueur, et donc on voit très bien que et Isabelle d'un côté et Louis IX de l'autre, eh bien beaucoup plus loin dans cet ascétisme.
1: Marie de Joux, la relation entre ces trois femmes au-delà de l'ascétisme, est-ce que j'allais dire, est-ce que Isabelle de France est aussi cette personne qui peut améliorer les relations entre la mère Blanche et Marguerite de Provence? C'est difficile à dire.
0: C'est difficile à dire. Ce qu'on peut dire, c'est qu'elles ont presque grandi ensemble, parce que quand Marguerite arrive à la cour de France, elle a 12 ans, donc c'est Blanche qui finit son éducation, comme elle fait l'éducation à cette époque-là de sa fille Isabelle. Donc c'est deux femmes qui ont grandi ensemble, et une des plus grandes supportrices de la sainteté d'Isabelle, ça va être Marguerite. Marguerite qui, par exemple, va amener sur la tombe d'Isabelle le futur Philippe IV le Bel, qui était malade, pour le faire guérir. Donc véritablement, il y a une relation qui est très, très proche, très importante entre Marguerite et Isabelle.
1: Est-ce que, parce que vous évoquiez l'ascèse, hein, cet effet de miroir avec Saint-Louis, mais il n'y a pas que l'ascèse, il y a aussi le comportement, l'humilité, la pauvreté volontaire, ce sont des figures féminines quasi sainte et exceptionnelle dans vous qui connaissez bien l'histoire des reines de France, ce sont des exceptions dans cette histoire.
2: Alors Isabelle de France est fille de roi de France, mais c'est une figure exceptionnelle. Les reines dont on parle, que ce soit Blanche de Castille ou Marguerite de Provence, on parle d'elles comme femmes de pouvoir, d'une grande piété, mais jamais elles ne sont considérées comme des saintes femmes. C'est juste un modèle de piété et de charité, un modèle exemplaire, comme toute reine se doit d'être ce modèle de vertu, pour la cour comme pour l'ensemble des sujets. Donc il y a vraiment qu'Isabelle qui est béatifiée.
0: Et peut-être oui. je rajouterais qu'on disait tout à l'heure que d'une certaine manière, les hagiographes de Louis IX ont écrasé également ces figures féminines qu'ils ont essayé de conformer en fait à des modèles pour le saint. Donc la mère, l'éducation pieuse, la femme, une conjugalité qui répond aux normes chrétiennes. Mais si on regarde ces femmes par d'autres sources, comme a pu le faire Lindy Grant qui s'est emparée des comptabilités, on voit que par exemple Blanche de Castille, c'est une femme qui aime le luxe. Elle aime les belles étoffes, elle aime bien manger, et elle a du mal à comprendre l'habillement de sa propre fille et son goût pour la 16, parce qu'elle ne tient pas son rang de princesse de ce fait. Et Marguerite de Provence, c'est pareil, c'est une véritable aristocrate, c'est aussi une femme

0: qui est mécène, qui aime le luxe. Mmh. Donc on n'est pas du tout sur les mêmes figures, mais elles tiennent leur rang, enfin, elles se distinguent.
1: C'est une forme de paradoxe, parce que vous disiez tout à l'heure que voilà, Blanche de Castille a pu voir en sa fille, cette fille unique, une volonté aussi d'en faire une sainte, mais est-ce qu'on peut devenir sainte en ayant des vêtements de luxe? Et voilà.
0: C'est un peu tout le paradoxe, c'est-à-dire que d'un côté, elle élève sa fille pour être une princesse, mais je pense aussi peut-être derrière que Blanche a une dévotion qui est intense, radicale, oui, mais beaucoup plus cistercienne que mendiante.
1: Oui.
0: Alors que le modèle que vont prendre Louis et Isabelle, c'est un modèle mendiant et qui a une forme parfois de radicalité qui frôle l'extrémisme.
1: Oui.
0: Et une forme de rivalité entre le frère et la sœur. C'est Schoenfield et Jacques Dallarin qui disaient que c'était plus dévot que moi, tu meurs. Il y a une forme de rivalité, d'émulation qui doit dépasser d'une certaine manière Blanche qui vit une foi qui est beaucoup plus traditionnelle dans ses marqueurs. Les renoncement vestimentaire de Louis IX, c'est quand même quelque chose aussi d'extrêmement singulier et qui a été mal perçu par l'opinion de son temps. On attendait d'un roi qu'il soit dans la pompe royale.
1: Il n'y avait pas de roi normaux. Voilà. Il n'y avait pas de roi normaux que par rapport au président normal.
0: Oui.
1: Ce sont des... Sans vouloir tomber dans l'anachronisme, leur liberté, est-ce qu'il y a chez ces femmes... malgré tout, quand on voit leur caractère, en fait, leur force de caractère, une forme aussi de liberté.
2: Alors, peut-être pour Isabelle, Marie répondra mieux que moi, pour Blanche comme pour Marguerite, il faut bien voir que les droits de la femme au Moyen-Âge sont extrêmement réduits. Elle est une éternelle mineure, sous l'autorité de son père, puis sous l'autorité de son mari. Donc, elle ne décide pas. Jusqu'à son veuvage, en fait, ce qui donne une certaine liberté, et d'ailleurs on le voit bien avec Blanche, c'est à partir du moment où son mari meurt, en 1226, qu'elle prend les rênes du pouvoir, mais elle prend aussi les rênes de sa vie, et elle prend ses propres décisions. Mais jusque-là, tant qu'on est reine consort, il faut plutôt voir le pouvoir sous une forme de complémentarité entre le roi et la reine, mais pas d'une liberté pure de la reine, en réalité. Et même quand elle fait son testament, il faut toujours qu'elle ait l'autorisation du mari qui va lui donner une somme d'argent. Donc même pour ses fondations, quelque part, il n'y a même pas cette liberté absolue. Voilà, donc il faut rester mesuré en ce qui concerne la liberté au moment du veuvage, oui. Tant qu'on est une femme, une jeune fille sous l'autorité du père, puis une femme mariée sous l'autorité de son époux, non, complémentarité. Mais attention, même une, alors je mets des très gros guillemets, féministe, entre guillemets, comme Christine de Pizan, va sans cesse dire que la princesse doit obéir à son mari, elle doit être contrôlée par son mari, etc., etc. Hein, donc il n'y a vraiment pas cette liberté telle qu'on l'entend aujourd'hui.
0: Oui, c'est la mort du mari qui rend libre.
1: Ouais.
0: Et Isabelle choisit, d'une certaine manière, de ne pas avoir de mari, donc elle ne se pose pas la question. Elle a sans doute aussi une position qui est un petit peu particulière, parce qu'en fait, elle n'est pas fille de roi très longtemps. À la mort de son père, elle devient sœur de roi. Donc peut-être aussi que ça lui permet de se tailler une indépendance qui est un peu différente, parce que quand on voit la manière dont Louis IX a aussi gouverné le sort matrimonial et la vie de ses propres filles, dans les conseils qu'il donne à sa fille Isabelle, on parle souvent des enseignements de Saint-Louis à son fils, avant son départ à la dernière croisade, Philippe III. Il adresse des conseils identiques à sa fille Isabelle, nommée Isabelle d'après justement sa tante, Isabelle de France, dont on a longtemps parlé, c'est deux Isabelles de France, un peu compliqué à suivre, mais eh bien dans celle-ci, il lui donne quand même des conseils qui sont... il ne lui conseille absolument pas, elle est déjà reine, il attend qu'elle porte des enfants, il attend qu'elle soit une princesse pieuse, mais il lui recommande quand même, en termes de toilette, de ne pas trop en faire, mais de pas non plus en faire trop peu, donc d'être dans quelque chose d'équilibré. Donc c'est intéressant aussi de voir comment est-ce que Louis IX n'a pas du tout donné la liberté que s'est octroyée sa sœur et qu'il a également accordée à sa sœur, il ne la donne pas à ses propres filles.
1: Alors il nous reste un peu moins de 5 minutes. On a vu ces,

0: ces trois femmes d'exception. Est-ce qu'il y a dans l'entourage de Saint-Louis d'autres femmes, des ordres religieux spécifiques qui jouent un rôle, voire des femmes isolées, saintes mystiques, saintes femmes, dans l'entourage du roi et qui vont marquer sa dévotion, son parcours?
1: Alors, j'aurais quand même tendance à dire que les dévotions féminines restent souvent des dévotions féminines. Je vais m'expliquer. C'est-à-dire que, par exemple, Blanche de Castille avait une grande dévotion pour Élisabeth de Hongrie, qui était un modèle de princesse et de reine pieuse. Louis IX, par exemple, ne voue pas un culte, une dévotion aussi spéciale à Élisabeth de Hongrie, mais sa fille Isabelle va en vouer une, sa sœur Isabelle en voue une. Donc, on a un petit peu cet équilibre. Schoenfield, par contre, ce qu'il montre, c'est que les Capétiens vont véritablement s'entourer d'une certaine manière de saintes femmes, mais ils ne vont pas chercher la même chose auprès des saintes femmes que les femmes de la lignée. Les femmes, on l'a vu, elles vont mobiliser les saintes femmes pour des guérisons au sein de la famille royale. On va chercher Blanche va chercher une sainte femme d'Auvetère pour guérir Isabelle. On a dit Marguerite qui va chercher pour le futur Philippe IV le Bel, on l'emmène sur la tombe d'Isabelle. Les rois vont faire appel aux saintes femmes pour leur pouvoir de prophétie. Prophétie qui sont censées conforter leur domination. Charles d'Anjou, par exemple, va faire appel à une sainte femme pour confirmer sa domination en Sicile. Et puis progressivement, le problème, c'est que la prophétie de ces saintes femmes ne tourne pas toujours à l'avantage des hommes. Et donc, avec Philippe III, ça commence à se corser les relations avec ses prophéties. Et sous Philippe IV le Bel, comme je le disais, c'est le divorce. Et avec la dernière des saintes femmes célèbres, c'est Jeanne d'Arc, on voit bien qu'il y a aussi une ambivalence, c'est-à-dire qu'elle est soutenue d'un côté par le roi, mais il l'abandonne ensuite. Et donc voilà, disons que politiquement, les hommes ont besoin des prophétesses, les hommes gouvernants, les Capétiens ont besoin des prophétesses, mais qu'ils s'en méfient aussi d'une certaine manière. C'est assez ambigu comme message.
0: Un dernier mot sur les béguines. Les béguines ont joué un rôle dans le règne de Saint-Louis ?
1: Eh bien, oui, il y a des fondations. En fait, on voit que quand Saint-Louis se déplace, il peut visiter des béguinages. Et il y a quelques fondations de donations pieuses qui sont faites aussi à des béguinages qui ont encore, à cette époque-là, une bonne image, y compris auprès des rois
0: oui,
1: de France.
0: Oui, c'était une nouveauté, en fait. C'était
2: le grand béguinage de Paris. Hein, oui. On participe à cette fondation au milieu du XIIIe siècle. Donc...
0: Eh bien, merci beaucoup toutes les deux, Muriel Godeferragu et Marie Dejoux. Muriel, donc, vous avez publié Blanche de Castille, un ouvrage très accessible qui se lit très facilement. Régente et chef de guerre, paru chez Calype dans la collection Destin. Je veux aussi mentionner La Reine au Moyen-Âge, paru chez Texto, sur le pouvoir au féminin 14e 15e siècle. Marie Dejoux, vous avez donc diriger ce colloque Saint-Louis après Jacques Le Goff, paru aux presses universitaires de Rennes, Nouveau regard sur le roi et son gouvernement, donc au pur. Et je ne pense pas l'avoir mentionné en début d'émission, mais vous avez aussi publié, coédité avec d'autres historiens, un livre qui s'intitule La justice de Saint-Louis, un livre paru aux presses universitaires de France. Et comme bien évidemment nous réalisons cette émission sur Saint-Louis, je dois mentionner évidemment le Jacques Le Goff, le Saint-Louis de Le Goff. Donc là, ici, il s'agit d'une compilation de plusieurs de ses ouvrages, dont le Saint-Louis, héros du Moyen-Âge, le Saint et le Roi. Il parle également de Saint-François d'Assise, de Reims, ville du Sac, de la Cour royale, etc. Donc paru chez Quarto, chez Gallimard, dans la collection Quarto. Il me reste à vous remercier, chers auditeurs et chers téléspectateurs, pour votre fidélité. 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Merci beaucoup, et je vous donne rendez-vous dans une semaine pour une nouvelle émission de risque de l'histoire.

0: Bonjour à tous et merci de nous retrouver sur le plateau d'Un cœur qui écoute, votre émission de spiritualité. Aujourd'hui, nous avons la chance de recevoir Francis Desprez. Bonjour Francis.
1: Bonjour Cyril.
0: Alors vous êtes marié, père de deux enfants, ingénieur forestier à la retraite. Vous avez notamment travaillé pas mal en Afrique. Et vous avez publié un livre intitulé « Ouvert à l'inattendu, le handicap de ma seconde fille, vie au quotidien, foi et diaconat ». Alors vous allez nous raconter dans un instant votre engagement au diaconat, votre expérience de père d'une enfant lourdement handicapée et vos engagements aujourd'hui comme diacre dans le diocèse de Nanterre. Pour commencer, je vous invite à nous lire un extrait de texte de votre choix.
1: Je reste à côté de Thaïs, serrant fort ses mains. Je tente de l'apaiser avec des mots qui ne me convainquent pas moi-même. Courage Thaïs, c'est bientôt fini. Ça y est, je t'ai donné le médicament. Allez, ma toute belle, allez, courage, je suis là. Tout va bien se passer. Ses cris reprennent de plus belle. Mon cœur se vrille. C'est inhumain de souffrir de la sorte. Personne ne devrait jamais connaître ça, encore moins une petite fille de 2 ans et demi. Je ne supporte plus de la voir endurer de telles souffrances. Puis, les battements du cœur de Thaïs redeviennent réguliers. J'entends « Maman, aime-moi, c'est tout ce que je te demande. Je n'ai besoin que de ça, rien de plus. » La réponse à la souffrance, c'est l'amour. C'est un extrait d'un livre qui s'appelle « Une journée particulière », écrit par Anne-Dauphine Julien, une journaliste qui avait 2 enfants handicapés.
0: Pourquoi avez-vous choisi ce passage ?
1: Parce qu'il fait en quelque sorte écho avec ma propre expérience, avec ma seconde fille, Anne-Claire, qui est handicapée, a été handicapée de naissance et qui a vécu 32 ans et est décédée il y a bientôt 6 ans. Et nous avons vécu avec mon épouse Béatrice aussi des périodes très douloureuses où il était en tant que parent particulièrement difficile d'admettre la souffrance pour elle qui... Quand elle avait 32 ans, au moment de son décès, elle avait la taille d'un enfant de 10 ans, 11 ans, et mentalement, c'était un enfant d'un an, 1 an et demi maximum. Et elle n'a jamais dit ni papa, ni maman, ni oui, ni non. Elle ne s'exprimait que par des gestes. Et donc, les souffrances qu'elle a vécues, je les retrouve dans ce texte.
0: Alors, avant de développer sur cette partie avec Anne-Claire, et aussi avec Emmanuel, sa grande sœur.
1: Bien sûr.
0: Puis votre épouse, Béatrice.
1: Bien sûr.
0: Juste pour qu'on vous connaisse un tout petit peu mieux, vous êtes originaire plutôt de Fontainebleau.
1: Oui, c'est ça, dans le sud de la Seine-et-Marne, d'une famille catholique avec 2 frères et 2 sœurs. Mes parents étaient petits commerçants à Fontainebleau. Nous avons vécu une belle enfance. Mes parents nous ont éduqués catholiques et... Pour moi, ça posait pas de problème. Passer le bac, la classe prépa, puis après, étant étudiant à Nancy, école agronomique, école forestière de Nancy, j'ai rencontré dans l'aumônerie catholique et puis aussi des groupes évangéliques. Et à l'époque, je trouvais que les groupes évangéliques étaient plus mordants.
0: Et là, on est en quelle année à peu près ?
1: On est dans les années 1968-72. Et moi, je suis en plein dans mes études universitaires, en quelque sorte. Et j'ai trouvé à l'époque que l'aumônerie des évangéliques était plus mordante, en quelque sorte, dans l'amour du Christ que l'aumônerie catholique. Et pendant 2 ans, je les ai fréquentés. Et ça m'a enraciné, effectivement.
0: Alors, quand vous dites mordante, elle est aussi plus séduisante, non ? Avec ses chants, son rythme.
1: Ses chants, son rythme.
0: Le groupe.
1: Voilà, et puis c'était le début du charismatique, des charismatiques en France, pas encore dans l'Église catholique, mais chez les évangéliques. Et c'était prenant. Par contre, au bout de 2 ans, je me suis dit, il y a un problème. C'est pas enraciné, il n'y a pas de fondement, c'est un peu superficiel. Et puis, je les ai trouvés sectaires. Donc ça m'a fait réfléchir. Puis j'ai eu la chance, en priant, de rencontrer un prêtre qui m'a fait découvrir toute l'intensité du credo, mot à mot. Mot à mot, pour voir ce que ça signifie. Et là, je me suis dit, oui, c'est là ma place.
0: Dans votre famille, ils n'étaient pas un petit peu inquiets de vous voir fricoter avec les évangéliques ?
1: Un peu.
0: Un petit peu quand même.
1: Un peu quand même.
0: Même si j'imagine que ce temps avec les évangéliques vous a permis peut-être de redécouvrir plus profondément la Bible ?
1: Absolument. Absolument. Ça m'a ancré sur la Bible, ça m'a donné envie de la découvrir, Ancien Testament, Nouveau Testament, et de me l'approprier. Et ça, je suis passé d'une foi impersonnelle à une foi personnelle et un amour du Christ qui m'a, après, m'a beaucoup servi pour ma vie future.
0: Alors on entend dans ce que vous dites, la rencontre d'une communauté, d'un groupe de frères. Est-ce qu'à un moment, vous avez le souvenir de peut-être rencontrer un peu le Christ ?
1: Ah oui, oui, absolument. Cet amour de la rencontre d'une personne qui m'aime tel que je suis. Parce que tout jeune, on se pose des questions. Qu'est-ce qu'on est ? Qu'est-ce qu'on va devenir ? Qu'est-ce qu'on va faire de sa vie, etc. Et puis quand on se rend compte que le Christ nous aime comme nous sommes, il faut lui faire confiance et prier l'Esprit Saint pour qu'il nous conduise dans chaque jour.
0: Et vous avez le souvenir d'un moment précis où ça s'est passé ?
1: J'ai le souvenir d'un moment précis de mon retour chez les catholiques. Oui, une journée précise, en 1972. 1er octobre 1972, à la sortie d'une messe. J'étais allé à la messe pour faire plaisir à mes parents, Fontainebleau. Et puis là, il y a eu comme une évidence qu'il fallait que je recreuse ma foi catholique.
0: Et avec ce fameux sentiment de paix, cette sérénité ?
1: Tout à fait, tout à fait. Mais j'ai beaucoup pleuré. J'ai beaucoup pleuré parce que je ne savais pas où, quelle était ma voie. Et par contre, je savais qu'un mois et demi plus tard, je partais en Afrique noire pour le service militaire, en coopération, pour un an et demi, sans revenir. Alors je me suis dit, il faut faire le point avant de partir. Et là, le Seigneur m'a montré le chemin. Et je lui rends grâce.

0: Donc, on a dit vos études, ingénieur forestier, expérience en Afrique. Il y a Béatrice à un moment
1: Béatrice arrive, arrive après l'Afrique noire, elle arrive en Afrique du Nord. C'est après l'Afrique noire. J'ai travaillé en Algérie comme coopérant civil, là, dans la formation de technicien forestier. Donc, c'était une douzaine d'années après l'indépendance, 1974, 1975. Très bon accueil en Algérie. Vraiment, très bon contact. On sentait que la guerre n'était pas loin encore. Il y avait eu d'énormes dégâts dans les familles. J'ai rencontré des pieds noirs qui étaient restés, qui avaient fait le choix de rester. J'ai rencontré beaucoup de musulmans aussi, qui nous accueillaient comme on était, etc. Et c'est une très belle expérience.
0: Et vivre sa foi dans cet endroit, à ce moment-là, c'était difficile ?
1: C'était pas facile, parce qu'il fallait être vigilant, prudent, mais... C'est une chose étonnante, les musulmans respectent ceux qui ont la foi, même une foi différente. Les vrais musulmans, évidemment.
0: On sent là, dans les deux épisodes que vous nous racontez, que à chaque fois, vous êtes retrouvé à choisir, en fait.
1: Oui.
0: Là ou là. Et voilà. Puis, je la vis ou je la vis pas.
1: Voilà.
0: Vous aimez bien ça, que les choses soient...
1: Eh bien, ça fait partie des choix à faire, constamment. Et dans ma vie, j'en ai eu beaucoup à faire. Et moi, je me suis toujours appuyé sur l'Esprit Saint avant de faire mes grands choix. Et j'avoue, en refaisant la lecture en sens inverse, que la confiance en Dieu, c'est formidable.
0: Et pratiquement, comment vous sollicitez l'Esprit Saint ?
1: Ben, je le prie à travers les prières à l'Esprit Saint. J'attends, parce que la réponse vient pas tout de suite. Et il faut se mettre dans le silence aussi, pour écouter la réponse. Puisque la réponse vient... par des moyens détournés, puisque le Seigneur ne nous parle pas directement. Moi, j'ai jamais eu de vision. Mais le Seigneur nous répond par des frères, par des sœurs, par des occasions qui se présentent.
0: Et comment vous faites pour ne pas, parce qu'on connaît les capacités de l'esprit humain, projeter vos attentes sur la réponse et prendre juste celle qui vous arrange, en disant « oui, c'est un signe, ça ».
1: Ça, c'est l'accompagnement spirituel. Ça aide. Parce qu'à ce moment-là, on n'est pas seul juge, mais on peut vérifier auprès d'un accompagnateur qui a de l'expérience.
0: Alors, dans votre vie, eh bien, il y a une belle surprise qui arrive, qui s'appelle Emmanuel.
1: Ah oui.
0: Une belle fille.
1: Oui.
0: Puis, 5 ans plus tard...
1: Trois ans plus tard.
0: Une autre fille qui vient, qui s'appelle Anne-Claire. Là, à ce moment-là, vous êtes parti travailler plutôt en Auvergne.
1: Alors, Anne-Claire naît... dans l'Aveyron.
0: Dans l'Aveyron, pardon.
1: Elle est ruthénienne, elle est née à Rodez.
0: À Rodez, oui, exactement. Mais vous avez Clermont-Ferrand, c'est un peu plus tard ?
1: Clermont-Ferrand, c'est 10 jours après sa naissance.
0: Voilà, c'est 10 jours après. Et là, tout d'un coup, vous passez dans un peu un autre univers ?
1: Totalement. Parce que je change d'employeur, etc. Et on change de maison, on change de tout. Tout change en arrivant à Clermont-Ferrand. Mais ce qui n'était pas prévu, c'était que la naissance, qui devait être normalement en janvier, arrive en octobre, 10 jours avant le déménagement. Tout s'écroule, d'une certaine manière. Parce qu'il faut gérer le déménagement, il faut gérer ma femme qui a accouché d'un enfant handicapé qui se trouve à 70 km. J'habite Millau, elle est à Rodez. Alors j'appelle au secours ma belle-mère, qui gentiment arrive. S'occupe d'Emmanuel, qui a 3 ans et demi à l'époque, qui comprend rien, bien sûr, hein, à l'époque, mais qui veut découvrir sa petite sœur. Et puis, ben voilà, je prépare le déménagement professionnel, le déménagement familial, et puis on arrive à Clermont-Ferrand. Et là, ben, on découvre petit à petit que le handicap qu'on croyait temporaire, ben, il est là.
0: Et là, ça va être donc une vie chamboulée. Donc, Anne-Claire a vécu 32 ans, vous l'avez dit tout à l'heure. Avec un syndrome de...
1: Noonan. Mais ça, on l'a su un an avant son décès seulement. Au début, on nous a dit... c'est le syndrome G, etc. Puis après, on nous a dit surtout, vous effacez tout ça. On ne sait pas. Mais c'est grâce au progrès de la science, notamment à la découverte de l'ADN, hein, de tout ce qui est le patrimoine génétique humain, que là, après, avec des laboratoires spécialisés, notamment le laboratoire Robert Debré à Paris, ils ont pu faire des séquençages et trouver quelle était l'anomalie d'Anne-Claire.
0: Qui n'est pas chez sa sœur aînée ?
1: Non.
0: Qui n'est pas chez vous non plus ?
1: Non. Non, non. Donc ça veut dire que c'est un accident de la nature. Et la généticienne qui nous a appris tout cela nous a dit... L'erreur dans l'ADN.

0: ADN de votre fille Anne-Claire, c'est comme une faute d'orthographe dans un livre de 200 pages. Alors là, avec ma femme, on s'est regardé, on s'est dit, mais qu'est-ce qu'on est ? Rien du tout. Pour qu'au niveau de la conception de l'enfant, il y ait une erreur qui se passe.
1: Et en creux, on est merveilleux aussi.
0: Quand tout se passe bien.
1: Voilà, c'est ça, tel que Dieu nous fabrique.
0: Ben oui.
1: Avec nos défauts, nos qualités, bien sûr, mais voilà. Est-ce qu'on est des êtres vivants
0: Oui, oui.
1: Alors, vous étiez un homme de certitude, avec votre formation d'ingénieur et autres. Le monde était régulé, connu, rangé, et si je veux, je peux, ou pas ?
0: Oh non, pas
1: à ce point-là.
0: Non, non, parce que vous savez, l'ingénieur forestier, ou le forestier tout court, il intervient sur une matière qui est sur le long terme. Donc on ne la maîtrise pas. Et la foresterie, en quelque sorte, c'est un art et pas une science. On s'appuie sur des sciences fondamentales, mais c'est un art. Et dans un art, vous ne maîtrisez pas tout.
1: D'accord. Donc, quand vous êtes retrouvé avec cet enfant, déjà un enfant, ça ne se maîtrise pas très très bien.
0: Non, pas du
1: mais,
0: tout.
1: Mais là, avec cet enfant au destin si particulier, ça a un petit peu bouleversé votre monde. Votre foi aussi ?
0: Ah oui, beaucoup. Beaucoup notre foi, parce que pourquoi ? Pourquoi chez nous, le handicap ? Il n'y en avait pas dans ma famille. J'avais aucun lien avec le handicap. Qu'est-ce que ça veut dire ? Est-ce qu'on a fauté ? Qu'est-ce qu'on a fait à Dieu ? Est-ce qu'on est puni ? Plein de questions légitimes qu'on s'est posées avec mon épouse.
1: Et là, le Saint-Esprit répondait quand vous le sollicitiez ?
0: Ah, pas toujours très vite. Mais l'important, c'est d'être accompagné. Parce qu'à ce moment-là, et on a eu la chance d'avoir un père jésuite qui nous a mariés, qui nous a aidés. À voir que dans cette épreuve qu'arrivait, le Seigneur ne nous abandonnait pas, mais qu'il était avec nous, que la nature a voulu ça, c'est la nature qui a voulu ça, et non pas Dieu qui a voulu ça. Et ça, c'est très important. Et quand on l'a compris...
1: On peut dire que c'est Dieu qui a permis ça ?
0: Je ne sais pas. Je ne sais pas. Je pense que Dieu est vraiment bon. Il est bon pour nous. Je pense que notre nature humaine, elle est imparfaite. Je crois que c'est la nature qui a voulu ça.
1: Vous l'avez un petit peu apostrophé vigoureusement, le Créateur ?
0: Ben oui, parce que ça remet en cause beaucoup de certitudes, ça remet en cause une partie de votre foi, et puis ça oblige à approfondir en soi-même. Et donc c'est la période où on a beaucoup fréquenté le monastère de Fleury, Saint-Benoît-sur-Loire, voilà, avec d'autres amis, d'autres couples, etc. Et ça a été un approfondissement pour nous fondamental. On y allait depuis Clermont-Ferrand tous les deux mois à peu près, pendant un week-end complet. Et on s'est immergé dans la prière des moines, on a été entouré par la prière des moines, et on a été suivi par un moine, le Père Hubert. C'était fantastique, parce que là, on s'est enraciné dans la foi chrétienne.
1: Oui, parce qu'il y a de quoi avoir la foi qui vacille, il y a de quoi aussi avoir son couple qui est fortement secoué.
0: Absolument.
1: Sa psychologie aussi qui peut flotter, parce que
0: absolument.
1: C'est beaucoup de tension, de fatigue, d'usure.
0: Oui.
1: D'incompréhension, oui. Comme vous disiez tout à l'heure.
0: Oui, oui, oui. Malheureusement, beaucoup de couples se séparent quand il y a un enfant handicapé qui arrive, parce qu'on se renvoie la balle, c'est de ta faute, etc. Et nous, grâce à la foi de mon épouse, Béatrice, et la mienne, on a su que c'était pas aller dans ce sens-là qu'il fallait aller, qu'il fallait se serrer les coudes. Et grâce à la famille, grâce aux amis, grâce à tout l'environnement paroissial, familial, ecclésial, on a pu avancer.
1: Pardon pour cette question peut-être maladroite. Qu'est-ce qui fait que ce que vous avez entendu, les échanges que vous avez eus, en vous disant « mais oui, c'est la nature, c'est pas Dieu, c'est pas toi, c'est machin », qu'est-ce qui fait que vous n'avez pas pris ça comme... du charabia, du baratin, et attendez les gars, c'est super ce que vous dites, mais en vrai la réalité elle est là, moi j'ai une fille devant moi que j'arrive pas vraiment à communiquer avec elle, pourquoi elle a à vivre ça, pourquoi nous on a notre vie qui est un peu chamboulée, qu'est-ce qui fait que c'est allé au-delà juste des gentils mots, de la bienveillance de votre entourage, qui fait que vous avez réussi à tenir dans la foi et être un homme debout ?
0: Les psaumes. Il y en a un notamment qui me parle beaucoup, le 102 ou le 144, on retrouve un peu les mêmes mots. Le Seigneur est tendre et miséricordieux, lent à la colère et plein d'amour. Tendre la tendresse de Dieu. C'est formidable, la tendresse de Dieu. Dans notre société d'aujourd'hui, la tendresse, c'est formidable. C'est super. Moi qui, avec mon épouse, fais de l'animation auprès de personnes handicapées, encore, maintenant, on en parlera peut-être tout à l'heure. Qu'est-ce qui demande la tendresse? Le texte que j'ai lu tout à l'heure, l'amour. Hein? Miséricordieux. Miséricordieux, c'est le Seigneur. C'est le cœur de Dieu qui se penche sur notre misère. Notre misère, la misère, elle était là. Le handicap d'Anne-Claire. Lent à la colère, le Seigneur. Il ne nous punit pas, il ne veut pas sans cesse nous punir. Non, il veut nous éduquer pour lui faire confiance et plein d'amour. Voilà, tout est dit.
1: Aujourd'hui, il y a des gens qui disent que cette épreuve de vie, elle aurait pu être épargnée en ne permettant pas à cet enfant de vivre. Qu'est-ce que vous leur dites aujourd'hui à ces gens-là?
0: Alors c'est exactement la raison pour laquelle j'ai écrit ce livre. Deux raisons, en fait. La première, c'est que, à mon avis, et à celui de mon épouse aussi, bien sûr, Béatrice, aujourd'hui, en 2019, il est possible d'accueillir un enfant différent ou handicapé à deux conditions. Si on est un couple uni et si on a la foi. Parce que la foi, elle permet de voir l'enfant aimé de Dieu avant de voir le handicap dans l'enfant. Le handicap, on ne l'oublie jamais parce qu'il se rappelle toujours à vous. Mais si on voit d'abord l'enfant aimé de Dieu tel qu'il est, eh bien ça change tout. Et la deuxième raison, et donc je pense qu'en 2019, c'est possible, peut-être pas pour tout le monde, mais pour certains, d'accueillir un enfant différent, et je le vois dans Foi et Lumière, plein de familles qui le vivent. Et puis la deuxième raison, c'est que dans ce livre, j'ai voulu témoigner de la fécondité d'Anne-Claire. Alors quand j'ai dit ça une fois, un ami m'a dit « Mais tu parles, tu dis n'importe quoi, la fécondité d'un enfant qui savait ni parler, ni rien, un an et demi d'âge mental, etc. » Il n'y a pas de fécondité.
1: Qui poussait des cris, qui pouvait casser des choses.
0: Qui a cassé des choses, voilà, des cris perturbants. Voilà. Et donc, si, elle a eu sa propre fécondité, parce qu'elle nous a, nous, parents, fait lever et... Non pas nous recroqueviller sur nous, mais aller vers l'extérieur, à travers l'engagement dans Foi et Lumière, l'engagement dans un atelier spirituel, et puis donc aider d'autres parents qui vivaient la même chose que nous à comprendre que Dieu les aimait.
1: Alors on n'a pas beaucoup parlé de votre engagement dans le diaconat. Vous étiez diacre avant?
0: J'ai été ordonné diacre en 1991 à Clermont-Ferrand.
1: Voilà.
0: 28 ans, 27 ans.
1: Voilà, ça fait un petit moment. Aujourd'hui, vous vous occupez un petit peu, dans le diocèse de Nanterre, d'aider à l'accueil, à l'appel, à la formation de futurs diacres?
0: Oui, j'ai été appelé par l'ancien évêque, puisque c'est Mgr Daucourt, mais confirmé par Mgr Aupetit, puis maintenant confirmé par Mgr Rouget, pour être responsable de la première année de discernement sur les personnes qui ont été interpellées pour le diaconat permanent. Et ça fait ma sixième année, et depuis six ans, c'est quatre, cinq, six, sept personnes chaque année qui viennent se proposer et ont été interpellées par leur curé, un vicaire, un diacre, un moine, pour réfléchir au diaconat. Et on est toute une équipe d'une dizaine de personnes, prêtres, diacres, épouses, à les accompagner pour réfléchir.
1: Et là encore, vous sollicitez le Saint-Esprit pour vous donner un petit coup de main?
0: Ah bah oui, sans lui, qu'est-ce qu'on ferait?
1: Et sinon, vous êtes aussi à faire de la pastorale plutôt pour les personnes qui sont aussi concernées par le handicap.
0: Voilà, dans Foi et Lumière, je suis aumônier d'une communauté Foi et Lumière depuis 10 ans, et dans notre communauté, il y a deux familles qui ont l'une 4, l'autre 5 enfants, naturellement, qui ont adopté un petit trisomique. Adopté. Faire la démarche d'adopter un petit enfant différent. Moi, je leur ai dit, écoutez, je suis devant vous, émerveillé, hein, adopté. Vous vous rendez compte ce que ça veut dire dans notre société d'aujourd'hui? Des enfants qui ont été abandonnés à la naissance. Et ces enfants-là, moi j'ai eu la chance de faire la première communion à Maxime, l'un d'entre eux, il y a quelques années. Oh, merci Seigneur.
1: Alors, quand on vous regarde aujourd'hui plutôt paisible, on vous sent quand même marqué par ce que vous avez vécu. Ça ne se referme pas d'un coup. Hein.
0: Ah non, jamais.
1: Toute sa vie, on est avec. Un peu blessé, un peu rescapé quand même?
0: Oui, blessé, rescapé, mais vraiment confiant dans l'amour du Seigneur.
1: Alors nous arrivons à la fin de cette émission. Je vais vous poser les trois questions que je pose à tous les invités. Quel conseil donneriez-vous à quelqu'un qui vous dirait « J'ai envie de rencontrer Dieu, par quoi dois-je commencer ?»
0: Ben, il me semble que dans les relations avec les autres, dans la relation intime avec soi-même, l'important c'est l'humilité. Quand on va vers l'humilité, inévitablement on peut rencontrer Dieu.
1: Quel est votre héros, votre saint, la personne que vous trouvez admirable ?
0: Pour moi c'est saint François d'Assise, parce que c'est mon saint patron. Mais aussi parce que, vous vous souvenez qu'il était un ardent défenseur de la nature. Hein, les oiseaux, le loup, etc. et tout. Moi qui suis un homme de la nature, eh ben, c'est formidable. Merci saint François.
1: Au jour du jugement, qu'aimeriez-vous que Dieu vous dise, François ?
0: Eh bien, voyez, ma fille Anne-Claire, ne parlez pas. Ben, j'aimerais que le Seigneur me dise, quand j'arriverai à la porte, « Francis, entre, ta fille Anne-Claire va te montrer le chemin en t'indiquant ce qu'il faut suivre. »
1: Superbe. Bien, merci beaucoup d'être venu nous partager tout simplement ce témoignage de foi criante, mais de foi paisible. Donc je rappelle que vous avez publié un livre qui s'appelle « Ouvert à l'inattendu », que l'on peut se procurer en écrivant à l'adresse email qui s'indique en bas de l'écran, f92.despres@gmail.com. Merci encore, merci à vous tous pour votre fidélité. N'hésitez pas à partager ce programme grâce à notre site www.ktotv.com. Et puis rendez-vous la semaine prochaine.

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2: Madame, Monsieur, bonjour et bienvenue dans Point d'Orgue, votre rendez-vous de musique sacrée. Je suis très heureux de vous retrouver pour un nouveau numéro consacré aux merveilles du répertoire. Et aujourd'hui, nous allons entamer un nouveau cycle autour de l'école française d'orgue. Le terrain est si vaste que je vais vous proposer ça sur 3 émissions. Et aujourd'hui, nous allons plonger dans l'âge classique, du règne de Louis XIV jusqu'au milieu du XVIIIe siècle, un moment où l'orgue devient un symbole de prestige, un instrument de liturgie et un terrain de virtuosité. Alors pour comprendre pleinement l'école française de l'orgue classique, il faut revenir à son contexte. Maintenant, vous le savez, la France et surtout Paris est une puissance artistique de premier plan. L'orgue n'est pas seulement un instrument liturgique, il est aussi un outil politique, un marqueur de prestige et un objet de fascination. Sous Louis XIV, la musique occupe une place centrale dans la mise en scène du pouvoir, tout comme toute la vie du monarque d'ailleurs. Si la cour encourage surtout la musique de Lully, elle n'oublie pas les organistes, loin s'en faut. Les grandes églises de Paris deviennent des lieux de visibilité pour les musiciens. Y obtenir un poste, c'est bénéficier d'une reconnaissance sociale importante. Et bien sûr, cela permet de lancer des carrières. Alors vous avez certains organistes comme Marchand, Balbastre, la famille Couperin, qui acquièrent une véritable renommée publique. Le roi, les princes et les institutions religieuses financent la construction ou même l'agrandissement d'orgues dans tout le royaume. Et la monarchie va imposer également un certain goût, c'est ça qui va nous intéresser aujourd'hui, la régularité, la clarté, l'équilibre qui contribue à homogénéiser ce qu'on va appeler le style français. Mais quand on parle de style français, de cette esthétique si particulière, il y a bien entendu un art de la couleur derrière. Et la spécificité de cette école repose en grande partie sur sa facture d'orgue. On a pour cela des grandes dynasties comme les Cliquot, les Thierry ou les Dallery, et la France va inventer une esthétique sonore unique fondée sur la couleur et sur la rhétorique. Alors je vais vous en donner quelques traits caractéristiques, notamment des fonds. Alors les fonds, qu'est-ce que c'est ? Ce sont ces jeux, la montre, le bourdon, la flûte, qui font presque comme s'il s'agissait

du fond de l'orchestre, vous savez, les cordes de l'orchestre. Eh bien, ces fonds ont un timbre majestueux, chantant parfaitement équilibré, pendant que les anches, vous savez, les trompettes et les clairons, elles, sont pensées pour projeter, dialoguer entre les claviers et jouer avec l'espace. Il y a également un jeu qui est très spécifique de cette esthétique, c'est le cornet, véritable joyau du récit français, idéal pour les lignes expressives. Et il y a beaucoup de différences entre la sonorité des claviers, le grand orgue pour la masse, le positif pour la vivacité, le récit et l'écho pour les effets solistes et beaucoup plus lointains. Alors tout cela contribue à un jeu très théâtral, presque oratoire. Le musicien y exprime la parole liturgique autant qu'il la sonorise, chaque registration devient un choix narratif. Et effectivement, on peut penser à une pièce de théâtre avec toutes ses esthétiques, avec ses protagonistes qui se répondent. Et alors, afin d'aller un petit peu plus loin dans cette thématique de l'esthétique, je voulais comparer, alors on reste dans la théorie, veuillez m'en excuser, mais je pense que c'est assez important parce que dans l'imaginaire collectif, quand on parle de musique baroque et d'orgue, on pense beaucoup à l'Allemagne, on pense beaucoup à Buxtehude et à Jean-Sébastien Bach. Donc, quand on parle d'orgue, il y a une sonorité, une esthétique sonore qui nous vient beaucoup à l'esprit avec cette façon allemande de faire, c'est-à-dire que les instruments sont beaucoup plus massifs et beaucoup plus polyphoniques, les mixtures sont beaucoup plus fournies, l'orgue est un lieu par excellence du contrepoint car la musique est structurée par la fugue, l'ornementation luthérienne autour des chorales et une harmonie rigoureuse. En France, les choses sont très différentes. On va privilégier l'articulation, l'élocution, le caractère, et les pièces sont souvent beaucoup plus descriptives. Plein jeu, grand jeu, récit, duo, etc. La registration, ça je vous l'ai dit, fait partie intégrante de l'écriture, et le discours est davantage rhétorique que strictement contrapuntique. Et c'est cette différence qui est essentielle pour comprendre les œuvres de Marchand, de Grigny ou de Daquin que nous allons écouter dans un instant. Leur musique n'a pas pour but d'impressionner par la densité, mais par la clarté, l'expressivité et la richesse des couleurs. Alors maintenant que le décor est planté, pardonnez-moi pour cette introduction un peu longue, mais on va écouter certains des plus grands représentants de cette école française en musique, et on va commencer par le grand seigneur, j'ai nommé Louis Marchand. Alors, Louis Marchand, il est né à Lyon en 1669 et il est mort à Paris en 1732. C'est un compositeur absolument exceptionnel, un improvisateur redouté et probablement l'un des tempéraments les plus explosifs de toute l'histoire de la tribune française. Je vais vous en donner quelques exemples. Marchand fait carrière très jeune, à seulement 20 ans. Alors il faut dire qu'il est également un peu intrigant. Il obtient le prestigieux poste d'organiste de la cathédrale de Nevers et quelques années plus tard, en 1707, il atteint le sommet, le Graal, organiste du roi à la chapelle royale, le rêve de tous les musiciens de l'époque. Il est tellement boulimique de renommée qu'il est également titulaire de certaines des grandes tribunes majeures à Paris, notamment Saint-Benoît-le-Bétourné, l'église des Cordeliers et surtout Saint-Honoré où sa réputation d'improvisateur attire des foules immenses. Côté œuvre, Marchand nous laisse des livres d'orgue d'une grande vitalité, portés par des contrastes spectaculaires, des dialogues, des offertoires, et bien sûr ce fameux grand jeu en ut majeur, l'une de ses pages les plus éclatantes que nous allons écouter. Mais Marchand, je vous le disais, avait aussi le caractère d'un dramaturge colérique, imprévisible, souvent en conflit avec ses employeurs. Alors j'ai quelques anecdotes là-dessus, et ça va jusqu'à la cour du roi. Vraiment, c'était un personnage haut en couleur. Alors sa femme notamment, il avait beaucoup de disputes avec sa femme, et elle lui prenait la moitié de son argent, et alors un jour, lors de la messe, à Versailles, eh bien au milieu de l'office, il est parti au milieu, décrétant que puisqu'il ne touchait que la moitié de ce qu'il gagnait, eh bien il arrêterait de jouer la messe en son milieu. Une autre fois, alors c'est dire ce à quel point il pouvait aller loin, le roi, le monarque, lui fait une remarque sur ses mains, une remarque anatomique, et la main du musicien a fini dans l'oreille du roi. Donc tout ça pour dire que c'était quelqu'un qui était extrêmement colérique. Suite à cet épisode, on lui a conseillé d'aller un petit peu à la campagne, mais le roi Louis XIV a toujours conservé pour lui une grande affection. Il y a une dernière anecdote qui est extrêmement célèbre. Elle n'est pas, on doute de sa véracité, mais quand même, elle donne à,
à comprendre quel pouvait être ce personnage-là, il aurait voulu affronter Bach lors d'une joute d'improvisation et, ayant entendu le compositeur, il aurait pris la fuite. Alors, ça peut être pris comme un petit peu de lâcheté ou au contraire, le fait qu'on pouvait ne pas se mettre tout à fait d'accord sur ses esthétiques, bien que le maître de Leipzig, lui, était très admiratif du jeu français. On va y revenir. Alors, on va maintenant écouter ce grand jeu, un pur concentré de théâtralité française. Voici la musique de Louis Marchand.

L'explosion sonore que vous venez d'entendre résume à elle seule bien Marchand, brillant, impétueux, impossible à ignorer. Et maintenant que nous sommes bien installés dans ce siècle classique français, eh bien nous allons découvrir l'un des autres grands compositeurs de cette période, Nicolas de Grigny, qui est né en 1672 et mort en 1703. Il est mort à seulement 31 ans, une carrière foudroyée, mais un chef-d'œuvre qui a traversé les siècles. Il est issu d'une famille de musiciens formée probablement à Paris et il devient très jeune organiste titulaire de la cathédrale Notre-Dame de Reims où il officie jusqu'à sa mort. Sa vie, discrète et sans éclat, contraste totalement avec celle de Marchand. J'ai pas d'anecdotes flamboyantes, pas de scandale, mais un vrai travail d'orfèvre d'une qualité exceptionnelle à vous présenter. En 1699, il publie son livre d'orgue, une œuvre absolument unique dans l'école française. 5 grands hymnes liturgiques, dont le Veni Creator, que nous allons écouter, enfin seulement une petite partie, une messe solennelle, un langage harmonique riche et parfois audacieux, et également une écriture profondément liturgique. Ce livre passe presque inaperçu en France, mais en Allemagne, il provoque l'admiration Bach et Krebs en recopie chaque page à la main, un geste rarissime et révélateur de son influence. Alors le Veni Creator que nous allons entendre montre toute la noblesse de la ligne, la densité du plein jeu et un équilibre presque architectural. Grigny, vous allez le comprendre, c'est l'âme intérieure, la contemplation. Et nous allons découvrir le début de son Veni Creator. Vous allez entendre le thème grégorien joué à la pédale en taille avec les hanches. Là aussi, cela montre toute l'étendue du génie de ce compositeur.

Vous l'avez compris, avec Grigny, c'est un souffle noble et grave qui est le versant le plus spirituel de l'école française, qui encore aujourd'hui inspire les plus grands organistes du monde. Et pour terminer ce tour des grands compositeurs de la période classique, eh bien, il était difficile de ne pas parler de Louis-Claude d'Aquin, né en 1694 et mort en 1772. C'est un tout autre personnage, un prodige absolu. À 6 ans, il joue devant le roi. À 12 ans, il dirige son premier motet à la cour. Et à l'âge adulte, il tient deux des tribunes les plus prestigieuses de Paris, la Sainte-Chapelle et surtout Notre-Dame de Paris, où sa célébrité attire les foules. D'Aquin est d'une virtuosité absolument phénoménale. On le compare souvent à François Couperin pour son élégance, mais lui a une énergie presque acrobatique. On le dit capable d'improviser pendant des heures sans se répéter. Ses œuvres les plus connues sont ses Noël pour orgue, publiées en 1757. C'est une série de variations brillantes fondées sur des mélodies populaires mêlant virtuosité française et inventivité rythmique très personnelle. Le Noël 6 que nous allons entendre en est un parfait exemple. Vous allez voir des ornements ciselés, des dialogues entre les claviers, des couleurs vives, un mélange de naïveté populaire et de sophistication musicale.

0: Et c'est donc avec d'Aquin que l'école française atteint son versant le plus lumineux, le plus public, presque jubilatoire. Vous l'avez compris, trois compositeurs, trois personnalités, trois mondes. Marchand, le flamboyant, Grigny, le spirituel, et d'Aquin, le virtuose éclatant. Chacun révèle une facette du génie français de cette époque, élégance, rhétorique, dialogue et couleur. Écouter leurs œuvres, c'est comprendre pourquoi l'orgue français classique reste encore aujourd'hui une référence de style et de sonorité. Mesdames et messieurs, j'espère que ce voyage dans l'école française de l'orgue vous a plu. La semaine prochaine, nous allons poursuivre sur cette route avec le fameux 19e siècle français et la musique romantique. Je vous retrouve la semaine prochaine pour en parler. D'ici là, portez-vous bien. À bientôt sur Point d'Orgue.
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1: Bonjour et merci de nous retrouver pour cette émission où je reçois des personnalités qui marquent le monde intellectuel et spirituel d'aujourd'hui. Cette semaine, mon invité incarne un pont unique entre deux cultures. Premier britannique à siéger à l'Académie française, également professeur émérite au Collège de France, chevalier de la Légion d'honneur, anobli par la reine. Son œuvre considérable, qui a exploré le génie de la poésie anglaise et le rire de Molière, se révèle profondément habité par la question de la foi. Il plaide pour un christianisme intempestif, explique que la Bible est avant tout affaire de poésie et surtout nous apprend que la Bible est un livre bien étrange. Je suis très heureux de vous recevoir, Sir Michael Edwards.
2: Merci.
1: Bonjour, vous êtes donc de l'Académie française. C'est un peu comme un Britannique dire de l'ordre de la Jarretière, ça suffit. Une fois qu'on est de l'Académie française.
2: Oui.
1: Mais vous avez toujours eu une passion, peut-être, ou une fascination pour la France. D'où cela vous vient ?
2: Cela vient tout simplement des quelques mots de français que j'ai appris à l'âge de 11 ans. J'ai raconté cela tellement de fois que...
1: Oui, je suis désolé.
2: Non, mais vous avez raison. ça m'émerveille encore. Quand j'ai appris qu'il y avait des gens dans le monde qui disaient oui et non, plutôt que de parler normalement, c'est-à-dire en disant yes et no, quelque chose a fait clic. Et j'avais 11 ans, donc je ne pouvais pas m'expliquer exactement ce qui se passait. Mais je me suis dit que non seulement il y avait donc des gens, pas comme moi, et les gens que je connaissais autour de moi, personne dans la famille ou parmi nos amis pensait à des langues étrangères. Mais il y avait des gens qui habitaient une langue différente, autre. Et petit à petit, j'ai compris qu'ils habitaient aussi un autre monde. Alors vous voyez pourquoi c'était si important pour moi, parce qu'il y avait déjà, sans qu'à l'âge de 11 ans, ou même adolescent plus tard, je puisse me l'expliquer,

0: il y avait une sorte de, d'entrevision ou d'entre-audition d'un monde même et autre qui est précisément le monde qu'habitent les chrétiens. Mmh. Et je n'étais pas chrétien à l'époque, mais c'était une sorte de moment sur le chemin, j'en suis persuadé, vers la conversion. Curieusement, Dieu travaille, œuvre de façon merveilleuse et cachée et inattendue. Et à partir de ce moment, j'ai commencé à lire un peu la littérature française. Et là aussi, j'ai compris, non pas qu'elle est nécessairement supérieure à la langue anglaise, à la littérature anglaise, où j'attends toujours enfance à ce que...
1: Non, ne vous inquiétez pas.
0: Oui, je fasse l'éloge de la littérature française et que je...
1: Surtout venant de quelqu'un qui connaît la littérature anglaise admirablement, oui. C'est quand même une très grande littérature, quand même.
0: Ah, merci beaucoup. Oui. mais j'ai compris que la littérature française aussi était entièrement différente. Mais oui. Entièrement. Que les rythmes, les sons, les cadences, les gestes des Français... J'imite peut-être un peu en ce moment, que la syntaxe était différente. Autrement dit, que les Français mettent les choses du monde, idées, objets, etc., ensemble de façon différente que chez les Anglais. Et ça m'a toujours fasciné, ce fait qu'il y a un autre monde habité par des gens qui sont exactement comme moi, comme vous et moi, mais qui avait une autre façon de voir et de sentir et de construire le monde qu'ils habitaient, à la fois le monde physique et le monde intellectuel aussi. Le monde intellectuel des Français n'est pas le monde intellectuel des Anglais. J'en suis tout à fait persuadé et j'en suis fort heureux.
1: Oui, contrairement à ce que dit la Bible, pour vous, Babel, c'est plutôt c'est pas une malédiction.
0: Je pense que c'est une malédiction, parce que la Bible le dit, ce n'est pas moi de dire que l'auteur du chapitre 3 de la Genèse se soit lourdement trompé. Non, c'est une malédiction, ça fait partie de la malédiction de la terre, le sol. Mm-hmm. Et une sorte de malédiction de l'homme aussi, qui devient pécheur, et pêcheur capable d'être sauvé, mais pêcheur néanmoins. Mais en même temps, puisque c'est Dieu qui fait tout cela, la malédiction cache une bénédiction qui est le fait que nous sommes environnés de langues. Ça pose problème. Ça nous fait dépenser énormément d'argent dans les instances internationales, etc., pour que nous puissions le comprendre. Mais c'est merveilleux dans le sens que non seulement le français, mais l'italien, l'espagnol, le japonais que je ne connais pas, le russe que je ne connais encore moins, toutes ces langues-là appartiennent à des gens qui habitent dans un monde qui est le mien, mais qui est aussi un monde autre. Et c'est merveilleux qu'il y ait toutes ces langues, toutes ces littératures, toutes les autres formes de l'art aussi, qui diffèrent d'un peuple à l'autre. Mmh.
1: Donc après cette passion dans votre enfance pour la langue française, vous allez jusqu'à un doctorat en France sur Racine. Pour vous, Racine, c'est pas cet auteur pesant que les petits Français ont du mal à annoncer, parce que Racine, c'est moins drôle que Molière. Hein.
0: Ça m'étonne qu'on puisse penser que Racine soit lourd. La rive au loin gémit, blanchissante d'écume. C'est au contraire, pour moi, évidemment, il faut parler pour soi-même, mais pour moi, Villon, Racine, Baudelaire, Ronsard aussi, ce sont les moments où la langue française souffle, respire, trouve une musique qui est là dans la langue, mais qu'il faut faire sortir, parce que lorsque nous parlons ensemble, ou lorsqu'un écrivain

0: médiocre écrit, il n'y a pas de rythme, il n'y a pas de musique. Alors que chez Racine, peut-être en particulier, j'ai été attiré dès le début par un élan, qui est la plupart du temps léger. Ce que disent et ce que se disent les personnages n'est pas léger du tout, c'est très lourd, c'est tragique. Mais la façon de le dire sauve cette tragédie. Et dès l'adolescence, je me suis intéressé à la tragédie, précisément parce que tout le monde disait « la tragédie se termine mal ». Alors que j'avais l'impression que dans la tragédie, il y a toujours un mouvement au-delà. C'est pour cela que j'ai fait une thèse sur Racine. J'avais l'intention, bien qu'étant dans une faculté de langue médiévale et vivante, j'avais l'intention de faire une thèse sur Shakespeare. Mais pendant la troisième année à l'université, j'étais comme happé au passage par Racine, et je me suis dit qu'en un sens, Racine est plus simple, ce n'est pas une critique. Il est plus simple dans le sens que sa conception de la tragédie est là, devant nous. Il y a toujours le sens au début que nous sommes dans un monde supérieur au nôtre. Nous sommes avec des princes et avec des gens qui parlent comme vous et moi ne sont pas capables de parler. Il y a toujours un moment où tout s'effondre. Il y a des malheurs, il y a des morts, etc. Pas toujours. Mais il y a toujours, au-delà de cela, plusieurs choses. D'abord, la fin de ces tragédies n'est pas tragique dans le sens ordinaire du mot. Comme on dit, il a été tué dans un accident de voiture, c'est tragique. C'est pas tragique, c'est lamentable, c'est pathétique, c'est triste. Mais à la fin de la tragédie, il y a presque toujours un moment où on sort de ce malheur, exactement comme dans le christianisme. Je viens de citer comme ça un vers vers la fin de l'Iphigénie, où effectivement, tout aspire.
1: Oui.
0: Eriphile meurt, donc le monde déchu continue. Nous ne pouvons pas simplement dire à la fin d'une tragédie qu'il y a un happy ending, comme on dit en français. Je ne sais pas ce qu'on dit en anglais. Il n'y a pas un happy ending, il y a un nouveau souffle. Et quand on regarde les tragédies grecques, c'est évident. Chez Shakespeare aussi. Et curieusement, quand j'ai dit cela, tout le monde a dit « mais non, la tragédie se termine mal ». Maintenant, on commence à se rendre compte que ce n'est pas le cas. Vous savez qu'on a découvert des manuscrits de tragédies grecques qu'on ne peut pas lire parce qu'ils sont trop fragiles.
1: Oui, ils sont Herculanum, mais, ils sont dans des...
0: Oui, mais étant donné le nombre que nous n'avons pas, de leurs tragédies que nous n'avons pas maintenant, il est probable que Euripide, en particulier, soit un écrivain tragique, où, à la fin, tout s'apaise, en un sens, où on se lève dans un autre mot, qui est très souvent le mot des dieux, d'ailleurs, des dieux. Donc, c'est pour cela que Racine m'a attiré, et sur tous les plans, sur le plan de la langue, sur le plan de sa compréhension infinie des émotions des gens. Ce n'est pas un théâtre intellectuel. Il n'y a personne dans les tragédies de Racine parle philosophie ou théologie ou politique, comme dans les pièces de Shakespeare. Il est à l'intérieur des gens et il comprend qu'à l'intérieur, il y a de l'horreur. Mais il y a aussi le possible.
2: Il aurait pu avoir un Racine anglais où, justement, parce que vous avez commencé en disant qu'il y avait une sorte de particularité des langues et que cette particularité des langues dit un esprit. Alors, vous avez écrit deux livres, hein, Racine et Shakespeare, qui est paru aux éditions des Puffs, et puis Shakespeare et l'œuvre de la tragédie aux éditions Belin. Est-ce que pour vous, il y a quelque chose... Il y a une comparaison qui est possible ou pas?
0: Oui. Je ne dirais pas qu'il y a quelque chose de racinien dans Shakespeare, mais de la même façon que un des signes du fait que dans une tragédie racinienne, nous ne sommes pas toujours en bas à nous plaindre de la situation humaine, du sort, etc., comme on dit habituellement, sans réfléchir. Et cette chose, c'est la beauté de la langue. Et chez Shakespeare, il est clair que Shakespeare le sait. Et dans les tragédies shakespeariennes, qui sont très complexes, évidemment, où il y a tout, c'est vraiment le monde anglais où il y a les idées les plus élevées, mais aussi les choses les plus quotidiennes, les plus banales, presque, les plus concrètes. Chez Racine, chez Shakespeare, je suis persuadé qu'il sait que quand il écrit, il est déjà en train de racheter la tragédie. Un beau vers est là, en partie, pour racheter la tragédie. Ça semble un peu paradoxal, et je viens d'y penser, mais je pense que c'est vrai. Et ce qu'il y a chez Shakespeare, et qui n'existe pas chez Racine, parce qu'il y avait des règles, c'est qu'il passe de la prose à une poésie non rimée et à certains moments à une poésie rimée. Et je suis sûr qu'il comprenait que dans son art, on passe une série de seuils. Sa langue en prose est déjà inimitable. Quand il faut qu'un personnage dise bonjour, comment allez-vous, il ne le dit jamais comme ça. Il trouve toujours un moyen shakespearien de l'exprimer. Merveilleux. Sa prose est déjà une sorte de rachat du monde déchu. Mais quand on passe dans la poésie, la plupart du temps des pentamètres anglais, sans rime, le vers blanc, comme on dit, qui n'a rien avec le vers blanc du pêcheur, on passe un seuil, on est encore plus élevé. Quand on passe dans la poésie rimée, on est vraiment dans le monde de l'art, et on voit le monde différemment. On voit la merveille du monde. Même si Cordelia doit mourir dans le Roi Lear, même si le Roi Lear d'en mourir. Même s'il y a des horreurs, il y a toujours cette lueur d'espoir. Et je me suis dit aussi, quand j'étais en fait très jeune, pourquoi est-ce que les gens vont au théâtre pour regarder une tragédie? Si la tragédie, c'est le malheur du monde, les gens qui sont aux mains d'un destin brutal, pourquoi est-ce qu'on va au théâtre pour apprendre cela? Mais on va au théâtre précisément pour regarder une tragédie, parce que précisément on sait inconsciemment, je ne pense pas que la plupart des spectateurs se le disent, on sait qu'il y a autre chose. On va voir Racine ou Shakespeare pour la beauté de ce qu'ils ont à nous offrir.
2: Vous avez employé un mot intéressant, racheter le monde. Oui. C'est un peu le cœur de ce livre, là, Shakespeare et l'œuvre de la tragédie. Il y a quelque chose de profondément chrétien dedans. Il y a quelque chose qui... souvent on pense tragédie, donc tragédie grecque, hein, vous avez fait le pont. Vous dites non, pas forcément. Enfin, il y a bien entendu une influence de la tragédie grecque, mais il y a aussi quelque chose de chrétien.
0: Oui, je ne dirais pas exactement comme cela. Oui. Je suis d'accord qu'il y a peu d'influence de la tragédie grecque. Peut-être, d'ailleurs, aucune influence, parce qu'il ne se penchait pas sur Aristote, par exemple, pour savoir comment il fallait écrire une tragédie, ou pour savoir ce qu'était une tragédie. Il réfléchissait lui-même, il pensait... je ne sais pas ce qu'il s'est dit lui-même, mais il est évident qu'il pensait que la tragédie n'était pas un genre, simplement, un genre théâtral. Aujourd'hui, ce mois-ci, j'écris une tragédie, le mois suivant, j'écris une...
2: Comédie.
0: Une comédie, ou une farce, oui. La tragédie, c'était une façon de voir le monde, comme la comédie est une façon de voir le monde. Il est intéressant, d'ailleurs, que Racine, que nous prenons pour un auteur tragique, est écrit Les Plaideurs, et que Les Plaideurs n'est même pas une comédie classique. C'est une comédie aristophane, d'Aristophane, pour ainsi dire, transformée en français. C'est une tragédie très près de la farce, comme si Shakespeare, Racine voulait montrer à lui-même, peut-être d'abord, que cette vision qu'il avait de la belle tragédie du monde, on pourrait dire, de la condition humaine, n'excluait pas du tout, mais incluait la farce, la comédie, le rire. Parce que le rire aussi est libérateur. Le vrai rire, le rire de l'émerveillement, pas le rire dérisoire, de dérision.
2: Après avoir fait beaucoup de textes vraiment sur la Shakespeare, sur Racine, etc., vous vous êtes intéressé à la Bible. Alors, ça a commencé en 2016, Bible et poésie, donc on sent qu'il y a une sorte de continuité de vos intérêts. Pourquoi ça vous a intéressé, la Bible ?
0: Je me suis intéressé à la Bible dès ma conversion. Et j'ai appris que la Bible était la parole de Dieu, donc il fallait la lire. et je la lis quotidiennement. Et dans tout ce que j'ai écrit, il y a un fond biblique. Quand j'écris sur la littérature ou sur l'art, ou sur la peinture, sur la sculpture, sur la musique, sur la philosophie... tout vient de mon expérience de la Bible et mon expérience de chrétien. Mais il est vrai qu'à un moment, je me suis dit qu'il fallait peut-être que j'écrive directement sur la Bible. Ça m'a un peu étonné. Lorsque je faisais mes études à Cambridge, j'hésitais sur ce que je devais faire après. Et une des possibilités pour moi, c'était... de devenir théologien. Je venais tout juste de me convertir, donc je me suis dit, mais ce qui compte, c'est la théologie quand même. J'ai décidé que, puisque je m'intéressais surtout à la littérature, et que peut-être que Dieu m'avait donné cet intérêt, il fallait continuer dans la littérature. Mais arriva un moment où je me suis dit, mais le fait que je suis poète, ne parlons pas de cela entre parenthèses, que je suis surtout poète et que je m'intéresse à la poésie, aux autres formes littéraires et à d'autres choses, est peut-être utile pour comprendre la Bible, parce que en lisant la Bible, je me suis rendu compte que je lisais la Bible comme je lis la poésie. Non pas en pensant à la beauté du Créateur, etc., mais dans le sens qu'il ne me venait jamais à l'esprit de paraphraser, de dire « Ah oui, tel ou tel auteur biblique a dit ceci, mais ce qu'il voulait dire, c'était cela. » Parce que je me suis dit, s'il avait voulu dire cela, il aurait dit. C'est un peu comme la façon dont beaucoup de théologiens lisent l'Apocalypse. Bon, ils parlent d'un dragon, d'une bête, etc. Il a ses visions, mais en fait, il n'a pas ses visions. Là, il parle comme ça pour traduire ses idées.
2: Absolument, oui.
0: Donc, on oublie les symboles, les images, on revient aux idées. Mais si Jean avait voulu... écrire ces idées-là. Pourquoi diable ne la

0: est-il parfait, oui. Voyez. Autrement dit, la Bible, je lisais la Bible comme je lis un poème, et ensuite je me suis aperçu, comme vous l'avez dit, que la Bible est écrite surtout en poésie. Et si c'est le cas, ou bien Dieu, voyant que les pauvres Israélites, etc., étaient avaient un don pour la poésie, et donc on va leur laisser écrire la Bible comme ça leur chante, mais ensuite je vais demander à des gens mieux éduqués et plus gréco-latins de traduire tout cela en proposition, donner un peu d'ordre dans tout cela, ou bien on pense que, il se peut que Dieu pense comme ça.
1: Dieu pense sur un mode poétique.
0: Je n'en sais rien. Je n'en sais rien. Mais il faut penser, me semble-t-il, que si Dieu a voulu que la Bible soit écrite comme cela, c'est qu'il a voulu que la Bible soit écrite comme cela. Et que c'est comme cela qu'il faut nous en approcher. Il faut comme ça que nous la lisions. D'abord, en prenant très au sérieux exactement ce qui est dit. Non pas ce que cela nous suggère, pour un cours de philosophie, exactement ce que c'est dit, et en étant ouvert à toutes les dimensions de l'écriture, comme quand on lit un poème. Les images parlent, le rythme parle. Évidemment, nous lisons des traductions, mais dans les bonnes traductions, il y a un rythme, surtout en anglais. Entre parenthèses. Excusez-moi. Ensuite, je me suis dit que si c'est le cas, nous sommes devant peut-être la seule façon dont Dieu peut vraiment nous parler comme il voudrait nous parler si nous étions à son niveau. Et je pense que c'est très clair, précisément dans l'Apocalypse. Ma lecture de l'Apocalypse, qui est la mienne et qui est peut-être entièrement fautive, il se peut que Dieu, qui a inventé le sens de l'humour, se rit de ce que j'en ai écrit. L'Apocalypse me semble avoir lieu dans un monde qui n'est pas le monde humain, ça tout le monde est d'accord, et qui n'est pas non plus le monde de Dieu. Dieu ne voit pas le monde exactement comme cela, mais c'est comme si Dieu essayait de nous montrer un tout petit peu comme il voit les choses. Les plaies, par exemple, à chaque fois qu'un ange joue de la trompette, les plaies qui tombent sur la terre. Nous ne pouvons pas voir comme ça. Mais le temps de l'Apocalypse est tout à fait en dehors de notre temps. Parce que comme on a vu sans vraiment voir ce que cela signifie, l'ordre des événements dans l'Apocalypse revient constamment au début. On a toujours la même chose. On a toujours Dieu ou Jésus en particulier qui triomphe de tous ses ennemis, et le cœur des habitants du ciel qui loue Dieu d'avoir triomphé de ses ennemis. Et ça revient, et ça revient, et ça revient. Autrement dit, ce n'est pas notre monde, parce que nous ne pouvons que vivre dans le temps, sauf en musique et en poésie en particulier. Et ce n'est sans doute pas le temps de Dieu que nous ne pouvons absolument pas comprendre, sauf qu'on voit que à la fin de l'Apocalypse, l'arbre de vie donne ses fruits 12 fois par an. C'est très intéressant, ça, je ne comprends pas, mais c'est un peu comme s'il y avait une sorte
1: un peu de temps qui revenait.
0: Oui, on suppose que Dieu habite dans l'éternité, qui n'est pas le temps. On n'en sait rien. Mais vous voyez ce que je veux dire, c'est que l'Apocalypse fonctionne exactement comme si Dieu voulait nous sortir un peu

0: vous êtes un nouvel homme, un homme nouveau. Ce n'est pas vous qui vivez, c'est le Christ qui vit en vous. C'est Paul qui le dit. Pourtant je vis, mais ce n'est pas moi, c'est le Christ qui vit en moi. Je ne comprends pas. Je n'ai aucune prétention devant la Bible, je ne comprends pas. Mais je vois simplement ce qui est dit. Et ça, cela nous dit que dans notre vie quotidienne de chrétien, nous sommes dans cet autre monde. Le ciel est ici. Nous ne sommes pas au ciel. Si nous étions, nous, comme nous sommes en ce moment au ciel, il y aurait erreur. Mais le ciel est ici, parmi nous, en nous, autour de nous.
1: En lisant de ce livre, La Bible et Poésie, qui est paru aux éditions de Fallois, Michael Edwards, j'ai eu aussi l'impression, alors je vous le dites, mais ce que j'ai retenu, c'est vraiment cette idée que si Dieu parle de manière poétique, c'est aussi parce qu'il ne veut pas qu'on mette trop la main sur lui. Le propre de la poésie, c'est que, une fois que j'ai dit que la terre était bleue comme une orange, je peux l'expliquer, mais il reste toujours du bleu. Il reste un peu d'orange dans la terre qui est bleue.
0: Oui.
1: Donc c'est une manière de dire, on peut pas résoudre complètement le texte biblique. Il reste toujours ce côté, comme pour ne pas mettre la main sur Dieu.
0: Oui, exactement. Et pour moi c'est très important parce que cela signifie que non seulement, comme je pense que c'est Isaïe ou Dieu qui dit dans Isaïe. Mes pensées ne sont pas vos pensées, ce qui est déjà assez abrupt, hein, c'est assez absolu.
1: Oui.
0: Les pensées de Dieu ne sont pas nos pensées. Mais le corollaire, c'est que nos pensées ne sont pas les pensées de Dieu.
1: Oui.
0: Et la tentation en Europe, puisque nous héritons de la très grande civilisation gréco-latine, je n'ai rien contre cette tradition, dans ses limites, la tentation pour nous, c'est de dire que, oui, mais certaines de nos idées sont nécessaires et universelles. Il y a eu des moments où on s'est dit, mais nous avons une idée de la justice qui est universelle. Elle est vraie. Donc, si Dieu est juste, il doit être juste à notre manière. Il ne peut pas échapper à notre raisonnement. Et quand on le dit comme ça, on voit à quel point c'est une folie. Nous savons ce qu'est le bien. Donc, si Dieu est bon, il faut qu'il soit bon, comme nous sommes bons, si nous sommes bons, etc. Et la tentation, c'est toujours de prendre la parole de Dieu et de le traduire en nos notions. Et plus j'y pense, plus je pense que c'est vraiment un trou que nous avons creusé nous-mêmes et dans lequel nous tombons très très facilement, de vouloir penser que nous pouvons décider. Nous avons des choses à ajouter à la Bible. La Bible, il y a beaucoup de théologiens qui disent la Bible est une ébauche. La Bible est notre auxiliaire, si nous sommes théologiens. Même le mot fait frissonner, fait froid au dos.
1: Est-ce la raison pour laquelle vous avez écrit votre dernier livre, De la perpétuelle étrangeté de la Bible? C'est donc paru en 2025 chez PUF. Est-ce que c'est pour rappeler justement que... la Bible doit être étrange et doit rester étrange. Elle fonctionne sur des... On le voit bien, vous dites qu'il y a des paradoxes bibliques. Paul de Tarse est complètement bizarre. Enfin, voilà. Le royaume des cieux, c'est complètement incompréhensible. C'est paradoxal. Enfin, c'est paradoxal. Est-ce que c'est pour rappeler ça?
0: Je l'ai écrit, en fait, non pas pour rappeler cela au lecteur, mais... parce que j'avais écrit dans les deux autres livres qu'il y avait beaucoup de mystères dans la Bible. Et je me suis dit que ce serait peut-être une idée, puisqu'on m'avait invité à faire des conférences aux États-Unis, ce serait peut-être une idée.

0: d'être enfin courageux et d'essayer de comprendre, sachant que je n'allais pas entièrement comprendre. Donc, j'ai pris précisément toutes ces expressions bizarres de Paul, mm-hmm. qui dit aussi aux non-chrétiens, vous êtes morts, ce qui devrait changer notre façon de prêcher, d'apporter aux autres la bonne nouvelle.
1: Et peut-être aussi de posséder, de vivre dans le monde, etc.
0: Enfin, exactement.
1: On ne vit pas comme un vivant quand on est mort.
0: Exactement. Et je voulais donc voir si jusqu'où je pouvais aller. Et c'est pour cela que j'ai pris sous l'influence de mon épouse, en fait, qui médite sur ce passage depuis longtemps. Le moment dans les Proverbes où un sage, c'est très intéressant, un sage, pas un intellectuel, un sage dit « Mange du miel, mon fils, car il est bon. Mm-hmm. » Alors, on peut très bien, intellectuel européen, se dire « manger du miel parce qu'il est bon, oui, ça signifie, etc. » Et il est vrai que l'auteur continue, et tel sera votre esprit, la sagesse. Mm-hmm. Et on peut dire, ah oui, c'est une façon de dire que la sagesse est très agréable quand on l'acquiert. Mm-hmm. Mais non, il ne dit pas, quand vous mangez du miel, c'est comme... acquérir la sagesse, il dit « mange du miel ». Et je me suis dit « pourquoi mange ?» C'est un commandement.
1: Oui, oui.
0: Et ensuite, j'ai réfléchi sur ce qu'il dit après, mm-hmm. « car il est bon ». C'est le mot « tov » qui est le mot pour « bon », « bien », etc. Au tout début de la Genèse. Oui. Dieu crée le monde bon, etc., etc. Et de la même chose, je ne comprenais pas que le royaume des cieux est ici, alors qu'en un sens, il n'est pas ici. Nous n'y sommes pas, nous y sommes, ni nous n'y sommes pas. Heureux les pauvres d'esprit, car le royaume des cieux est à eux, et ce n'est pas une promesse. Il y a des promesses plus tard. Les autres... sauf la dernière, les autres béatitudes disent « ils auront ceci » ou « ils seront cela ». J'ai essayé de comprendre tout cela, et effectivement, je me suis trouvé en train d'écrire un livre où je rappelle d'abord à moi-même, mais ensuite, effectivement, au lecteur, qu'il y a toujours de l'étrangeté, mm-hmm. et que l'étrangeté compte. Un des moments qui me fait plus m'arrêter et réfléchir, c'est le psaume 46, je crois, où l'auteur loue Dieu. Dieu est ceci, Dieu est cela, Dieu fait cela. Et puis, tout d'un coup, c'est un peu comme si Dieu l'interrompait en disant, c'est mieux en anglais, « Be still and know that I am God ». Arrêtez-vous et sachez que je suis Dieu. Ce que vous dites de moi, c'est bien, oui, allez-y, continuez de me louer, mm-hmm. mais pense à un moment que je suis Dieu. Je ne suis pas un héros, un homme absolument magnifique, louable, je suis Dieu. Et...
1: Comment vous avez réussi justement à résoudre le paradoxe du « déjà là, pas encore » du fait que Jésus nous dise que le royaume de Dieu est là, alors que manifestement on ne le voit pas?
0: Je ne sais pas si je peux dire quoi que ce soit, parce que je ne résous pas. En moi-même, je me dis que pour moi, tout cela dépend de moi, c'est-à-dire de la grâce que je reçois. Si je vois des gens, non pas comme l'autre, mais comme des frères ou comme des gens qui ont besoin de Jésus, etc., si j'arrive

0: à voir la création, un peu comme les auteurs bibliques la voient, c'est-à-dire vivante, même très sonore. Encore une fois, la Bible, l'Ancien Testament est plein de moments où l'écrivain dit les montagnes, les collines sautent de joie, les ruisseaux parlent à Dieu, etc. Et ce sont des passages qu'il ne faut pas transférer dans notre façon de voir. Mm-hmm. Si je vois que un paysage que je regarde, par exemple, notre jardin, Bourgogne, n'importe où, une rue de Paris, avec Dijon, un peu partout, si j'arrive à voir que c'est sous ça, tout ça, c'est la création de Dieu, soit direct, soit à travers l'homme qui l'a créé, je me trouve dans un autre monde. Quand je lis la Bible, je me trouve dans un autre monde. Et à ce moment-là, ce n'est pas paradoxal. Si la Bible est vraiment la parole de Dieu, mm-hmm. qui est-ce qu'on écoute en lisant la Bible? On écoute Dieu, on entend Dieu, qui parle par des gens qu'il a inspirés, qu'il a formés avec leur goût, leurs intelligences, leur façon de voir le monde, etc., pour qu'ils disent exactement ce que Dieu veut qu'ils disent. Mm-hmm. Et il y a souvent dans ma vie des moments où c'est comme si je voyais le ciel. Je ne suis pas visionnaire. Hein, je suis,
1: vous êtes oui.
0: un chrétien moyen, mm-hmm. même médiocre. Mais je pense que tout chrétien peut avoir ces moments où il voit que le ciel est ici. Quand Jésus dit « Je suis avec vous pour toujours », ben, ce n'est pas une sorte de promesse abstraite. Il nous dit à chacun « Je suis avec vous, toujours ». Il est là, il est à l'intérieur, il est ici avec nous. Il se demande pourquoi je parle tant pour dire des bêtises, par exemple.
1: Mais il s'émerveille.
0: Ça m'étonnerait. Vous voyez ce que je veux dire.
1: Mais
0: nous ne pouvons pas résoudre le paradoxe, nous avons simplement à écouter ce qui est dit et se dire si Paul dit que Jésus est en nous, si, est-ce que c'est Pierre qui dit que la plénitude de Dieu est en vous, c'est un fait. Nous n'avons rien à ajouter. C'est un fait. Je ne comprends pas. Comment est-ce que ma vie peut être cachée avec le Christ en Dieu? Je n'en sais rien. Comment est-ce qu'un chrétien peut faire partie du corps du Christ? Vous et moi, nous ne savons pas. Mais c'est un fait. Et la Bible est pleine de faits. La Bible est très anglaise, par beaucoup de côtés. Oui, empirique. La Bible s'intéresse à la vie de tous les jours, ça c'est certain. Je ne dis pas que les Français ne s'intéressent pas à la vie de tous les jours. Ce serait idiot. Mais elle s'y intéresse beaucoup. Et elle ne parle que de faits. Elle ne parle jamais philosophie. Il n'y a jamais de preuve. L'idée de prouver l'existence de Dieu, ça devrait être dans une farce, pas dans un texte d'Anselme ou de Descartes. Il nous parle de fait, et c'est à nous simplement de nous dire, ben, oui, si c'est comme ça, c'est comme ça.
1: Alors, Michael Edwards, vous avez enseigné très longtemps, hein, vous avez enseigné à Warwick, vous avez enseigné au Collège de France. Vous deviez être un drôle de professeur, parce que moi, tous les professeurs de littérature ont essayé de m'expliquer le texte. Vous êtes tout le temps en train de dire, il ne faut pas chercher à le comprendre, C'est pas ça. Il faut pas. Il faut le laisser parler. Ou il faut pas le. Il faut pas. Il faut pas aller jusqu'au bout. C'est très étonnant quand on vous lit. Hein. Et là, on le voit bien. Je pense que les téléspectateurs le comprennent bien. Vous n'êtes pas à,

0: essayer de disséquer. Non. La littérature, ça ne se dissèque pas.
1: Ben, je dirais un peu différemment. Je suis d'accord avec vous, mais ce que je me dis, c'est que je m'intéresse à la littérature. Donc, je m'intéresse aux textes littéraires, d'abord. Ensuite, à ce qu'est la littérature. Je pense qu'il est tout à fait normal de se poser des questions,
0: oui.
1: Comme les grandes questions
0: que vous avez mal fait votre travail.
1: Oui. Qu'est-ce que la littérature ? Pourquoi est-ce qu'il y a la littérature ? Quelle est la finalité de la littérature ? Et sur ce plan philosophique, j'ai beaucoup de choses à dire. Je l'ai dit constamment.
0: Oui, vous avez bien travaillé, ne vous inquiétez pas.
1: Oui, non, c'est pas ça. Je pense que la littérature nous a été donnée par Dieu, comme il nous a donné toutes les formes d'art, justement pour nous guider vers cette idée qu'il y a un monde bon, mauvais à cause de nous, et qui sera sauvé, qui sera renouvelé. Nouveaux cieux, nouvelle terre. Et que toute cette espèce de paradigme paraît dans toutes les formes d'art. On est toujours à la recherche de ce qui est au-delà de ce qui est malheureux dans notre condition. Et j'ai toujours encouragé les étudiants à se poser ce genre de questions. Pourquoi est-ce que je lis la littérature ? Qu'est-ce que la littérature ? Ben, est-ce que ce ne serait pas mieux d'étudier le business ou le droit ? Ce sur lequel j'ai surtout insisté, c'est sur quoi j'ai surtout insisté, c'est le fait que devant un texte littéraire, c'est le texte qui compte. Ce n'est pas qui a influencé cet auteur, quels sont les modes de pensée de son époque qui l'ont probablement influencé, quelle est même la situation de l'écrivain ou quel est au moment où il a écrit tel ou tel poème, telle ou telle pièce de théâtre, etc. L'essentiel, c'est de pénétrer dans le texte, de passer le seuil du texte. Je disais toujours à mes étudiants que pour comprendre un poème, il faut le lire attentivement au moins 20 fois. Mm-hmm. Ils me regardaient comme ça. Oui, c'est vrai.
0: C'est pareil pour un texte biblique.
1: Comment ?
0: C'est pareil pour un texte biblique.
1: Ah, absolument. Oui, oui, oui. Et que toutes ces autres questions peuvent être intéressantes. Mais ce sont des questions secondaires. Ce sont des questions que posent les universitaires. C'est le problème, en fait. Si je peux être polémique à un moment, autrefois, qui écrivait sur la littérature ? Ben, les écrivains. Aristote est un grand exemple du contraire, évidemment, une grande exception. Et ma foi, il a écrit très bien. Mais en général, les poètes écrivaient sur la poésie. Les romanciers sur le roman, s'ils voulaient écrire sur le roman, la plupart ne voulaient pas, et c'est normal. Mais à partir du moment où l'université a voulu enseigner la littérature moderne, toute la mode de pensée de l'université est entrée pour du bien, pour le bien et pour le mal de la littérature. Les influences dans l'autre sens, les influences de Milton ou de Racine sur leur successeur, etc. C'est intéressant, mais ce n'est pas l'essentiel. L'essentiel, c'est de commencer par le texte.
0: Est-ce que le texte, ça fait comprendre le monde ? Est-ce que la littérature, ça vous a appris à comprendre le monde ?
1: Ah ben, bien sûr, oui.
0: Et qu'est-ce que vous avez appris ?
1: À 87 ans, j'ai appris beaucoup de choses et j'en ai oublié autant.
0: Et qu'est-ce qui est resté

0: je ne sais pas comment répondre. Ma tête est pleine de grands écrivains. Et comme les têtes de grandes musiques aussi. Je ne suis pas simplement littéraire. Et de grands tableaux, de grandes sculptures. Je ne peux pas répondre dans l'abstrait, comme ça, où j'ai appris, que ceci ou cela. Mais ce que je peux dire, c'est que je reviens constamment à certains passages. Le poème de Villon, qui compte le plus pour moi, c'est tout à fait banal comme choix, c'est la ballade des pendus. Mais ce qui me compte le plus dans ce poème, c'est d'abord son sérieux absolu. Chaque mot compte. Le fait que ce sont les pendus qui sont censés parler au lecteur, le fait qu'ils se moquent d'eux-mêmes. Ils se moquent de leur corps, des trous. Les trous que sont l'orbite de leurs yeux, etc. Ils se moquent d'eux-mêmes. Autrement dit, au plus sérieux, on peut se moquer de soi-même. Le rire de dérision, quand elle est dirigée contre soi, rachète le rire de dérision lorsque on rit des autres, selon cette définition affreuse du rire qu'on trouve chez Hobbes, chez Baudelaire, chez Bergson, chez les grands, chez Aristote, qui dit que le rire, c'est lorsque nous rions du ridicule des autres, ou des travers des autres. Autrement dit, je ris de vous, je suis supérieur à vous. C'est affreux. Alors que le rire, cette rire de dérision contre dirigé contre soi-même est purificateur. Et c'est sur le chemin du rire de l'émerveillement qui est vraiment salvateur, où on rit de ce qui nous dépasse. À la fin de la ballade, le refrain qui change à chaque fois, c'est un seul vers, bien sûr, c'est une ballade. Mais priez Dieu que tous nous veuillent absoudre. Et au début, le mot tous, pour nous, lecteurs, c'est les pendus.
1: Oui.
0: Priez pour nos âmes. Nous avons péché, nous sommes morts d'une mort infamante, priez pour nous. Mais petit à petit, on comprend que ce qu'il dit, c'est mais priez Dieu que tous nous voyons absoudre, y compris vous-même. Alors, j'appris ce genre de choses, voyez.
1: Merci beaucoup, Sir Michael Edwards. Vous avez, dans votre explication, prononcé le titre aussi du livre dont on n'a pas encore parlé, mais voilà, c'est la fin de l'émission, De l'émerveillement aux éditions Fayard. Et je rappelle le titre de votre dernier livre, De la perpétuelle étrangeté de la Bible. C'est paru aux éditions des Puffs. Merci beaucoup, Michael Edwards. Merci de nous avoir suivis. Vous savez que vous pouvez retrouver cette émission sur le site internet de KTO, www.kto.tv.com, et on se retrouve la semaine prochaine.

L'histoire se passe au nord du Canada, dans une tribu amérindienne pendant l'hiver. Un missionnaire devait faire une longue distance de nuit en camion, mais ayant peur de se perdre dans l'obscurité, il demandait au village si quelqu'un pouvait l'accompagner. Or, personne ne voulait risquer l'aventure. Et finalement, un vieux grand-père, intéressé par le véhicule, il n'était jamais monté dans un camion, accepta d'accompagner ce prêtre étranger. En chemin, le prêtre essaya de nouer la conversation, mais en vain. Le grand-père avait les yeux rivés sur la piste. Au bout d'une trentaine de kilomètres, le vieillard rompit enfin le silence. Avancer en camion, c'est comme croire au Tout-Puissant. Le missionnaire crut ne pas bien entendre. « Et que dis-tu, grand-père ?» Alors la sagesse de l'ancien se révéla. « Tu vois, nous étions dans le camion, tu as tourné la clé, allumé les phares, on ne voyait pas à 50 mètres. Pourtant, tu as eu le courage d'avancer, bien que tu ne voyais pas au-delà de ce que tu voyais. Mais quand tu as avancé, la lumière s'est projetée un peu plus loin, la nuit a reculé. » Et nous avons pu avancer. » Et le prêtre d'ajouter, « Ce soir-là, j'ai reçu sans doute la plus belle catéchèse de ma vie. » Cette histoire exprime l'expression « avoir la foi ». La foi, c'est comme une petite lumière héritée dès l'enfance pour la plupart d'entre nous, ou qui s'est greffée plus tard sur le tronc de notre vie. Et pour rester vivante, cette petite foi demande régulièrement que des choix soient posés. C'est comme si nous avancions dans la nuit. Au fur et à mesure que nous avançons, une lumière éclaire l'horizon, juste ce qu'il faut pour avancer. Or, la foi reste un mouvement intérieur difficile à appréhender. Elle est un don de Dieu absolument gratuit, mais elle requiert aussi une action personnelle. Le don inspire et conduit la marche, mais il faut pour cela lui faire une place, faire un pas, lui répondre, signifiant qu'elle est bienvenue. Sans cela, le don ne serait pas accueilli. Nous gardons toujours confiance, tout en sachant que nous demeurons loin du Seigneur tant que nous demeurons dans ce corps. En effet, nous cheminons dans la foi, non dans la claire vision.

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1: Madame, monsieur, bonjour et bienvenue dans Point d'Orgue, votre rendez-vous de musique sacrée. Je suis très heureux de vous retrouver pour un nouveau numéro consacré aux merveilles du répertoire. Et aujourd'hui, nous allons entamer un nouveau cycle autour de l'école française d'orgue. Le terrain est si vaste que je vais vous proposer ça sur 3 émissions. Et aujourd'hui, nous allons plonger dans l'âge classique du règne de Louis XIV jusqu'au milieu du XVIIIe siècle, un moment où l'orgue devient un symbole de prestige, un instrument de liturgie et un terrain de virtuosité. Alors pour comprendre pleinement l'école française de l'orgue classique, il faut revenir à son contexte. Maintenant, vous le savez, la France et surtout Paris est une puissance artistique de premier plan. L'orgue n'est pas seulement un instrument liturgique, il est aussi un outil politique, un marqueur de prestige et un objet de fascination. Sous Louis XIV, la musique occupe une place centrale dans la mise en scène du pouvoir, tout comme toute la vie du monarque d'ailleurs. Si la cour encourage surtout la musique de Lully, elle n'oublie pas les organistes, loin s'en faut. Les grandes églises de Paris deviennent des lieux de visibilité pour les musiciens. Y obtenir un poste, c'est bénéficier d'une reconnaissance sociale importante, et bien sûr, cela permet de lancer des carrières. Alors vous avez certains organistes comme Marchand, Balbastre, la famille Couperin, qui acquièrent une véritable renommée publique. Le roi, les princes et les institutions religieuses financent la construction ou même l'agrandissement d'orgues dans tout le royaume. Et la monarchie va imposer également un certain goût, c'est ça qui va nous intéresser aujourd'hui, la régularité, la clarté, l'équilibre qui contribue à homogénéiser ce qu'on va appeler le style français. Mais quand on parle de style français, de cette esthétique si particulière, il y a bien entendu un art de la couleur derrière. Et la spécificité de cette école repose en grande partie sur sa facture d'orgue. On a pour cela des grandes dynasties comme les Cliquot, les Thierry ou les Dallery, et la France va inventer une esthétique sonore unique fondée sur la couleur et sur la rhétorique. Alors je vais vous en donner quelques traits caractéristiques, notamment des fonds. Alors les fonds, qu'est-ce que c'est? Ce sont ces jeux, la montre, le bourdon, la flûte, qui font presque comme s'il s'agissait du fond de l'orchestre, vous savez, les cordes de l'orchestre. Eh bien ces fonds ont un timbre majestueux, chantant, parfaitement équilibré, pendant que les anches, vous savez, les trompettes et les clairons, elles, sont pensées pour projeter, dialoguer entre les claviers et jouer avec l'espace. Il y a également un jeu qui est très spécifique de cette esthétique, c'est le cornet, véritable joyau du récit français, idéal pour les lignes expressives. Et il y a beaucoup de différences entre la sonorité des claviers, le grand orgue pour la masse, le positif pour la vivacité, le récit et l'écho pour les effets solistes et beaucoup plus lointains. Alors tout cela contribue à un jeu très théâtral, presque oratoire. Le musicien y exprime la parole liturgique autant qu'il la sonorise, chaque registration devient un choix narratif. Et effectivement, on peut penser à une pièce de théâtre avec toutes ses esthétiques, avec ses protagonistes qui se répondent. Et alors, afin d'aller un petit peu plus loin dans cette thématique de l'esthétique, je voulais comparer, alors on reste dans la théorie, veuillez m'en excuser, mais je pense que c'est assez important parce que dans l'imaginaire collectif, quand on parle de musique baroque et d'orgue, on pense beaucoup à l'Allemagne, on pense beaucoup à Buxtehude et à Jean-Sébastien Bach. Donc quand on parle d'orgue, il y a une sonorité, une esthétique sonore qui nous vient beaucoup à l'esprit avec cette façon allemande de faire, c'est-à-dire que les instruments sont beaucoup plus massifs et beaucoup plus polyphoniques, les mixtures sont beaucoup plus fournies, l'orgue est un lieu par excellence du contrepoint car la musique est structurée par la fugue, l'ornementation luthérienne autour des chorales et une harmonie rigoureuse. En France, les choses sont très différentes. On va privilégier l'articulation, l'élocution, le caractère, et les pièces sont souvent beaucoup plus descriptives. Plein jeu, grand jeu, récit, duo, etc. La registration, ça je vous l'ai dit, fait partie intégrante de l'écriture, et le discours est davantage rhétorique que strictement contrapuntique. Et c'est cette différence qui est essentielle pour comprendre les œuvres de Marchand, de Grigny ou de Daquin que nous allons écouter dans un instant. Leur musique n'a pas pour but d'impressionner par la densité, mais par la clarté, l'expressivité et la richesse des couleurs. Alors maintenant que le décor est planté, pardonnez-moi pour cette introduction un peu longue, mais on va écouter certains des plus grands représentants de cette école française en musique, et on va commencer par le grand seigneur, j'ai nommé Louis Marchand. Alors, Louis Marchand, il est né à Lyon en 1669 et il est mort à Paris en 1732. C'est un compositeur absolument exceptionnel, un improvisateur redouté et probablement l'un des tempéraments les plus explosifs de toute l'histoire de la tribune française. Je vais vous en donner quelques exemples. Marchand fait carrière très jeune, à seulement 20 ans. Alors il faut dire qu'il est également un peu intrigant. Il obtient le prestigieux poste d'organiste de la cathédrale de Nevers et quelques années plus tard, en 1707, il atteint le sommet, le Graal, organiste du roi à la chapelle royale, le rêve de tous les musiciens de l'époque. Il est tellement boulimique de renommée qu'il est également titulaire de certaines des grandes tribunes majeures à Paris, notamment Saint-Benoît-le-Bétourné, l'église des Cordeliers et surtout Saint-Honoré où sa réputation d'improvisateur attire des foules immenses. Côté œuvre, Marchand nous laisse des livres d'orgue d'une grande vitalité, portés par des contrastes spectaculaires, des dialogues, des offertoires, et bien sûr, ce fameux grand jeu en ut majeur, l'une de ses pages les plus éclatantes que nous allons écouter. Mais Marchand, je vous le disais, avait aussi le caractère d'un dramaturge colérique, imprévisible, souvent en conflit avec ses employeurs. Alors j'ai quelques anecdotes là-dessus, et ça va jusqu'à la cour du roi. Vraiment, c'était un personnage haut en couleur. Alors sa femme notamment, il avait beaucoup de disputes avec sa femme et elle lui prenait la moitié de son argent. Et alors un jour, lors de la messe à Versailles, eh bien, au milieu de l'office, il est parti au milieu, décrétant que puisqu'il ne touchait que la moitié de ce qu'il gagnait, eh bien, il arrêterait de jouer la messe en son milieu. Une autre fois, alors c'est dire ce à quel point il pouvait aller loin, le roi, le monarque, lui fait une remarque sur ses mains, une remarque anatomique, et la main du musicien a fini dans l'oreille du roi. Donc tout ça pour dire que c'était quelqu'un qui était extrêmement colérique. Suite à cet épisode, on lui a conseillé d'aller un petit peu à la campagne, mais le roi Louis XIV a toujours conservé pour lui une grande affection. Il y a une dernière anecdote qui est extrêmement célèbre. Elle n'est pas... on doute de sa véracité, mais quand même, elle donne à comprendre quel pouvait être ce personnage-là. Il aurait voulu affronter Bach lors d'une joute d'improvisation et ayant entendu le compositeur, il aurait pris la fuite. Alors, ça peut être pris comme un petit peu de lâcheté ou au contraire, le fait qu'on pouvait ne pas se mettre tout à fait d'accord sur ses esthétiques, bien que le maître de Leipzig, lui, était très admiratif du jeu français. On va y revenir. Alors, on va maintenant écouter ce grand jeu, un pur concentré de théâtralité française. Voici la musique de Louis Marchand.

L'explosion sonore que vous venez d'entendre résume à elle seule bien Marchand, brillant, impétueux, impossible à ignorer. Et maintenant que nous sommes bien installés dans ce siècle classique français, eh bien nous allons découvrir l'un des autres grands compositeurs de cette période, Nicolas de Grigny, qui est né en 1672 et mort en 1703. Il est mort à seulement 31 ans, une carrière foudroyée, mais un chef-d'œuvre qui a traversé les siècles. Il est issu d'une famille de musiciens formés probablement à Paris et il devient très jeune organiste titulaire de la cathédrale Notre-Dame de Reims où il officie jusqu'à sa mort. Sa vie, discrète et sans éclat, contraste totalement avec celle de Marchand. J'ai pas d'anecdote flamboyante, pas de scandale, mais un vrai travail d'orfèvre d'une qualité exceptionnelle à vous présenter. En 1699, il publie son livre d'orgue, une œuvre absolument unique dans l'école française. 5 grands hymnes liturgiques, dont le Veni Creator, que nous allons écouter, enfin seulement une petite partie, une messe solennelle, un langage harmonique riche et parfois audacieux, et également une écriture profondément liturgique. Ce livre passe presque inaperçu en France, mais en Allemagne, il provoque l'admiration Bach et Krebs en recopie chaque page à la main, un geste rarissime et révélateur de son influence. Alors le Veni Creator que nous allons entendre montre toute la noblesse de la ligne, la densité du plein jeu et un équilibre presque architectural. Grigny, vous allez le comprendre, c'est l'âme intérieure, la contemplation. Et nous allons découvrir le début de son Veni Creator. Vous allez entendre le thème grégorien joué à la pédale en taille avec les hanches. Là aussi, cela montre toute l'étendue du génie de ce compositeur.

Vous l'avez compris, avec Grigny, c'est un souffle noble et grave qui est le versant le plus spirituel de l'école française, qui encore aujourd'hui inspire les plus grands organistes du monde. Et pour terminer ce tour des grands compositeurs de la période classique, eh bien, il était difficile de ne pas parler de Louis-Claude Daquin, né en 1600.

1794 et mort en 1772, c'est un tout autre personnage, un prodige absolu. À 6 ans, il joue devant le roi, à 12 ans, il dirige son premier motet à la cour, et à l'âge adulte, il tient deux des tribunes les plus prestigieuses de Paris, la Sainte-Chapelle et surtout Notre-Dame de Paris, où sa célébrité attire les foules. Daquin est d'une virtuosité absolument phénoménale, on le compare souvent à François Couperin pour son élégance, mais lui a une énergie presque acrobatique. On le dit capable d'improviser pendant des heures sans se répéter. Ses œuvres les plus connues sont ses Noël pour orgue, publiées en 1757. C'est une série de variations brillantes fondées sur des mélodies populaires mêlant virtuosité française et inventivité rythmique très personnelle. Le Noël 6 que nous allons entendre en est un parfait exemple. Vous allez voir des ornements ciselés, des dialogues entre les claviers, des couleurs vives, un mélange de naïveté populaire et de sophistication musicale.

0: Et c'est donc avec Daquin que l'école française atteint son versant le plus lumineux, le plus public, presque jubilatoire. Vous l'avez compris, trois compositeurs, trois personnalités, trois mondes. Marchand, le flamboyant, Grenier, le spirituel, et Daquin, le virtuose éclatant. Chacun révèle une facette du génie français de cette époque, élégance, rhétorique, dialogue et couleur. Écouter leurs œuvres, c'est comprendre pourquoi l'orgue français classique reste encore aujourd'hui une référence de style et de sonorité. Mesdames et messieurs, j'espère que ce voyage dans l'école française de l'orgue vous a plu. La semaine prochaine, nous allons poursuivre sur cette route avec le fameux 19e siècle français et la musique romantique. Je vous retrouve la semaine prochaine pour en parler. D'ici là, portez-vous bien. À bientôt sur Point d'Orgue.
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3: Bienvenue à tous si vous nous rejoignez en direct de la place Saint-Pierre de Rome. Nous allons, avec tous les fidèles et tous les pèlerins qui sont sur la place Saint-Pierre, participer à la prière de l'Angélus avec le pape Léon. Le pape devrait apparaître depuis cette fenêtre. Et nous allons pouvoir entendre une petite exposition en lien avec la parole de Dieu qu'il va commenter. Et ensuite, nous pourrons prier l'Angélus.
4: Cari fratelli e sorelle, buona domenica.
3: Chers frères et sœurs, bon dimanche.
4: Il Vangelo di questa domenica.
3: L'évangile de ce dimanche nous confronte à une question qui interpelle chacun d'entre nous sur le chemin de notre foi. Qui est vraiment Jésus pour moi? Le récit évangélique nous montre à quel point cette question est décisive pour l'expérience de disciples. En effet, bien que les douze apôtres aient déjà partagé une grande partie de la vie et du ministère du Maître, Jésus n'a pas voulu tenir pour acquis qu'ils le connaissaient vraiment et qu'ils avaient saisi le mystère du royaume de Dieu. Alors, après avoir demandé ce que les gens pensaient de lui, il s'adresse directement à eux. Et vous, que dites-vous? Pour vous, qui suis-je? Frères et sœurs, ce passage est fondamental pour les disciples de tous les temps, pour chacun d'entre nous. En effet, la foi ne nous est pas donnée une fois pour toutes. Nous devons au contraire sans cesse redécouvrir le visage du Christ et son évangile. Nous devons approfondir son message et renouveler les choix de notre vie afin qu'ils soient cohérents avec ce que nous professons en surmontant les tentations de tout savoir déjà et de faire de la foi.

0: quoi une simple habitude. La question qui nous est posée chaque jour est « Qui est Jésus pour moi ?» et « Quel est le sens de sa présence dans ma vie ?» Cette question se pose surtout dans la prière et lorsque nous méditons l'Évangile, mais aussi lorsque nous sommes confrontés aux souffrances et aux besoins de nos frères et sœurs, ou encore dans les relations et les situations qui interpellent le plus notre conscience. Dans notre vie quotidienne, nous pouvons vérifier si le Seigneur Jésus n'est pour nous qu'un grand personnage historique qui a dit et fait des choses importantes, ou s'il est le Christ de Dieu, celui qui a été envoyé pour nous faire entrer dans l'amour de Dieu le Père et transformer notre vie, ainsi que le monde dans lequel nous vivons. Chers amis, apprenons à ne pas nous enfermer dans nos convictions et nos certitudes religieuses, afin de rester ouverts à une relation authentique avec le Christ. En matière de foi chrétienne, on se contente parfois de ce qu'on a entendu dire, de lieux communs, de ce qui nous a été transmis, peut-être même avec de bonnes intentions. Mais Jésus nous appelle à une réponse personnelle, à le connaître de près, à nous laisser transformer par l'amitié avec lui, dans une rencontre toujours nouvelle et qui peut aussi nous demander d'emprunter des chemins inédits et de faire des choix différents de ceux que nous avions imaginés. Cela vaut tant pour notre cheminement personnel que pour celui de l'Église et pour les choix pastoraux, là où nous pensons parfois qu'il suffit de continuer, comme nous l'avons déjà fait. Et il est toutefois important de se demander régulièrement « Qui est le Seigneur pour moi ? Est-ce que je le connais vraiment ? Que me demande son Évangile aujourd'hui ? Quelle démarche et quel choix dois-je faire ?» Invoquons la Vierge Marie qui, dans son cœur, cherchait la volonté de Dieu à travers son Fils, pour qu'elle nous guide toujours sur le chemin de la foi.
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1: Cari fratelli e sorelle,
0: chers frères et sœurs,
1: nella mia preghiera,
0: dans ma prière,
1: ricordo spesso
0: je rappelle souvent la République démocratique du Congo, et en particulier à cause de l'épidémie d'Ebola, et malheureusement qui provoque beaucoup de victimes. J'encourage une réponse de la part de la communauté internationale qui puisse s'engager avec les communautés locales dans l'œuvre de prévention pour sauver tant de victimes humaines. Je suis proche aussi de la population de la République du Centrafrique qui, et en particulier pour les victimes qui ont été qui ont perdu la vie suite à l'éboulement d'un bâtiment qui s'était écroulé.
1: Domani ricorre il decimo anniversario del terremoto che ha colpito il centro Italia.
0: Nous commémorons le 10e anniversaire du tremblement de terre qui a eu lieu dans le centre de l'Italie. Je prie pour les victimes et leurs familles et pour toutes les communautés qui ont été touchées. Que la foi et la solidarité puissent continuer à soutenir l'œuvre de reconstruction. Je vous salue, vous tous, Romains et pèlerins de différents pays.
1: In particolare do il benvenuto al coro primaziale della cattedrale di Gniezno in Polonia.
0: Le pape salue les pèlerins qui sont venus depuis un diocèse de Pologne, ainsi que des séminaristes et des supérieurs, des séminaristes et des prêtres qui viennent du Collège nord-américain. Qui se trouve à Rome. Le pape salue aussi les jeunes qui viennent de différents diocèses d'Italie. Je vous souhaite à vous tous un bon dimanche.

0: Bon, là, c'était l'Angélus, la prière de l'Angélus avec le pape Léon XIV depuis la place Saint-Pierre de Rome. Merci à Vatican Média de nous avoir permis de participer à cet événement. Je remercie également toutes les équipes de KTO, Tanguy en régie. Le prochain direct sur KTO, ce sera cet après-midi à 15h30 pour la prière du chapelet, donc 15h30 depuis la grotte de Lourdes. Et ce soir, vous pourrez participer également à l'Eucharistie depuis Notre-Dame de Paris à 18h. Bonne journée à tous.
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2: Du psaume 15.
3: Garde-moi, mon Dieu, j'ai fait de toi mon refuge. J'ai dit au Seigneur, tu es mon Dieu, je n'ai pas d'autre bonheur que toi. Seigneur, mon partage et ma coupe, de toi dépend mon sort. La part qui me revient fait mes délices, j'ai même le plus bel héritage.

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Tu ne peux m'abandonner à la mort, ni laisser ton ami voir la corruption. Tu m'apprends le chemin de la vie, devant ta face, débordement de joie. À ta droite, éternité de délices.

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2: Nous souhaitons une belle fête à tous les Barthélemy. Selon l'évangile de Saint Jean, Barthélemy ou Nathanaël est le cinquième apôtre appelé par le Christ. Bien qu'on sache peu de choses sur sa vie, son martyre est largement connu. Après la Pentecôte, les apôtres se séparent pour proclamer aux nations la bonne nouvelle de la résurrection. Barthélemy se rend en Inde, probablement accompagné de saint Thomas. Il est chargé d'évangéliser les terres au-delà du Gange et prêche dans tous les pays qu'il traverse. Les conversions fleurissent et Barthélemy consacre de nombreux prêtres et plusieurs évêques. Plus tard, saint Pantène, parti évangéliser dans ce pays, y trouve l'évangile de saint Matthieu porté par Barthélemy et conservé par les nouveaux chrétiens. Plus tard, Barthélemy part en Arménie. Après avoir délivré la fille du roi d'un démon, la famille royale et 12 villes aux alentours se convertissent et Barthélemy célèbre de nombreux baptêmes. Puis il se rend dans un temple dédié à l'idole païenne Astaroth. Les habitants vénèrent cette idole pour ses oracles. Cependant, lorsque Barthélemy se présente devant elle, l'idole devient muette et cesse toute prédication. Plus tard, il lui fait avouer ses fourberies et ses mensonges. Et furieux, le démon s'éloigne. Mais pour se venger, il s'empare du frère du roi et parvient ainsi à faire arrêter Barthélemy, qui est condamné à être écorché vif avant d'avoir la tête tranchée. Sa peau et son corps sont enterrés en Haute-Arménie, à Alban, où de nombreux miracles se produisent alors. Furieux, les païens enferment son corps dans un cercueil de plomb avant de le jeter à la mer. Mais le cercueil flotte et s'échoue sur une île près de la Sicile. Après moult péripéties, lorsque les Sarrasins s'emparent plus tard des lieux, les saintes reliques finissent par être sauvées et conservées précieusement en Italie. Nous nous mettons aujourd'hui à l'écoute de l'Évangile. Lorsque Jésus voit Barthélemy venir à lui, il déclare à son sujet: « Voici vraiment un Israélite, il n'y a pas de ruse en lui. » Saint Barthélemy, apprenez-nous à désirer toujours fuir le mensonge et préférer la vérité.

L'histoire se passe au nord du Canada, dans une tribu amérindienne pendant l'hiver. Un missionnaire devait faire une longue distance de nuit en camion, mais ayant peur de se perdre dans l'obscurité, il demandait au village si quelqu'un pouvait l'accompagner. Or, personne ne voulait risquer l'aventure. Mais finalement, un vieux grand-père, intéressé par le véhicule, il n'était jamais monté dans un camion, accepta d'accompagner ce prêtre étranger. En chemin, le prêtre essaya de nouer la conversation, mais en vain. Le grand-père avait les yeux rivés sur la piste. Au bout d'une trentaine de kilomètres, le vieillard rompit enfin le silence. Avancer en camion, c'est comme croire au Tout-Puissant. Le missionnaire crut ne pas bien entendre. « Et que dis-tu, grand-père ?» Alors la sagesse de l'ancien se révéla. « Tu vois, nous étions dans le camion, tu as tourné la clé, allumé les phares, on ne voyait pas à 50 mètres. Pourtant, tu as eu le courage d'avancer, bien que tu ne voyais pas au-delà de ce que tu voyais. Mais quand tu as avancé, la lumière s'est projetée un peu plus loin, la nuit a reculé et nous avons pu avancer. » Et le prêtre d'ajouter, « Ce soir-là, j'ai reçu sans doute la plus belle catéchèse de ma vie. » Cette histoire exprime l'expression « avoir la foi ». La foi, c'est comme une petite lumière héritée dès l'enfance pour la plupart d'entre nous, ou qui s'est greffée plus tard sur le tronc de notre vie. Et pour rester vivante, cette petite foi demande régulièrement que des choix soient posés. C'est comme si nous avancions dans la nuit. Au fur et à mesure que nous avançons, une lumière éclaire l'horizon, juste ce qu'il faut pour avancer. Or, la foi reste un mouvement intérieur difficile à appréhender. Elle est un don de Dieu absolument gratuit, mais elle requiert aussi une action personnelle. Le don inspire et conduit la marche, mais il faut pour cela lui faire une place, faire un pas, lui répondre, signifiant qu'elle est bienvenue. Sans cela, le don ne serait pas accueilli. Nous gardons toujours confiance, tout en sachant que nous demeurons loin du Seigneur tant que nous demeurons dans ce corps. En effet, nous cheminons dans la foi, non dans la claire vision.

0: Bienvenue dans le Quesaco. Merci d'avoir choisi Kateo pour partager avec nous ce moment de culture et de bonne humeur. Je vous propose de voyager un petit peu aujourd'hui, de façon géographique et puis surtout temporelle, puisque nous allons découvrir les plaies d'Égypte. Alors, je sais ce que vous allez me dire, si je le sais. Oui, moi je connais l'épisode, en plus ça a fait l'objet de beaucoup de films, d'une comédie musicale même avec Daniel Lévy. D'accord, oui, mais ne zappez pas tout de suite, parce qu'en fait, outre l'épisode lui-même, il y a beaucoup de choses sous-jacentes à appréhender. On en parle tout de suite après notre micro-trottoir.
1: Ce sont les Juifs qui partaient d'Égypte et qui ont dit « si vous nous virez d'Égypte, on vous enverra des plaies ». Et donc il y en a 7 ou 10 ou 12, j'ai oublié.
2: Les plaies d'Égypte, c'est pas quand ils s'échappent du coup et avec la mer en deux, mais ça, c'est pas exactement ça, mais ça n'a rien à voir. Si, c'est ça.
3: Je les définirais comme étant des calamités qui sont intervenues sur le peuple d'Égypte. Donc il y en a 7 normalement.
1: Les sauterelles qui vont envahir. Il y a ensuite nuages de grêle, non ? De la grêle. Il y a des maladies, il y a un virus, non ?
3: Une rivière de sang, il y avait. Il doit y avoir une invasion de criquets ou d'insectes. Il doit y avoir. Ça fait que deux déjà. Il doit y avoir quelque chose à propos des enfants aussi. Des enfants, et après, je crois que je me souviens plus trop.
0: Eh ben voilà, on n'est pas si loin, même s'il y a quelques erreurs dans ce qu'on vient d'entendre. On va voir ça tout de suite avec le père Clazen. Bonjour.
4: Bonjour.
0: Alors, du coup, est-ce qu'on peut d'abord revenir sur cet épisode qui a largement inspiré tous les arts, depuis des décennies et des décennies ? Qu'est-ce qui se passe précisément ?
4: Oui, alors il y a une petite confusion avec le passage de la mer à pied sec, là, oui. La mer qui s'ouvre. Les plaies d'Égypte, c'est juste avant. C'est Moïse réclame auprès de Pharaon d'aller sacrifier auprès de Dieu et donc de laisser partir son peuple pour aller vénérer son Dieu. Ça commence comme ça, visiblement.
0: Pharaon dit, pas question, voilà, vous ne bougerez pas d'ici.
4: Il s'entête, et plus il s'entête, plus la demande va être impressionnante. Il veut partir avec tout son peuple, puis avec tous ses peuples, puis avec toutes ses bêtes. Et finalement, donc, ont lieu, au fur et à mesure, des plaies.
0: Alors, elles sont au nombre de 10, les amis, parce que beaucoup ont dit 7. Non, c'est 10. Je ne sais pas pourquoi tout le monde a 7 en tête, peut-être parce que c'est le chiffre de la complétude, de la suite totale, mais c'est bien 10 qu'il y en a. Et c'est là où on peut déjà être étonné, parce que quand même, le Dieu que nous connaissons, c'est plutôt un Dieu d'amour. Alors certes, dans l'Ancien Testament, pas encore, finalement. Mais c'est étonnant que Dieu envoie des plaies à un peuple qui est le peuple égyptien, qui n'a rien fait à la base. Lui il est tranquille, il vit sa vie. Et du coup, il punit un peuple qui, lui, n'a rien fait pour bâtir son projet. C'est pas banal.
4: Non, et c'est en effet pas simple à comprendre. C'est dans... Il y a plusieurs choses qu'il faut bien préciser. Premièrement, on est dans un style narratif, un peu comme une fable ou une parabole. Et donc, la narrativité a amplifié les choses, et donc on attribue à Dieu, en effet, des plaies d'Égypte qui sont certainement arrivées. Enfin, qui sont certainement arrivées. Il est certainement arrivé quelque chose en Égypte.
0: Oui, effectivement. Selon beaucoup d'historiens et même de théologiens, ce serait un amalgame, en fait, de plein de plaies qui seraient arrivées réellement au fil du temps et qui auraient été mises ensemble pour dramatiser un petit peu le récit.
4: Exactement. Le mot est exact. C'est de mettre en drame, créer un petit scénario, quoi. Donc ça, c'est la première chose. La deuxième chose, c'est qu'il y a des leçons à sortir de ce processus narratif. La première leçon, c'est que l'entêtement de Pharaon produit toujours le mal. C'est ça la grande leçon. Plus il s'entête, plus le mal grandit et plus lui-même s'endurcit. Oui. Il devient de plus en plus violent, Pharaon, quoi. Alors, il y a en effet une espèce de rivalité de violence. Et de ça, on peut s'étonner. Que Pharaon soit violent, voilà.
0: Pas, a priori.
4: Que Dieu le soit, c'est un peu plus étonnant. Alors, c'est ça qui souvent choque. Alors, il faut faire attention à ne pas faire ce qu'on appelle dans le vocabulaire de théologie du martionnisme. Ouais. C'est-à-dire de dire, dans l'Ancien Testament, Dieu était méchant. Dans le Nouveau Testament, Dieu est gentil.
0: C'est plus subtil.
4: Oui. Disons que dans l'Ancien Testament, Dieu se révèle comme les gens peuvent comprendre. Et il se révèle tout-puissant. Comme les gens comprennent la toute-puissance. C'est-à-dire, en gros, un concours de force, un concours de violence.
0: Et alors, finalement, en ce temps de carême qui nous mène vers Pâques, comment est-ce qu'on peut revoir ces 10 plaies d'Égypte et qu'est-ce qu'elles peuvent nous enseigner ?
4: À mon avis, la chose la plus importante, c'est de tirer les enseignements de l'observation que nous faisons de Pharaon. C'est-à-dire, c'est ce, plus on s'entête, au début c'est une broutille, mais on va s'entêter, et l'entêtement fait enfler la broutille en véritable calamité. Quoi. Et la calamité est autodestructrice. Pour moi, c'est la grande leçon de ce récit. C'est Pharaon qui se détruit. Oui. Pharaon se détruit, pourquoi ? Pourquoi ? Oui. Il avait vraiment besoin d'avoir...
0: De tous ses esclaves.
4: Voilà, oui. Oui, économiquement, il pouvait fort bien s'en passer.
0: C'est plus de la fierté, en réalité.
4: C'est
0: hein,
4: ça, qui de la fierté, Pharaon. De la toute-puissance, de l'orgueil. Non, ne dis pas ça à Pharaon. Non, je ne céderai pas, parce que quand même, je suis Pharaon. Oui, c'est voilà, c'est ça. Et ça, on peut tout à fait, nous, le ah bon.
0: Merci beaucoup, Père Clazen, et merci à vous, chers amis, de nous avoir suivis. Je vous donne rendez-vous, bien sûr, sur KTO, puisque les programmes continuent. Et puis, on se donne rendez-vous encore la semaine prochaine avec un très, très grand plaisir. Ciao.

On nous dit que Jésus enseignait les foules. Comment se faisait-il entendre des foules à une époque où il n'y avait pas de sonorisation? On a plusieurs indices dans les évangiles. Par exemple, on voit bien que Jésus prend soin des foules. Un jour, il demande à Simon-Pierre d'éloigner un peu la barque du rivage sur le lac de Tibériade. Il prend place sur la barque et il enseigne les foules qui sont comme dans cet amphithéâtre naturel au bord du lac. Mais pour lui, quel inconfort, parce qu'une barque, ça danse sur l'eau et lui devait subir ce mouvement. Mais il savait que sa voix était reflétée par la surface du lac et atteignait tous les participants. On peut penser aussi qu'il se servait de ses 72 disciples. Il les envoie en mission deux par deux. Peut-être les envoyait-il aussi parler aux foules qui étaient rassemblées près de lui. Il pouvait d'abord les enseigner eux, et puis eux allaient répercuter deux par deux la parole à la foule réunie par groupe de 50 ou de 100. Jésus a un langage qui impressionnait beaucoup Léon Zitrone, un grand journaliste, Léon Zitrone disait que Jésus était le plus grand orateur de tous les temps, parce que ses phrases sont faciles à retenir. Le sabbat est fait pour l'homme et non pas l'homme pour le sabbat. Vous ne pouvez pas servir deux maîtres, vous ne pouvez pas servir Dieu et l'argent. Les béatitudes, heureux, heureux, heureux, heureux. Les antithèses, on vous a dit, mais moi je vous dis, ce sont des choses faciles à retenir. Les petites paraboles, chacun peut les raconter à sa façon, mais c'est plus facile de retenir une parabole qu'un raisonnement. Donc Jésus prend soin des foules. Et je vais vous raconter trois anecdotes souriantes sur la sonorisation qui est un réel problème pour tous les curés de paroisse. C'était au temps des grandes heures des missions paroissiales. Il n'y avait pas de sonorisation électrique à ce moment-là, mais on avait inventé la chaire. Vous en avez tous vu de ces chaires. Ce sont des petites tribunes. C'est une petite tribune par église qui est accrochée à une colonne ou à un mur. On y accède par un petit escalier. Il y a donc une balustrade qui empêche le prédicateur de tomber sur la foule. Et puis, il y a au-dessus de lui un abat-son qui permet de ne rien perdre de ce qu'il dit. En plus, les prédicateurs de mission paroissiale étaient choisis parmi ceux qui avaient une voix de stentor et qui étaient un petit peu comédiens. Ce jour-là, c'était un prêtre capucin, un frère capucin, qui prêchait. On se le représente, ils avaient, les frères capucins, la bure brune, marron, avec le capuchon, et c'était serré à la taille par un cordon. Quand il prêchait, il mettait un surplis, c'est-à-dire une aube en dentelle, mais qui ne descend pas en dessous de la taille, et puis il mettait par-dessus l'étole de prêtre. C'était un capucin qui était très démonstratif, et de sa voix de stentor, il criait, il hurlait, il faisait des effets de manche. Et à tel point qu'à force de gesticuler, son cordon est passé par-dessus la balustrade. À ce moment-là, il a fait un effet oratoire qui consiste à se taire, à donner un temps de silence pour laisser chacun sans doute répondre à la question ou laisser résonner la parole dans la conscience. Mais dans ce silence général, on a entendu la voix d'un petit enfant apeuré. « Maman, maman, partons vite, il s'est détaché. » Oui, parce qu'à ce moment-là, on maniait un peu la peur de l'enfer. Et peut-être le capucin était-il en train de développer ce registre. Je ne suis pas sûr que ce ne soit pas une blague. L'anecdote que je vais vous raconter maintenant peut être véridique. Vous imaginez une cathédrale, le cardinal archevêque s'avance en fin de procession vers l'autel et il ne se rend pas compte tout de suite qu'il y a un problème, c'est que la sonorisation de la cathédrale ne marche pas. On vient de s'en apercevoir. Son cérémoniaire est averti et le lui dit à l'oreille une fois qu'il est devant le micro
du président. Et il dit, tout naturellement, je crois que nous avons un problème de micro. Et toute l'assemblée d'un seul homme répond, et avec votre esprit. Eh bien, figurez-vous que nous, les célébrants, nous préférons cette réponse un peu machinale au grand silence. Je pense par exemple aux assemblées d'obsèques où vous avez beau dire du mieux que vous pouvez tout ce que vous pouvez, il n'y a pas beaucoup de retour. Et il y a par exemple un moment cocasse dans les célébrations de messe d'obsèques, c'est quand la préface de la prière eucharistique se termine par « Et avec tous les bienheureux et tous les saints du ciel, nous chantons d'une seule voix. » Cela veut dire d'une voix unanime. Mais parfois, c'est vraiment la seule voix du célébrant. Alors, hommage soit rendu au passage à tous les paroissiens qui, dès qu'ils voient qu'il y a une messe d'obsèques, la privilégient à la messe de la paroisse pour pouvoir accompagner une famille dans le deuil et aussi permettre aux célébrants d'avoir un peu de retour dans le dialogue entre lui et l'assemblée. Troisième anecdote souriante, un père curé en avait marre. À la fin de chaque messe, on lui dise « Père, c'était certainement très bien ce que vous avez dit, mais nous n'avons rien entendu. Cette sonorisation ne marche pas. » Alors un jour, il a pris le taureau par les cornes, il a demandé à un ingénieur du son, bien connu, de venir étudier le problème, et il lui a fait confiance

l'achat de tous les appareils. L'ingénieur du son a travaillé pendant presque une semaine à tirer des câbles, à installer des appareils et des haut-parleurs. Et pour la messe du dimanche, le père curé dit « Nous avons une nouvelle sonorisation. Avant de commencer la messe, je veux l'essayer. » Alors, si vous entendez bien, vous faites simplement ce signe-là. Et si vous n'entendez pas, vous faites comme ça. Alors, ceux qui sont dans la nef centrale, est-ce que vous entendez bien du premier banc jusqu'au dernier banc sous la tribune? Oh, je suis content, tout le monde entend bien, très bien. Maintenant, dans la nef latérale droite, est-ce que vous entendez bien? Ah, merveilleux, merci Seigneur. Et dans la nef latérale gauche, est-ce que vous entendez bien? Ah, merci Seigneur. Je vois que certains sont montés à la tribune, c'est parfait. Est-ce que vous entendez bien à la tribune? Oh, je suis content, merci Seigneur, nous avons enfin résolu le problème. Mais je ne vous cache pas que prendre un ingénieur spécialiste et acheter du beau matériel, ça coûte cher. Alors je vais devoir faire une quête supplémentaire. Est-ce que vous m'entendez bien? Voilà. Le Seigneur le dit dans le livre d'Isaïe au chapitre 55, « La neige et la pluie descendent du ciel et n'y retournent pas sans avoir abreuvé la terre, l'avoir fécondée pour qu'elle porte sa semence et donne du pain à ceux qui ont faim. » De même, ma parole qui descend du ciel, qui sort de ma bouche, ne me reviendra pas sans résultat, sans avoir fait ce qu'elle dit. Encore faut-il bien l'entendre.

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Au nom du Père et du Fils et du Saint-Esprit. Amen. La grâce de notre Seigneur Jésus-Christ, l'amour de Dieu le Père et la communion de l'Esprit Saint soient toujours avec vous. Avec toute l'Église, nous avons la joie aujourd'hui de fêter Saint Barthélemy, apôtre. Ensemble, nous nous préparons à célébrer cette Eucharistie en reconnaissant que nous avons péché. Je confesse à Dieu Tout-Puissant, je reconnais devant vous, frères et sœurs, que j'ai péché en pensée, en parole, par action et par omission. Oui, j'ai vraiment péché. C'est pourquoi je supplie la bienheureuse Vierge Marie, les anges et tous les saints, et vous aussi, frères et sœurs, de prier pour moi le Seigneur notre Dieu. Que Dieu Tout-Puissant nous fasse miséricorde, qu'il nous pardonne nos péchés et nous conduise à la vie éternelle.

Prions le Seigneur. Fortifie en nous, Seigneur, la foi sincère qui unissait à ton Fils le bienheureux apôtre Saint Barthélemy. Et fais qu'à sa prière, ton Église devienne pour tous les peuples le sacrement du salut. Par Jésus-Christ, ton Fils, notre Seigneur, qui vit et règne avec toi dans l'unité du Saint-Esprit, Dieu pour les siècles des siècles. Amen. Amen.

0: Lecture de l'Apocalypse de saint Jean. Moi, Jean, j'ai vu un ange qui me disait « Viens, je te montrerai la femme, l'épouse de l'agneau. » En esprit, il m'emporta sur une grande et haute montagne. Il me montra la ville sainte, Jérusalem, qui descendait du ciel d'auprès de Dieu. Elle avait en elle la gloire de Dieu. Son éclat était celui d'une pierre très précieuse, comme le jaspe cristallin. Elle avait une grande et haute muraille, avec 12 portes, et sur ces 12 portes, 12 anges. Des noms y étaient inscrits, ceux des 12 tribus des fils d'Israël. Il y avait 3 portes à l'Orient, 3 au nord, 3 au midi et 3 à l'occident. La muraille de la ville reposait sur 12 fondations portant les 12 noms des 12 apôtres de l'agneau. Parole du Seigneur.
1: Nous rendons grâce à Dieu.

0: Le Seigneur soit avec vous.
1: Et avec vous.
0: Évangile de Jésus-Christ selon saint Jean.
1: Gloire à toi, Seigneur.
0: En ce temps-là, Philippe trouve Nathanaël et lui dit : Celui dont il est écrit dans la loi de Moïse et chez les prophètes, nous l'avons trouvé. C'est Jésus, fils de Joseph de Nazareth. Nathanaël répliqua : De Nazareth peut-il sortir quelque chose de bon ? Philippe répond : Viens et vois. Lorsque Jésus voit Nathanaël venir à lui, il déclare à son sujet : Voici vraiment un Israélite, il n'y a pas de ruse en lui. Nathanaël lui demande : D'où me connais-tu ? Jésus lui répond : Avant que Philippe t'appelle, quand tu étais sous le figuier, je t'ai vu. Nathanaël lui dit : Rabbi, c'est toi le Fils de Dieu, c'est toi le roi d'Israël. Jésus reprend : Je te dis que je t'ai vu sous le figuier, et c'est pour cela que tu crois. Tu verras des choses plus grandes encore. Et il ajoute : Amen, amen, je vous le dis, vous verrez le ciel ouvert et les anges de Dieu monter et descendre au-dessus du Fils de l'homme. »

de Nazareth, peut-il sortir quelque chose de bon ? Parfois, quand Dieu intervient dans nos vies, il ne se manifeste pas de la manière par laquelle nous l'attendons. Et nous sommes souvent surpris, et nous risquons même de manquer le coche. De Nazareth, peut-il sortir quelque chose de bon ? On pourrait transposer aujourd'hui, de Marseille, peut-il sortir quelque chose de bon ? Des jeunes, peut-il sortir quelque chose de bon ? Des étrangers, peut-il sortir quelque chose de bon ? Et de moi, peut-il sortir quelque chose de bon ? Ces questions, ces doutes, ces interrogations, ces regards négatifs que nous risquons de porter autour de nous, eh bien, c'est aussi ce qui arrive à Nathanaël. Il va falloir que Jésus le touche pour qu'il découvre que Dieu vient à lui à travers cet homme de Nazareth. Alors nous aussi, si nous regardons notre journée d'hier, si nous nous préparons à notre journée d'aujourd'hui, eh bien attendons-nous à ce que Dieu puisse nous toucher de manière inattendue. Philippe l'invite à venir voir Jésus. Viens et vois. Viens et vois. C'est aussi ce que nous faisons en venant ici, à Notre-Dame de la Garde, en venant à la messe. Nous venons accueillir l'éclairage de Dieu sur notre vie. Lorsque Jésus commence à parler à Nathanaël, voilà que celui-ci lui demande « D'où me connais-tu ?» Ça, c'est une question que nous pouvons nous aussi poser à Jésus ce matin. D'où me connais-tu ? Et nous découvrons qu'il nous connaît depuis nos origines, depuis notre enfance, depuis notre jeunesse. Il est toujours présent dans notre vie. Il nous connaît. Il nous connaît mieux que nous nous connaissons nous-mêmes. Accueillons ce regard de Jésus sur nous. Accueillons cet amour de Jésus sur nous. Nathanaël dialogue avec Jésus, et voilà que Jésus lui annonce qu'il verra des choses grandes. Il verra le ciel ouvert et les anges de Dieu monter et descendre au-dessus du Fils de l'homme. Quand le Christ est présent dans notre vie, quand Jésus est présent dans notre vie, eh bien la communication avec le ciel est ouverte. En venant ici ce matin, vous êtes venu vous brancher au réseau du ciel. Et que cela perdure tout au long de votre journée. Ne vous débranchez pas, restez connectés. Restez en lien avec le ciel ouvert et les anges qui montent et descendent. Que ces réalités du ciel éclairent votre vie quotidienne, éclairent votre journée d'aujourd'hui. Avec Nathanaël, nous pouvons remercier Jésus présent dans notre vie. Jésus qui nous connaît mieux que nous-mêmes. Et Jésus qui vient nous éclairer des vérités du ciel sur notre vie.

0: Priez, frères et sœurs, que mon sacrifice, qui est aussi le vôtre, soit agréable à Dieu, le Père Tout-Puissant.
1: Le Seigneur reçoive de vos mains ce sacrifice à la terre et à la gloire de son nom, pour notre bien et celui de toute l'Église.
0: En célébrant la fête du bienheureux apôtre Saint-Barthélemy, Seigneur, nous te prions. Par son intercession, accorde-nous ton secours, puisque nous t'offrons en son honneur ce sacrifice de louange par le Christ notre Seigneur. Amen. Le Seigneur soit avec vous.
2: Et avec votre esprit.
0: Élevons notre cœur. Rendons grâce au Seigneur notre Dieu. Vraiment, il est juste et bon pour ta gloire et notre salut de t'offrir notre action de grâce. Toujours et en tout lieu, Seigneur, Père très saint, Dieu éternel et tout puissant. Tu n'abandonnes pas ton troupeau, pasteur éternel, mais tu le gardes par les bienheureux apôtres sous ta constante protection pour qu'il soit dirigé par ceux-là même que tu as établi à sa tête comme pasteur au nom de ton Fils. C'est pourquoi avec les anges et les archanges, avec les puissances d'en haut et tous les esprits bienheureux, nous chantons l'hymne de ta gloire et sans fin nous proclamons.

Toi qui es vraiment saint, toi qui es la source de toute sainteté, Seigneur, nous te prions. Sanctifie ces offrandes en répandant sur elles ton esprit, qu'elles deviennent pour nous le corps et le sang de Jésus le Christ, notre Seigneur. Au moment d'être livré et d'entrer librement dans sa passion, il prit le pain, il rendit grâce, il le rompit et le donna à ses disciples en disant « Prenez et mangez-en tous, ceci est mon corps livré pour vous ».

De même, après le repas, il prit la coupe. De nouveau, il rendit grâce et la donna à ses disciples en disant « Prenez et buvez-en tous, car ceci est la coupe de mon sang, le sang de l'Alliance nouvelle et éternelle, qui sera versé pour vous et pour la multitude en rémission des péchés. Vous ferez cela en mémoire de moi. »

0: En faisant ainsi mémoire de la mort et de la résurrection de ton Fils, nous t'offrons, Seigneur, le pain de la vie et la coupe du salut. Et nous te rendons grâce car tu nous as estimés dignes de nous tenir devant toi pour te servir. Humblement, nous te demandons qu'en ayant part au corps et au sang du Christ, nous soyons rassemblés par l'Esprit Saint en un seul corps.
1: Souviens-toi, Seigneur, de ton Église répandue à travers le monde. Fais-la grandir dans ta charité, en union avec notre pape Léon, notre évêque Jean-Marc, tous les évêques, les prêtres et les diacres. Souviens-toi aussi de nos frères et sœurs qui se sont endormis dans l'espérance de la résurrection. Souviens-toi de Simon et Edmond Lebras, et Lebras Maurice, qui ont été confiés à notre prière. Et souviens-toi dans ta miséricorde de tous les défunts. Accueille-les dans la lumière de ton visage.
0: Seigneur, nous te prions aussi pour les intentions qui nous ont été données pour la santé d'Emmanuel et de tous les malades que nous connaissons. Nous te prions en action de grâce pour Marie-Thérèse Frey. Nous te prions pour Léonide et Cédric. Nous te prions pour Léonide et Cédric Rosan. Sur nous tous, enfin, nous implorons ta bonté. Permets qu'avec la Vierge Marie, la bienheureuse Mère de Dieu, avec Saint Joseph, son époux, les apôtres, Saint Barthélemy et tous les saints qui ont fait ta joie au long des âges, nous ayons part à la vie éternelle.

0: Unis dans le même esprit, nous pouvons dire avec confiance la prière que nous avons reçue du Sauveur. Notre Père qui es aux cieux, que ton nom soit sanctifié, que ton règne vienne, que ta volonté soit faite sur la terre comme au ciel. Donne-nous aujourd'hui notre pain de ce jour. Pardonne-nous nos offenses, comme nous pardonnons aussi à ceux qui nous ont offensés. Et ne nous laisse pas entrer en tentation, mais délivre-nous du mal. Délivre-nous de tout mal, Seigneur, et donne la paix à notre temps. Soutenus par ta miséricorde, nous serons libérés de tout péché. À l'abri de toute épreuve, nous qui attendons que se réalise cette bienheureuse espérance, l'avènement de Jésus-Christ, notre Sauveur. Car c'est à toi qu'appartiennent le règne, la puissance et la gloire pour les siècles des siècles. Seigneur Jésus-Christ, tu as dit à tes apôtres, « Je vous laisse la paix, je vous donne ma paix. » Ne regarde pas nos péchés, mais la foi de ton Église, pour que ta volonté s'accomplisse, donne-lui toujours cette paix, et conduis-la vers l'unité parfaite, toi qui vis et règnes pour les siècles des siècles. Amen. Amen. Que la paix du Seigneur soit toujours avec vous.
1: Et avec vous.
0: Frères et sœurs, dans la charité du Christ, donnez-vous la paix.

0: Voici l'agneau de Dieu, voici celui qui enlève les péchés du monde. Heureux les invités au repas des noces de l'agneau.
1: Seigneur, je ne suis pas digne de te recevoir. Et dis seulement une parole.

0: Nous pouvons nous lever pour rassembler nos prières. Prions le Seigneur. Nous avons reçu, Seigneur, le gage du salut éternel en célébrant la fête du bienheureux apôtre Saint Barthélemy. Nous t'en prions que cette communion nous soit un secours pour la vie présente et la vie future. Par le Christ notre Seigneur. Amen. Le Seigneur soit avec vous.
1: Et avec
0: vous. Le Dieu Tout-Puissant vous bénisse, le Père, le Fils et le Saint-Esprit.
1: Amen.
0: Allez dans la paix du Christ. Nous nous tournons vers la Sainte Vierge Marie.
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0: Bonjour et bienvenue sur KTO et KTO Radio dans notre rendez-vous dédié à la doctrine sociale de l'Église. Nous ouvrons aujourd'hui un nouveau thème, celui de la sauvegarde de l'environnement, un thème dont on a beaucoup entendu parler depuis une dizaine d'années avec notamment l'encyclique Laudato Si du pape François. Mais les papes avaient déjà parlé d'environnement avant et c'est ce que nous allons découvrir avec nos invités. Paola De Wailly, bonjour.
1: Bonjour.
0: Vous êtes chargée de formation au CERAS, le Centre de Recherche et d'Action Sociale, qui est une institution rattachée à la famille Jésus. Et puis Audrey Anouil, bonjour. Vous êtes viticultrice, au domaine de la Bénisson Dieu. Merci à toutes les deux d'avoir répondu à notre invitation. Vous êtes engagées l'une et l'autre sur ce sujet de la sauvegarde de l'environnement qui est au cœur de la doctrine sociale de l'Église, avec cette première idée selon laquelle la nature est vraiment un don de Dieu. Et cette idée, Paola De Wailly, on la retrouve dès la Genèse, presque, en tout cas tout au long de la tradition biblique. Sur quel passage peut-être biblique s'appuie la doctrine sociale pour enraciner sa pensée sur l'environnement et l'écologie?
1: En effet, comme vous le disiez, d'abord sur la Genèse, sur ce récit de la création du monde, où jour après jour, Dieu fait ce constat que c'est bon, la création est donc profondément bonne, elle participe à ce projet d'amour qu'a Dieu, et donc elle est tout à fait voulue par lui. Et l'autre chose peut-être que nous disent les papes, c'est que la création aussi participe à louer le Créateur. Et là, il s'appuie beaucoup sur les psaumes, où il y a énormément d'images très belles sur les fleuves qui battent des mains, les arbres aussi qui applaudissent le Seigneur. Donc voilà, il y a aussi une sorte de joie, de louange qui vient de la création.
0: On retrouve effectivement des propos très en lien avec le cosmos, l'univers créé, offert, et avec la nature, effectivement, qui participe à cette louange. On peut penser peut-être aussi dans les épîtres aux Romains, avec la nature qui gémit. On pourra en reparler. Je donne juste une phrase du pape Benoît XVI dans Caritas in Veritate. La nature est à notre disposition, non pas comme un amas de déchets dispersés au hasard, mais comme un don du Créateur. Alors, Audrey, vous êtes viticultrice, vous avez vécu une forme de conversion écologique, puisque vous n'étiez pas du tout dans cet univers avant. Est-ce que dans cette bascule, il y a aussi tel ou tel verset, passage de la Bible, qui a participé de cette conversion et qui vous inspire encore aujourd'hui dans votre engagement ?
2: Oui, bien sûr. Il y en a beaucoup, mais il y en a un qui nous accompagne encore aujourd'hui, c'est « Avance en eau profonde ». Parce que ce changement qui était effectivement au début écologique, c'est vraiment sortir de sa zone de confort, et souvent on est confronté à des abîmes, à des difficultés, à des angoisses, et on se raccroche, avance en eau profonde, le Seigneur est avec toi, Jésus, j'ai confiance en toi. Ça, c'est vraiment le fil rouge de notre changement de vie.
0: Et aujourd'hui, ce que dit Paola sur le fait que la louange, la nature est une louange à Dieu, vous l'expérimentez.
2: Je rends grâce tous les jours dans la vie. J'ai la chance d'être parmi, Régis est plutôt administratif, commercial, et moi plutôt dans les vignes.

0: véritablement, c'est un miracle de découvrir, par exemple, le printemps, la renaissance, le fait vraiment d'être les pieds dans la terre. Je pense que ça nous donne une énergie incroyable que je ne connaissais pas auparavant. Mmh.
1: Paola, dans la doctrine sociale, il y a cette idée fondamentale que l'homme est co-créateur. Donc là, on parle de la création. Avec Dieu comme créateur, il nous confie cette création, on en est co-créateur. Et du coup, comment entendre cet appel et comment est-ce que la doctrine sociale en parle sur le fait d'être cette invitation à co-créer quand, par exemple, on parlait de la Genèse tout à l'heure, Dieu dit, voilà, soumettez la terre ou soyez le maître des animaux. Comment entendre cette invitation que Dieu fait à l'homme à propos de la création et sur laquelle s'appuie la doctrine sociale?
2: Oui, c'est vrai que ces récits de la Genèse et ces mots-là de « soumettez la terre » ou « dominez la », ont fait couler beaucoup d'encre et ont aussi été le fondement d'une critique qui a été faite à la pensée chrétienne, à la théologie chrétienne, qui aurait permis en fait une exploitation de la nature comme simple ressource. Et le pape François, et je pense la doctrine sociale en général, y répond en essayant de réorienter cette question du dominer, en disant on domine comme Dieu domine. Paul VI disait déjà en 1979, l'heure est maintenant venue de dominer notre domination. Donc voilà, il y a vraiment l'idée aussi que cette domination, ce n'est pas une exploitation sans mesure, c'est une responsabilité. C'est dominer à l'image de Dieu qui domine, et donc,
1: Vous citiez Jean-Paul II, Paul VI, pardon, je cite Jean-Paul II aussi, dans Sollicitudo Rei Socialis, une de ses grandes encycliques, il faut tenir compte de la nature de chaque être et de ses liens mutuels dans un système ordonné qui est le cosmos. Donc cette idée aussi entendre la responsabilité qui nous est confiée d'un ensemble ordonné et dont il faut prendre soin.
2: Oui, et le pape François nous réoriente aussi vers Genèse 2, où on parle plutôt de cultiver et garder. Ce sont des verbes qui expriment davantage notre responsabilité.
1: Sur cette idée d'un cosmos ordonné dont on doit prendre soin, on voit derrière ça, par exemple, le sujet de la biodiversité. Audrey, comment est-ce que ce sujet de la biodiversité, vous l'appréhendez? Est-ce que vous avez fait des choix particuliers dans votre exploitation, dans votre domaine, pour prendre soin de cette biodiversité?
0: D'abord, je pense qu'il faut se dire qu'on prend soin de la nature, de la création dans son ensemble. C'est pas on va faire effectivement telle ou telle petite chose, mais c'est l'attitude que l'on a par rapport à la nature qui est importante. Vous voyez, on fait partie des Journées Paysannes, qui est une association de paysans chrétiens, et ils insistent sur la triple alliance, c'est-à-dire l'alliance de l'homme avec Dieu, de l'homme et de la femme, et de l'homme avec la terre. Tout est lié. Et d'une certaine manière, savoir que nous sommes nous-mêmes créatures, que la terre est créature, eh bien, ça va nous donner une attitude vis-à-vis d'elle qui est à la fois de gardien, comme vous disiez. C'est vrai que la nature sauvage ne donne pas à manger comme on le souhaiterait, donc il y a vraiment une action de l'homme, mais d'écoute de la nature. C'est-à-dire, on va se mettre à l'école de la nature. Et on a de la chance de vivre de notre temps aujourd'hui, car le progrès technologique, le progrès scientifique sur le fonctionnement de la nature a été exceptionnel ces dernières décennies. Et on sait maintenant comment s'appuyer sur le fonctionnement de la Terre pour qu'elle soit féconde. Vous voyez, et donc, comme vous disiez par exemple, la biodiversité pour nous, il est évident que... On refuse un peu les clones, on refuse la monoculture, on refuse tout ce qui n'est pas de la nature. Vous ne trouvez pas de clones dans la nature. Chaque être est exceptionnel et est unique, même les plantes. C'est quand même assez incroyable. Et il n'y a pas de monoculture non plus, il y avait une diversité. Et c'est là où on essaye de rentrer dans cette compréhension et de se dire comment, dans ce qui nous a été donné, à savoir une vigne qui est plantée avec des lignes tout droites, vous ne trouvez pas de lignes tout droites dans la nature non plus, mais bon, voilà, c'est vrai que c'est pour les machines, c'est plus simple. Et comment, avec ce donné, on va essayer justement de remettre un peu de vie, un peu de fantaisie, un peu de... Oui, le souffle, en fait, de souffle. Donc, qu'est-ce qu'on fait ? On plante des arbres dans nos vignes, c'est de l'enherbement permanent, c'est-à-dire qu'on ne laboure pas les sols, on met des nichoirs pour... pour voilà, permettre aux mésanges de venir et donc aussi participer à la...
1: La biodiversité,
0: parce que toutes
1: ces techniques et ce souci de la biodiversité, Paola, dans les textes même de la doctrine sociale, c'est évoqué, on le trouve, cette invitation à prendre soin et s'il faut, à corriger des comportements.
2: Oui, tout à fait. Le lien entre l'être humain et notamment l'animal est tout à fait évoqué dans Laudato Si. Et le pape François nous donne d'ailleurs comme modèle Saint François. Saint François qui vivait une réelle fraternité avec les animaux, avec en tout cas tout le créé. Et donc voilà, c'est une question qui est posée aujourd'hui à notre société. Comment est-ce qu'on peut vivre cette fraternité avec des créatures aussi différentes que nous? Qu'est-ce que ça veut dire?
1: Et je vais citer aussi, on parle de biodiversité, le sujet du climat qu'on retrouve aussi à plusieurs reprises dans les textes du magistère. Et alors là, je vais citer non pas Laudato Si, mais un texte de 1987, enfin en tout cas inspiré directement de Jean-Paul II en 1987 et qu'on trouve dans le compendium de la doctrine sociale au paragraphe 470. Étant donné leur extrême complexité, les rapports entre l'activité humaine et les changements climatiques doivent être opportunément et constamment suivis au niveau scientifique, politique et juridique, national et international. Le climat est un bien qu'il faut protéger et il faut que dans leur comportement, les consommateurs et les agents d'activité industrielle développent un plus grand sens des responsabilités. On est en 1987, donc pour montrer que cette préoccupation du climat, elle fait partie aussi des textes de la doctrine sociale, Paola.
2: Oui, tout à fait. Et puis on peut se souvenir que Laudato Si a été écrit en amont de la COP21, donc la conférence des parties qui se concentre justement sur cette question du climat. Et donc, oui, tout à fait, c'est un des éléments très importants pour les papes. Ils se sont vraiment engagés dans les questions de gouvernance internationale sur cette question du climat.
1: Comment est-ce que vous, Audrey, quand vous êtes, comme vous disiez tout à l'heure, les pieds dans la terre, comment est-ce que ce sujet du climat, peut-être du changement climatique aussi, vous le percevez? Qu'est-ce que ça vient bousculer? Et comment est-ce que vous essayez aussi de vous adapter à cette donnée qu'est le climat et qui, à bien des égards, nous échappe?
0: Alors, c'est vrai qu'on entend beaucoup parler du climat. Je pense que les problématiques actuelles dans l'agriculture, il y en a de bien plus urgentes. Et c'est vrai que je suis désolée souvent de voir ce focus unique sur le climat, sur la transition énergétique, sur comment le zéro carbone. Parce que aujourd'hui, moi, ça fait 7 ans qu'on est installé. C'est vrai que il a fait beau, il a plu, il a fait froid. Je ne vois pas aujourd'hui de problème climatique, en tout cas à notre échelle. En revanche, il n'y a plus de vie dans les sols, il n'y a plus d'insectes. Il y a la pollution de l'eau, la pollution de l'air. Ça, ce sont des choses aujourd'hui extrêmement présentes et sur lesquelles nous, on essaye de se battre. Parce qu'on a encore une action là-dessus.
1: Paola.
2: Simplement, oui, une réaction. Il me semble que, en tout cas, cette question du climat, elle est aussi chère au pape parce qu'elle est très importante à l'international. Alors peut-être qu'aujourd'hui, en France, c'est des choses qu'on ressent moins. Pour autant, c'est des réalités très concrètes aujourd'hui en termes de déplacement de population, de famine, etc., dans certaines régions du monde.
1: Merci beaucoup, Paola de Wailly, Audrey, pour cette introduction à notre thème de la sauvegarde de l'environnement. On vous retrouve dans des prochaines émissions. Et juste, je voudrais renvoyer en concluant vers le site du CERATS. L'adresse s'affiche www.ceras-projet.org sur lequel il y a une proposition de parcours de formation, le parcours Kairos, une formation à la doctrine sociale de l'Église. Vous pouvez même le suivre de chez vous, en petit groupe, c'est encore mieux. Rendez-vous donc sur le site du CERAS pour le découvrir, vous inscrire, puis ça permet de creuser ce sujet de la doctrine sociale. Vous pouvez aussi l'approfondir sur kto.tv.com et kto.radio.com où vous retrouverez les replays de ces émissions à partager et largement autour de vous. À bientôt.

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1: Bonjour à tous, je suis très heureuse de vous retrouver, chers auditeurs, après ces quelques jours de congé. J'espère que vous vous sentez aussi reposé que moi à l'approche de la fin des grandes vacances d'été. Merci d'avoir choisi KTO Radio pour commencer la semaine. On est ensemble jusqu'à midi et je suis accompagnée d'Emeric Plouinec à la réalisation technique. Ensemble, nous vous souhaitons une très belle matinée. Et au programme du jour, pour rester informé sur la vie de l'Église et le monde qui nous entoure, nous écouterons le journal de Radio Vatican à 8h30. À 9h, la foi prise au mot s'intéresse à un géant de la pensée chrétienne cher au pape Léon XIV, Saint Augustin. Régis Burnet et ses deux invités nous feront découvrir l'homme et sa pensée. Et à 10h, nous prendrons du temps avec Dieu et nous serons en direct du sanctuaire de Lourdes pour la messe. Tous les jours sur KTO, nous partageons aussi ensemble la richesse et la diversité des engagements chrétiens. À 11h, reportage à Notre-Dame de Rocamadour où la Marine nationale a fêté ses 400 ans. Un anniversaire marqué par les célébrations en l'honneur de la Vierge Noire, protectrice des marins. Et tout de suite, on commence la matinée avec la sagesse du père Nicolas Rousselot, compagnon de Jésus, pour comprendre comment nourrir sa foi et avancer sur le chemin de l'espérance. Il nous raconte l'histoire d'un camion qui roule dans la nuit.

L'histoire se passe au nord du Canada, dans une tribu amérindienne pendant l'hiver. Un missionnaire devait faire une longue distance de nuit en camion, mais ayant peur de se perdre dans l'obscurité, il demandait au village si quelqu'un pouvait l'accompagner. Or, personne ne voulait risquer l'aventure. Et finalement, un vieux grand-père, intéressé par le véhicule, il n'était jamais monté dans un camion, accepta d'accompagner ce prêtre étranger. En chemin, le prêtre essaya de nouer la conversation, mais en vain. Le grand-père avait les yeux rivés sur la piste. Au bout d'une trentaine de kilomètres, le vieillard rompit enfin le silence. Avancer en camion, c'est comme croire au Tout-Puissant. Le missionnaire crut ne pas bien entendre. « Et que dis-tu, grand-père ?» Alors la sagesse de l'ancien se révéla. « Tu vois, nous étions dans le camion, tu as tourné la clé, allumé les phares, on ne voyait pas à 50 mètres. Pourtant, tu as eu le courage d'avancer, bien que tu ne voyais pas au-delà de ce que tu voyais. Mais quand tu as avancé, la lumière s'est projetée un peu plus loin, la nuit a reculé et nous avons pu avancer. » Et le prêtre d'ajouter, « Ce soir-là, j'ai reçu sans doute la plus belle catéchèse de ma vie. » Cette histoire exprime l'expression « avoir la foi ». La foi, c'est comme une petite lumière héritée dès l'enfance pour la plupart d'entre nous, ou qui s'est greffée plus tard sur le tronc de notre vie. Et pour rester vivante, cette petite foi demande régulièrement que des choix soient posés. C'est comme si nous avancions dans la nuit. Au fur et à mesure que nous avançons, une lumière éclaire l'horizon, juste ce qu'il faut pour avancer. Or, la foi reste un mouvement intérieur difficile à appréhender. Elle est un don de Dieu absolument gratuit, mais elle requiert aussi une action personnelle. Le don inspire et conduit la marche, mais il faut pour cela lui faire une place, faire un pas, lui répondre, signifiant qu'elle est bienvenue. Sans cela, le don ne serait pas accueilli. Nous gardons toujours confiance, tout en sachant que nous demeurons loin du Seigneur tant que nous demeurons dans ce corps. En effet, nous cheminons dans la foi, non dans la claire vision.

Et pour commencer la matinée en douceur, je vous propose une petite pause musicale avec École Pierre et la chanson En tes bras. Belle matinée à l'écoute de KTO Radio.

0: Le Congo qui fait face à une épidémie du virus Ebola qui ne cesse de s'étendre. Nous verrons dans notre dossier en fin de journal que malgré tout, il y a des signes d'espoir, tout en revenant sur les causes de la propagation de la maladie. Parmi elles, il y a la guerre qui sévit dans l'est de la RDC depuis une trentaine d'années concernant le conflit qui oppose Kinshasa aux rebelles du M23. De timides avancées diplomatiques ont été accomplies ces derniers jours. L'Ukraine célèbre aujourd'hui les 35 ans de son indépendance, mais l'heure n'est pas à la fête ni aux élections. Pour le président Zelensky, les conditions ne sont pas remplies. Guerre commerciale entre le Canada et les États-Unis. Samedi, Washington a imposé de nouveaux droits de douane sur les produits canadiens. Ottawa va répliquer au dollar près dès le 8 septembre.
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0: Bonjour. La foi ne nous est pas donnée une fois pour toutes. Les mots du pape hier avant la prière de l'Angélus, place Saint-Pierre. En commentant l'évangile de Saint Matthieu où Jésus interpelle ses disciples avec cette question « Pour vous, qui suis-je ?» Léon XIV a exhorté les fidèles à approfondir son message et renouveler les choix de notre vie. Il faut, a-t-il précisé, surmonter la tentation de faire de la foi une simple habitude. Le compte-rendu d'Olivier Bonnel.
2: Dal racconto evangelico si comprende quanto questo interrogativo sia decisivo.
3: En demandant pour vous qui suis-je à ses disciples, le Christ pose une question décisive, a expliqué le pape. Car Jésus n'a pas voulu tenir pour acquis qu'ils le connaissaient vraiment et qu'ils avaient saisi le mystère du royaume de Dieu. Ces mots de Jésus sont ainsi un passage fondamental pour les disciples de tous les temps, pour chacun d'entre nous, a-t-il relevé, car la foi ne nous est pas donnée une fois pour toutes. Au contraire, nous devons sans cesse redécouvrir le visage du Christ et son évangile, approfondir son message et renouveler les choix de notre vie afin qu'il soit cohérent avec ce que nous professons, en surmontant la tentation de tout savoir déjà et de faire de la foi une simple habitude. Dans notre vie quotidienne, a poursuivi Léon XIV, nous pouvons vérifier si le Seigneur Jésus n'est pour nous qu'un grand personnage historique qui a dit et fait des choses importantes ou s'il est bien le Christ de Dieu. Le pape a ainsi mis en garde à ne pas nous enfermer dans nos convictions et nos certitudes religieuses afin de rester ouverts à une relation authentique avec le Christ. Au contraire, a encore expliqué l'évêque de Rome, Jésus nous appelle à une réponse personnelle, à le connaître de près, à nous laisser transformer par l'amitié avec lui dans une rencontre toujours nouvelle qui peut aussi nous demander d'emprunter des chemins inédits et de faire des choix différents de ce que nous avions imaginé.
0: Olivier Bonnel, et dans ses appels, le pape a tourné son regard vers la République centrafricaine où l'effondrement d'une mine d'or illégale à Zamboy a fait la semaine dernière des centaines de victimes. Que le Seigneur accueille ceux qui ont perdu la vie et soutienne les efforts visant à garantir la sécurité, le respect de la légalité sur les sites miniers, a-t-il déclaré. Autre éboulement, cette fois en Guinée, celle d'une décharge dans la banlieue de Conakry, la capitale, hier en pleine nuit. Après de fortes pluies, des ordures ont emporté plusieurs habitations construites abusivement sur le site. Selon un dernier bilan officiel, 30 personnes ont été tuées, 22 blessées. Un timide pas vers la paix en République démocratique du Congo. Le gouvernement congolais et les rebelles de l'AFC M23 se sont accordés sur une feuille de route pour encadrer la suite des négociations. La décision prise à l'issue d'une réunion à huis clos en Suisse qui s'est tenue du 17 au 21 août. Ce compromis a été trouvé alors que le processus de Doha peine à avancer et que les combats se poursuivent dans l'est du pays. À Kinshasa, les précisions de Pascal Moulégois.
4: La feuille de route adoptée définit les différentes étapes ainsi que les calendriers des négociations dans le cadre de l'accord cadre de Doha. Kinshasa et les rebelles de l'AFC M23 réaffirment leur engagement à poursuivre les discussions en vue d'une paix globale aidant un règlement durable du conflit. Concrètement, les parties ont convenu de mettre en place un mécanisme chargé d'évaluer les progrès et d'identifier les difficultés dans l'exécution des engagements pris. Elles se sont également accordées sur une méthode standardisée pour signaler les violations du cessez-le-feu. Autre avancée, le secrétariat du mécanisme conjoint de vérification élargie plus est désormais mis en place. Une mission de reconnaissance a été menée le 20 août avec l'appui logistique de la MONUSCO, la mission de l'ONU et RDC, avant une première mission de vérification du cessez-le-feu annoncée à Minembwe, dans le sud Kivu. Autour de la table est figuré notamment les Qatar, les États-Unis, les Togo, la Suisse et la Commission de l'Union africaine. Mais aucun nouveau protocole n'a été négocié durant cette rencontre. Sur les 8 protocoles prévus par l'accord de Doha, seuls 2 ont jusque-là été traités. Pascal Moulégois, Kinshasa, RFI. pour Radio Vatican.
0: Et on reviendra sur la situation sanitaire dans l'est de la RDC dans notre dossier. Libération hier d'une vingtaine de soldats maliens qui étaient détenus par les rebelles Touareg depuis plus de 3 ans pour certains. C'est ce qu'a affirmé l'AFP selon des

0: sources de sécurité maliennes. Nouvelle confirmée par la rébellion du Front de libération de l'Azawad. En échange, 8 personnes ont été libérées par Bamako, 8 civils selon les rebelles et 8 combattants Touareg selon la source proche de la junte. La guerre entre l'Ukraine et la Russie avec ce bombardement de drones ukrainiens qui a tué cette nuit 2 enfants dans le sud de la Russie à Krasnodar. Des entrepôts d'une plateforme de vente en ligne ont été attaqués. Des débris de drones sont tombés sur un centre d'accueil pour enfants. C'est ce qu'ont indiqué les autorités locales. L'Ukraine qui célèbre aujourd'hui le 35e anniversaire de son indépendance dans un climat politique tendu. Ce week-end, quelques jours seulement après l'appel aux élections lancé par son ex-ministre de la Défense, Mikhaïl Fedorov, Volodymyr Zelensky s'est exprimé au sujet de ses demandes répétées et c'est non pour l'instant, comme nous l'explique notre correspondante en Ukraine, Emmanuel Chaz.
1: Si la question des élections est bien présente en Ukraine, les déclarations récentes de Mikhaïl Fedorov ont fait l'effet d'une bombe il y a quelques jours. C'est la première figure politique d'envergure et fraîchement sortie du gouvernement à avoir demandé la tenue d'élections. Face à cet appel, Volodymyr Zelensky réitère la position du gouvernement inchangée depuis 2022. La loi martiale, toujours en vigueur, proscrit la tenue d'élections en période de guerre. Le président ukrainien rappelle que les conditions de ces sécurité nécessaire à la tenue d'un scrutin ne seront pas réunies tant qu'il n'y aura pas de cessez-le-feu. Il ajoute que les alliés de l'Ukraine n'ont pas non plus proposé de solution immédiate permettant au pays d'organiser des élections dans le contexte actuel. À cela s'ajoute la difficulté de permettre à tous les Ukrainiens de participer au vote alors que des millions d'entre eux sont soit réfugiés, soit déplacés internes, soit mobilisés sur le front. Du côté de la population comme du Parlement, les appels de Mikhaïl Fedorov à la tenue d'élections ont suscité de l'inquiétude. Beaucoup craignent une déstabilisation supplémentaire du pays et ces déclarations n'ont pas trouvé de large soutien, y compris parmi ceux qui avaient manifesté pour son retour au ministère de la Défense. Emmanuel Chaz, Kiev, RFI pour Radio Vatican.
0: Et concernant ce conflit en Ukraine, le Saint-Siège poursuit ses efforts en faveur de la paix. Monsieur Gallagher, le secrétaire pour les relations avec les États, est en Russie à partir d'aujourd'hui pour 5 jours. Il doit y rencontrer les autorités russes, des représentants du patriarcat de Moscou et la communauté catholique du pays. Les dernières négociations entre Canadiens et Américains n'auront rien donné. Les États-Unis imposent en effet depuis samedi de nouveaux droits de douane de 50% sur plusieurs produits canadiens. Le Canada a lui refusé l'accord commercial présenté par son voisin, ce qui a fait fulminer Donald Trump, tandis que le Premier ministre Mark Carney entend bien lui répliquer au dollar près. Les précisions à New York de Gwenda Lavina.
2: Les mesures de rétorsion canadiennes qui toucheront l'acier, les produits laitiers ou encore les machines agricoles entreront en vigueur le 8 septembre. Leur montant sera au dollar près, celui des droits de douane américains qui concernent environ 20 milliards de dollars d'importation canadienne. Au dernier moment, les États-Unis ont essayé d'ajouter des éléments pour restreindre notre capacité à avoir d'autres accords commerciaux, a dénoncé le Premier ministre canadien. Quand vous êtes attaqué, c'est que vous êtes en guerre. Nous avons été attaqués, a-t-il encore déclaré. Sans donner de détails, Mark Carney a aussi évoqué des menaces contre la langue française et la culture québécoise, une ligne rouge pour Ottawa, qui se prépare donc à une guerre commerciale avec les États-Unis, un partenaire qui représente 70% de ses exportations. Côté américain, Donald Trump s'est emporté hier sur Truth Social en reprenant l'idée que le Canada souhaiterait devenir un État américain. Il veut les avantages d'un État sans en être un, ça suffit. Le négociateur en chef de Washington a depuis affirmé que des nouvelles mesures seraient prises pour répondre aux rétorsions canadiennes. Gwendal Lavina, New York, Radio Vatican.
0: Avant de passer à notre dossier, nous vous renouvelons notre invitation à nous confier votre avis sur nos émissions, ce qui vous plaît, ce qui ne vous plaît pas. Pour cela, un mail suffit à cette adresse françaissanscédille@va. Nous revenons sur l'épidémie d'Ebola en RDC pour notre dossier. La RDC dans les prières du pape, comme il l'a confié hier lors de l'Angélus. J'encourage la communauté internationale à réagir en associant également les communautés locales aux efforts de prévention afin de sauver de nombreuses vies humaines, a-t-il dit en référence donc aux 2500 morts que compte le pays à cause de l'épidémie. Épidémie qui progresse de façon exponentielle, comme l'affirmaient en fin de semaine dernière les Nations Unies. Partie d'Ituri, puis en février, rien ne semble l'arrêter malgré l'engagement des autorités sanitaires congolaises et des organisations internationales présentes sur le terrain. Pour l'instant, c'est l'est de la RDC qui est principalement concerné.

0: Et pas un hasard, puisque c'est une région qui connaît la guerre depuis une trentaine d'années. Le docteur Didier Canet, médecin humanitaire, épidémiologiste, membre notamment de Médecins du Monde, qui travaille depuis 3 décennies en RDC, revient sur les raisons qui ont favorisé l'expansion de la maladie en Ituri et dans les Kivus, mais aussi sur les signes d'espoir pour mettre fin à l'épidémie.
1: Il faut bien voir que toutes ces zones sont très déficitaires en structure de soins et déficitaires à l'accès à l'eau potable, par exemple. Donc, laver les mains avec de l'eau propre est difficile. Et puis, il y a aussi les rites funéraires. Bon, malheureusement, ils contribuent à la diffusion de la maladie parce que le malade, même décédé, est fortement porteur du virus et les personnes, et en particulier les femmes qui s'occupent de ces rites, se contaminent.
0: Parmi les ONG présentes à Bounia, il y a MSF et vous avez reçu de bonnes nouvelles de son centre de traitement et de suivi d'Ebola.
1: La première nouvelle, c'est que les tests moléculaires sont arrivés sur place à Bounia. Ça veut dire qu'auparavant, on était obligé d'isoler jusqu'à 21 jours les personnes contacts pour voir s'ils n'avaient pas la maladie. Là, le test, les batteries de test vont pouvoir déterminer en une heure si les personnes contacts autour du malade sont également contaminées. Donc là, on va gagner un temps énorme. Ça va permettre de tout de suite traiter, en tous les cas s'occuper du malade, et on pourra aussi tout de suite dire si l'entourage est contaminé ou pas, et donc ça évitera une surveillance longue et difficile. Après, la deuxième bonne nouvelle, c'est les 70 000 doses envoyées en RDC de vaccins. Irvebo, alors c'est l'idée que il est possible que le vaccin qui marchait pour la souche d'ailleurs marche aussi pour cette souche-là. Et donc, il va y avoir à la fois protéger les soignants qui s'occupent de ces malades, et puis en même temps, il y aura 20 000 doses qui seront destinées à des essais cliniques pour confirmer ou non la bonne efficacité de ce vaccin. Et puis, troisième nouvelle, c'est les médicaments, Remdesivir et MPB-134, c'est une nouvelle molécule qui pourrait également être efficace sur les malades. Donc, il y a des essais qui sont en cours aussi sur ce centre de MSF à Bounia.
0: Est-ce qu'il y a suffisamment de prévention qui est faite auprès de la population ?
1: Toutes les équipes, entre autres, par exemple, Médecins du Monde qui est implanté à Goma et dans le sud de l'Ituri et dans les Kivus, ne fait pas directement la prise en charge des malades, mais travaille beaucoup sur la prévention et la santé communautaire. Et dans cette santé communautaire, cette sensibilisation au travers des ONG locales qui sont vraiment très efficaces, c'est déjà le début indispensable pour freiner l'épidémie. Donc ce travail est largement fait dans un pays qui a beaucoup l'expérience de cela, en RDC. Après, malheureusement, il y a tout un esprit conspirationniste qui s'est développé. Vous imaginez bien que le fait d'isoler un patient et que ce patient meurt dans une structure sanitaire, ça amène un esprit de complot et certains jouent sur cet aspect-là pour dénoncer l'Occident.
0: Ce sont vraiment les conflits qui ravagent l'Est de la RDC depuis une trentaine d'années qui expliquent une telle épidémie.
1: À partir de Goma et sur le Nord, c'est vraiment des régions où les populations sont en errance. Et la RDC, bien qu'elle essaye de faire ce qu'elle peut et qu'elle a des médecins congolais et des services d'épidémiologie très compétents, les infrastructures médicales sont vraiment détruites. Et à la fois, il faut une action médicale, mais il faut aussi une démarche diplomatique et politique dans ces zones. Bon, pour amener la paix, c'est la paix d'abord. La paix amènera le développement et amènera l'éviction de ces épidémies.
0: Une épidémie du virus. Ebola en RDC. Le médecin Didier Canet était ce matin l'invité de Radio Vatican. Voilà, et pour nous écrire, bien évidemment, pardon, notre adresse, c'est françaissanscedille@vaticannews.va. Voilà, c'est la fin de cette édition. Prochain retour de l'actualité en langue française, ce sera à 13h, heure de Rome. D'ici là, très bonne journée à toutes et à tous.
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0: Bienvenue dans le Quesaco. Merci d'avoir choisi Catéo pour partager avec nous ce moment de culture et de bonne humeur. Je vous propose de voyager un petit peu aujourd'hui de façon géographique et puis surtout temporelle, puisque nous allons découvrir les plaies d'Égypte. Alors, je sais ce que vous allez me dire, si je le sais. Oui, moi je connais l'épisode, en plus ça a fait l'objet de beaucoup de films, d'une comédie musicale même avec Daniel Lévy. D'accord, oui, mais ne zappez pas tout de suite, parce qu'en fait, outre l'épisode lui-même, il y a beaucoup de choses sous-jacentes à appréhender. On en parle tout de suite après notre micro-trottoir.
1: Ce sont les Juifs qui partaient d'Égypte et qui ont dit « si vous nous virez d'Égypte, on vous enverra des plaies ». Et donc il y en a 7 ou 10 ou 12, j'ai oublié.
2: Les plaies d'Égypte, c'est pas quand ils s'échappent du coup et avec la mer en deux, mais ça, c'est pas exactement ça, mais ça n'a rien à voir. Si, c'est ça.
3: Je les définirais comme étant des calamités qui sont intervenues sur le peuple d'Égypte. Donc il y en a 7 normalement.
1: Les sauterelles qui vont envahir. Il y a ensuite nuages de grêle, non ? De la grêle. Il y a des maladies, il y a un virus, non ?
3: Une rivière de sang, il peut y avoir une invasion de criquets ou d'insectes. Il doit y avoir, ça fait que 2 déjà. Il doit y avoir quelque chose à propos des enfants aussi. Des enfants, et après, je crois que je me souviens plus trop.
0: Eh ben voilà, on n'est pas si loin, même s'il y a quelques erreurs dans ce qu'on vient d'entendre. On va voir ça tout de suite avec le père Clazen. Bonjour.
4: Bonjour.
0: Alors, du coup, est-ce qu'on peut d'abord revenir sur cet épisode qui a largement inspiré tous les arts, depuis des décennies et des décennies? Qu'est-ce qui se passe précisément?
4: Oui, alors il y a une petite confusion avec le passage de la mer à pied sec, là, oui. La mer qui s'ouvre. Les plaies d'Égypte, c'est juste avant. C'est Moïse réclame auprès de Pharaon d'aller sacrifier auprès de Dieu et donc de laisser partir son peuple pour aller vénérer son Dieu. Ça commence comme ça,
0: visiblement. Pharaon dit, pas question, voilà, vous ne bougerez pas d'ici.
4: Il s'entête, et plus il s'entête, plus la demande va être impressionnante. Il veut partir avec tout son peuple, puis avec toutes ses bêtes. Et finalement, donc, ont lieu, au fur et à mesure, des plaies.
0: Alors, elles sont au nombre de 10, les amis, parce que beaucoup ont dit 7. Non, c'est 10. Je ne sais pas pourquoi tout le monde a 7 en tête, peut-être parce que c'est le chiffre de la complétude, de la suite totale, mais c'est bien 10 qu'il y en a. Et c'est là où on peut déjà être étonné, parce que quand même, le Dieu que nous connaissons, c'est plutôt un Dieu d'amour. Alors certes, dans l'Ancien Testament, pas encore, finalement. Mais c'est étonnant que Dieu envoie des plaies à un peuple qui est le peuple égyptien, qui n'a rien fait à la base. Lui il est tranquille, il vit sa vie. Et du coup, il punit un peuple qui, lui, n'a rien fait pour bâtir son projet. C'est pas banal.
4: Non, et c'est en effet pas simple à comprendre. C'est dans... Il y a plusieurs choses qu'il faut bien préciser. Premièrement, on est dans un style narratif, un peu comme une fable ou une parabole. Et donc, la narrativité a amplifié les choses, et donc on attribue à Dieu, en effet, des plaies d'Égypte qui sont certainement arrivées. Enfin, qui sont certainement arrivées. Il est certainement arrivé quelque chose en Égypte.
0: Oui, effectivement. Selon beaucoup d'historiens et même de théologiens, ce serait un amalgame, en fait, de plein de plaies qui seraient arrivées réellement au fil du temps et qui auraient été mises ensemble pour dramatiser un petit peu le récit.
4: Exactement. Le mot est exact. C'est de mettre en drame, créer un petit scénario, quoi. Donc ça, c'est la première chose. La deuxième chose, c'est qu'il y a des leçons à sortir de ce processus narratif. La première leçon, c'est que l'entêtement de Pharaon produit toujours le mal. C'est ça la grande leçon. Plus il s'entête, plus le mal grandit et plus lui-même s'endurcit. Oui. Il devient de plus en plus violent, Pharaon, quoi. Alors, il y a en effet une espèce de rivalité de violence. Et de ça, on peut s'étonner. Que Pharaon soit violent, voilà.
0: Pas, a priori.
4: Que Dieu le soit, c'est un peu plus étonnant. Alors, c'est ça qui souvent choque. Alors, il faut faire attention à ne pas faire ce qu'on appelle dans le vocabulaire de théologie du martionnisme. Ouais. C'est-à-dire de dire, dans l'Ancien Testament, Dieu était méchant. Dans le Nouveau Testament, Dieu est gentil.
0: C'est plus subtil.
4: Oui. Disons que dans l'Ancien Testament, Dieu se révèle comme les gens peuvent comprendre. Et il se révèle tout-puissant. Comme les gens comprennent la toute-puissance. C'est-à-dire, en gros, un concours de force, un concours de violence.
0: Voilà. Et alors, finalement, en ce temps de carême qui nous mène vers Pâques, comment est-ce qu'on peut revoir ces 10 plaies d'Égypte et qu'est-ce qu'elles peuvent nous enseigner?
4: À mon avis, la chose la plus importante, c'est de tirer les enseignements de l'observation que nous faisons de Pharaon. C'est-à-dire, c'est ce, plus on s'entête, au début c'est une broutille, mais on va s'entêter, et l'entêtement fait enfler la broutille en véritable calamité. Quoi. Et la calamité est autodestructrice. Pour moi, c'est la grande leçon de ce récit. C'est Pharaon qui se détruit. Oui. Pharaon se détruit, pourquoi ? Pourquoi ? Oui. Il avait vraiment besoin d'avoir...
0: De tous ses esclaves.
4: Voilà, oui. Oui, économiquement, il pouvait très fort bien s'en passer.
0: C'est plus de la fierté, en réalité.
4: C'est
0: hein,
4: ça, qui de la fierté, Pharaon. De la toute-puissance, de l'orgueil. Non, ne dis pas ça à Pharaon. Non, je ne céderai pas, parce que quand même, je suis Pharaon. Oui, voilà, c'est ça. Et ça, on peut tout à fait, nous, le ah bon.
0: Merci beaucoup, Père Clazen. Et merci à vous, chers amis, de nous avoir suivis. Je vous donne rendez-vous, bien sûr, sur KTO, puisque les programmes continuent. Et puis, on se donne rendez-vous encore la semaine prochaine avec un très, très grand plaisir. Ciao.

Merci Loïc Landreau et on poursuit cette matinée en musique avant de retrouver Régis Saburné, la foi prise au mot à 9h. On écoute tout de suite Destinée par NK Divine.

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1: C'est un géant de la pensée chrétienne qui est à l'honneur ce matin dans la foi prise au mot. Saint Augustin, docteur de l'Église, originaire de Numidie, territoire emblématique de l'Afrique du Nord antique.

0: Régis Burnet et ses deux invités, Juliette de Dieu le veut, normalienne, théologienne et professeure de lettres, et le père et l'homme Kodjo Nblasso, membre de l'ordre de Saint-Augustin, nous invite à redécouvrir l'actualité de l'évêque d'Ipone à travers le portrait d'un homme qui a expérimenté l'amour. Une émission diffusée en avril dernier à l'occasion de la visite historique du pape Léon XIV en Algérie.
1: Bonjour et merci de nous retrouver pour La foi prise au mot, votre rendez-vous de formation et de réflexion sur KTO. L'actualité de l'Église nous tourne ce mois-ci vers l'Afrique du Nord avec le voyage du pape Léon XIV en Algérie. Un pape augustinien sur les terres de l'évêque d'Hippone, l'événement est historique. Mais au-delà du symbole diplomatique et du dialogue islamo-chrétien, c'est l'homme derrière le monument et la pertinence de sa pensée qui nous intéresse aujourd'hui. On réduit trop souvent Saint-Augustin au récit de sa conversion, ou pire, on fait de lui le grand coupable d'un christianisme culpabilisant qui mépriserait le corps et la sexualité. Or, la réalité est bien différente. Son œuvre de pasteur et ses intuitions philosophiques offrent non seulement une vision lumineuse de la grâce, mais aussi des clés de lecture encore très utiles pour notre monde hyper moderne. Alors, qui est Saint-Augustin? Telles sont les questions que je vais poser à mes deux invités. Juliette de Dieu le veut, bonjour.
2: Bonjour.
1: Vous êtes normalienne, vous avez une thèse en théologie, vous êtes théologienne et vous êtes professeur de lettres. Et puis, père et l'homme Kodjo Nblasso, bonjour.
3: Bonjour.
1: Vous êtes de l'ordre de Saint-Augustin et j'ose dire, ça se voit. Peut-être que vous pourriez nous décrire votre habit parce que c'est assez curieux. On a l'impression que dans le monde francophone, les moines augustins sont assez peu représentés. Est-ce que c'est vrai?
3: Oui, c'est vrai. Merci d'abord pour l'invitation.
1: Ah, c'est un plaisir, vraiment.
3: L'ordre de Saint-Augustin est vraiment un ordre un peu plus dans le monde anglophone. Mm-hmm. Dans le monde francophone, ici en Europe, nous avons seulement une communauté en Belgique, mm-hmm. à Namur, mm-hmm. sur les hauteurs de Bouche. Et après, on est en République démocratique du Congo, oui. depuis plus de 60 ans. En Algérie aussi, depuis un certain nombre d'années. Et plus récemment, au Togo et au Bénin. Donc ce sont les seuls présents francophones que nous avons. Et ça, c'est notre habit qui est avec la capuche, mm-hmm. le noir, la ceinture, oui. et puis notre tunique un peu, qui est de couleur noire ici en Europe, et puis en Afrique, on porte le blanc. Donc, c'est ce qui fait qu'aussi un peu, on n'est pas connu ici en France, où on a été ici présent pendant des années. Notre studium était ici. Oui. Après la Révolution française, l'ordre a disparu. Mais on a encore le quai des Grands Augustins,
1: c'est
3: ici,
1: vous.
3: qui représente notre passage à Paris. Et après, on a eu des efforts pour réimplanter l'ordre en France, mais ça n'a pas toujours réussi.
1: D'accord.
3: Mais ouais. on a des familles, les Assomptionnistes sont là,
1: oui.
3: et puis les autres chanoins de Saint-Augustin sont restés
1: voilà.
3: ici.
1: Vous allez, on va revenir là-dessus, c'est très important ce que vous venez de dire, pour expliquer l'importance... pas simplement de l'ordre de Saint-Augustin, mais aussi de la manière dont Saint-Augustin a réglementé les communautés. On en parlera. Alors, peut-être une première question. Qui est Saint-Augustin ?
2: Saint-Augustin, c'est...
1: c'est une question un peu, un peu simple, mais...
2: C'est le grand homme de l'histoire de l'Église. C'est avant d'être un théologien, c'est un pasteur, comme mm-hmm. vous l'avez dit. Et c'est avant tout un homme, je dirais. Un homme dans toute la richesse de la chair, de l'esprit, de l'amour des arts, de l'amour de la création. On oublie, on ne dit peut-être pas toujours, qu'Augustin a vécu avec une femme pendant près de 10 ans, mm-hmm. qu'il a eu un fils, Adéoda, qui veut dire donné par Dieu, et qu'il a été déchiré dans sa chair, comme il le dit dans les Confessions, par le renvoi de sa concubine voulue par sa mère Monique, dont on dira peut-être un mot, et par la mort à 18 ans de ce fils chéri, dont il disait que son génie était effrayant. Donc il a connu l'amour, pas uniquement l'amour de Dieu, mais l'amour l'amour dans la chair, l'amour filial. Et donc c'est un fils, mais c'est aussi un père. Et ça fait partie de sa définition.
1: Donc, on aimait connaître le fameux Adéoda, parce que
2: ouais.
1: de dire ce génie absolu,
2: c'est
1: Saint-Augustin,
2: oui.
1: dire que son fils était encore plus génial.
2: Alors on le connaît par le dialogue du maître, mm-hmm. qui est un dialogue entre le père et le fils. Mm-hmm. Voilà.
1: Il vient d'Afrique du Nord, ce Saint-Augustin, et ça c'est important.
3: Oui, Augustin vient de l'Afrique du Nord, précisément de Tagas, mm-hmm. où il a grandi, ses parents sont de là. Sa maman, on pense encore que sa maman serait africaine, berbère, mm-hmm. Cette ethnie de l'Afrique du Nord, et que son papa aurait été romanisé un peu plus longtemps. Donc c'est vraiment romano-africain, comme on dirait.
1: Oui.
3: Il a fréquenté à Tagas, après

0: à Madon. Ensuite, il est allé à Carthage, la grande ville romaine de l'époque. Donc, il a vraiment vécu là. Il a fait une petite excursion en Italie, très importante. Mais après, le reste de sa vie, ça a toujours été en Afrique du Nord que Augustin a vécu tout ce temps de sa vie.
1: Donc, c'est un saint africain.
0: C'est un saint africain. Oui. Il a bien défendu. Je pense qu'un de ses anciens professeurs avait eu, une fois, s'est moqué de son accent ou bien quelque chose qui est lié à son africanité. Il a écrit un texte pour défendre cette africanité, toute la fierté d'être africain chez Saint-Augustin. Dans une de ses lettres à son ancien maître, il défend cette africanité. Donc, de lui-même et de sa maman aussi, Monica, dont le nom est vraiment berbère, comme on dirait.
1: C'est intéressant parce qu'on voit bien que on a, nous, une image très centrée sur l'Italie, sur Rome, etc. Oui. Le génie romain a été dans ses marges, en réalité.
2: Tout à fait. Et l'Afrique chrétienne, c'est vraiment la première ère d'expansion du christianisme, et c'est vraiment un des lieux majeurs du développement du christianisme. Alors évidemment avec tous les aléas, toutes les hérésies, les schismes, etc. Mais c'est vraiment une terre chrétienne, profondément chrétienne. Et c'est vrai que Augustin est cet homme d'Hippone qui est une ville maritime. Donc ça, on l'imagine pas nécessairement dans cette dimension. Et alors une petite anecdote. C'est qu'Augustin détestait voyager. Il trouvait ça épouvantable. Donc c'est peut-être pour ça qu'il n'a pas fait sans cesse la navette avec Rome. Mais son voyage à Milan a été décisif, puisque c'est là qu'il a rencontré l'évêque Ambroise, qui lui a ouvert le sens des Écritures, et donc a conditionné toute une partie de son œuvre.
1: Ce lien avec Rome, c'est important. Enfin, ou avec le monde romain, pour vous, c'est important?
0: Pour Augustin, ouais, Rome était importante. Augustin a toujours tenu à sa catholicité, à être relié. C'était un penseur de la catholicité.
1: Oui.
0: Aussi, c'était un penseur de l'Église catholique. Il le dit très justement, Dieu le veut, a parlé de ces hérésies. Il y a les hérésies, il y avait les schismes aussi. Mais il devait naviguer entre tout cela. Mais pour lui, l'Église, c'est cet attachement à la communauté dans laquelle on trouvait. Mais en cela, il y avait un antécédent avec Cyprien, un autre saint africain avant lui. Mais l'Afrique, c'est surtout la communauté. Justement, cette Église d'Afrique pense beaucoup en communauté, dont le salut se trouve dans la communauté. Bon, le sens était dévoyé après avec hors de l'Église, pas de salut. Mais ce thème chez Cyprien avait une dimension un peu plus thérapeutique, dont l'homme trouve son salut dans la communauté, réuni autour de la communauté. Et cette communauté, c'est l'Église catholique. Déjà qui était
1: c'est très important ce que vous venez de dire, y compris à propos de ce hors de l'Église point de salut qu'on attribue à Augustin et qu'on a un peu, même beaucoup, instrumentalisé pour en faire une sorte de slogan. Oui. En gros, soit tu rentres dans l'Église, soit tu meurs. Dans ce que vous dites, c'est-à-dire que c'est ce qui est central pour lui, c'est la vie communautaire, mais pas simplement l'institution ecclésiale.
0: Non, pas l'institution.
1: C'est la communauté croyante.
0: La communauté, oui, le corps comme communauté. Sur ça, il y a une anecdote. On raconte que quand Augustin s'était converti, il y avait déjà, on voit ce dialogue dans les confessions, il y avait les moines égyptiens déjà à Rome. Mais Augustin hésite à prêter ce chemin monastique. Et au début de la règle, dans un des commentaires de la règle d'un de nos pères belges, le père Tassius van Bavel, il est dit que pour Augustin, le moine n'est pas celui qui vit seul, mais c'est celui qui fait de la multitude peut devenir un corps. C'est la devise du pape, de la multitude devenir un. Donc pour Augustin, la vraie vie monastique pour nous, c'est cette communauté qui devient un. Donc c'est une communauté où on fait un autour de celui qui est un, qui est le Christ.
1: Donc effectivement, hors de l'Église, point de salut, dans le sens où si on n'est pas dans une communauté raccrochée au Christ,
0: on devient comme un vagabond livré à tout vent, à la main. On est livré à la main, mais dans la communauté, on trouve un salut, un soutien, et on se réunit autour du Christ.
1: Alors à Hippone, qu'est-ce qu'il y a? Enfin, à Naba, qu'est-ce qu'il y a? Donc on nous dit il y a une basilique, etc. Il faut imaginer ça comment à l'époque d'Augustin? Un peu de...
2: Oh, bah, c'est un site qui est très vivant. C'est une vie bigarrée avec des populations qui se croisent. C'est une ville qui est extrêmement romanisée. Augustin se pense vraiment comme tenant et héritier de cette latinité. Alors là encore, une anecdote un petit peu visuelle pour... faire comprendre comment les choses se situent. Augustin parle de la question du costume. Alors, on a, avec le père Elhomme, cette

0: cette tunique noire, et lui, Augustin, très sobrement, est vêtu de cette tunique, mais à l'époque, le statut des différentes personnes qui évoluent dans la ville est lié à leurs vêtements très chamarrés, et suivant les strates sociales ou suivant les fonctions occupées, le vêtement permet de définir la personne. Donc il y a cet aspect-là, et puis on n'est pas très loin des campagnes, il faut bien se représenter ça, et l'Afrique est, comme on dit, un grenier à blé. Donc la question de la culture, de l'agriculture, de la paysannerie est extrêmement importante, et dès qu'on s'éloigne, plus on s'éloigne de la côte, plus on entre dans des terres de petits villages qui sont fiers de leur autonomie et qui vont parfois nourrir des cultes qui seront un petit peu à la marge de la doctrine catholique ou de la pratique catholique.
1: Alors on imagine saint Augustin travaillant dans son cabinet de travail, etc. En fait, quand on se met mentalement à l'époque, je viens voir Augustin, l'évêque d'Hippone. D'abord, je vais dans un palais, je vois un très grand seigneur et quelqu'un qui, a priori, enfin si je connais pas tout ce qu'il a écrit, s'occupe d'administration, de...
0: Totalement.
1: Totalement. Sa vie, c'est ça.
0: La vie d'évêque, c'est, on va dire, 90% de présence et de disponibilité aux affaires de son peuple, aux affaires d'héritage, aux affaires de cadastre, aux affaires administratives. Et comme Augustin est un homme entier, généreux, il ne va jamais reculer devant une démarche, y compris un peu humiliante, où il va faire antichambre chez un haut fonctionnaire de l'Empire pour arranger une affaire qu'on est venu lui soumettre. Et il dit d'ailleurs dans les Confessions, au livre 10, qu'il regrette de ne pas avoir assez de temps à consacrer à l'étude de l'écriture, à la prière, et que ce qui lui reste de temps disponible, il se dépêche de l'employer à l'étude, mais également à dicter ses œuvres. Alors c'est un petit dormeur, comme beaucoup de responsables
1: de grands
0: politiques,
1: évêques.
0: De grands évêques.
1: Et de papes.
0: Et ce qui veut dire qu'il a une armée de sténographes, de dactylographes, présents jour et nuit, pour dicter ses œuvres, et il en a souvent plusieurs en chantier en même temps, et toutes les lettres, parce que la correspondance d'Augustin, c'est quelque chose qui est remarquable, et qui est en train d'être redécouverte par la recherche.
1: Vous l'imaginez comme ça, vous, très occupé, enfin, un peu comme votre confrère le pape, quoi, c'est-à-dire plein de choses.
2: Oui, très occupé, il dormait un peu, il dictait la nuit, mais aussi, il ne faut pas oublier que c'était aussi un moine. Ça, oui. c'était un peu plus important, parce que quand Auguste avait été choisi comme prêtre, une des conditions, à part étudier, redécouvrir la Bible et découvrir le sens du sacerdoce, il a tenu à avoir son monastère avec lui. Donc c'était une dimension où il trouve aussi tout le temps qu'il perd, mais il le trouve aussi dans un soutien, on revient à cette question de la communauté pour lui. Mmh. C'était très important pour lui d'avoir une certaine communauté qui le soutient dans sa tâche.
1: C'est-à-dire que
2: pasteur.
1: Concrètement, il vivait dans une sorte de monastère.
2: Oui, dans un monastère.
1: Avec des chanoines autour de lui, enfin.
2: Avec des chanoines autour de lui. Bon, il y a toujours des débats. Quel type de monastère? C'était d'abord des chanoines, c'était des laïcs. Bon, ça, c'est un débat entre l'ordre de Saint-Augustin et puis les chanoines, un vieux débat. Mais quoique Augustin vivait dans un monastère, avec des frères qui l'entouraient.
0: Et sa table était toujours ouverte. Lui-même était assez frugal, c'est-à-dire qu'il n'avait pas besoin, il n'avait pas de grands besoins, mais il tenait à ce que la table soit accueillante, soit généreusement fournie. Et en fait, tout ce qu'il ne prenait pas pour lui, il voulait le donner aux autres. Un correspondant lui dit « Qu'est-ce que je pourrais vous offrir ? Par exemple, une tunique, un manteau ?» Et dit « Non, gardez l'argent et donnez-le aux pauvres. » Donc c'était cela, cette générosité, cette humilité. C'est une de ses qualités primordiales, l'humilité.
1: Alors ça, c'est tout à fait contre-intuitif, hein, parce qu'on imagine le théologien, pas orgueilleux, mais assuré.
0: C'est un humble parmi les humbles, et c'est un trait qui rejoint notre pape Léon XIV et qui rejoignait à l'époque Benoît XVI, qui était aussi un augustinien à sa manière, différemment.
2: Peut-être pour réagir à ce que... Augustin, il donnait beaucoup aux autres, mais il avait aussi son sens de la justice et de l'équité. Mm-hmm. Dans la règle, notre règle, il dit à chacun selon ses besoins. Donc, on ne partage pas justement. Chacun a des besoins. Les besoins de Régis sont différents des besoins de Juliette. Mm-hmm. Donc, il faut séparer les besoins. Mm-hmm. Donc, ça, c'est très important. Même dans une communauté augustinienne aujourd'hui, les besoins de chacun, on donne à chacun selon ses besoins. Mm-hmm. Donc, cette dimension de sa justice et de l'équité aussi est très importante.
1: Oui, et pas dans... Enfin, moi, ce qui me frappe beaucoup dans cette règle, on va y revenir, hein, c'est cette forme d'équilibre. Enfin, il y a des règles qui porte vers l'ascétisme, c'est presque une sorte de machine à faire de l'ascétisme. Là, on sent qu'on est... Voilà, il ne s'agit pas de devenir riche, etc. Mais il y a quelque chose d'assez raisonnable. Est-ce que vous êtes d'accord avec ça ?
2: Je suis d'accord, plus ou moins.
1: Ah. C'est surtout le moins qui m'intéresse.
2: Parce qu'on a des moments aussi, il insiste sur le jeûne,
1: oui.
2: Sur la pauvreté. Excusez-moi, pour revenir à la question du début, c'est vraiment un homme qui parle, Augustin. C'est quelqu'un qui a vécu, qui a travaillé, qui a eu une femme, qui a eu un enfant. Donc, il a eu des besoins. Donc, c'est quelqu'un qui écrit une règle à partir de son expérience. Quand il écrit de son expérience. Ce n'est pas un moine dans son monastère qui écrit.
1: Oui.
2: Donc, ce n'est pas un intellectuel simplement qui écrit. Donc, c'était un enseignant qui a eu des élèves. C'était un pasteur qui a connu des gens. C'était un politicien à peu près à Milan qui a connu des gens. Donc, quand il écrit une règle, il est conscient de tout ce qui se passe. Donc, il y a toutes ces dimensions qui rentrent dans sa règle. Donc, il sait que chacun a un besoin qui est différent de celui de l'autre. Mm-hmm. Et que tout le monde ne peut pas jeûner. Il demande à ceux qui peuvent de jeûner, ceux qui ne peuvent pas de ne pas jeûner. Lui-même, il jeûnait des fois, mais non, il n'imposait pas le jeûne à ses frères. Mm-hmm. Donc, c'est une règle très humaine.
0: Mmh. Très tolérante. Ouais. Mmh. Et dans ce que le Père et l'Homme décrivait de toutes ces expériences qu'il a eues, c'est vrai qu'il a été prof, il a eu des extinctions de voix qui l'ont empêché de faire cours, il a eu des élèves extrêmement perturbants. Quand il est allé à Rome, il parle des étudiants comme des chambardeurs, c'est-à-dire qui renversaient les tables, c'était... Hein? Le souk.
1: Ah, en plus, c'était un prof qui se faisait, entre, je mets des énormes guillemets, bordéliser. Ah,
0: exactement. Quelle exactement. Et il y avait aussi des élèves qui étaient des mauvais payeurs, qui allaient de prof en prof, et lui s'est retrouvé sans un sou. Il faisait cours innocemment, et donc il n'était pas payé. Donc ça fait partie de ces nombreuses activités, effectivement. Voilà, donc quelqu'un qui a connu quasiment tous les domaines de l'existence et qui n'était pas un théoricien. Le Père et l'Homme disait, ce n'était pas qu'un intellectuel, ce n'était pas un théoricien, c'était un théologien, mais dans la vie.
1: Alors ça, il faut que vous nous expliquiez ça. Parce que pour moi, Augustin, c'est le théologien. Enfin, en gros, je fais une sorte de duo Augustin-Thomas. Et voilà. Alors, pour vous, c'est pas avant tout un intellectuel au sens plein du terme.
2: Non, Augustin n'était pas vraiment un intellectuel vraiment déconnecté de la réalité. Je pense qu'une des beautés des confessions, mais même des autres œuvres d'Augustin, c'est que ça parle. Ça parle de sa vie, de son expérience, de ses doutes, et de pas de ce qu'il a vécu. Donc c'est quelqu'un qui a vécu, qui raconte son enfance, comme chacun d'entre nous, ses doutes, les personnes qu'il a rencontrées, l'amour de sa vie, son enfant, il s'émerveille devant l'intelligence de Adéodate. Donc c'était un être humain qui raconte sa vie, de son expérience. Et c'est cette dimension qu'on oublie des fois.
1: Oui.
2: On fait de Saint-Augustin quelqu'un d'abstrait. Oui. On commence à faire de la théologie abstraite à partir d'Augustin. Mais quand on revient à cette vie, quand il dit, il parle du péché, il ne parle pas du péché de tout le monde, de l'expérience, de ses propres limites de sa vie. Il va parler du péché originel, mais c'est de toute cette difficulté dans sa propre vie à surmonter certaines choses, ce qu'il veut dans sa volonté, et à sa volonté et à ce qu'il peut. Donc, dans ce fossé, l'expérience est limite propre à lui. Mmh. Donc, quand Augustin parle, il parle de sa vie, de sa propre expérience. C'est vraiment, on dirait, un existentialiste sans valeur, quoi. Mmh.
1: Vous êtes d'accord ?
0: Alors, ce qui est très beau, effectivement, chez saint Augustin, c'est que c'est un homme d'expérience, et les confessions sont le récit de sa vie. Dans ce cas-là, de plus concret, c'est très émouvant de voir ses confessions quand il est évêque au livre 10, quand il parle de la concupiscence, de la convoitise, des désirs de la chair, qui le tourmentent encore aujourd'hui. Il le fait avec une humilité et une franchise très déroutante. Et c'est parce qu'il a eu cette franchise et cette expérience personnelle que les lecteurs ont pu s'identifier à leur tour. Et c'est ça la magie des confessions, c'est que c'est une machine à se convertir, mais qui a traversé les siècles et qui a touché tant de lecteurs. Et donc, sur l'aspect de théorie, sur l'aspect intellectuel, Augustin serait-il un pré-Thomas ? Mm-hmm. La théologie d'Augustin, elle est évidemment nourrie d'une mystique, d'une relation personnelle à Dieu, d'une quête qui se résume dans une phrase qu'il dit souvent, « chercher toujours sa face ». Donc le désir de Dieu, l'amour de Dieu mystique est quelque chose qui est évidemment au cœur de sa théologie, mais sa théologie est avant tout pastorale et elle s'édifie dans les sermons que, comme évêque, il doit faire chaque jour au peuple. Mmh. Et à côté de l'humilité d'Augustin, il y a le désir de faire progresser les plus faibles. Il a une option préférentielle pour les pauvres, mmh. y compris dans son enseignement et sa prédication. Si ça ne peut pas être compris par un des paysans qui a fait des heures de marche parfois pour venir l'écouter, eh bien c'est qu'il n'a pas encore fait son travail comme il le devait. Y compris les notions les plus ardues, comme la théologie trinitaire.
1: Je vous propose qu'on entende, c'est dans le livre 10, mais c'est le chapitre 27. Je suis désolé, j'ai sélectionné deux textes extrêmement célèbres. Peut-être qu'il aurait fallu sélectionner des textes pour faire découvrir un peu mieux Augustin. C'est le fameux « Tard, je t'ai aimé, beauté si ancienne ». On écoute Augustin, livre 10, chapitre 27, des Confessions.
3: « Tard, je t'ai aimé, beauté si ancienne et si nouvelle, tard, je t'ai aimé. » Et voici que tu étais au-dedans de moi, et moi, j'étais au-dehors, et c'est là que je te cherchais. Je me ruais dans ma laideur sur la grâce de tes créatures. Tu étais avec moi, et je n'étais pas avec toi. Elles me retenaient loin de toi, ces choses qui ne seraient point si elles n'étaient en toi. Tu as appelé, tu as crié, tu as brisé ma surdité. Tu as brillé, tu as resplendi, tu as dissipé ma cécité. Tu as répandu ton parfum, je l'ai respiré, et je soupire après toi. J'ai goûté, et j'ai faim et soif. Tu m'as touché, et je me suis enflammé pour ta paix.
1: Voilà, vous êtes toujours sur KTO, la foi prise au mot. Nous sommes en compagnie de Juliette de Dieuleveux, théologienne et professeure de lettres, et du Père et l'Homme Côte-Joanne Blasso de l'Ordre de Saint-Augustin. Et on parle évidemment de Saint-Augustin. Alors, vous vouliez dire un mot de commentaire, Juliette de Dieuleveux.
0: Oui, parce que c'est un texte magnifique où pointe une nostalgie douloureuse. Tard, je t'ai aimé, bien tard, je t'ai aimé. Où il faut voir vraiment l'expression de cet amour immense qu'Augustin a pour le Christ, qu'il a rencontré dans sa chair. C'est ce que dit la fin de ce texte, « J'ai eu faim, j'ai eu soif, tu m'as touché ». Et dans les deux sens du terme, tu m'as touché physiquement et tu m'as touché au cœur. Donc ça, c'est quelque chose de très important. Et puis dans ce texte que vous avez choisi, également la question de l'intériorité, Augustin dit sans cesse « Reviens à ton cœur, redi ad cor tuum ». C'est là qu'est Dieu, c'est là que tu vas le rencontrer. Et on voit que les dimensions charnelles sont extrêmement présentes.
1: Alors là, c'est une perche directe sur l'image que l'on a habituellement de saint Augustin. On dit c'est le fauteur de troubles du christianisme, celui qui nous a éloignés du corps, haine du corps, etc. Est-ce que vous êtes d'accord avec ça ?
2: Est-ce que je suis d'accord avec
1: ça ? Avec le fait que Augustin, c'est le penseur de cette haine du corps.
2: Augustin a pensé, comme je disais tout à l'heure, à partir de sa propre expérience. Donc, c'est cette limite de la volonté humaine, de son corps, cette volonté, il veut se donner totalement à Dieu et qui n'arrive pas. Donc, cette fossée, en allant contre cette fossée, il commence à penser, à réfléchir de façon rétrospective dans cette dimension de ses propres limites du corps. Mmh. Maintenant, il faut voir ce que saint Augustin a pensé et ce que les gens ont pensé après Saint-Augustin.
1: Tout à fait.
2: Le problème vient après de ce que les gens ont fait de Saint-Augustin après Saint-Augustin. Il y a beaucoup de théologie de Saint-Augustin, même le péché originel, tel que c'est formulé, Augustin ne l'a pas formulé de cette manière. Augustin parle de cette propre limite de la volonté qui veut, qui est aussi ce que Saint-Paul dit aux Romains. On pense même que le tournant de Saint-Augustin se situe dans la lecture de cette lettre de Paul aux Romains, oui. Où il y a la volonté qui se retrouve limitée dans ce qu'elle veut, mais qui n'arrive pas à l'atteindre. Et ça, nous tous, on peut faire cette expérience de notre propre volonté. Il y a ce qu'on veut.
1: L'impuissance
0: de
1: la volonté.
0: Je ne fais pas le bien que je voudrais, je fais le mal que je ne voudrais pas. Le combat de la volonté, c'est clé chez Augustin, et il l'a vécu. Là encore, il le raconte au livre 8 des Confessions, l'épisode du jardin à Milan, cet grand combat de la volonté. Et on sort de ce combat de la volonté par la grâce qui restaure une volonté libre, tel que Dieu l'a voulu au commencement dans son acte créateur. Dieu veut que l'homme soit libre.
1: Et vous avez raison, enfin, que ce soit Paul ou Augustin, il y a quelque chose de très... Je trahis pas ma vie interne. Tout être humain, je pense, voit bien qu'il y a quelque chose de faillé en lui. Enfin, on veut des choses et on n'y arrive pas, et on fait des choses qu'on ne voudrait pas faire.
2: Ouais, toutes ces distances qu'on expérimente dans sa propre vie, de ce qu'on voudrait, ce qu'on peut, il y a toutes ces distances. Et c'est ça qui fait, je disais, la beauté de Saint-Augustin, qui pense à partir de cette distance et qui sait qu'il y a un fossé entre ce qu'il ne peut pas atteindre. Et je parlais tout à l'heure de cette. Dans ses premiers écrits, il raconte le parcours du chrétien ou bien de l'homme comme un voyage en mer. Il est d'Hippone, qui est une ville maritime. Et il parle de sa vie comme quelqu'un qui arrive au port, mais qui n'arrive pas à atteindre la terre ferme. Donc, entre arriver au port, atteindre la terre ferme où se trouve Dieu, il y a une distance. Mm-hmm. Et là, il appelle au secours, le christianisme. Donc, c'est comme ça qu'il définit sa conversion dans les premiers livres. Donc, il y a une volonté d'arriver sur la terre ferme, mais il y a cette difficulté à arriver au port de sauter sur la terre. On a besoin d'aide. Donc, il y a toutes ces dimensions, on dirait la grâce ou le don, mais il y a tout ça qu'on a besoin de quelqu'un pour nous aider à sortir de l'eau et arriver sur la terre ferme.
1: Donc, c'est quand même un penseur de la grâce, on est bien d'accord.
0: C'est un penseur de la grâce et en amont de la grâce, un penseur du don. Ça, c'est extrêmement important, on ne le dit pas toujours, parce que la grâce, c'est comme cette lecture sombre, janséniste d'Augustin, donc cette réception qui a modifié un petit peu, qui a infléchi dans un sens qui n'y était pas au départ, certaines doctrines d'Augustin. Mm-hmm. Mais la doctrine de la grâce a un petit peu fait oublier que chez Augustin, tout ce qui est premier, c'est la création comme un don de Dieu. Dieu, pour lui, est celui qui ne sait que donner. L'homme est donné à lui-même dans son existence. Et Augustin ne cesse de rendre grâce à Dieu pour ses dons. « Je te rends grâce, ô mon Dieu, pour tous tes dons. Mm-hmm. » Et c'est vraiment un leitmotiv de son œuvre, notamment dans les confessions. Et cette idée que le père soulignait de l'homme qui arrive au port mais n'arrive pas à aller sur la terre ferme sans le secours du Christ, eh bien, ça rejoint l'idée très importante dans son œuvre et notamment dans la Cité de Dieu, de l'homme comme un pèlerin, un homme qui est en voyage. Il n'aime pas voyager, mais il se pense comme le pérégrinus. Mmh. Et on est en chemin vers cette cité céleste, ce qui ne veut pas dire qu'on doive se détacher du monde. On doit vivre, comme le disait la lettre à Diognète, qui est plus ancienne, les chrétiens sont du monde, dans le monde, sans être du monde. Et c'est ça qui doit être, c'est ça tout ce travail, toute cette difficulté de cheminer vers la cité céleste, mais en étant bien ancré dans la réalité présente.
1: Oui, c'est le grand thème de l'Homo Viator, de l'Épître aux Hébreux. Hein, on est
0: en chemin
1: vers le. Alors, ce que vous venez de dire est très important. Et j'avais dit, on va commencer par déconstruire la mauvaise légende et ensuite montrer l'actualité. Mais là, je crois qu'il faut qu'on parle tout de suite de l'actualité. Vous dites, c'est un penseur du donner.
0: Oui.
1: Ça, c'est très actuel parce que nous ne voulons pas, nous ne supportons pas le donner le monde actuel.
0: Nous ne supportons pas le donner, par exemple.
1: Le monde tel qu'il est.
0: Tout à fait. Oui. Et ça, c'est une pensée qui vient beaucoup d'Anna Arendt, qui parle, elle, dans La condition de l'homme moderne, d'un ressentiment envers le donné, ressentiment envers le fait de ne pas être à soi-même son propre créateur, ni le créateur de l'univers, et donc d'en vouloir à tout ce qui est donné. Alain Finkielkraut a repris récemment cette idée dans un de ses ouvrages, l'avant-dernier, Pêcheur de perles, où il commente un certain nombre de citations, dont cette citation d'Arendt, et il dit « Ce ressentiment envers le donné va jusqu'à la chose essentielle qui est de naître homme ou femme, par exemple. » Donc on veut instaurer une forme d'autopuissance, de se créer soi-même et de refuser l'univers comme un don de Dieu.
1: Donc c'est ça, on ne supporte pas le fait d'être né, on ne supporte pas le fait de devoir mourir, donc on voudrait être immortel, on ne supporte
0: Exactement.
1: Pas... C'est ça, hein,
0: et c'est ça qui crée une spirale vraiment qui éloigne l'homme du projet dans lequel Dieu l'a créé pour la vie, créé pour le bonheur, créé pour une relation qu'il ne faut jamais oublier entre une créature, et c'est ça qui est très compliqué d'accepter, et son créateur. Mais la créature naît à son plein épanouissement qu'en tant qu'elle est reliée à celui qui est son auteur. Et ça paraît tout simple. Mais donc la quête d'autonomie, la quête d'indépendance est ce qui détruit la relation entre Dieu et l'homme et le conduit non pas à l'indépendance et au bonheur, mais à une dépendance à d'autres choses moins bonnes pour son épanouissement. Mmh. Ce dont on parlait tout à l'heure sur la diversité des expériences de Saint-Augustin, il a connu la secte, le manichéisme, il a connu l'addiction addiction aux consultations des astrologues. Son ami Alypius était addict au jeu du cirque, à la violence, au sang. Et donc aujourd'hui, on voit les addictions au réseau, on voit les tentations sectaires, y compris dans l'Église. Donc tout ça, Augustin l'a vécu, Augustin en parle, et le relie fondamentalement à cette relation entre le Créateur qui donne,

0: Il est le créateur, il est le créé. Donc, après sa conversion, si vous voyez, c'est toute une réflexion sur la création qui suit, sur le temps et sur la création qui suit toute sa conversion. Mm-hmm. Parce que là, il se resitue dans tout ce cosmos de créer, et il a sa place juste dans ça, avec tout ce qu'il y a comme l'expérience de l'attraction, l'expérience du temps, tout cela, il le vit maintenant comme sa place. Mm-hmm. Donc, on peut, si on divise les confessions en deux parties, c'est justement ça, la résistance au don, et puis après, cette réception du don dans la conversion, et l'individu retrouve sa place dans toute la création, et il repent tout cet amour.
1: C'est ça le basculement presque, j'allais dire, spirituel d'Augustin.
0: Une lecture possible de ce basculement.
1: Non, c'est très important, et donc peut-être aussi pour nous, c'est cette sorte d'accepter le monde tel qu'il est.
0: Accepter.
1: C'est-à-dire, je ne suis pas le créateur.
0: Ne pas le créateur, et c'est de fait se recevoir et laisser aller dans cette dimension de soi, oui. D'arrêter de résister en quelque sorte à cette...
1: Alors, vous avez dit se recevoir, ça c'est intéressant, parce que ça dit aussi, il faut s'accepter tel qu'on est. C'est ça que vous voulez dire?
0: S'accepter tel qu'on est, accepter le monde tel qu'il est, et accepter surtout Dieu comme créateur de ce monde.
2: Et en ce sens, on pourrait trouver, pour poursuivre ce que dit le Père, on pourrait trouver chez saint Augustin, dans la Cité de Dieu, quelque chose comme un premier cantique de la création qui est bien connu chez François d'Assise. Si vous permettez,
1: je
2: vais vous lire ce passage qui est vraiment grandiose et plein d'optimisme et d'espérance. « La beauté de la création, écrit saint Augustin, donc dans la Cité de Dieu, la beauté de la création resplendit dans les charmes variés, innombrables, du ciel, de la terre, de la mer, dans la profusion et l'éclat merveilleux de la lumière du soleil, de la lune et des étoiles, dans l'ombre des forêts, dans les couleurs et le parfum des fleurs, dans la multitude des oiseaux les plus divers, dans le gazouillement de leur plumage. Et, c'était un homme de la mer, le spectacle grandiose que nous offre la mer, quand elle se pare comme d'un manteau, de couleurs diverses, de vert aux multiples nuances, de pourpre et d'azur. Et tout cela, toutes ces beautés, n'est encore que simple soulagement pour nous, malheureux condamnés, et non pas encore les récompenses promises aux bienheureux. Quelles seront donc ces récompenses quand nos joies présentes sont si nombreuses, si merveilleuses et si grandes ? Vous voyez, la merveille du monde,
1: ouais,
2: qui n'est qu'un prélude à la merveille plus grande encore, de la vie donnée par Dieu et de l'espérance du ciel.
1: À condition de l'accepter et de le reconnaître.
2: À condition de le reconnaître.
1: Oui, oui.
2: Voilà, et ce qui n'est pas justement donné, se recevoir, recevoir le monde tel qu'il est.
1: Mais alors, se recevoir, vous allez voir, le piège arrive. Se recevoir comme un être humain pécheur, se recevoir, vous voyez, c'est ça aussi qui est compliqué. C'est-à-dire qu'on a du mal à articuler un Augustin qui dit, bon, je me reçois tel que je suis pas le créateur, très bien, et qui après ne cesse de dire, ah oui, mais je suis pécheur, il faut que je... Vous voyez ce que je veux dire?
0: Oui.
1: Est-ce qu'il faut être patient envers soi-même? Comment est-ce qu'il faut agir par rapport... Enfin, recevoir cet état aussi de fait qu'est le péché?
0: Oui. C'est de reconnaître ses limites. Je pense qu'une des choses que Augustin fait dans les confessions, c'est toujours reconnaître ses limites. Malgré qu'il était évêque, quand il écrivait les confessions, il ne cessait de dire qu'il était pécheur. Reconnaît cette limite. Et la limite, le péché, bon, il faut d'abord voir qu'est-ce que Augustin fait par péché.
1: Oui.
0: Voilà. Moi, je parle surtout de limites, de l'expérience de soi,
1: oui,
0: de défaut de Dieu. Il pense souvent le péché comme une proximité à Dieu. Donc, plus on s'éloigne de Dieu, on tombe dans cette dimension où Dieu nous manque et on manque à Dieu, mais Dieu nous manque. Et Dieu est le bien, le grand bien. Plus on s'approche du bien, on est dans le bien. Plus on s'en éloigne, on manque de bien. Mm-hmm. Donc, nos actions nous font défaut à ce niveau-là. Donc, Augustin, il reconnaît cette limite qu'on peut manquer de Dieu, on peut manquer de bien, qui va se traduire dans nos actions, mais on y va comme ça, quoi. Et le péché, on ne dirait pas que c'est un défaut de fabrication de l'homme.
1: Non.
0: Mais voilà.
1: Ça voudrait dire que le concepteur est Dieu n'est pas très...
0: Ouais, non, on tombe dans le péché quand on s'éloigne de Dieu.
2: C'est ça, la conscience du péché, elle naît de la conscience du salut et de la grandeur du Christ qui vient dans l'humanité, dans la chair, sauver l'homme comme vrai Dieu et comme vrai homme. Et donc il faut presque inverser la perspective, non pas partir du péché, péché originel, comme un donné, comme un dogme. Le péché n'est connu qu'à la lumière du don que fait Dieu.
1: C'est très exactement ce que dit saint Paul. Hein.
2: Voilà.

0: Exactement, le révélateur.
1: C'est le révélateur.
0: Et de ce fait, la confession, les confessions sont une confession, elle est d'abord la confession de louange. Elle n'est qu'ensuite la confession du péché, ou comme le dit Augustin, la confession de la vie. Donc simplement, sous le regard de Dieu, confession de louange, merci mon Dieu de m'avoir créé, eh bien, dans cette lumière, on constate qu'il y a des zones d'ombre et que qu'on ne répond pas au projet d'amour de Dieu sur soi. Donc d'abord louer et dans cette lumière, voir le péché. D'abord la lumière, d'abord le don.
1: Et alors du coup, là, on revient et on s'arrêtera justement parce que là vous venez en quelques phrases de détruire une série de clichés. Du coup, l'idée d'un saint Augustin obsédé par le péché, comptabilisant ses péchés, etc. C'est absolument pas ça. C'est à l'inverse qu'il faut
0: c'est
1: prendre.
0: À l'inverse, c'est très très loin de lui. Oui. Vraiment très loin de lui. Et il y a eu vraiment une lecture d'Augustin qui a mis l'accent sur cette dimension-là, mais là encore, comme je disais, qui prend les choses à l'envers. Et Augustin, je dis souvent ça, il croit dur comme fer à la miséricorde. C'est ça qui est important pour lui. Mmh. Miséricorde, c'est quoi? C'est le cœur qui se reconnaît pauvre, malheureux. Et il le dit, je suis pauvre et malheureux. Il emploie toujours ces versets de psaume. Donc j'ai tout à attendre de toi. Je suis devant toi les mains vides.
1: On va voir un autre aspect très contemporain d'Augustin, c'est son aspect politique. Alors pour cela, évidemment, je n'ai pas résisté à l'envie de vous faire entendre la Cité de Dieu. On va écouter le fameux passage du livre 14 sur les deux cités, c'est au chapitre 28.
2: Deux amours ont donc fait deux cités. L'amour de soi jusqu'au mépris de Dieu a fait la cité terrestre. L'amour de Dieu jusqu'au mépris de soi a fait la cité céleste. L'une se glorifie en elle-même, l'autre dans le Seigneur. L'une demande sa gloire aux hommes, pour l'autre, Dieu, témoin de sa conscience et sa plus grande gloire. L'une, dans l'orgueil de sa gloire, dresse la tête. L'autre dit à son Dieu, « Tu es ma gloire et tu élèves ma tête. » L'une, dans ses chefs ou dans les nations qu'elle subjugue, est dominée par la passion de dominer. Dans l'autre, on se rend mutuellement service par charité, les chefs en dirigeant, les sujets en obéissant. L'une, dans ses puissants, aime sa propre force. L'autre dit à son Dieu, « Je t'aimerai, Seigneur, toi qui es ma force. »
1: Voilà, vous êtes bien sur KTO, nous sommes toujours dans l'émission La foi prise au mot sur Saint Augustin, en compagnie de Juliette de Dieuleveux, théologienne et professeure de lettres, et du Père Elhomme Kojoen Blasso, de l'ordre de Saint Augustin. Alors, Père Elhomme, votre confrère prestigieux, devenu tout d'un coup très prestigieux, le pape Léon XIV est un pape très politique, il a de qui tenir. On voit bien que Augustin, c'est aussi un des penseurs, enfin un des fondateurs de la pensée politique.
3: Oui, Augustin, un des penseurs de la théologie politique,
1: oui,
3: qui va penser toute la question de la cité romaine, mmh, de la cité, dans la cité de Dieu. Mais bien avant ça, il avait déjà abordé la question de la chute de Rome, des guerres et du sens de cette cité terrestre. Quel est le but de notre cité terrestre? Mais où nous allons en pensant l'homme comme un pèlerin, mmh, un pérégrin sur terre? Mais aussi l'idée principale qu'il y a deux cités ici aujourd'hui, aussi qu'il y a deux agis. Nos agis définissent, mmh, notre type de citoyenneté.
1: Mmh.
3: Mais aussi une chose importante, aussi, c'est même ça, il fournit aussi une définition de la cité terrestre comme ensemble de personnes unies par un objectif. C'est, mmh, une citation qu'on trouve chez Joe Biden,
1: oui,
3: quand il était élu, pour définir un peu dans son discours inaugural. Il cite Saint Augustin comme ce texte de Saint Augustin sur la cité comme un ensemble de personnes réunies dans un même objectif, vers une même fin.
1: Et oui, ça, vous me l'avez appris, hein. Ouais. On a discuté un peu pour préparer l'émission. Peut-être les téléspectateurs américains qui nous écoutent, on l'espère nombreux, le savent, mais Augustin, aux États-Unis, a une très forte influence sur la politique américaine.
3: Oui, je parlais de cette citation de Joe Biden, bon, que beaucoup de théologiens n'ont pas trouvé très juste dans sa définition.
1: Peut-être.
3: Mais après, on a le vice-président Didi Vance qui avait dit que c'est ça l'étude des confessions qui a été le moteur

0: sa conversion. Il n'est pas catholique, il est devenu catholique, oui. Mais c'est sa lecture des confessions qui l'a aidé, Saint-Augustin, la rencontre de Saint-Augustin, qui a été un moteur de sa conversion vers le catholicisme. Et dernièrement, avant le décès du vénéré pape François, il y a tout eu un débat aux États-Unis sur l'ordre Amoris, justement sur la définition augustinienne de cet ordre Amoris. Il y a la définition que les Américains, enfin Didier Vince donnait, et puis ce que le pape François donnait. Mmh. Donc l'ordre de l'amour, il faut se préférer à soi, où commence l'amour. Donc c'est tout un débat sur la clarification des sens. Mmh. Donc il y a tout un débat de Saint-Augustin dans la vie politique qui arrive des fois dans la vie politique américaine.
1: Donc il définit la cité comme une première citoyenneté qui est assez simple à comprendre. On est citoyen d'une société qui est organisée vers un but. Mais il y a cette citoyenneté céleste. Alors qu'est-ce que ça signifie ça?
0: Alors, cette situation commence à se profiler déjà dans les premières œuvres d'Augustin et on arrive dans un des premiers livres sur la catéchèse qui pense au niveau de la catéchèse. Il disait comme ça que le catéchisme prépare les citoyens de la cité céleste. Oui. Il distingue deux cités, Jérusalem et Babylone, qui sont aussi deux logiques. On va voir certains qui sont basés sur l'amour de Dieu, Jérusalem, et l'amour de soi, Babylone. Et nous sommes tous des pèlerins vers la Jérusalem céleste. Le catéchisme, il forme les citoyens de cette Jérusalem céleste. Mais en attendant, nous sommes sur cette terre comme deux cités mélangées.
1: C'est ça.
0: On appelle ça le corpus mixtum.
1: Mixtum.
0: Si je me trouve à le corpus mixtum. Dans le corps mélangé. Donc, dans la cité, dans cette cité sur terre, il y a les citoyens de la cité céleste et puis les citoyens de Babylone qui sont mélangés.
2: Comme le bon grain est livré.
0: Et livré, voilà.
2: Il faut laisser pousser jusqu'au bout. Donc, il ne s'agit pas d'arracher.
0: D'arracher.
2: Les mauvais. Au contraire, il faut les laisser pousser aux côtés des bons et par cet exemple, par cette recherche d'une communauté, d'une fraternité, pouvoir les conduire jusqu'au terme qui est la Jérusalem céleste, notre mère, comme dit saint Paul.
0: Une chose très importante sur les deux cités mélangées, mais c'est que c'est dans le cœur, pour revenir à la question du péché, dans le cœur de chacun de nous, les deux cités cohabitent, mélangées. Et c'est aussi la patience envers nous-mêmes. Oui. Il ne faut pas tout couper d'un coup. Mais il y a une certaine patience à avoir avec nous-mêmes qu'on aura dans notre cœur, la Jérusalem et Babylone dans notre cœur. Et il y a tout un temps de maturité, le sens de la catéchèse, de l'éducation, de la formation, pour pouvoir comprendre et devenir un véritable citoyen de Jérusalem.
2: Et c'est la patience se joue vis-à-vis de soi-même, puisque ces deux cités sont mêlées dans notre cœur, mais elle doit se jouer aussi vis-à-vis de l'histoire. Et pour Augustin, j'ai dit que Dieu était le donateur, il est à la fois créateur et modérateur, c'est-à-dire qu'il sait, comme dit Augustin, ce qui convient à chaque moment de l'histoire. Donc la patience des hommes va de pair avec la patience de Dieu, qui sait que son projet vise à édifier cette cité céleste, mais qui prend le temps d'accommoder l'homme à son projet et d'accommoder les hommes ensemble dans la communauté qu'ils vont pouvoir former.
1: Donc l'histoire a du sens.
2: L'histoire a du sens.
0: A du sens.
2: Oui, c'est ça. C'est le sens de la cité de Dieu, de montrer que l'histoire a du sens. Mmh. Et de ne pas créer une société de purs qui se tiendrait à l'écart de ceux qui ne se comportent pas selon l'Évangile. Mmh.
1: Vous avez dit, alors on va revenir un peu sur la question du péché, vous avez dit les deux cohabitent. Est-ce que ça veut dire que le régis de la cité de Babylone, c'est le moi pécheur qui cohabite avec le moi parfait qui est le régis de la cité céleste? Est-ce que c'est comme ça qu'il faut le voir?
0: D'une certaine façon, oui, mais si on va sur le régis qui est propre dans la catéchèse du registre de l'amour, c'est le registre qui peut-être...
1: C'est moi-même qui ai pris l'exemple.
0: C'est le registre qui s'aime beaucoup au détriment des autres et de Dieu.
1: Oui.
0: Et il y a le registre qui aime Dieu et les autres au détriment de soi.
1: C'est
0: donc,
1: ça.
0: L'amour de Dieu et du prochain est la balance pour mesurer. Donc plus on monte de soi... le prochain Dieu, ou bien Dieu le prochain, on va de cette balance. Donc il y a ceux qui s'aiment jusqu'au mépris de Dieu, et il y a ceux qui aiment Dieu jusqu'au mépris de soi. Donc c'est la différence, c'est la balance.
1: C'est la même logique que tout à l'heure, c'est-à-dire c'est se reconnaître comme créature, se reconnaître comme pécheur, il y a une question de hiérarchie.
0: Hiérarchie de clan. Ça, c'est le mot juste un peu d'hiérarchie dans l'amour. Ordo amoris, on revient sur cet ordo amoris.
2: Et tout est évalué à l'aune de ce double commandement de l'amour de Dieu et du prochain, y compris l'interprétation des Écritures, y compris la prédication. Augustin dit, si tu n'es pas...

0: Dans ton commentaire ou ton appropriation de la parole de Dieu jusqu'à l'amour de Dieu et du prochain, tu n'as encore rien fait. Donc c'est vraiment la fine pointe, cet amour de Dieu et du prochain, qui sont inséparables l'un de l'autre. Mais le mépris de soi n'est pas se mépriser soi-même. Il faut au contraire que le Régis de la cité terrestre et de la cité céleste aime en lui les dons de Dieu. S'il n'aimait pas toute sa personne unifié, il ne rendrait pas hommage et justice à son Créateur.
1: Il a le droit d'aimer sa chair.
0: La chair est bonne en son ordre, répète Augustin sans cesse.
1: Ça, c'est tout à fait contre-intuitif. Hein.
0: La chair est bonne. Oui. Et comme il le dit, un argument par l'absurde, il dit, si la chair ne servait de rien, pourquoi le Christ se serait-il fait chair? Mais il faut partir de l'humanité du Christ, il faut partir du Christ s'étant, comme dans l'hymne aux Philippiens, s'étant abaissé jusqu'à la mort, jusqu'à communier avec l'homme dans cette mort qui est malheureusement le fardeau, le premier fardeau, le péché et la mort.
2: Je pense que dans la doctrine chrétienne, il revient sur ça, sur la question de s'aimer soi-même, ça c'est de mesure. Si tu ne peux pas aimer l'autre si tu ne sais pas ce que c'est que l'amour et si tu ne t'aimes pas soi-même. Mais il pense que là, peut-être le mot mépris un peu, mais c'est la question de dire, oui, tu prends la base comme toi-même, tu t'aimes, ça c'est une base, mais tu ne deviens pas sacré.
1: C'est ça.
2: Tu ne te sacralises pas toi-même, mais tu rentres dans une communauté d'êtres qui se relie encore à l'amour.
1: Encore une question d'hiérarchie.
2: D'hiérarchie. Mais donc ici, chez Augustin, le péché n'est pas la norme. Ça, il pense que c'est une mauvaise lecture, mais c'est l'amour.
0: Voilà.
1: C'est ça.
2: C'est l'amour, chez Saint Augustin, c'est l'amour qui est la norme. C'est Dieu qui nous a aimés et nous commande de l'aimer et d'aimer aussi nos prochains. Et c'est cet amour qui est. Augustin, on peut dire que c'est l'amour avant tout. Oui.
0: Et c'est la raison pour laquelle, dans les représentations, la très belle fresque de Botticelli ou bien de Philippe de Champaigne, c'est le cœur enflammé.
3: Oui, c'est ça.
0: Donc on voit ce cœur qui brûle, brûlant d'amour. Et puis évidemment, on a un stylet et un rouleau d'écriture.
1: C'est un théologien quand même.
0: C'est un théologien, mais c'est un cœur battant d'amour. C'est pour ça qu'il parle tant aujourd'hui. On a besoin d'amour.
2: Ça vient des confessions, même après sa conversion, il dit, tu nous as transversé d'une flèche, nos cœurs d'une flèche, et nos cœurs s'est enflammé d'amour pour
0: toi.
2: Et ça devient aussi
0: le... Tu as frappé mon cœur.
2: Ouais, tu as frappé mon cœur. Ouais. Et c'est le logo de l'ordre de Saint-Augustin.
1: Alors justement, et on arrive à la toute fin de l'émission, quelle est l'importance d'Augustin pour la vie religieuse?
2: Alors, c'est fondamental parce qu'Augustin s'est converti aussi à une vie religieuse.
1: Oui.
2: Dès le début, quand il est retourné, il voulait devenir moine, il est retourné chez lui à Tagaste. La maison familiale a été transformée en monastère. Et quand il a été pris de force, Augustin n'a pas voulu devenir prêtre ni évêque. Il a été quasiment pris de force pour devenir prêtre. Il a accepté. Mais une des conditions, c'est qu'il ait des moines autour de lui. Donc depuis lors, dans ses amis qui ont vécu, ont toujours eu des monastères.
1: Oui.
2: Et cette vie monastique s'est perpétuée ici.
1: Est-ce qu'il a écrit une règle?
2: Il a écrit une règle, la plus ancienne règle monastique de l'Occident, que nous avons, la règle de Saint-Augustin, et qui se base surtout sur la première communauté des chrétiens qui forment une seule communauté.
1: Et alors, vous l'avez dit, c'est aussi la règle qu'ont adoptée les assomptionnistes et d'autres. C'est une règle assez ouverte en réalité, c'est-à-dire que c'est une règle dans laquelle vous pouvez sortir de vos monastères, vous pouvez, il y a une sorte de, assez souple.
2: Oui, c'est une règle qui a été surtout adaptée. Les premiers à l'adopter, ce sont les chanoines, parce que c'est une règle qui permet, en même temps, comme Auguste est un pasteur, qui permet en même temps la pastorale et la vie communautaire.
1: C'est ça.
2: Donc, c'est une règle qui est bien balancée, qui est vraiment différente, par exemple, de l'autre règle de l'Occident, la règle bénédictine, qui est vraiment une règle purement monastique. Mais les Augustins, généralement, on cette balance, même que ce soit chez les chanoines de Saint-Augustin, les Norbertins ou bien les chanoines de Saint-Victor, on a un peu plus de souplesse par rapport à la règle. La règle n'est pas vraiment codifiée dans les millimètres.
1: Il nous reste à peine une minute. D'un mot, pourquoi est-ce qu'il faut aimer Saint-Augustin?
2: Alors, Saint-Augustin, je pense que...
1: un mot, hein?
2: Oui. Augustin, il est typologie de notre époque, de l'homme qui a le cœur qui désire, qui recherche, et vraiment qui a fait cette expérience de Dieu, que ce qui lui manquait, il était professeur, enseignant, il allait à la recherche de toute la gloire à Rome, mais qui se rend compte que tout ce qu'il cherche à l'extérieur se trouve à l'intérieur. Donc pour nous les Augustins, la recherche de Dieu, le chemin qui mène à Dieu, est d'abord un chemin qui mène à soi. Donc c'est le message, moi je pense que c'est son message pour le monde aujourd'hui.

0: Moi, je dirais un grand amoureux. Ouais. Il commence le livre 3 des Confessions, son arrivée à Carthage. Je n'aimais pas encore, mais j'aimais à aimer. Donc cet amour qui est ce feu qui l'anime et qui rejoint effectivement la question du désir de Dieu. Et puis, je dois finir par là, puisque je suis professeur de lettres, un grand écrivain,
1: oui.
0: Un immense orateur, oui. Pétri de culture classique. Le latin d'Augustin, c'est une merveille. Quand on peut y avoir accès, même dans des formules comme celle que le père citait tout à l'heure, « Tu as frappé mon cœur de ton verbe et je t'ai aimé ». Donc voilà, un grand, immense auteur, très grand pasteur, mmh. Et un homme qui aime, un cœur battant.
1: Merci beaucoup, merci de nous avoir fait mieux découvrir Saint-Augustin et surtout d'avoir un peu dépoussiéré Saint-Augustin, ça fait vraiment du bien. Juliette de Dieuleveu, vous avez fait paraître aux éditions Parole et Silence un livre qui s'appelle Saint-Augustin autrement, vous avez quelques secondes pour en parler. Je suis désolé, on est un petit peu
0: oui, alors
1: juste à l'heure, on va dire.
0: C'est un livre qui est né d'une série d'émissions de radio que j'avais faites pour faire connaître justement Saint-Augustin et Saint-Augustin autrement, comme on l'a fait durant cette émission, avec des anecdotes, montrer que Saint-Augustin, c'est quelqu'un qui a de l'humour, à qui il arrive des aventures. C'est un homme très incarné et donc cet ouvrage parcourt ces différentes thématiques.
1: Saint-Augustin autrement aux éditions Parole et Silence. Merci vraiment à tous les deux. Merci de nous avoir suivis. 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On se retrouve la semaine prochaine.

0: C'était Axe 21 Musique, homme de douleur. Bienvenue si vous nous rejoignez. Et à 10h, on laisse un peu de côté la liste des choses à faire avant la rentrée pour prendre du temps avec Dieu. Et nous partons tout de suite pour le sanctuaire de Lourdes où la messe va commencer dans les prochaines secondes sur KTO Radio.
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0: Laissons-nous rassembler au nom du Père et du Fils et du Saint-Esprit.
1: Amen.
0: La paix soit avec vous.
1: Et avec votre esprit.
0: Nous fêtons aujourd'hui un apôtre, Barthélemy, appelé aussi Nathanaël. Belle occasion pour nous de mieux vivre ensemble ce que c'est que l'Église, que le Christ construit sur ses fondations et ses colonnes que sont les apôtres. Et ici, dans la grotte de Lourdes, n'ayons pas peur de reconnaître que nous avons encore besoin de nous laisser ajuster pour que ces pierres que nous sommes ne soient pas simplement un tas de pierres, mais qu'ils deviennent vraiment l'Église que le Seigneur construit. Et humblement, prions les uns pour les autres et demandons aussi la prière de Marie pour les pauvres pécheurs que nous sommes. Je confesse à Dieu Tout-Puissant, je reconnais devant vous, frères et sœurs, que j'ai péché en pensée, en parole, par action et par omission. Oui, j'ai vraiment péché. C'est pourquoi je supplie la bienheureuse Vierge Marie, les anges et tous les saints, et vous aussi, frères et sœurs, de prier pour moi, le Seigneur notre Dieu. Que Dieu Tout-Puissant nous fasse miséricorde, qu'il nous pardonne nos péchés, qu'il nous conduise ensemble en la vie éternelle.
1: Amen.

Nous te louons, nous te bénissons, nous t'adorons. Nous te glorifions, nous te rendons grâce pour ton immense gloire. Seigneur Dieu, roi du ciel, Dieu le Père tout-puissant, Seigneur, Fils unique, Jésus-Christ, Seigneur Dieu, agneau de Dieu, le Fils du Père, toi qui enlèves les péchés du monde, prends pitié de nous. Toi qui enlèves les péchés du monde, reçois notre prière. Toi qui es assis à la droite,

droite du Père, prends pitié de nous. Car toi seul es saint, toi seul es Seigneur, toi seul es le Très-Haut Jésus-Christ, avec le Saint-Esprit, dans la gloire de Dieu le Père. Amen.

Prions le Seigneur. Fortifie en nous, Seigneur, la foi sincère qui unissait à ton Fils le bienheureux apôtre Barthélemy. Et fais qu'à sa prière, ton Église devienne pour tous les peuples le sacrement du salut. Par Jésus-Christ, ton Fils, notre Seigneur, qui vit et règne avec toi dans l'unité.

0: Lecture de l'Apocalypse de Saint Jean. Moi, Jean, j'ai vu un ange qui me disait « Viens, je te montrerai la femme, l'épouse de l'agneau. » En esprit, il m'emporta sur une grande et haute montagne. Il me montra la ville sainte de Jérusalem, qui descendait du ciel d'auprès de Dieu. Elle avait en elle la gloire de Dieu. Son éclat était celui d'une pierre très précieuse, comme le japse cristallin. Elle avait une grande et haute muraille, avec 12 portes, et sur ces 12 portes, 12 anges. Des noms y étaient inscrits. Ceux des 12 tribus des fils d'Israël, il y avait 3 portes à l'Orient, 3 au Nord, 3 au Midi et 3 à l'Occident. La muraille de la ville reposait sur 12 fondations, portant les 12 noms des 12 apôtres de l'agneau. Parole du Seigneur. Que tes fidèles, Seigneur, disent la gloire de ton règne.
1: Que tes fidèles, Seigneur, disent la gloire de ton règne.
0: Que tes œuvres, Seigneur, te rendent grâce et que tes fidèles te bénissent. Ils diront la gloire de ton règne, ils parleront de tes exploits.
1: Que tes fidèles, Seigneur, disent la gloire de ton règne.
0: Que tes fidèles, Seigneur, disent la gloire de ton règne. Ils annonceront aux hommes tes exploits, la gloire et l'éclat de ton règne.
1: Que tes fidèles, Seigneur, disent la gloire de ton règne.
0: Ton règne, un règne éternel, ton empire pour les âges des âges.
1: Que tes fidèles, Seigneur, disent la gloire de ton règne.
0: Le Seigneur est juste en toutes ses voies, fidèle en tout ce qu'il fait. Il est proche de ceux qui l'invoquent, de tous ceux qui l'invoquent en vérité. Que tes fidèles, Seigneur, disent la gloire de ton règne.

0: Le Seigneur soit avec vous.
1: Et avec votre esprit.
0: Bonne nouvelle de Jésus-Christ selon saint Jean.
1: Gloire à toi, Seigneur Jésus.
0: En ce temps-là, Philippe trouve Nathanaël et lui dit : Celui dont il est écrit dans la loi de Moïse et chez les prophètes, nous l'avons trouvé. C'est Jésus, fils de Joseph de Nazareth. Nathanaël répliqua : De Nazareth, peut-il sortir quelque chose de bon ? Philippe répond : Viens et vois. Lorsque Jésus voit Nathanaël venir à lui, il déclare à son sujet : Voici vraiment un Israélite, il n'y a pas de ruse en lui. Nathanaël lui demande : D'où me connais-tu ? Jésus lui répond : Avant que Philippe t'appelle, quand tu étais sous le figuier, je t'ai vu. Nathanaël lui dit : Rabbi, c'est toi le Fils de Dieu, c'est toi le roi d'Israël. Jésus reprend : Je t'ai dit que je t'ai vu sous le figuier, et c'est pour cela que tu crois. Tu verras des choses plus grandes encore. Il ajoute : Amen, je vous le dis. Vous verrez le ciel ouvert et les anges de Dieu monter et descendre au-dessus du Fils de l'homme. Acclamons la parole de Dieu.
1: Louange à toi, Seigneur Jésus.
2: Frères et sœurs bien-aimés de Dieu, vous qui êtes devant la grotte, je vous invite à lever les yeux, parce que nous avons ici une très belle image de ce qu'est l'Église. Levez les yeux, regardez tout ce qui est au-dessus de la grotte. L'Église que le Seigneur bâtit, que le Seigneur construit. Ce n'est pas nous qui la construisons, c'est lui qui l'a construit, mais il l'a construit avec nous. Alors regardons, pour que l'Église et nos églises de pierre en sont une belle image, et ce que vous voyez au-dessus de moi, pour que cette Église tienne, il faut qu'il y ait un socle. Il faut qu'il y ait une pierre sur laquelle ça repose. Et nous l'avons entendu hier, la foi de Pierre. Il faut des fondations, parce que si l'Église elle est construite sur du sable ou de la vase, ça ne tient pas. Et ces fondations, c'est les apôtres, la foi des apôtres que nous confessons. Parce que nous ne pouvons pas annoncer autre chose que ce que eux, les premiers, ont découvert et qu'ils nous ont annoncé. Voilà, des fondations qui se prolongent en colonnes. Mais s'il n'y avait que des fondations et des colonnes, il y aurait beaucoup de vide, hein, beaucoup de vent. Il faut des pierres, il faut des murs. Ces murs, ces pierres, c'est nous, pierres vivantes. Mais pour que ces murs tiennent, il ne suffit pas qu'il y ait des pierres. Il faut qu'il y ait du lien entre ces pierres. Il faut du ciment, il faut de la chaux, il faut que ça tienne. Et c'est quoi le ciment qui unit toutes ces pierres entre les colonnes? Ce ciment, ce lien, ce n'est pas autre chose que l'Esprit-Saint. Sans l'Esprit-Saint, l'Église serait un tas de pierres. Avec l'Esprit-Saint, l'Église, petit à petit, appuyée sur la foi des apôtres, petit à petit, le Seigneur l'a construit avec nous, pierre vivante. Et les murs s'élèvent. Et les murs s'élèvent. Mais ils ne sont pas indépendants. Ils s'élèvent et puis à un moment donné, il faut couvrir le toit. Mais voilà pour que ça tienne, pour que les voûtes tiennent. Il y a un élément fondamental sans laquelle notre Église ne tiendrait pas. Il faut la pierre angulaire. Vous savez, la pierre a la clé de voûte. Si elle n'était pas là, les voûtes s'écrouleraient. Cette pierre, cette clé de voûte, qui n'est pas autre chose que le Christ. Alors regardez. Regardez cette belle image. Ici, nous sommes sur un rocher, sous un rocher, qui sert de base aux constructions qui ont lieu au-dessus. Et qu'est-ce que vous voyez tout en haut de l'église? Qu'est-ce que vous voyez? la croix du Christ. C'est ça l'Église. C'est ça l'Église catholique dont nous pouvons être fiers d'appartenir.

0: Oh, nous sommes des pauvres pécheurs. Nous le reconnaissons, y compris c'est pour ça que nous prions aussi souvent Marie. Mais cette Église une, parce que le Seigneur veut qu'elle soit unie. Et nous avons toujours à travailler contre les pièges ou contre le poison de la division pour nous laisser entraîner par ce que le Seigneur veut pour son Église. Cette Église une, sainte, oh, faite de pécheurs comme nous, mais des pécheurs appelés à la sainteté par le Seigneur. Une Église catholique ici à Lourdes, nous l'avons vu avec cette diversité de groupes, de peuples, parce que le Seigneur, avec tous les peuples qui font la terre, il veut faire un seul peuple, son peuple. Et enfin, cette Église apostolique qui repose sur la foi des apôtres. Alors ne traînons pas trop puisque l'appui arrive. Voilà, je vous invite à prier pour l'Église et à participer comme des pierres vivantes à la construction de cette Église sans jamais croire que c'est vous qui la construisez, mais en vous laissant construire par le Seigneur parce que c'est lui qui bâtit sa maison. Amen.
1: Amen.

0: ですね。
1: Tu es béni, Dieu de l'univers, nous avons reçu de ta bonté le pain que nous te présentons, fruit de la terre et du travail des hommes. Il deviendra pour nous le pain de la vie.
2: Béni soit Dieu maintenant et toujours.
1: Tu es béni, Dieu de l'univers, nous avons reçu de ta bonté le vin que nous te présentons, fruit de la vigne et du travail des hommes. Il deviendra pour nous le vin du royaume éternel.
2: Béni soit Dieu maintenant.
1: Priez, frères et sœurs, pour que mon sacrifice, qui est aussi le vôtre, soit agréable à Dieu le Père Tout-Puissant. En célébrant la fête du bienheureux apôtre Barthélemy, Seigneur, nous te prions, par son intercession, accorde-nous ton secours, puisque nous t'offrons en son honneur ce sacrifice de louange. Par le Christ notre Seigneur.
3: Amen.
1: Le Seigneur.

Vraiment, il est juste et bon pour ta gloire et notre salut de t'offrir notre action de grâce toujours et en tout lieu. Seigneur, Père très saint, Dieu éternel et tout-puissant, par le Christ notre Seigneur. Car tu as fondé ton Église sur les apôtres, pour qu'elle soit à jamais dans le monde le signe de ta sainteté, et qu'elle enseigne à tous les hommes l'Évangile du royaume des cieux. C'est pourquoi, dès maintenant et pour l'éternité, nous pouvons te chanter avec tous les anges et d'un cœur fervent proclamer.

Le ciel et la terre sont remplis de ta gloire. Hosanna au plus haut des cieux. Béni soit celui qui vient au nom du Seigneur. Hosanna au plus haut des cieux.

Tu es vraiment saint, Dieu de l'univers. Il est juste que toute la création proclame ta louange, car c'est toi qui donnes la vie. C'est toi qui sanctifies toutes choses par ton Fils, Jésus-Christ notre Seigneur, avec la puissance de l'Esprit-Saint. Et tu ne cesses de rassembler ton peuple, afin que du levant au couchant du soleil, une offrande pure soit présentée à ton nom. C'est pourquoi nous te supplions, Seigneur, de consacrer toi-même les offrandes que nous apportons. Sanctifie-les par ton Esprit, pour qu'elles deviennent le corps et le sang de ton Fils, Jésus-Christ, notre Seigneur, qui nous a dit de célébrer ce mystère.

0: en faisant ainsi mémoire de ton Fils, de sa passion qui nous sauve, de sa glorieuse résurrection et de son ascension dans le ciel, alors que nous attendons son dernier avènement, nous t'offrons, Seigneur, en action de grâce, ce sacrifice vivant et saint. Regarde, nous t'en prions, l'oblation de ton Église et daigne reconnaître ton Fils, qui, selon ta volonté, s'est offert en sacrifice pour nous réconcilier avec toi. Quand nous serons nourris de son corps et de son sang et remplis de l'Esprit Saint, accorde-nous d'être un seul corps et un seul esprit dans le Christ.
1: Que l'Esprit Saint fasse de nous une éternelle offrande à ta gloire, pour que nous obtenions un jour l'héritage promis avec tes élus. En premier lieu, la bienheureuse Vierge Marie, Mère de Dieu, avec Saint Joseph, son époux, les bienheureux apôtres, les glorieux martyrs, Saint Barthélemy, Sainte Bernadette et tous les saints qui ne cessent d'intercéder auprès de toi et nous assurent de ton secours.
2: Et maintenant, nous te supplions, Seigneur, par le sacrifice qui nous réconcilie avec toi, étant au monde entier le salut et la paix. Affermis ton Église en pèlerinage sur la terre, dans la foi et la charité, en union avec ton serviteur, notre pape Léon, notre évêque Jean-Marc, l'ensemble des évêques, les prêtres, les diacres et tout le peuple des rachetés.
3: Pour nos frères et sœurs défunts, et pour tous ceux qui ont quitté ce monde et trouvent grâce devant toi, nous te prions. Seigneur, nous te prions pour tous les défunts de nos familles, les défunts des voyageurs, tous ceux dont nous avons inscrit le nom sur les cierges que nous avons déposés ici. En ta bienveillance, accueille-les dans ton royaume, où nous espérons être comblés de ta gloire tous ensemble et pour l'éternité, par le Christ notre Seigneur, par qui tu donnes au monde toute grâce et tout bien.

0: comme nous l'avons appris du Sauveur, selon son commandement, en enfants de Dieu et en frères et sœurs, nous osons dire « Notre Père qui es aux cieux, que ton nom soit sanctifié, que ton règne vienne, que ta volonté soit faite sur la terre comme au ciel. Donne-nous aujourd'hui notre pain de ce jour. Pardonne-nous nos offenses, comme nous pardonnons aussi à ceux qui nous ont offensés. Et ne nous laisse pas entrer en tentation, mais délivre-nous du mal. Délivre-nous de tout mal, Seigneur. Donne la paix à notre temps. Soutenu par ta miséricorde, nous serons libérés de tout péché, à l'abri en toute épreuve. Nous qui attendons que se réalise cette bienheureuse espérance, l'avènement de Jésus-Christ, notre Sauveur.
1: Car c'est à toi qu'appartiennent le règne, la puissance et la gloire pour les siècles des siècles. Amen.
0: Seigneur Jésus-Christ, tu as dit à tes apôtres, « Je vous laisse la paix, je vous donne ma paix. » Ne regarde pas nos péchés, mais la foi de ton Église, pour que ta volonté s'accomplisse. Donne-lui toujours cette paix. Conduis-la vers l'unité parfaite, toi qui vis et règnes pour les siècles des siècles.
1: Amen.
0: Que la paix du Seigneur soit toujours avec vous
1: et avec votre esprit.
2: Frères et sœurs, dans la charité du Christ, donnez-vous la paix.
1: Amen.

0: Agneau de Dieu,
1: qui enlève le péché du monde,
2: prends pitié de nous.
1: Agneau de Dieu, qui enlève le péché du monde,
2: prends pitié de nous.
1: Agneau de Dieu, qui enlève le péché du monde,
2: donne-nous la paix.

Voici l'agneau de Dieu. Voici celui qui enlève les péchés du monde. Heureux les invités au repas des noces de l'agneau. 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

Je suis au Jack, non? Je suis Jack d'abord, non?

0: Nous concluons notre prière. Nous avons reçu, Seigneur, le gage du salut éternel en célébrant la fête du bienheureux apôtre Barthélemy. Nous t'en prions. Que cette communion nous soit un secours pour la vie présente et la vie future. Par le Christ notre Seigneur.
1: Amen.
0: Voilà, nous sommes à Lourdes. S'achève le pèlerinage des voyageurs. Comment ne pas terminer cette célébration en nous tournant vers la Vierge Marie? On l'appelle aussi Mère de l'Église, parce qu'elle est la mère de celui qui bâtit son Église. Ici à Lourdes, demandons à la Vierge Marie de nous soutenir et de nous apprendre à nous laisser faire par le Seigneur, à nous laisser construire par le Seigneur. Ici à Lourdes, avec toute l'Église, accueillons ce que Marie a entendu pour elle-même. Le Seigneur est avec toi. Le Seigneur est avec l'Église. Le Seigneur est avec nous. Le Seigneur soit avec vous.
1: Et avec votre esprit.
0: Dieu a fondé votre foi sur le témoignage apostolique par la prière et les mérites des bienheureux apôtres, Pierre et Paul, Barthélemy et tous les autres. Qu'il vous accorde sa bénédiction.
1: Amen. Amen.
0: Dieu a voulu fortifier par le témoignage et l'exemple des apôtres, grâce à leur protection, qu'ils vous rendent aux yeux de tous témoins de la vérité.
1: Amen.
0: Leur enseignement vous a donné une foi solide. Par leur intercession, puissiez-vous parvenir à l'héritage de la patrie éternelle.
1: Amen.
0: Et que la bénédiction de Dieu Tout-Puissant, le Père et le Fils et le Saint-Esprit descendent sur vous et demeurent à jamais.
1: Amen.
0: Il y a une tradition au pèlerinage des voyageurs, c'est que la Sainte, Sainte Marie, la Notre-Dame des Gitans, passe d'une région à une autre. C'est maintenant ce que nous allons faire. Elle était confiée à quelle région? Rappelle-moi, Moïse. Elle était dans la région Rhône-Alpes. Elle va aller en Île-de-France. Voilà. Alors que s'avancent ceux qui vont la recevoir, Brady. Voilà, je crois que c'est, ça commence par le 78.
2: Oui, attendez, je fais juste un petit mot. Avant que nous remettions...

0: Mission la Sainte à la région parisienne, Monseigneur, j'ai quelques mots pour vous. On a attendu ce jour aujourd'hui pour vous dire merci. Vous avez parlé tout à l'heure de l'édifice et de la clé de voûte. Ce que vous portez sur la tête, c'est aussi notre clé de voûte. Vous l'avez été pendant toutes ces années. Et je pense que vous le serez encore dans votre prochaine mission. En tout cas, on vous remercie. Et ce présent, c'est de la part de tous les voyageurs de France. J'espère qu'il vous ira. Vous pouvez l'ouvrir. Voilà. La mitre, c'est vraiment la tête, le Christ, tête de l'Église, et la clé de voûte pour nous aider. Alors j'espère qu'elle sera à la bonne taille, sinon vous la changerez, c'est possible. Voilà. Impeccable. Merci. Et puis, je vous remets aussi la photo officielle du groupe. Voilà, merci, c'est pour vous. Je le garde
1: merci
0: sur le côté.
1: Tous.
0: Voilà. Voilà, je vous laisse.
1: Voilà, on leur prenez soin. Et surtout, n'ayez jamais peur de vous confier à celle qui prend soin de vous. Parce que c'est la mère du Seigneur. Et c'est une mère que le Seigneur nous a donné pour être notre enfant. On peut y aller comme après les enfants, on peut y aller. Hein. On est parce qu'elle n'a pas d'autre raison d'être que de nous donner son fils. C'est ça. Les guerres de l'Église, on n'a pas d'autre raison d'être que de partager et de donner le fils.
2: À Lourdes, au pied de la grotte, nous venons déposer notre cœur. Nous, les gens du voyage, avec nos joies, nos peines et nos espoirs. Vierge Marie, notre mère, tu as marché avec nos familles. Tu as veillé sur nos enfants, sur nos anciens et sur nos chemins. Tu nous as apporté la foi, l'amour, la paix et l'espérance. Quand la route était difficile, tu nous as donné la force d'avancer. Aujourd'hui, nous te remettons cette Vierge avec respect et avec amour. Qu'elle reste auprès de tous les gitans comme un signe de ta présence chaque jour. Marie, protège nos familles, guide nos pas sur les chemins et rassemble dans la prière sous ton regard et celui de ton Fils Jésus. Merci Marie, notre mère, notre espérance, la Vierge des Gitans, aujourd'hui et pour toujours.
1: Alors, la chantons, vous recevez cette Vierge.

0: Vous allez reprendre la route puisque vous êtes des voyageurs. Alors que Notre-Dame veille sur vous, et puis vous aussi, veillez les uns sur les autres. Soyez prudents, parce que la vie que nous avons reçue, elle est précieuse. Et nous avons à en prendre soin les uns et les autres. Bonne route.
1: Salut Marie. Pleine de grâce.
2: Le Seigneur est pleine de grâce. Le Seigneur est avec nous. Vous êtes bénie entre toutes les femmes. Et Jésus, le Dieu du Christ, en votre âme est béni. Sainte Marie, Mère de Dieu, priez pour nous pauvres pécheurs, maintenant et à l'heure de notre mort. Amen.
3: Notre-Dame de Lourdes,
2: priez pour nous.
3: Notre-Dame des Gitans,
2: priez pour nous.
3: Saint-Barthélemy,
2: priez pour nous.

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2: Nous souhaitons une belle fête à tous les Barthélemy. Selon l'évangile de Saint Jean, Barthélemy, ou Nathanaël, est le cinquième apôtre appelé par le Christ. Bien qu'on sache peu de choses sur sa vie, son martyre est largement connu. Après la Pentecôte, les apôtres se séparent pour proclamer aux nations la bonne nouvelle de la résurrection. Barthélemy se rend en Inde, probablement accompagné de saint Thomas. Il est chargé d'évangéliser les terres au-delà du Gange et prêche dans tous les pays qu'il traverse. Les conversions fleurissent et Barthélemy consacre de nombreux prêtres et plusieurs évêques. Plus tard, saint Pantène, parti évangéliser dans ce pays, y trouve l'évangile de saint Matthieu porté par Barthélemy et conservé par les nouveaux chrétiens. Plus tard, Barthélemy part en Arménie. Après avoir délivré la fille du roi d'un démon, la famille royale et 12 villes aux alentours se convertissent et Barthélemy célèbre de nombreux baptêmes. Puis il se rend dans un temple dédié à l'idole païenne Astaroth. Les habitants vénèrent cette idole pour ses oracles. Cependant, lorsque Barthélemy se présente devant elle, l'idole devient muette et cesse toute prédication. Plus tard, il lui fait avouer ses fourberies et ses mensonges. Et furieux, le démon s'éloigne. Mais pour se venger, il s'empare du frère du roi et parvient ainsi à faire arrêter Barthélemy, qui est condamné à être écorché vif avant d'avoir la tête tranchée. Sa peau et son corps sont enterrés en Haute-Arménie, à Alban, où de nombreux miracles se produisent alors. Furieux, les païens enferment son corps dans un cercueil de plomb avant de le jeter à la mer. Mais le cercueil flotte et s'échoue sur une île près de la Sicile. Après moult péripéties, lorsque les Sarrasins s'emparent plus tard des lieux, les saintes reliques finissent par être sauvées et conservées précieusement en Italie. Nous nous mettons aujourd'hui à l'écoute de l'Évangile. Lorsque Jésus voit Barthélemy venir à lui, il déclare à son sujet: « Voici vraiment un Israélite, il n'y a pas de ruse en lui. » Saint Barthélemy, apprenez-nous à désirer toujours fuir le mensonge et préférer la vérité.

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1: Et oui, il est déjà 11h, la matinée file à toute vitesse. Le prochain temps de prière est à midi. Nous réécouterons la méditation et l'Angélus récité hier par le pape Léon XIV à Rome. En attendant, restez branchés pour la suite de vos programmes. Et Terra Santa News prend quelques semaines de pause à la place. Nous aurons donc le plaisir de retrouver Point d'Orgue pour nous aider à cheminer dans le répertoire sacré. Et on restera sur le thème de la musique avec le père Pierre Trevet qui nous a préparé une parabole d'un curé de campagne sur la sonorisation des églises. Mais d'abord, KTO est à vos côtés sur le terrain. Depuis le début du mois de juillet, la rédaction vous propose des reportages d'été inédits à la découverte d'initiatives chrétiennes en France et en Belgique. Et vous ne le savez peut-être pas, mais depuis 400 ans, les marins français placent leur traversée sous la protection de Notre-Dame de Rocamadour, un lien historique et spirituel indéfectible qu'a célébré la Marine nationale il y a quelques jours au sanctuaire dans le Lot. Au programme de cet anniversaire, conférences, ateliers de matelotage, concerts de chants marins et évidemment célébrations.
0: La marine fête ses 400 ans sous le regard de Notre-Dame de Rocamadour.
2: Reportage.
3: Je m'appelle Henri, je suis contre-amiral et je suis à la retraite depuis 16 ans. Il y a un lien entre la mer très fort et Notre-Dame de Rocamadour qui est historique. Il existe ici une tradition qui est la chapelle Notre-Dame de Rocamadour dans laquelle il y a une cloche que l'on appelle la cloche miraculeuse et qui a eu la vertu de sonner quand il se passait des événements dramatiques en mer et que la Vierge était invoquée et les marins venaient ici déposer en ex voto quand ils avaient été sauvés par l'intercession de la Vierge.
0: À l'Assomption, les marins ont pris leur quartier à Rocamadour pour célébrer les 400 ans de la marine et prier Notre-Dame, vénérée ici depuis le XIIe siècle par les gens de mer. Alors que près de 70 s'étaient inscrits, une vingtaine est finalement présente aux côtés des anciens marins, la majorité étant mobilisée par des opérations en mer. Le capitaine de vaisseau Arthur est l'un des organisateurs du pèlerinage.
4: Dans le cadre des 400 ans, on est venu ici à la fois avec une démarche militaire, c'est-à-dire qu'on a fait des journées jeunesse et territoire, telles qu'elles ont été faites partout en France cette année par la marine. Et pour la partie pèlerinage, c'est l'aumônerie aux armées qui a amené les marins qu'ils souhaitaient faire ce pèlerinage à Rocamadour. Et donc c'est une démarche absolument personnelle, individuelle, qui est liée à la foi ou qui est liée au lien qu'on a avec la ville de Rocamadour, la Vierge Marie, et qui est très personnel mais qui est beau.
0: Ce lien entre les marins et Rocamadour est ancien. Dans les sanctuaires, les traces de cette histoire sont encore bien visibles, comme l'explique Monseigneur Laurent Camiade, évêque de Cahors.
5: Dans la chapelle Notre-Dame, là où il y a la statue de la Vierge Noire, il y a des maquettes de bateaux, et ça depuis des temps immémoriaux, et c'est lié à l'histoire en fait, du sanctuaire. Un des moments importants, ça a été dès le XIIe siècle, quand le curé de Camaret-sur-Mer est venu en pèlerinage à Rocamadour, et il est revenu chez lui, il a créé dans son église une chapelle dédiée à Notre-Dame de Rocamadour. Beaucoup de marins ont fait ce lien avec Rocamadour, et on sait qu'il y a eu beaucoup de miracles de gens sauvés en mer par l'intercession de Notre-Dame de Rocamadour.
0: L'histoire se raconte aussi aux visiteurs du sanctuaire à travers cette conférence de Monseigneur Camiade sur Notre-Dame de Rocamadour et la mer.
5: La mer apparaît comme un lieu où l'être humain prend particulièrement conscience de sa fragilité et de ses limites. Notre-Dame de Rocamadour est présentée comme une figure maternelle et protectrice des marins, associée à l'espérance dans les situations désespérées.
0: Un film sur la marine est projeté, tandis que 14 maquettes de bateaux sont exposées par l'Amicale des anciens marins de Limoges. Daniel se consacre depuis plus de 40 ans à reproduire ces navires en miniature.
6: Cette maquette, qui s'appelle Amiral Remarque, est la maquette du dernier bâtiment de la Marine nationale. C'est une frégate multimission qui est spécialisée anti-aérienne. Cette frégate a un canon à concentration d'énergie, genre laser très puissant.
0: Le chœur équipage fait résonner les chants marins.

0: Et pour certains marins, Notre-Dame de Rocamadour est invoquée au fil de leurs affectations, sans même connaître le lieu de pèlerinage, comme l'explique Valérie, maître principal dans la marine nationale.
1: J'ai fait à peu près une dizaine d'années en Bretagne. Et en Bretagne, donc, où il y a énormément de marins, de gens de la mer, on a aussi une chapelle qui s'appelle Rocamadour. Donc dans notre activité, on voit régulièrement Rocamadour, du coup, puisque nous avons une chapelle de Rocamadour en Bretagne.
0: À la tombée du jour, les pèlerins se mettent en marche depuis l'hospitalet pour rejoindre le sanctuaire. Une procession sans flambeau sur le parcours, en raison des fortes chaleurs et du risque d'incendie. Et ce n'est qu'à l'intérieur du sanctuaire que les cierges peuvent être allumés.
2: C'est à l'occasion des 400 ans de la marine que j'ai connu l'histoire de Rocamadour qui est liée à la marine. Moi, je suis un ancien militaire, un ancien marin, mais j'ai prié pour ma famille, pour mes anciens collègues, pour des collègues en activité.
3: Eh bien, j'ai été très content et fier d'effectuer cette procession en l'honneur de la Vierge Marie. J'avais consacré à la Vierge Marie un de mes amis, maintenant qui est parti la rejoindre. Et je pensais à lui pendant toute cette procession.
0: Le lendemain, à la messe de l'Assomption, présidée par Monseigneur Benoît Gschwindt, évêque de Pamiers, rassemble

0: rassemble à nouveau les pèlerins autour de Notre-Dame de Rocamadour.
1: Dieu se met en route avec nous comme il s'est mis en route avec Marie, avec Élisabeth et avec tant d'autres jusque dans cet accompagnement des marins loin d'ici et sur lesquels Notre-Dame de Rocamadour ne cesse de veiller.
0: À la fin de la célébration, il est temps pour les marins de reprendre la mer sous la protection de la Vierge Noire, Notre-Dame de Rocamadour.

0: Il est 11h15 tout pile. Depuis des millénaires, le chant porte la prière des fidèles, de la palsmodie simple des premiers chrétiens en passant par les somptueuses messes à plusieurs chœurs de Venise. Les plus grands musiciens ont eu à cœur de faire apparaître au gré de leur art un avant-goût du paradis. Et c'est ce que nous propose de découvrir Point d'Orgue, l'émission qui nous fait voyager à travers le répertoire sacré. Et ce matin, coup de projecteur sur l'école française d'orgue.
1: Madame, Monsieur, bonjour et bienvenue dans Point d'Orgue, votre rendez-vous de musique sacrée. Je suis très heureux de vous retrouver pour un nouveau numéro consacré aux merveilles du répertoire. Et aujourd'hui, nous allons entamer un nouveau cycle autour de l'école française d'orgue. Le terrain est si vaste que je vais vous proposer ça sur 3 émissions. Et aujourd'hui, nous allons plonger dans l'âge classique du règne de Louis XIV jusqu'au milieu du XVIIIe siècle, un moment où l'orgue devient un symbole de prestige, un instrument de liturgie et un terrain de virtuosité. Alors pour comprendre pleinement l'école française de l'orgue classique, il faut revenir à son contexte. Maintenant, vous le savez, la France et surtout Paris est une puissance artistique de premier plan. L'orgue n'est pas seulement un instrument liturgique, il est aussi un outil politique, un marqueur de prestige et un objet de fascination. Sous Louis XIV, la musique occupe une place centrale dans la mise en scène du pouvoir, tout comme toute la vie du monarque d'ailleurs. Si la cour encourage surtout la musique de Lully, elle n'oublie pas les organistes, loin s'en faut. Les grandes églises de Paris deviennent des lieux de visibilité pour les musiciens. Y obtenir un poste, c'est bénéficier d'une reconnaissance sociale importante, et bien sûr, cela permet de lancer des carrières. Alors vous avez certains organistes comme Marchand, Balbastre, la famille Couperin qui acquièrent une véritable renommée publique. Le roi, les princes et les institutions religieuses financent la construction ou même l'agrandissement d'orgues dans tout le royaume. Et la monarchie va imposer également un certain goût, c'est ça qui va nous intéresser aujourd'hui, la régularité, la clarté, l'équilibre qui contribuent à homogénéiser ce qu'on va appeler le style français. Mais quand on parle de style français, de cette esthétique si particulière, il y a bien entendu un art de la couleur derrière. Et la spécificité de cette école repose en grande partie sur sa facture d'orgue. On a pour cela des grandes dynasties comme les Cliquot, les Thierry ou les Dallery, et la France va inventer une esthétique sonore unique fondée sur la couleur et sur la rhétorique. Alors je vais vous en donner quelques traits caractéristiques, notamment des fonds. Alors les fonds, qu'est-ce que c'est ? Ce sont ces jeux, la montre, le bourdon, la flûte, qui font presque comme s'il s'agissait du fond de l'orchestre, vous savez, les cordes de l'orchestre. Eh bien ces fonds ont un timbre majestueux, chantant, parfaitement équilibré, pendant que les anches, vous savez, les trompettes et les clairons, elles, sont pensées pour projeter, dialoguer entre les claviers et jouer avec l'espace. Il y a également un jeu qui est très spécifique de cette esthétique, c'est le cornet, véritable joyau du récit français, idéal pour les lignes expressives. Et il y a beaucoup de différences entre la sonorité des claviers, le grand orgue pour la masse, le positif pour la vivacité, le récit et l'écho pour les effets solistes et beaucoup plus lointains. Alors tout cela contribue à un jeu très théâtral, presque oratoire. Le musicien y exprime la parole liturgique autant qu'il la sonorise, chaque registration devient un choix narratif. Et effectivement, on peut penser à une pièce de théâtre avec toutes ses esthétiques, avec ses protagonistes qui se répondent. Et alors, afin d'aller un petit peu plus loin dans cette thématique de l'esthétique, je voulais comparer, alors on reste dans la théorie, veuillez m'en excuser, mais je pense que c'est assez important parce que dans l'imaginaire collectif, quand on parle de musique baroque et d'orgue, on pense beaucoup à l'Allemagne, on pense beaucoup à Buxtehude et à Jean-Sébastien Bach. Donc quand on parle d'orgue, il y a une sonorité, une esthétique sonore qui nous vient beaucoup à l'esprit avec cette façon allemande de faire, c'est-à-dire que les instruments sont beaucoup plus massifs et beaucoup plus polyphoniques, les mixtures sont beaucoup plus fournies, l'orgue est un lieu par excellence du contrepoint car la musique est structurée par la fugue, l'ornementation luthérienne autour des chorales et une harmonie rigoureuse. En France, les choses sont très différentes. On va privilégier l'articulation, l'élocution, le caractère, et les pièces sont souvent beaucoup plus descriptives. Plein jeu, grand jeu, récit, duo, etc. La registration, ça je vous l'ai dit, fait partie intégrante de l'écriture, et le discours est davantage rhétorique que strictement contrapuntique. Et c'est cette différence qui est essentielle pour comprendre les œuvres de Marchand, de Grigny ou de Daquin que nous allons écouter dans un instant. Leur musique n'a pas pour but d'impressionner par la densité, mais par la clarté, l'expressivité et la richesse des couleurs. Alors maintenant que le décor est planté, pardonnez-moi pour cette introduction un peu longue, mais on va écouter certains des plus grands représentants de cette école française en musique, et on va commencer par le grand seigneur, j'ai nommé Louis Marchand. Alors, Louis Marchand, il est né à Lyon en 1669 et il est mort à Paris en 1732. C'est un compositeur absolument exceptionnel, un improvisateur redouté et probablement l'un des tempéraments les plus explosifs de toute l'histoire de la tribune française. Je vais vous en donner quelques exemples. Marchand fait carrière très jeune, à seulement 20 ans. Alors il faut dire qu'il est également un peu intrigant. Il obtient le prestigieux poste d'organiste de la cathédrale de Nevers et quelques années plus tard, en 1707, il atteint le sommet, le Graal, organiste du roi à la chapelle royale, le rêve de tous les musiciens de l'époque. Il est tellement boulimique de renommée qu'il est également titulaire de certaines des grandes tribunes majeures à Paris, notamment Saint-Benoît-le-Bétourné, l'église des Cordeliers et surtout Saint-Honoré où sa réputation d'improvisateur attire des foules immenses. Côté œuvre, Marchand nous laisse des livres d'orgue d'une grande vitalité, portés par des contrastes spectaculaires, des dialogues, des offertoires, et bien sûr ce fameux grand jeu en ut majeur, l'une de ses pages les plus éclatantes que nous allons écouter. Mais Marchand, je vous le disais, avait aussi le caractère d'un dramaturge colérique, imprévisible, souvent en conflit avec ses employeurs. Alors j'ai quelques anecdotes là-dessus, et ça va jusqu'à la

cour du roi. Vraiment, c'était un personnage haut en couleur. Alors sa femme notamment, il avait beaucoup de disputes avec sa femme et elle lui prenait la moitié de son argent. Et alors un jour, lors de la messe à Versailles, eh bien au milieu de l'office, il est parti au milieu, décrétant que puisqu'il ne touchait que la moitié de ce qu'il gagnait, eh bien il arrêterait de jouer la messe en son milieu. Une autre fois, alors c'est dire ce à quel point il pouvait aller loin, le roi, le monarque, lui fait une remarque sur ses mains, une remarque anatomique, et la main du musicien a fini dans l'oreille du roi. Donc tout ça pour dire que c'était quelqu'un qui était extrêmement colérique. Suite à cet épisode, on lui a conseillé d'aller un petit peu à la campagne, mais le roi Louis XIV a toujours conservé pour lui une grande affection. Il y a une dernière anecdote qui est extrêmement célèbre. Elle n'est pas... on doute de sa véracité, mais quand même, elle donne à comprendre quel pouvait être ce personnage-là. Il aurait voulu affronter Bach lors d'une joute d'improvisation et ayant entendu le compositeur, il aurait pris la fuite. Alors, ça peut être pris comme un petit peu de lâcheté ou au contraire, le fait qu'on pouvait ne pas se mettre tout à fait d'accord sur ses esthétiques, bien que le maître de Leipzig, lui, était très admiratif du jeu français. On va y revenir. Alors, on va maintenant écouter ce grand jeu, un pur concentré de théâtralité française. Voici la musique de Louis Marchand.

L'explosion sonore que vous venez d'entendre résume à elle seule bien Marchand, brillant, impétueux, impossible à ignorer. Et maintenant que nous sommes bien installés dans ce siècle classique français, eh bien nous allons découvrir l'un des autres grands compositeurs de cette période, Nicolas de Grigny, qui est né en 1672 et mort en 1703. Il est mort à seulement 31 ans, une carrière foudroyée, mais un chef-d'œuvre qui a traversé les siècles. Il est issu d'une famille de musiciens formés probablement à Paris et il devient très jeune organiste titulaire de la cathédrale Notre-Dame de Reims où il officie jusqu'à sa mort. Sa vie, discrète et sans éclat, contraste totalement avec celle de Marchand. J'ai pas d'anecdote flamboyante, pas de scandale, mais un vrai travail d'orfèvre d'une qualité exceptionnelle à vous présenter. En 1699, il publie son livre d'orgue, une œuvre absolument unique dans l'école française. 5 grands hymnes liturgiques, dont le Veni Creator, que nous allons écouter, enfin seulement une petite partie,

et nous allons découvrir le début de son Veni Creator. Vous allez entendre le thème grégorien joué à la pédale en taille avec les hanches. Là aussi, cela montre toute l'étendue du génie de ce compositeur.

Vous l'avez compris, avec Grigny, c'est un souffle noble et grave qui est le versant le plus spirituel de l'école française, qui encore aujourd'hui inspire les plus grands organistes du monde. Et pour terminer ce tour des grands compositeurs de la période classique, eh bien, il était difficile de ne pas parler de Louis-Claude d'Aquin, né en 1694 et mort en 1772. C'est un tout autre personnage, un prodige absolu. À 6 ans, il joue devant le roi. À 12 ans, il dirige son premier motet à la cour. Et à l'âge adulte, il tient deux des tribunes les plus prestigieuses de Paris, la Sainte-Chapelle et surtout Notre-Dame de Paris, où sa célébrité attire les foules. D'Aquin est d'une virtuosité absolument phénoménale. On le compare souvent à François Couperin pour son élégance, mais lui a une énergie presque acrobatique. On le dit capable d'improviser pendant des heures sans se répéter. Ses œuvres les plus connues sont ses Noëls pour orgue, publiées en 1757. C'est une série de variations brillantes fondées sur des mélodies populaires mêlant virtuosité française et inventivité rythmique très personnelle. Le Noël 6 que nous allons entendre en est un parfait exemple. Vous allez voir des ornements ciselés, des dialogues entre les claviers, des couleurs vives, un mélange de naïveté populaire et de sophistication musicale.

Et c'est donc avec Daquin que l'école française atteint son versant le plus lumineux, le plus public, presque jubilatoire. Vous l'avez compris, trois compositeurs, trois personnalités, trois mondes. Marchand, le flamboyant, Grenier, le spirituel, et Daquin, le virtuose éclatant. Chacun révèle une facette du génie français de cette époque, élégance, rhétorique, dialogue et couleur. Écouter leurs œuvres, c'est comprendre pourquoi l'orgue français classique reste encore aujourd'hui une référence de style et de sonorité. Mesdames et messieurs, j'espère

0: J'espère que ce voyage dans l'école française de l'orgue vous a plu. La semaine prochaine, nous allons poursuivre sur cette route avec le fameux 19e siècle français et la musique romantique. Je vous retrouve la semaine prochaine pour en parler. D'ici là, portez-vous bien. À bientôt sur Point d'Orgue.
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2: 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On retrouve maintenant le père Pierre Trevet, prêtre du Puy-en-Velay. Il nous propose ce matin une parabole d'un curé de campagne inspirée par la sonorisation des églises. On reste dans le même thème.

On nous dit que Jésus enseignait les foules. Comment se faisait-il entendre des foules à une époque où il n'y avait pas de sonorisation? On a plusieurs indices dans les évangiles. Par exemple, on voit bien que Jésus prend soin des foules. Un jour, il demande à Simon-Pierre d'éloigner un peu la barque du rivage sur le lac de Tibériade. Il prend place sur la barque et il enseigne les foules qui sont comme dans cet amphithéâtre naturel au bord du lac. Mais pour lui, quel inconfort, parce qu'une barque, ça danse sur l'eau et lui devait subir ce mouvement. Mais il savait que sa voix était reflétée par la surface du lac et atteignait tous les participants. On peut penser aussi qu'il se servait de ses 72 disciples. Il les envoie en mission deux par deux. Peut-être les envoyait-il aussi parler aux foules qui étaient rassemblées près de lui. Il pouvait d'abord les enseigner eux, et puis eux allaient répercuter deux par deux la parole à la foule réunie par groupe de 50 ou de 100. Jésus a un langage qui impressionnait beaucoup Léon Zitrone, un grand journaliste, Léon Zitrone disait que Jésus était le plus grand orateur de tous les temps, parce que ses phrases sont faciles à retenir. Le sabbat est fait pour l'homme et non pas l'homme pour le sabbat. Vous ne pouvez pas servir deux maîtres, vous ne pouvez pas servir Dieu et l'argent. Les béatitudes, heureux, heureux, heureux, heureux. Les antithèses, on vous a dit, mais moi je vous dis. Ce sont des choses faciles à retenir. Les petites paraboles, chacun peut les raconter à sa façon, mais c'est plus facile de retenir une parabole qu'un raisonnement. Donc Jésus prend soin des foules. Et je vais vous raconter trois anecdotes souriantes sur la sonorisation qui est un réel problème pour tous les curés de paroisse. C'était au temps des grandes heures des missions paroissiales. Il n'y avait pas de sonorisation électrique à ce moment-là, mais on avait inventé la chaire. Vous en avez tous vu de ces chaires. Ce sont des petites tribunes. C'est une petite tribune par église qui est accrochée à une colonne ou à un mur. On y accède par un petit escalier. Il y a donc une balustrade qui empêche le prédicateur de tomber sur la foule. Et puis, il y a au-dessus de lui un abat-son qui permet de ne rien perdre de ce qu'il dit. En plus, les prédicateurs de mission paroissiale étaient choisis parmi ceux qui avaient une voix de stentor et qui étaient un petit peu comédiens. Ce jour-là, c'était un prêtre capucin, un frère capucin, qui prêchait. On se le représente, ils avaient, les frères capucins, la bure brune, marron, avec le capuchon, et c'était serré à la taille par un cordon. Quand il prêchait, il mettait un surplis, c'est-à-dire une aube en dentelle, mais qui ne descend pas en dessous de la taille, et puis il mettait par-dessus l'étole de prêtre. C'était un capucin qui était très démonstratif, et de sa voix de stentor, il criait, il hurlait, il faisait des effets de manche. Et à tel point qu'à force de gesticuler, son cordon est passé par-dessus la balustrade. À ce moment-là, il a fait un effet oratoire qui consiste à se taire, à donner un temps de silence pour laisser chacun sans doute répondre à la question ou laisser résonner la

paroles dans, leur, dans la conscience, mais dans ce silence général, on a entendu la voix d'un petit enfant apeuré. « Maman, maman, partons vite, il s'est détaché. » Oui, parce qu'à ce moment-là, on maniait un peu la peur de l'enfer. Et peut-être le Capucin était-il en train de développer ce registre. Je ne suis pas sûr que ce ne soit pas une blague. L'anecdote que je vais vous raconter maintenant peut être véridique. Vous imaginez une cathédrale, le cardinal archevêque s'avance en fin de procession vers l'autel et il ne se rend pas compte tout de suite qu'il y a un problème, c'est que la sonorisation de la cathédrale ne marche pas. On vient de s'en apercevoir. Son cérémoniaire est averti et le lui dit à l'oreille une fois qu'il est devant le micro du président. Et il dit tout naturellement, je crois que nous avons un problème de micro. Et toute l'assemblée d'un seul homme répond, et avec votre esprit. Eh bien, figurez-vous que nous, les célébrants, nous préférons cette réponse un peu machinale au grand silence. Je pense par exemple aux assemblées d'obsèques où vous avez beau dire du mieux que vous pouvez tout ce que vous pouvez, il n'y a pas beaucoup de retours. Et il y a par exemple un moment cocasse dans les célébrations de messe d'obsèques, c'est quand la préface de la prière eucharistique se termine par « Et avec tous les bienheureux et tous les saints du ciel, nous chantons d'une seule voix. » Cela veut dire d'une voix unanime. Mais parfois, c'est vraiment la seule voix du célébrant. Alors, hommage soit rendu au passage à tous les paroissiens qui, dès qu'ils voient qu'il y a une messe d'obsèques, la privilégie à la messe de la paroisse pour pouvoir accompagner une famille dans le deuil et aussi permettre aux célébrants d'avoir un peu de retour dans le dialogue entre lui et l'assemblée. Troisième anecdote souriante, un père curé en avait marre. À la fin de chaque messe, on lui dise « Père, c'était certainement très bien ce que vous avez dit, mais nous n'avons rien entendu. » Cette sonorisation ne marche pas. Alors un jour, il a pris le taureau par les cornes, il a demandé à un ingénieur du son, bien connu, de venir étudier le problème et il lui a fait confiance pour l'achat de tous les appareils. L'ingénieur du son a travaillé pendant presque une semaine à tirer des câbles, à installer des appareils et des haut-parleurs. Et pour la messe du dimanche, le père curé dit « Nous avons une nouvelle sonorisation. Avant de commencer la messe, je veux l'essayer. » Alors, si vous entendez bien, vous faites simplement ce signe-là. Et si vous n'entendez pas, vous faites comme ça. Alors, ceux qui sont dans la nef centrale, est-ce que vous entendez bien du premier banc jusqu'au dernier banc sous la tribune ? Oh, je suis content. Tout le monde entend bien. Très bien. Maintenant, dans la nef latérale droite, est-ce que vous entendez bien ? Ah, merveilleux, merci Seigneur. Et dans la nef latérale gauche, est-ce que vous entendez bien ? Ah, merci Seigneur. Je vois que certains sont montés à la tribune, c'est parfait. Est-ce que vous entendez bien à la tribune ? Oh, je suis content, merci Seigneur. Nous avons enfin résolu le problème. Mais je ne vous cache pas que prendre un ingénieur spécialiste et acheter du beau matériel, ça coûte cher. Alors je vais devoir faire une quête supplémentaire. Est-ce que vous m'entendez bien ? Voilà. Le Seigneur le dit dans le livre d'Isaïe au chapitre 55. La neige et la pluie descendent du ciel et n'y retournent pas sans avoir abreuvé la terre, l'avoir fécondée, pour qu'elle porte sa semence et donne du pain à ceux qui ont faim. De même, ma parole qui descend du ciel, qui sort de ma bouche, ne me reviendra pas sans résultat, sans avoir fait ce qu'elle dit. Encore faut-il bien l'entendre. »

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1: Et on termine tout doucement la matinée avec la sagesse du Père Nicolas Rousselot. Chaque semaine, il nous raconte une histoire vraie et la leçon que l'on peut en tirer pour notre vie spirituelle. Et l'histoire du jour nous emmène sur les routes du Canada en pleine nuit.

L'histoire se passe au nord du Canada, dans une tribu amérindienne pendant l'hiver. Un missionnaire devait faire une longue distance de nuit en camion, mais ayant peur de se perdre dans l'obscurité, il demandait au village si quelqu'un pouvait l'accompagner. Or, personne ne voulait risquer l'aventure. Et finalement, un vieux grand-père, intéressé par le véhicule, il n'était jamais monté dans un camion, accepta d'accompagner ce prêtre étranger. En chemin, le prêtre essaya de nouer la conversation, mais en vain. Le grand-père avait les yeux rivés sur la piste. Au bout d'une trentaine de kilomètres, le vieillard rompit enfin le silence. Avancer en camion, c'est comme croire au Tout-Puissant. Le missionnaire crut ne pas bien entendre. « Et que dis-tu, grand-père ?» Alors la sagesse de l'ancien se révéla. « Tu vois, nous étions dans le camion, tu as tourné la clé, allumé les phares, on ne voyait pas à 50 mètres. Pourtant, tu as eu le courage d'avancer, bien que tu ne voyais pas au-delà de ce que tu voyais. Mais quand tu as avancé, la lumière s'est projetée un peu plus loin, la nuit a reculé. Et nous avons pu avancer. » Et le prêtre d'ajouter, « Ce soir-là, j'ai reçu sans doute la plus belle catéchèse de ma vie. » Cette histoire exprime l'expression « avoir la foi ». La foi, c'est comme une petite lumière héritée dès l'enfance pour la plupart d'entre nous, ou qui s'est greffée plus tard sur le tronc de notre vie. Et pour rester vivante, cette petite foi demande régulièrement que des choix soient posés. C'est comme si nous avancions dans la nuit. Au fur et à mesure que nous avançons, une lumière éclaire l'horizon, juste ce qu'il faut pour avancer. Or, la foi reste un mouvement intérieur difficile à appréhender. Elle est un don de Dieu absolument gratuit, mais elle requiert aussi une action personnelle. Le don inspire et conduit la marche, mais il faut pour cela lui faire une place, faire un pas, lui répondre, signifiant qu'elle est bienvenue. Sans cela, le don ne serait pas accueilli. Nous gardons toujours confiance, tout en sachant que nous demeurons loin du Seigneur tant que nous demeurons dans ce corps. En effet, nous cheminons dans la foi, non dans la claire vision.

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1: Et quelle joie de terminer cette matinée avec La Chapelle Musique. Vous venez d'écouter Rien n'est plus haut. Et c'est l'heure pour moi de vous souhaiter une belle après-midi. Je vous laisse avec le pape Léon XIV et la rediffusion de l'Angélus récité hier à Rome. Et vous, au programme continue. 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
2: Bienvenue à tous si vous nous rejoignez en direct de la place Saint-Pierre de Rome. Nous allons, avec tous les fidèles et tous les pèlerins qui sont sur la place Saint-Pierre, participer à la prière de l'Angélus avec le pape Léon. Le pape devrait apparaître depuis cette fenêtre. Et nous allons pouvoir entendre une petite exposition en lien avec la parole de Dieu qu'il va commenter. Et ensuite, nous pourrons prier l'Angélus.

0: Cari fratelli e sorelle, buona domenica.
1: Chers frères et sœurs, bon dimanche.
0: Il Vangelo di questa domenica.
1: L'Évangile de ce dimanche nous confronte à une question qui interpelle chacun d'entre nous sur le chemin de notre foi. Qui est vraiment Jésus pour moi ? Le récit évangélique nous montre à quel point cette question est décisive pour l'expérience de disciples. En effet, bien que les douze apôtres aient déjà partagé une grande partie de la vie et du ministère du Maître, Jésus n'a pas voulu tenir pour acquis qu'ils le connaissaient vraiment et qu'ils avaient saisi le mystère du royaume de Dieu. Alors, après avoir demandé ce que les gens pensaient de lui, il s'adresse directement à eux. Et vous, que dites-vous ? Pour vous, qui suis-je ? Frères et sœurs, ce passage est fondamental pour les disciples de tous les temps, pour chacun d'entre nous. En effet, la foi ne nous est pas donnée une fois pour toutes. Nous devons au contraire sans cesse redécouvrir le visage du Christ et son évangile. Nous devons approfondir son message et renouveler les choix de notre vie afin qu'ils soient cohérents avec ce que nous professons en surmontant les tentations de tout savoir déjà et de faire de la foi une simple habitude.
0: Qui est Jésus pour moi ?
1: La question qui nous est posée chaque jour est « Qui est Jésus pour moi ?» et quel est le sens de sa présence dans ma vie ? Cette question se pose surtout dans la prière et lorsque nous méditons l'Évangile, mais aussi lorsque nous sommes confrontés aux souffrances et aux besoins de nos frères et sœurs, ou encore dans les relations et les situations qui interpellent le plus notre conscience. Dans notre vie quotidienne, nous pouvons vérifier si le Seigneur Jésus n'est pour nous qu'un grand personnage historique qui a dit et fait des choses importantes, ou s'il est le Christ de Dieu, celui qui a été envoyé pour nous faire entrer dans l'amour de Dieu le Père et transformer notre vie, ainsi que le monde dans lequel nous vivons. Chers amis, apprenons à ne pas nous enfermer dans nos convictions et nos certitudes religieuses, afin de rester ouverts à une relation authentique avec le Christ. En matière de foi chrétienne, on se contente parfois de ce qu'on a entendu dire, de lieux communs, de ce qui nous a été transmis, peut-être même avec de bonnes intentions. Mais Jésus nous appelle à une réponse personnelle, à le connaître de près, à nous laisser transformer par l'amitié avec lui, dans une rencontre toujours nouvelle et qui peut aussi nous demander d'emprunter des chemins inédits et de faire des choix différents de ceux que nous avions imaginés. Cela vaut tant pour notre cheminement personnel que pour celui de l'Église et pour les choix pastoraux, là où nous pensons parfois qu'il suffit de continuer, comme nous l'avons déjà fait. Et il est toutefois important de se demander régulièrement « Qui est le Seigneur pour moi ? Est-ce que je le connais vraiment ? Que me demande son évangile aujourd'hui ? Quelle démarche et quel choix dois-je faire ?» Invoquons la Vierge Marie qui, dans son cœur, cherchait la volonté de Dieu à travers son Fils, pour qu'elle nous guide toujours sur le chemin de la foi.
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0: Cari fratelli e sorelle,
3: chers frères et sœurs,
0: nella mia preghiera,
3: dans ma prière,
0: ricordo spesso
3: je rappelle souvent la République démocratique du Congo, et en particulier à cause de l'épidémie d'Ebola, et malheureusement qui provoque beaucoup de victimes. J'encourage une réponse de la part de la communauté internationale qui puisse s'engager avec les communautés locales dans l'œuvre de prévention pour sauver tant de victimes humaines. Je suis proche aussi de la population de la République du Centrafrique et en particulier pour les victimes qui ont été qui ont perdu la vie suite à l'éboulement d'un bâtiment qui s'était écroulé.
0: Domani ricorre il decimo anniversario del terremoto che ha colpito il centro Italia.
3: Nous commémorons le 10e anniversaire du tremblement de terre qui a eu lieu dans le centre de l'Italie. Je prie pour les victimes et leurs familles et pour toutes les communautés qui ont été touchées. Que la foi et la solidarité puissent continuer à soutenir l'œuvre de reconstruction. Je vous salue, vous tous, Romains et pèlerins de différents pays.
0: In particolare do il benvenuto al coro primaziale della cattedrale di Gniezno in Polonia.
3: Le pape salue les pèlerins qui sont venus depuis un diocèse de Pologne, ainsi que des séminaristes et des supérieurs, des séminaristes et des prêtres qui viennent du Collège nord-américain. Qui se trouve à Rome. Le pape salue aussi les jeunes qui viennent de différents diocèses d'Italie. Je vous souhaite à vous tous un bon dimanche. Voilà, c'était l'Angélus, la prière de l'Angélus avec le pape Léon XIV depuis la place Saint-Pierre de Rome. Merci à Vatican Média de nous avoir permis de participer à cet événement. Je remercie également toutes les équipes de KTO, Tanguy en régie. Le prochain direct sur KTO, ce sera cet après-midi à 15h30 pour la prière du chapelet, donc 15h30 depuis la grotte de Lourdes. Et ce soir, vous pourrez participer également à l'Eucharistie depuis Notre-Dame de Paris à 18h. Bonne journée à tous.
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2: Nous souhaitons une belle fête à tous les Barthélemy. Selon l'évangile de Saint Jean, Barthélemy, ou Nathanaël, est le cinquième apôtre appelé par le Christ. Bien qu'on sache peu de choses sur sa vie, son martyre est largement connu. Après la Pentecôte, les apôtres se séparent pour proclamer aux nations la bonne nouvelle de la résurrection. Barthélemy se rend en Inde, probablement accompagné de Saint Thomas. Il est chargé d'évangéliser les terres au-delà du Gange et prêche dans tous les pays qu'il traverse. Les conversions fleurissent et Barthélemy consacre de nombreux prêtres et plusieurs évêques. Plus tard, Saint Pantène, parti évangéliser dans ce pays, y trouve l'évangile de Saint Matthieu porté par Barthélemy et conservé par les nouveaux chrétiens. Plus tard, Barthélemy part en Arménie. Après avoir délivré la fille du roi d'un démon, la famille royale et 12 villes aux alentours se convertissent et Barthélemy célèbre de nombreux baptêmes. Puis il se rend dans un temple dédié à l'idole païenne Astaroth. Les habitants vénèrent cette idole pour ses oracles. Cependant, lorsque Barthélemy se présente devant elle, l'idole devient muette et cesse toute prédication. Plus tard, il lui fait avouer ses fourberies et ses mensonges. Et furieux, le démon s'éloigne. Mais pour se venger, il s'empare du frère du roi et parvient ainsi à faire arrêter Barthélemy, qui est condamné à être écorché vif avant d'avoir la tête tranchée. Sa peau et son corps sont enterrés en Haute-Arménie, à Alban, où de nombreux miracles se produisent alors. Furieux, les païens enferment son corps dans un cercueil de plomb avant de le jeter à la mer. Mais le cercueil flotte et s'échoue sur une île près de la Sicile. Après moult péripéties, lorsque les Sarrasins s'emparent plus tard des lieux, les saintes reliques finissent par être sauvées et conservées précieusement en Italie. Nous nous mettons aujourd'hui à l'écoute de l'Évangile. Lorsque Jésus voit Barthélemy venir à lui, il déclare à son sujet: voici vraiment un Israélite, il n'y a pas de ruse en lui. Saint Barthélemy, apprenez-nous à désirer toujours fuir le mensonge et préférer la vérité. 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

0: Bienvenue dans le Quesaco. Merci d'avoir choisi Kateo pour partager avec nous ce moment de culture et de bonne humeur. Je vous propose de voyager un petit peu aujourd'hui, de façon géographique et puis surtout temporelle, puisque nous allons découvrir les plaies d'Égypte. Alors, je sais ce que vous allez me dire, si je le sais. Oui, moi je connais l'épisode, en plus ça a fait l'objet de beaucoup de films, d'une comédie musicale même avec Daniel Lévy. D'accord, oui, mais ne zappez pas tout de suite, parce qu'en fait, outre l'épisode lui-même, il y a beaucoup de choses sous-jacentes à appréhender. On en parle tout de suite après notre micro-trottoir.
1: Ce sont les Juifs qui partaient d'Égypte et qui ont dit « si vous nous virez d'Égypte, on vous enverra des plaies ». Et donc il y en a 7 ou 10 ou 12, j'ai oublié.
2: Les plaies d'Égypte, c'est pas quand ils s'échappent du coup et avec la mer en deux, mais ça, c'est pas exactement ça, mais ça n'a rien à voir. Si, c'est ça.
3: Je les définirais comme étant des calamités qui sont intervenues sur le peuple d'Égypte. Donc il y en a 7 normalement.
1: Les sauterelles qui vont envahir. Il y a ensuite nuages de grêle, non ? De la grêle. Il y a des maladies, il y a un virus, non ?
3: Une rivière de sang, il doit y avoir une invasion de criquets ou d'insectes. Il doit y avoir, ça fait que deux déjà. Il doit y avoir quelque chose à propos des enfants aussi. Des enfants, et après, je crois que je me souviens plus trop.
0: Eh ben voilà, on n'est pas si loin, même s'il y a quelques erreurs dans ce qu'on vient d'entendre. On va voir ça tout de suite avec le père Clazen. Bonjour.
4: Bonjour.
0: Alors, du coup, est-ce qu'on peut d'abord revenir sur cet épisode qui a largement inspiré tous les arts, depuis des décennies et des décennies ? Qu'est-ce qui se passe précisément ?
4: Oui, alors il y a une petite confusion avec le passage de la mer à pied sec, là, oui. La mer qui s'ouvre. Les plaies d'Égypte, c'est juste avant. C'est Moïse réclame auprès de Pharaon d'aller sacrifier auprès de Dieu et donc de laisser partir son peuple pour aller vénérer son Dieu. Ça commence comme ça, visiblement.
0: Pharaon dit, pas question, voilà, vous ne bougerez pas d'ici.
4: Il s'entête, et plus il s'entête, plus la demande va être impressionnante. Il veut partir avec tout son peuple, puis avec tous ses peuples, puis avec toutes ses bêtes. Et finalement, donc, ont lieu, au fur et à mesure, des plaies.
0: Alors, elles sont au nombre de 10, les amis, parce que beaucoup ont dit 7. Non, c'est 10. Je ne sais pas pourquoi tout le monde a 7 en tête, peut-être parce que c'est le chiffre de la complétude, de la suite totale, mais c'est bien 10 qu'il y en a. Et c'est là où on peut déjà être étonné, parce que quand même, le Dieu que nous connaissons, c'est plutôt un Dieu d'amour. Alors certes, dans l'Ancien Testament, pas encore, finalement. Mais c'est étonnant que Dieu envoie des plaies à un peuple qui est le peuple égyptien, qui n'a rien fait à la base, lui il est tranquille, il vit sa vie, et du coup il punit un peuple qui lui n'a rien fait pour bâtir son projet. C'est pas banal.
4: Non, et c'est en effet pas simple à comprendre. C'est dans il y a plusieurs choses qu'il faut bien préciser. Premièrement, on est dans un style narratif, un peu comme une fable ou une parabole. Et donc la narrativité a amplifié les choses, et donc on attribue à Dieu en effet, des plaies d'Égypte qui sont certainement arrivées. Enfin, qui sont certainement arrivées. Il est certainement arrivé quelque chose en Égypte.
0: Oui, effectivement. Selon beaucoup d'historiens et même de théologiens, ce serait un amalgame en fait, de plein de plaies qui seraient arrivées réellement au fil du temps et qui auraient été mises ensemble pour dramatiser un petit peu le récit.
4: Exactement. Le mot est exact. C'est de mettre en drame, créer un petit scénario. Quoi. Donc ça, c'est la première chose. La deuxième chose, c'est qu'il y a des leçons à sortir de ce processus narratif. La première leçon, c'est que l'entêtement de Pharaon produit toujours le mal. C'est ça la grande leçon. Plus il s'entête, plus le mal grandit et plus lui-même s'endurcit. Oui. Il devient de plus en plus violent, Pharaon. Quoi. Alors, il y a en effet une espèce de rivalité de violence. Et de ça, on peut s'étonner. Que Pharaon soit violent, voilà.
0: Pas, a priori.
4: Que Dieu le soit, c'est un peu plus étonnant. Alors c'est ça qui souvent choque. Alors il faut faire attention à ne pas faire ce qu'on appelle dans le vocabulaire de théologie du martionnisme, c'est-à-dire de dire dans l'Ancien Testament Dieu était méchant, dans le Nouveau Testament Dieu est gentil.
0: C'est plus subtil.
4: Oui. Disons que dans l'Ancien Testament, Dieu se révèle comme les gens peuvent comprendre. Et il se révèle tout-puissant comme les gens comprennent la toute-puissance. C'est-à-dire, en gros, un concours de force, un concours de violence.
0: Et alors, finalement, en ce temps de carême qui nous mène vers Pâques, comment est-ce qu'on peut revoir ces 10 plaies d'Égypte et qu'est-ce qu'elles peuvent nous enseigner ?
4: À mon avis, la chose la plus importante, c'est de tirer les enseignements de l'observation que nous faisons de Pharaon. C'est-à-dire, c'est ce, plus on s'entête, au début c'est une broutille, mais on va s'entêter, et l'entêtement fait enfler la broutille en véritable calamité, quoi. Et la calamité est autodestructrice. Pour moi, c'est la grande leçon de ce récit. C'est Pharaon qui se détruit. Oui. Pharaon se détruit. Pourquoi ? Pourquoi ? Oui. Il avait vraiment besoin d'avoir
0: de tous ses esclaves.
4: Voilà. Oui, économiquement, il pouvait très fort bien s'en passer.
0: C'est plus de la fierté en réalité.
4: C'est
0: hein,
4: ça. De la fierté, Pharaon. De la toute puissance, de l'orgueil. Non, ne dis pas ça à Pharaon. Non, je ne céderai pas parce que quand même, je suis Pharaon. Oui, voilà, c'est ça. Et ça, on peut tout à fait, nous,
0: Ah bon. Merci beaucoup, Père Clazen. Et merci à vous, chers amis, de nous avoir suivis. Je vous donne rendez-vous, bien sûr, sur KTO, puisque les programmes continuent. Et puis, on se donne rendez-vous encore la semaine prochaine avec un très, très grand plaisir. Ciao.

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2: Amis auditeurs, bienvenue à l'écoute de ce programme. La foi n'est ni une habitude, ni un oui-dire, mais une réponse personnelle à Dieu. Le pape l'a affirmé lors de la prière mariale de l'Angélus dimanche 23 août, tout en exhortant à surmonter la tentation de déjà tout savoir. Nous allons parler, dans le cadre de l'actualité politique et sociale sur le continent africain, de violence au Niger et au Nigeria, de la situation sécuritaire en République démocratique du Congo ainsi que du Cameroun. Bienvenue encore une fois à l'écoute de ce programme que nous commençons avec les activités du pape.
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2: Le Saint-Père a commenté l'évangile du dimanche 23 août, 21e dimanche du temps ordinaire de l'année liturgique A, avant de réciter la prière mariale de l'Angélus. La question est vous que dites-vous ? Pour vous, qui suis-je ? Tiré de Matthieu, chapitre 16, verset 15, se pose tous les jours pour nous, a expliqué Léon XIV, exhortant à sans cesse redécouvrir le visage du Christ et son évangile, approfondir son message et renouveler les choix de notre vie. Le compte-rendu d'Olivier Bonnel.
4: Dal racconto evangelico si comprende quanto questo interrogativo sia decisivo.
5: En demandant pour vous qui suis-je à ses disciples, le Christ pose une question décisive, a expliqué le pape, car Jésus n'a pas voulu tenir pour acquis qu'ils le connaissaient vraiment et qu'ils avaient saisi le mystère du royaume de Dieu. Ces mots de Jésus sont ainsi un passage fondamental pour les disciples de tous les temps, pour chacun d'entre nous, a-t-il relevé, car la foi ne nous est pas donnée une fois pour toutes. Au contraire, nous devons sans cesse redécouvrir le visage du Christ et son évangile, approfondir son message et renouveler les choix de notre vie afin qu'il soit cohérent avec ce que nous professons, en surmontant la tentation de tout savoir déjà et de faire de la foi une simple habitude. Dans notre vie quotidienne, a poursuivi Léon XIV,

0: préoccupations face à la recrudescence de l'épidémie du virus Ebola en République démocratique du Congo. Il a affirmé prier régulièrement pour la population de la RDC touchée par ce virus mortel. Le Saint-Père a exhorté la communauté internationale à se mobiliser urgemment. Il a souligné également l'implication indispensable des communautés locales dans les efforts de prévention. Le Saint-Père a également dit sa profonde proximité spirituelle avec les victimes de la catastrophe survenue à la mine d'or artisanale de Zamboyé en République centrafricaine. Le souverain pontife prie pour la mémoire des dizaines de mineurs qui ont perdu la vie à la suite du glissement de terrain le 18 août. Il a manifesté sa solidarité envers les familles brisées par ce drame. Toujours à l'issue de la prière mariale du dimanche 23 août, Léon XIV a rappelé le 10e anniversaire du séisme dévastateur du 24 août 2016 qui a frappé le centre de l'Italie. Le pape a insisté sur la nécessité de poursuivre les efforts matériels et sociaux, exhortant à ce que la foi et la solidarité continuent à soutenir la reconstruction. À présent, la rétrospective de l'actualité de l'Église en Afrique avec Henri Moriba Camara.
1: Ouvrons cette rétrospective avec la présentation le samedi 15 août par Mgr Michael Bibi du document final du premier synode du diocèse de Boya, un document de référence pour guider son action pastorale et ouvrir ainsi une nouvelle étape d'approfondissement de la synodalité, la co-responsabilité et l'élan missionnaire après 75 ans d'évangélisation. Les précisions de Paul Valéry Mandogo.
2: Le synode s'était tenu du 14 au 19 juin dernier autour d'une interrogation majeure. Quelle église construire après 75 ans d'évangélisation? Pendant plusieurs jours, 247 délégués, prêtres, personnes consacrées et fidèles laïcs avaient partagé un temps de prière, d'écoute, de dialogue et de discernement sur l'avenir du diocèse. Le document final rassemble désormais les principales orientations issus de ces travaux. Parmi les priorités figurent le renforcement de la synodalité et de la co-responsabilité, la bonne gouvernance des structures ecclésiales, l'approfondissement de la vie sacramentelle ainsi qu'une participation accrue des fidèles à la mission de l'Église.
1: Face à une crise sanitaire alarmante dans l'est de la République démocratique du Congo, Jean-Baptiste Malenge Kalunju nous a fait part des mesures que l'évêque de Butembo, Béni, invite les fidèles catholiques et les personnes de bonne volonté à redoubler d'efforts pour arrêter la propagation de la maladie à virus Ebola.
3: L'évêque de Butembo-Béni a décidé la suspension des grandes assemblées et des sessions des chorales, des rassemblements des mouvements d'action catholique et leurs déplacements de paroisse en paroisse. L'évêque suspend aussi la présence du corps du défunt dans les églises lors des messes des funérailles. Monseigneur Sikouli recommande en outre l'installation de lavabos ou des points d'eau aux différentes portes d'entrée des églises, sanctuaires, chapelles et autres lieux de réunion ou de services liturgiques. Il y aura à chaque fois lavage des mains avec du savon ou désinfectant. L'évêque de Butembo-Béni recommande aussi d'organiser bien adéquatement seulement après la communion, la remise de la quête ou la collecte des offrandes. Le diocèse de Butembo-Béni est confronté pour une deuxième fois à l'épidémie du virus Ebola. Ne pas contaminer les autres, voilà le défi lorsqu'on est atteint soi-même.
1: Au Tchad, Edouard Takadji nous a rapporté que pour la première fois dans l'histoire du diocèse de Koumra, 8 détenus ont reçu le sacrement de baptême des mains de l'ordinaire du lieu, Monseigneur Samuel Mbairabe Tibengar, à l'occasion de la célébration de l'Assomption le 15 août dernier.
4: Dans son homélie, le président de la célébration encourage les nombreux détenus de la maison d'arrêt en ces termes.
5: Cette maison n'est pas votre maison. Votre place n'est pas ici. Votre place est dans vos familles, à l'école. Vous êtes appelés à être des enfants de Dieu, des enfants libres. La maison d'arrêt n'a pas le dernier mot. Et c'est cette espérance-là que nous voudrons vous apporter avec la Vierge Marie en ce jour où nous célébrons sa montée au ciel. Vous aussi, un jour, vous allez sortir de cette maison. Mais quand on sort de cette maison, on doit aussi retenir les leçons qui peuvent nous aider à ne pas retomber dans les mêmes erreurs.
1: Mourir d'espérance, c'est autour de ces thèmes que la communauté Santis Dieu de Côte d'Ivoire a organisé mercredi 19 août à Abidjan 13 ville une soirée de prière en mémoire des migrants morts ou portés

0: disparu sur les routes de l'exil. Une initiative qui entend briser le silence autour d'un drame devenu récurrent et interpeller les jeunes, les familles ainsi que les dirigeants africains sur leurs responsabilités face à l'immigration irrégulière. Voici ce que nous en dit Marcel Ariston-Blé.
1: Cette édition 2026 de Mourir d'Espérance a été présidée par Mgr Jean-Pierre Thiemélé, évêque d'Abengourou, président de la Commission épiscopale pour la pastorale sociale et du service et du développement humain intégral. Le prélat a appelé à une mobilisation collective pour enrayer le phénomène de l'immigration irrégulière en Afrique.
2: Nous fermons parfois les yeux sur certains fléaux, mais après, ce sont nos enfants qui en pâtissent. Et donc, il y a cette vertu capitale qui est la vérité, cette justice-là, qu'il faut mettre en exergue. Ne pas rester indifférent aux maux, à la souffrance auxquels nous sommes confrontés.
3: Dans quelques instants, l'actualité sociopolitique.
4: Des hommes armés ont mené vendredi une attaque contre un poste de l'armée et tué 15 gendarmes dans le sud-ouest du Niger, près des frontières du Nigeria et du Bénin. L'attaque qui a eu lieu dans la localité d'Otessa, dans la région de Dosso, a ciblé un poste de gendarmes et selon des témoins, l'attaque a été menée par des hommes armés non identifiés, venus sur des motos probablement du Nigeria voisin. La République démocratique du Congo et les combattants du M23 soutenus par le Rwanda se sont mis d'accord sur une feuille de route pour les pourparlers de paix, selon un communiqué conjoint publié à Berne à l'issue de discussions tenues en Suisse. Les deux parties qui ont signé en décembre dernier un accord de paix négocié par les États-Unis ont élaboré, en collaboration avec les médiateurs, cette feuille de route définissant les étapes successives et le calendrier des négociations dans le cadre de l'accord cadre de Doha. Une première mission de vérification du cessez-le-feu est prévue lundi à Minembwe, dans la province du Sud Kivu en RDC, selon ce communiqué. Le président camerounais Paul Biya a fait samedi sa première apparition officielle depuis son retour au Cameroun après 73 jours d'absence pour féliciter l'équipe féminine de football après sa victoire à la Coupe d'Afrique des Nations. Bouclons ce programme avec la présentation du document du magistère du pape Léon XIV, Magnifica Humanitas. Comment l'Église peut-elle dialoguer avec les sciences humaines sans renoncer à la sagesse de l'Évangile? À travers les numéros 23 et 24, ce document pose les fondements éthiques et méthodologiques du dialogue entre l'Église, les savoirs humains et le monde contemporain. Le pape Léon XIV souligne l'importance de ce dialogue pour mieux comprendre les réalités culturelles, économiques et politiques de notre temps, un échange qui, loin d'affaiblir l'Évangile, permet un discernement plus lucide au service de la dignité humaine, des communautés et du bien commun.
5: L'Église considère comme compagnons de route tous ceux qui cherchent sincèrement la vérité, la bonté, la beauté, en les considérant comme des précieux alliés dans la défense de la dignité de chaque personne et dans la sauvegarde de la création. En adoptant le style pastoral du Concile Vatican II, invitant à écouter, discerner et interpréter les signes des temps et éclairé par la sagesse de la parole, l'Église ne craint pas la rencontre avec le savoir humain. La parole des dieux offre des critères fiables pour orienter les chemins de la justice et ouvrir des voies de réconciliation et de paix entre les êtres humains. Lorsqu'il s'agit d'appliquer ces critères aux situations complexes de notre temps, la contribution de la philosophie et des sciences humaines et sociales s'avère essentielle car elles aident à comprendre et à analyser plus en profondeur les dynamiques culturelles, économiques et politiques. Saint Jean-Paul II rappelait que l'Église accueille la contribution des sciences sociales afin d'en tirer des indications concrètes dans l'accomplissement de ses tâches magistérielles. La confrontation avec ses savoirs n'affaiblit pas la force de l'Évangile. Au contraire, elle permet de discerner avec plus de lucidité ce qui favorise réellement la vie des personnes et des communautés. Dans la continuité de cette perspective, le pape François soulignait que l'Église ne prétend pas offrir une parole définitive sur des nombreuses questions spécifiques, mais elle reconnaît l'importance d'écouter la recherche scientifique et de favoriser un dialogue sérieux et loyal entre les chercheurs tout en accueillant la diversité.

0: liberté des opinions.
1: Nourri par ce dialogue fécond entre l'Évangile et les savoirs humains, l'Église a progressivement approfondi sa doctrine sociale, faisant mûrir au fil du temps un patrimoine de sagesse doté d'une cohérence théologique et anthropologique enracinée dans la vision chrétienne de la personne. Précisément parce qu'il naît de la foi et de sa compréhension de la réalité, ce patrimoine ne se traduit pas en répertoire de solutions techniques ni en modèle économique ou politique à opposer à d'autres. Il appartient à un registre différent, celui des principes qui orientent la lecture des événements et soutiennent une interprétation évangélique des processus historiques comme des choix qu'ils impliquent. C'est de là que découle la fonction propre de la doctrine sociale qui ne prétend pas se substituer aux responsabilités de la politique et des institutions, mais s'offre comme soutien au discernement commun en aidant à reconnaître et à promouvoir ce qui sert la dignité des personnes, la vitalité des communautés et le bien de tous.
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3: Chers amis, c'est la fin de ce programme que Marie-Josée Mwando-Boisboilou a eu le plaisir de vous présenter. Au revoir et à très bientôt à l'écoute de nos prochaines éditions. Laudetur Jesus Christus.

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1: La marine fête ses 400 ans sous le regard de Notre-Dame de Rocamadour.
2: Reportage.
3: Je m'appelle Henri, je suis contre-amiral et je suis à la retraite depuis 16 ans. Il y a un lien entre la mer très fort et Notre-Dame de Rocamadour qui est historique. Il existe ici une tradition qui est la chapelle Notre-Dame de Rocamadour dans laquelle il y a une cloche que l'on appelle la cloche miraculeuse et qui a eu la vertu de sonner quand il se passait des événements dramatiques en mer et que la Vierge était invoquée et les marins venaient ici déposer en ex voto quand ils avaient été sauvés par l'intercession de la Vierge.
1: À l'Assomption, les marins ont pris leur quartier à Rocamadour pour célébrer les 400 ans de la marine et prier Notre-Dame, vénérée ici depuis le XIIe siècle par les gens de mer. Alors que près de 70 s'étaient inscrits, une vingtaine est finalement présente aux côtés des anciens marins, la majorité étant mobilisée par des opérations en mer. Le capitaine de vaisseau Arthur est l'un des organisateurs du pèlerinage.
4: Dans le cadre des 400 ans, on est venu ici à la fois avec une démarche militaire, c'est-à-dire qu'on a fait des journées jeunesse et territoire, telles qu'elles ont été faites partout en France cette année par la marine. Et pour la partie pèlerinage, c'est l'aumônerie aux armées qui a amené les marins qu'ils souhaitaient faire ce pèlerinage à Rocamadour. Et donc c'est une démarche absolument personnelle, individuelle, qui est liée à la foi ou qui est liée au lien qu'on a avec la ville de Rocamadour, la Vierge Marie, et qui est très personnelle mais qui est beau.
1: Ce lien entre les marins et Rocamadour est ancien. Dans les sanctuaires, les traces de cette histoire sont encore bien visibles, comme l'explique Monseigneur Laurent Camiade, évêque de Cahors.
5: Dans la chapelle Notre-Dame, là où il y a la statue de la Vierge Noire, il y a des maquettes de bateaux, et ça depuis des temps immémoriaux, et c'est lié à l'histoire en fait, du sanctuaire. Un des moments importants, ça a été dès le XIIe siècle, quand le curé de Camaret-sur-Mer est venu en pèlerinage à Rocamadour, et il est revenu chez lui, il a créé dans son église une chapelle dédiée à Notre-Dame de Rocamadour. Beaucoup de marins ont fait ce lien avec Rocamadour, et on sait qu'il y a eu beaucoup de miracles de gens sauvés en mer par l'intercession de Notre-Dame de Rocamadour.
1: L'histoire se raconte aussi aux visiteurs du sanctuaire à travers cette conférence de Monseigneur Camiade sur Notre-Dame de Rocamadour et la mer.
5: La mer apparaît comme un lieu où l'être humain prend particulièrement conscience de sa fragilité et de ses limites. Notre-Dame de Rocamadour est présentée comme une figure maternelle et protectrice des marins, associée à l'espérance dans les situations désespérées.
1: Un film sur la marine est projeté, tandis que 14 maquettes de bateaux sont

0: proposé par l'Amicale des anciens marins de Limoges. Daniel se consacre depuis plus de 40 ans à reproduire ces navires en miniature.
1: Cette maquette qui s'appelle Amiral Remarque est la maquette du dernier bâtiment de la Marine nationale. C'est une frégate multimission qui est spécialisée anti-aérienne. Cette frégate a un canon à concentration d'énergie, genre laser très puissant.
0: Le cœur équipage fait résonner les chants marins.

0: Et pour certains marins, Notre-Dame de Rocamadour est invoquée au fil de leurs affectations, sans même connaître le lieu de pèlerinage, comme l'explique Valérie, maître principal dans la marine nationale.
1: J'ai fait à peu près une dizaine d'années en Bretagne. Et en Bretagne, donc, où il y a énormément de marins, de gens de la mer, on a aussi une chapelle qui s'appelle Rocamadour. Donc dans notre activité, on voit régulièrement Rocamadour, du coup, puisque nous avons une chapelle de Rocamadour en Bretagne.
0: À la tombée du jour, les pèlerins se mettent en marche depuis l'hospitalet pour rejoindre le sanctuaire. Une procession sans flambeau sur le parcours, en raison des fortes chaleurs et du risque d'incendie. Et ce n'est qu'à l'intérieur du sanctuaire que les cierges peuvent être allumés.
2: C'est à l'occasion des 400 ans de la marine que j'ai connu l'histoire de Rocamadour qui est liée à la marine. Moi, je suis un ancien militaire, un ancien marin, mais j'ai prié pour ma famille, pour mes anciens collègues, pour des collègues en activité.
3: Ben, j'ai été très content et fier d'effectuer cette procession en l'honneur de la Vierge Marie. J'avais consacré à la Vierge Marie un de mes amis, maintenant qui est parti la rejoindre. Et je pensais à lui pendant toute cette procession.
0: Le lendemain, à la messe de l'Assomption, présidée par Monseigneur Benoît Gschwindt, évêque de Pamiers, rassemble à nouveau les pèlerins autour de Notre-Dame de Rocamadour.
4: Dieu se met en route avec nous comme il s'est mis en route avec Marie, avec Élisabeth, et avec tant d'autres jusque dans cet accompagnement des marins, loin d'ici et sur lesquels Notre-Dame de Rocamadour ne cesse de veiller.
0: À la fin de la célébration, il est temps pour les marins de reprendre la mer, sous la protection de la Vierge Noire, Notre-Dame de Rocamadour.

Psaume 22. Le Seigneur est mon berger. Je ne manque de rien. Sur des prés d'herbe fraîche, il me fait reposer. Il me mène vers les eaux tranquilles et me fait revivre. Il me conduit par le juste chemin pour l'honneur de son nom. Si je traverse les ravins de la mort, je ne crains aucun mal, car tu es avec moi. Ton bâton me guide et me rassure. Tu prépares la table pour moi devant mes ennemis. Tu répands le parfum sur ma tête, ma coupe est débordante. Grâce et bonheur m'accompagnent tous les jours de ma vie. J'habiterai la maison du Seigneur pour la durée de mes jours.

0: Iisus Hristos.
1: Le chef de la diplomatie du Saint-Siège en visite en Russie à partir d'aujourd'hui. Monseigneur Gallagher doit y rencontrer notamment les autorités politiques ainsi que les représentants du patriarcat de Moscou. Cette visite est saluée par le cardinal Zuppi, l'envoyé spécial du pape pour le conflit ukrainien. Nous l'entendrons. Cette visite intervient aussi alors qu'aujourd'hui l'Ukraine célèbre les 35 ans de son indépendance. Reportage parmi la population à Kiev. Des réfugiés congolais au Burundi dénoncent leurs conditions de vie dans le camp de Busuma et demandent leur rapatriement. Pas question pour les autorités burundaises qui veulent préserver leur sécurité. Et puis la chasse aux anciens cadres du régime de Bachar al-Assad se poursuit en Syrie. La justice vient de condamner l'ancien grand moufti de Damas.
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1: Bonjour. 35 ans que l'Ukraine donc est indépendante, un anniversaire célébré alors que le pays est envahi depuis plus de 4 ans par la Russie. Depuis, les efforts pour parvenir à la paix se sont multipliés, surtout de la part du Saint-Siège. Preuve en est encore avec la visite à partir d'aujourd'hui à Moscou de Monseigneur Gallagher. Le secrétaire pour les relations avec les États passera la semaine dans la capitale russe où il doit rencontrer les autorités russes, celles du patriarcat de Moscou. Le chef de la diplomatie du Saint-Siège ira aussi visiter la communauté catholique du pays. Cette visite est saluée par le cardinal Zuppi, le président de la conférence épiscopale italienne et envoyé spécial du pape pour l'Ukraine, qui lui aussi s'est rendu en Russie pour une mission de médiation.
3: On ne met pas fin à la guerre sans dialoguer. C'est pourquoi le voyage de Mgr Gallagher revêt une importance capitale à cet égard. Comme toujours, l'action humanitaire montre également comment il est possible, ensemble, d'aider de faire face avec la Russie et l'Ukraine aux conséquences tragiques de la guerre. Il est bien sûr évident qu'il faut mettre fin à ce conflit. Mais en attendant, si les gens souffrent moins, si certains soldats peuvent rentrer chez eux, si l'on retrouve malheureusement le corps d'un soldat, cela peut permettre à une mère, à une épouse et à un fils de pleurer dans un cimetière. Alors c'est déjà une première victoire sur la guerre, la première défaite de la guerre. Je crois que la communauté internationale a une responsabilité énorme. Je pense que les efforts que le Saint-Siège déploie depuis toujours pour ouvrir des espaces de dialogue, nous espérons qu'ils seront bien accueillis, constituent sans aucun doute la mission si importante de Mgr Gallagher, qui va dans ce sens. Nous espérons que cela contribuera également à mobiliser un grand nombre de personnes et à inciter l'ensemble de la communauté internationale à favoriser une solution au conflit par le dialogue. La seule

0: Solution possible.
1: Dialogo al conflitto, l'unica soluzione possibile.
2: Le cardinal Matteo Zuppi interrogé depuis le meeting de Rimini en Italie. Le meeting de Rimini où Léon XIV s'est rendu samedi au cours d'une visite pastorale qui l'a amené également dans la République de Saint-Marin le matin et sur la côte donc adriatique du nord de l'Italie dans l'après-midi. Dans son discours aux participants de cette rencontre sur l'amitié entre les peuples, un rendez-vous incontournable dans la péninsule qui réunit des gens de tous bords et de toutes confessions, le pape a eu des mots forts. Libérons la vie en commun de la méfiance, la culture de l'arrogance, l'éducation de l'idéologie, le travail de l'idolâtrie du profit, la technologie et la finance des affaires de la mort. Démasquons, a-t-il ajouté, les rapports de pouvoirs injustes à l'origine de la pauvreté, des inégalités, de la guerre et des catastrophes environnementales. Désarmons le développement technologique lorsqu'il devient envahissant et destructeur. Plus de précision sur ce discours du Saint-Père et sur cette journée de samedi, bien évidemment, sur notre site internet. C'est donc aujourd'hui que l'Ukraine célèbre les 35 ans de son indépendance. À cette occasion, la coalition des volontaires se réunit à Kiev pour discuter du soutien des alliés du pays face à l'agression russe et annoncer de nouvelles mesures de soutien à la défense aérienne face aux bombardements russes quotidiens sur la capitale. La population garde espoir en ce jour si particulier, comme nous l'explique notre correspondante Emmanuel Chaz.
3: Aujourd'hui, à l'occasion du jour de l'indépendance de l'Ukraine, les rues de Kiev restent calmes. Pas de célébration en grande pompe en raison de la guerre, mais les habitants marquent ce jour spécial à leur manière, comme l'explique Maria.
4: Porter une vishivanka, la tenue traditionnelle ukrainienne, est très important pour moi. Pendant de nombreuses années, les Ukrainiens n'ont pas pu en porter en raison de l'Empire russe et de l'Union soviétique. Pour moi, c'est une façon d'exprimer qui je suis, de soutenir mon pays et de créer des liens avec la société.
3: Malgré la guerre et la menace constante de bombardement, les Ukrainiens sont bien décidés à ce que la Russie ne leur vole pas non plus ce moment spécial de l'année, comme l'explique Galina, une professeure.
4: Soit vivre, soit... Il n'y a tout simplement pas d'autre choix, car aucun de nous n'abandonnera. Personne ne suivra l'exemple de la Russie. Nous ne ressentons même pas de haine envers eux, non. Nous éprouvons plutôt du mépris, et même une sorte de pitié.
3: Ce 35e anniversaire de l'indépendance ukrainienne et le 5e depuis l'invasion à grande échelle du pays est marqué aujourd'hui par la visite de dirigeants européens dans le cadre du sommet de la coalition des volontaires. La France, le Royaume-Uni, le Danemark et la Norvège ont déjà annoncé de nouvelles mesures d'aide et de livraison pour aider l'Ukraine à intercepter les missiles russes. Emmanuel Chaz, Kiev, RFI pour Radio Vatican.
2: L'Union européenne a annoncé ce matin le déblocage d'une nouvelle tranche de 6,1 milliards d'euros à l'Ukraine pour lui permettre donc de renforcer sa défense aérienne et sa capacité en missiles et munitions. La RDC, dans les prières du pape hier après l'Angélus, en évoquant l'épidémie du virus Ebola qui a déjà causé la mort de 2500 personnes depuis février, Léon XIV a encouragé la communauté internationale à réagir, en associant également les communautés locales aux efforts de prévention afin de sauver de nombreuses vies humaines, c'est ce qu'a déclaré le Saint-Père. La propagation de cette épidémie est favorisée par la guerre qui ravage l'Est de la RDC depuis des décennies. Guerre qui a poussé plus de 50 000 Congolais à trouver refuge au Burundi dans le camp de Busuma, à 200 km de Bujumbura. Mais leurs conditions de vie y sont très précaires. Les détails à Bujumbura de Léon Sbitario.
5: Le site de Busuma avait été conçu au début pour 20 000 personnes, mais il abrite actuellement 53 000, dont 20 000 enfants. Les réfugiés congolais de ce camp affirment qu'il manque de tout. La nourriture, l'eau potable, les tentes neuves, la scolarité pour les enfants, pour ne citer que cela. Ils reçoivent mensuellement une somme de 13 000 francs burundais, soit l'équivalent de 2 euros. Ces Congolais réclament d'être rapatriés au regard des conditions de vie dans le camp. Édouard Bizimana, le ministre burundais en charge des relations extérieures et de la coopération au développement économique, leur demande plutôt de se ressaisir. La vie et la sécurité de ces réfugiés comptent plus pour le Burundi, selon lui, expliquant que les affrontements n'ont pas encore cessé à l'est de la RDC. Ces Congolais de Busuma au Burundi avaient fui les offensives de l'AFC M23 à l'est de la République démocratique du Congo en décembre 2025. Le Haut Commissariat aux réfugiés indique n'avoir reçu jusqu'ici que 30% des 33 millions de dollars américain nécessaire pour une assistance en nourriture à ces Congolais du camp de Busuma. Pour sa part, le Programme alimentaire mondial a déjà prévenu que

0: Sans nouvelles ressources, les appuis alimentaires aux réfugiés congolais cesseront d'ici octobre prochain. Léon Sebitaliho, Bujumbura, Radio Vatican.
1: Recherche de survivants toujours en cours à Conakry, la capitale de la Guinée, après un éboulement de détritus dans une des décharges de la ville. 31 personnes ont été tuées selon un dernier bilan. Le drame s'est déroulé dans la nuit de samedi et dimanche à cause des dernières pluies. Un pan de la montagne d'ordures a enseveli plusieurs habitations et baraques construites au pied. La justice du nouveau régime syrien poursuit ses jugements des anciens caciques du régime bassiste de Bachar al-Assad. C'est une des figures centrales de l'appareil idéologique et de la répression du régime déchu qui vient d'être condamné. L'ancien grand moufti de Syrie, Ahmed Badreddin Hassoun, écope de la réclusion à perpétuité. À Damas, Mohamed Erami.
2: C'est un verdict lourd qui vient de tomber à Damas. L'ancien grand moufti, Ahmed Badreddin Hassoun, a été condamné à la prison à perpétuité par la 4e chambre criminelle. Surnommé le moufti des barils d'explosifs, il est l'un des plus hauts dignitaires religieux du système Assad, à tomber physiquement entre les mains de la justice. Arrêté en mars 2025 à l'aéroport de Damas alors qu'il tentera de fuir le pays, celui qui s'était fait le VRP zélé de la dictature, tristement célèbre pour avoir menacé l'Europe d'attentats suicides en 2011 et pour avoir visé par ses prêches belliqueux, la contestation, a été reconnu coupable d'incitation à la haine confessionnelle et d'abus de pouvoir. Ce procès en personne s'ajoute à d'autres jugements majeurs menés par les tribunaux syriens, illustrant la volonté de la justice transitionnelle de vider les dossiers de la décennie de guerre à travers des comparitions directes des cadres de l'ancien régime. Mohamed Erami, Damas, pour Radio Vatican.
1: Voilà, c'est la fin de ce journal. N'oubliez pas de nous écrire pour nous dire ce que vous pensez de nos émissions, bien ou en mal. Vos critiques et vos témoignages sur vos habitudes d'écoute nous sont très précieux. Pour cela, une seule adresse, françaissanslacedille@vaticannews.va. françaissanslacedille@vaticannews.va. Excellente journée à toutes et à tous.
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Le manuscrit B. Nous sommes en septembre 1896. Depuis les premiers vomissements de sang, 5 mois auparavant, la tuberculose progresse. Et Thérèse, si elle parvient encore à suivre le rythme de la vie communautaire, se sait condamnée. Peu après la fête de Pâques, elle est entrée dans la nuit de la foi, qu'elle décrira dans le manuscrit C. La perspective du ciel, qui faisait auparavant toute sa joie, n'est plus aujourd'hui qu'objet de tourment. Ignorante des épreuves de Thérèse, Marie profite de la retraite annuelle de sa petite sœur, temps particulier de solitude, pour lui demander de mettre par écrit sa petite doctrine. Le manuscrit B est la réponse de Thérèse à cette demande. « Oh ma sœur chérie, vous me demandez de vous donner un souvenir de ma retraite, retraite qui peut-être sera la dernière. Puisque notre mère le permet, c'est une joie pour moi de venir m'entretenir avec vous qui êtes deux fois ma sœur, avec vous qui m'avez prêté votre voix, promettant en mon nom que je voulais servir Jésus, alors qu'il ne m'était pas possible de parler. Chère petite marraine, c'est l'enfant que vous avez offerte au Seigneur qui vous parle ce soir. C'est elle qui vous aime comme une enfant sait aimer sa mère. Au ciel seulement, vous connaîtrez toute la reconnaissance qui déborde de mon cœur. Oh ma sœur chérie, vous voudriez entendre les secrets que Jésus confie à votre petite fille. Ces secrets, il vous les confie, je le sais, car c'est vous qui m'avez appris à recueillir les enseignements divins. Cependant, je vais essayer de balbutier quelques mots, bien que je sente qu'il est impossible à la parole humaine de redire des choses que le cœur humain peut à peine pressentir. Ne croyez pas que je nage dans les consolations. Oh non, ma consolation, c'est de n'en pas avoir sur la terre. Sans se montrer, sans faire entendre sa voix, Jésus m'instruit dans le secret. Ce n'est pas par le moyen des livres, car je ne comprends pas ce que je lis. Mais parfois une parole comme celle-ci que j'ai tirée à la fin de l'oraison, après être restée dans le silence et la sécheresse, vient me consoler. « Voici le maître que je te donne. Il t'apprendra tout ce que tu dois faire.

je veux te faire lire dans le livre de vie où est contenue la science d'amour. La science d'amour. Ah oui, cette parole résonne doucement à l'oreille de mon âme. Je ne désire que cette science-là. Pour elle, ayant donné toutes mes richesses, j'estime, comme l'épouse des sacrés cantiques, n'avoir rien donné. Je comprends si bien qu'il n'y a que l'amour qui puisse nous rendre agréables au bon Dieu, que cet amour est le seul bien que j'ambitionne. Jésus se plaît à me montrer l'unique chemin qui conduit à cette fournaise divine. Ce chemin, c'est l'abandon du petit enfant qui s'endort sans crainte dans les bras de son père. Si quelqu'un est tout petit, qu'il vienne à moi, a dit le Saint-Esprit par la bouche de Salomon. Et ce même esprit d'amour a dit encore que la miséricorde est accordée aux petits. En son nom, le prophète Isaïe nous révèle qu'au dernier jour, le Seigneur conduira son troupeau dans les pâturages, qu'il rassemblera les petits agneaux et les pressera sur son sein. Et comme si toutes ces promesses ne suffisaient pas, le même prophète, dont le regard inspiré plongeait déjà dans les profondeurs éternelles, s'écrie au nom du Seigneur, « Comme une mère caresse son enfant, ainsi je vous consolerai, je vous porterai sur mon sein et je vous caresserai sur mes genoux. » Ô ma reine chérie, après un pareil langage, il n'y a plus qu'à se taire, à pleurer de reconnaissance et d'amour. Ah, si toutes les âmes faibles et imparfaites sentaient ce que sent la plus petite de toutes les âmes, l'âme de votre petite Thérèse, pas une seule ne désespérerait d'arriver au sommet de la montagne de l'amour, puisque Jésus ne demande pas de grandes actions, mais seulement l'abandon et la reconnaissance, puisqu'il a dit dans le psaume 49 « Je n'ai nul besoin des boucs de vos troupeaux, parce que toutes les bêtes des forêts m'appartiennent et les milliers d'animaux qui pèsent sur les collines. Je connais tous les oiseaux des montagnes. Si j'avais faim, ce n'est pas à vous que je le dirai, car la terre et tout ce qu'elle contient est à moi. Est-ce que je dois manger la chair des taureaux et boire le sang des boucs ?

immoler à Dieu des sacrifices de louanges et d'actions de grâce. Voilà donc tout ce que Jésus réclame de nous. Il n'a pas besoin de nos œuvres, mais seulement de notre amour. Car ce même Dieu, qui déclare n'avoir point besoin de nous dire s'il a faim, n'a pas craint de mendier un peu d'eau à la Samaritaine. Il avait soif, mais en disant « Donne-moi à boire », c'était l'amour de sa pauvre créature que le Créateur de l'univers réclamait. Il avait soif d'amour. Ah, oh, je le sens plus que jamais. Jésus est altéré. Il ne rencontre que des ingrats et des indifférents parmi les disciples du monde. Et parmi ses disciples à lui, il trouve, hélas. Ah, je le sens plus que jamais, Jésus est altéré. Il ne rencontre que des ingrats et des indifférents parmi les disciples du monde. Et parmi ses disciples à lui, il trouve, hélas, peu de cœurs qui se livrent à lui sans réserve, qui comprennent toute la tendresse de son amour infini. Sœur chérie, que nous sommes heureuses de comprendre les intimes secrets de notre époux. Ah, si vous vouliez écrire tout ce que vous en connaissez, nous aurions de belles pages à lire. Mais je le sais, vous aimez mieux garder au fond de votre cœur les secrets du roi. À moi, vous dites qu'il est honorable de publier les œuvres du Très-Haut. Je trouve que vous avez raison de garder le silence. Et ce n'est uniquement qu'afin de vous faire plaisir que j'écris ces lignes, car je sens mon impuissance à redire avec des paroles terrestres les secrets du ciel. Et puis après avoir tracé des pages et des pages, je trouverais n'avoir pas encore commencé. Il y a tant d'horizons divers, tant de nuances variées à l'infini, que la palette du peintre céleste pourra seule, après la nuit de cette vie, me fournir les couleurs capables de peindre les merveilles qu'il découvre à l'œil de mon âme. Ma sœur chérie, vous m'avez demandé de vous écrire mon rêve et ma petite doctrine, comme vous l'appelez. Je l'ai fait dans les pages suivantes, mais si mal qu'il me semble impossible que vous compreniez. Peut-être allez-vous trouver mes expressions exagérées. Ah, pardonnez-moi, cela doit tenir à mon style peu agréable. Je vous assure qu'il n'est aucune exagération dans ma petite âme, que tout y est calme et reposé. En écrivant, c'est à Jésus que je parle. Cela m'est plus facile pour exprimer mes pensées, ce qui, hélas, n'empêche pas qu'elles soient bien mal exprimées. Ô Jésus, mon bien-aimé, qui pourra dire avec quelle tendresse, quelle douceur vous conduisez ma petite âme? Comment il vous plaît de faire luire le rayon de votre grâce au milieu même du plus sombre orage? Jésus, l'orage grondait bien fort dans mon âme depuis la belle fête de votre triomphe, la radieuse fête de Pâques, lorsqu'un samedi du mois de mai, pensant aux songes mystérieux qui sont parfois accordés à certaines âmes, je me disais que ce devait être une bien douce consolation. Cependant, je ne la demandais pas. Le soir, considérant les nuages qui couvraient son ciel, ma petite âme se disait encore que les beaux rêves n'étaient pas pour elle, et sous l'orage, elle s'endormit. Le lendemain était le 10 mai, le deuxième dimanche du mois de Marie. Peut-être l'anniversaire du jour où la Sainte Vierge daigna sourire à sa petite fleur. Aux premières lueurs de l'aurore, je me trouvais en rêve dans une sorte de galerie. Il y avait plusieurs autres personnes, mais éloignées. Notre mère seule était auprès de moi. Tout à coup, sans avoir vu comment elles étaient entrées, j'aperçus trois carmélites revêtues de leurs manteaux et grands voiles. Il me sembla qu'elles venaient pour notre mère, mais ce que je compris clairement, c'est qu'elles venaient du ciel. Au fond de mon cœur, je m'écriais « Oh, que je serais heureuse de voir le visage d'une de ces carmélites !» Alors, comme si ma prière avait été entendue par elles, la plus grande des saintes s'avança vers moi. Aussitôt, je tombai à genoux. « Oh, bonheur ! La carmélite leva son voile, ou plutôt le souleva, et m'en couvrit. » Sans aucune hésitation, je reconnus la vénérable mère Anne de Jésus, la fondatrice du Carmel en France. Son visage était beau, d'une beauté immatérielle. Aucun rayon ne s'en échappait et cependant, malgré le voile qui nous enveloppait toutes les deux, je voyais son céleste visage éclairé d'une lumière ineffablement douce, lumière qu'il ne recevait pas, mais qu'il produisait de lui-même. Je ne saurais redire l'allégresse de mon âme. Ces choses se sentent et ne peuvent s'exprimer. Plusieurs mois se sont écoulés depuis ce doux rêve. Cependant, le souvenir qu'il laisse à mon âme n'a rien perdu de sa fraîcheur, de ses charmes célestes. Je vois encore le regard et le sourire plein d'amour de la vénérable mère. Je crois sentir encore les caresses dont elle me combla. Me voyant si tendrement aimée, j'osais prononcer ces paroles.
Oh, ma mère, je vous en supplie, dites-moi si le bon Dieu me laissera longtemps sur la terre. Viendra-t-il bientôt me chercher ? Souriant avec tendresse, la sainte murmura : Oui, bientôt, bientôt, je vous le promets. Ma mère, ajoutai-je, dites-moi encore si le bon Dieu ne me demande pas quelque chose de plus que mes pauvres petites actions et mes désirs. Est-il content de moi ? La figure de la sainte prit une expression incomparablement plus tendre que la première fois qu'elle me parla. Son regard et ses caresses étaient la plus douce des réponses. Cependant, elle me dit : Le bon Dieu ne demande rien autre chose de vous. Il est content, très content. Après m'avoir encore caressée avec plus d'amour que ne l'a jamais fait pour son enfant la plus tendre des mères, je la vis s'éloigner. Mon cœur était dans la joie. Mais je me souviens de mes sœurs et je voulus demander quelques grâces pour elles. Hélas, je m'éveillais. Oh Jésus ! L'orage alors ne grondait pas. Le ciel était calme et serein. Je croyais, je sentais qu'il y a un ciel et que ce ciel est peuplé d'âmes qui me chérissent, qui me regardent comme leur enfant. Cette impression reste dans mon cœur, d'autant mieux que la vénérable mère Anne de Jésus m'avait été jusqu'alors absolument indifférente. Je ne l'avais jamais invoquée et sa pensée ne me venait à l'esprit qu'en entendant parler d'elle, ce qui était rare. Aussi, lorsque j'ai compris à quel point elle m'aimait, combien je lui étais peu indifférente, mon cœur s'est fondu d'amour et de reconnaissance, non seulement pour la sainte qui m'avait visitée, mais encore pour tous les bienheureux habitants du ciel. Oh, mon bien-aimé, cette grâce n'était que le prélude de grâce plus grande dont tu voulais me combler. Laisse-moi, mon unique amour, te les rappeler aujourd'hui. Aujourd'hui, le 6e anniversaire de notre union. Ah, pardonne-moi, Jésus, si je déraisonne en voulant redire mes désirs, mes espérances qui touchent à l'infini. Pardonne-moi et guéris mon âme en lui donnant ce qu'elle espère. Être ton épouse, ô Jésus. Être carmélite. Être par mon union avec toi la mère des âmes. Cela devrait me suffire. Il n'en est pas ainsi. Sans doute, ces trois privilèges sont bien ma vocation, carmélite, épouse et mère. Cependant, je sens en moi d'autres vocations. Je me sens la vocation de guerrier, de prêtre, d'apôtre, de docteur, de martyr. Enfin, je sens le besoin, le désir d'accomplir pour toi, Jésus, toutes les œuvres les plus héroïques. Je sens mon âme.

Le courage d'un croisé, d'un zouave pontifical. Je voudrais mourir sur un champ de bataille pour la défense de l'Église. Je sens en moi la vocation de prêtre. Avec quel amour, ô Jésus, je te porterai dans mes mains lorsque, à ma voix, tu descendrais du ciel. Avec quel amour, je te donnerai aux âmes. Mais hélas, tout en désirant d'être prêtre, j'admire et j'envie l'humilité de saint François d'Assise. Et je me sens la vocation de l'imiter en refusant la sublime dignité du sacerdoce. Oh Jésus, mon amour, ma vie, comment allier ces contrastes? Comment réaliser les désirs de ma pauvre petite âme? Ah, malgré ma petitesse, je voudrais éclairer les âmes comme les prophètes, les docteurs. J'ai la vocation d'être apôtre. Je voudrais parcourir la terre, prêcher ton nom et planter sur le sol infidèle ta croix glorieuse. Mais ô mon bien-aimé, une seule mission ne me suffirait pas. Je voudrais en même temps annoncer l'évangile dans les 5 parties du monde et jusque dans les îles les plus reculées. Je voudrais être missionnaire non seulement pendant quelques années, mais je voudrais l'avoir été depuis la création du monde et l'être jusqu'à la consommation des siècles. Mais je voudrais par-dessus tout, ô mon bien-aimé sauveur, je voudrais verser mon sang pour toi jusqu'à la dernière goutte. Le martyr, voilà le rêve de ma jeunesse. Ce rêve, il a grandi avec moi sous les cloîtres du Carmel. Mais là encore, je sens que mon rêve est une folie, car je ne saurais me borner à désirer un genre de martyr. Pour me satisfaire, il me les faudrait tous. Comme toi, mon époux adoré, je voudrais être flagellé et crucifié. Je voudrais mourir dépouillé, comme saint Barthélemy. Comme saint Jean, je voudrais être plongé dans l'huile bouillante. Je voudrais subir tous les supplices infligés aux martyrs. Avec sainte Agnès et sainte Cécile, je voudrais présenter mon cou au glaive. Et comme Jeanne d'Arc, ma sœur chérie, je voudrais, sur le bûcher, murmurer ton nom. Oh Jésus! En songeant aux tourments qui seront le partage des chrétiens au temps de l'Antéchrist, je sens mon cœur tressaillir et je voudrais que ces tourments me soient réservés. Jésus, Jésus, si je voulais écrire tous mes désirs, il me faudrait emprunter ton livre de vie. Là sont rapportées les actions de tous les saints et ces actions, je voudrais les avoir accomplies pour toi. Oh mon Jésus, à toutes mes folies, que vas-tu répondre? Y a-t-il une âme plus petite? Plus impuissante que la mienne. Cependant, à cause même de ma faiblesse, tu t'es plu, Seigneur, à combler mes petits désirs enfantins, et tu veux aujourd'hui combler d'autres désirs plus grands que l'univers. À l'oraison, mes désirs me faisant souffrir un véritable martyr, j'ouvris les épîtres de saint Paul afin de chercher quelques réponses. Les chapitres 12 et 13 de la première épître aux Corinthiens me tombèrent sous les yeux. J'y lus dans le premier que tous ne peuvent être apôtres, prophètes, docteurs, etc., que l'Église est composée de différents membres et que l'œil ne saurait être en même temps la main. La réponse était claire, mais ne comblait pas mes désirs. Elle ne me donnait pas la paix. Comme Madeleine, se baissant toujours auprès du tombeau vide, finit par trouver ce qu'elle cherchait, ainsi, m'abaissant jusque dans les profondeurs de mon néant, je m'élevais si haut que je pus atteindre mon but. Sans me décourager, je continuais ma lecture. Et cette phrase me soulagea. Recherchez avec ardeur les dons les plus parfaits, mais je vais encore vous montrer une voie plus excellente. Et l'apôtre explique comment tous les dons les plus parfaits ne sont rien sans l'amour, que la charité est la voie excellente qui conduit sûrement à Dieu. Enfin, j'avais trouvé le repos. Considérant le corps mystique de l'Église, je ne m'étais reconnue dans aucun des membres décrits par saint Paul, ou plutôt je voulais me reconnaître en tous. La charité me donna la clé de ma vocation. Je compris que si l'Église avait un corps composé de différents membres, le plus nécessaire, le plus noble de tous ne lui manquait pas. Je compris que l'Église avait un cœur et que ce cœur était brûlant d'amour. Je compris que l'amour seul fait agir les membres de l'Église, que si l'amour venait à s'éteindre, les apôtres n'annonceraient plus l'Évangile, les martyrs refuseraient de verser leur sang. Je compris que l'amour renfermait toutes les vocations, que l'amour était tout, qu'il embrassait tous les temps et tous les lieux. En un mot, qu'il est éternel. Alors, dans l'accès de ma joie délirante, je me suis écriée « Oh Jésus, mon amour, ma vocation, enfin je l'ai trouvée, ma vocation, c'est l'amour !» Oui, j'ai trouvé ma place dans l'Église et cette place, oh mon Dieu, c'est vous qui me l'avez donné. Dans le cœur de l'Église, ma mère, je serai l'amour. Ainsi je serai tout. Ainsi mon rêve sera réalisé.
Pourquoi parler d'une joie

délirante. Non, cette expression n'est pas juste. C'est plutôt la paix calme et sereine du navigateur apercevant le phare qui doit le conduire au port. Ô phare lumineux de l'amour, je sais comment arriver jusqu'à toi. J'ai trouvé le secret de m'approprier ta flamme.

Je ne suis qu'une enfant, impuissante et faible. Cependant, c'est ma faiblesse même qui me donne l'audace de m'offrir en victime à ton amour, ô Jésus. Autrefois, les hosties pures et sans tache étaient seules agréées par le Dieu fort et puissant. Pour satisfaire la justice divine, il fallait des victimes parfaites. Mais à la loi de crainte a succédé la loi d'amour. Et l'amour m'a choisi pour holocauste, moi, faible et imparfaite créature. Ce choix n'est-il pas digne de l'amour? Oui, pour que l'amour soit pleinement satisfait, il faut qu'il s'abaisse jusqu'au néant, et qu'il transforme en feu ce néant. Ô Jésus, je le sais, l'amour ne se paie que par l'amour. Aussi j'ai cherché, j'ai trouvé le moyen de soulager mon cœur en te rendant amour pour amour. Employez les richesses qui rendent injustes à vous faire des amis qui vous reçoivent dans les tabernacles éternels. Voilà, Seigneur, le conseil que tu donnes à tes disciples après leur avoir dit que les enfants des ténèbres sont plus habiles dans leurs affaires que les enfants de lumière. Enfants de lumière, j'ai compris que mes désirs d'être tout, d'embrasser toutes les vocations, étaient des richesses qui pourraient bien me rendre injuste. Alors je m'en suis servi à me faire des amis. Me souvenant de la prière d'Élisée à son père Élie, lorsqu'il osa lui demander son double esprit, je me suis présentée devant les anges et les saints, et je leur ai dit « Je suis la plus petite des créatures. Je connais ma misère et ma faiblesse, mais je sais aussi combien les cœurs nobles et généreux aiment à faire du bien. Je vous supplie de m'adopter pour enfant. À vous seul sera la gloire que vous me ferez acquérir, mais daignez exaucer ma prière. Elle est téméraire, je le sais. Cependant, j'ose vous demander de m'obtenir votre double amour. Jésus, je ne puis approfondir ma demande. Je craindrais de me trouver accablée sous le poids de mes désirs audacieux. Mon excuse, c'est que je suis une enfant. Les enfants ne réfléchissent pas à la portée de leurs paroles. Cependant, leurs parents, lorsqu'ils sont placés sur le trône, qu'ils possèdent d'immenses trésors, n'hésitent pas à contenter les désirs des petits êtres qu'ils chérissent autant qu'eux-mêmes. Pour leur faire plaisir, ils font des folies. Ils vont même jusqu'à la faiblesse. Eh bien moi, je suis l'enfant de l'Église. Et l'Église est reine, puisqu'elle est ton épouse, ô divin roi des rois. Ce ne sont pas les richesses et la gloire, même la gloire du ciel, que réclame le cœur du petit enfant. La gloire, il comprend qu'elle appartient de droit à ses frères, les anges et les saints. Sa gloire à lui sera le reflet de celle qui jaillira du front de sa mère. Ce qu'il demande, c'est l'amour. Il ne sait plus qu'une chose, t'aimer, ô Jésus. Les œuvres éclatantes lui sont interdites. Il ne peut prêcher l'Évangile, verser son sang. Mais qu'importe, ses frères travaillent à sa place. Et lui, petit enfant, il se tient tout près du trône du roi et de la reine. Il aime pour ses frères qui combattent. Mais comment témoignera-t-il son amour, puisque l'amour se prouve par les œuvres? Eh bien, le petit enfant jettera des fleurs. Il embaumera de ses parfums le trône royal. Il chantera de sa voix argentine le cantique de l'amour. Oui, mon bien-aimé, voilà comment se consumera ma vie. Je n'ai d'autre moyen de te prouver mon amour que de jeter des fleurs. C'est-à-dire de ne laisser échapper aucun petit sacrifice, aucun regard, aucune parole, de profiter de toutes les plus petites choses et de les faire par amour. Je veux souffrir par amour, et même jouir par amour. Ainsi, je jetterai des fleurs devant ton trône. Je n'en rencontrerai pas une seule sans les feuiller pour toi. Puis, en jetant mes fleurs, je chanterai. Pourrait-on pleurer en faisant une aussi joyeuse action? Je chanterai, même lorsqu'il me faudra cueillir mes fleurs au milieu des épines. Et mon chant sera d'autant plus mélodieux que les épines seront longues et piquantes. Jésus, à quoi te serviront mes fleurs et mes chants? Ah, je le sais bien. Cette pluie embaumée, ces pétales fragiles et sans aucune valeur, ces chants d'amour du plus petit des cœurs te charmeront, oui, ces riens te feront plaisir.

Mais le pur amour, est-il bien dans mon cœur? Mes immenses désirs ne sont-ils pas un rêve, une folie? Ah, s'il en est ainsi, Jésus, éclaire-moi. Tu le sais, je cherche la vérité. Si mes désirs sont téméraires, fais-les disparaître, car ces désirs sont pour moi le plus grand des martyrs. Cependant, je le sens, ô Jésus, après avoir aspiré vers les régions les plus élevées de l'amour, s'il me faut ne pas les atteindre un jour, j'aurai goûté plus de douceur dans mon martyr, dans ma folie, que je n'en goûterai au sein des joies de la patrie. À moins que par un miracle, tu ne m'enlèves le souvenir de mes espérances terrestres. Alors laisse-moi jouir pendant mon exil des délices de l'amour. Laisse-moi savourer les douces amertumes de mon martyr. Jésus, Jésus, s'il est si délicieux le désir de t'aimer, qu'est-ce donc de posséder, de jouir de l'amour? Comment une âme aussi imparfaite que la mienne peut-elle aspirer à posséder la plénitude de l'amour? Ô Jésus, mon premier, mon seul ami, toi que j'aime uniquement, dis-moi, quel est ce mystère? Pourquoi ne réserves-tu pas ces immenses aspirations aux grandes âmes, aux aigles qui planent dans les hauteurs? Moi, je me considère comme un faible petit oiseau couvert seulement d'un léger duvet. Je ne suis pas un aigle, j'en ai seulement les yeux et le cœur. Car malgré ma petitesse extrême, j'ose fixer le soleil divin, le soleil de l'amour. Et mon cœur sent en lui toutes les aspirations de l'aigle. Le petit oiseau voudrait voler vers ce brillant soleil qui charme ses yeux. Il voudrait imiter les aigles, ses frères, qu'il voit s'élever jusqu'au foyer divin de la Trinité Sainte. Hélas, tout ce qu'il peut faire, c'est de soulever ses petites ailes. Mais s'envoler, cela n'est pas en son petit pouvoir. Que va-t-il devenir? Mourir de chagrin, se voyant aussi impuissant? Oh non, le petit oiseau ne va même pas s'affliger. Avec un audacieux abandon, il veut rester à fixer son divin soleil. Rien ne saurait l'effrayer, ni le vent, ni la pluie. Et si de sombres nuages viennent à cacher l'astre d'amour, le petit oiseau ne change pas de place. Il sait que par-delà les nuages, son soleil brille toujours, que son éclat ne saurait s'éclipser un instant. Parfois, il est vrai, le cœur du petit oiseau se trouve assailli par la tempête. Il lui semble ne pas croire qu'il existe autre chose que les nuages qui l'enveloppent. C'est alors le moment de la joie parfaite pour le pauvre petit être faible. Quel bonheur pour lui de rester là quand même, de fixer l'invisible lumière qui se dérobe à sa foi. Jésus, jusqu'à présent je comprends ton amour pour le petit oiseau puisqu'il ne s'éloigne pas de toi. Mais je le sais et tu le sais aussi. Souvent, l'imparfaite petite créature, tout en restant à sa place, c'est-à-dire sous les rayons du soleil, se laisse un peu distraire de son unique occupation. Elle prend une petite graine à droite et à gauche, court après un petit ver, puis rencontrant une petite flaque d'eau, elle mouille ses plumes à peine formées. Elle voit une fleur qui lui plaît, alors son petit esprit s'occupe de cette fleur. Enfin, ne pouvant planer comme les aigles, le pauvre petit oiseau s'occupe encore des bagatelles de la terre. Cependant, après tous ces méfaits, au lieu d'aller se cacher au loin pour pleurer sa misère et mourir de repentir, le petit oiseau se tourne vers son bien-aimé soleil. Il présente à ses rayons bienfaisants ses petites ailes mouillées. Il gémit comme les rondelles et dans son doux chant, il confie. Il raconte en détail ses infidélités, pensant, dans son téméraire abandon, acquérir ainsi plus d'empire, attirer plus pleinement l'amour de celui qui n'est pas venu appeler les justes, mais les pécheurs. Si l'astre adoré demeure sourd au gazouillement plaintif de sa petite créature, s'il reste voilé, eh bien, la petite créature reste mouillée. Elle accepte d'être transie de froid et se réjouit encore de cette souffrance qu'elle a cependant méritée. Oh Jésus, que ton petit oiseau est heureux d'être faible et petit. Que deviendrait-il s'il était grand? Jamais il n'aurait l'audace de paraître en ta présence, de sommeiller devant toi. Oui, c'est là encore une faiblesse du petit oiseau. Lorsqu'il veut fixer le divin soleil et que les nuages l'empêchent de voir un seul rayon, malgré lui, ses petits yeux se ferment, sa petite tête se cache sous sa petite aile et le pauvre petit être s'endort, croyant toujours fixer son astre chéri. À son réveil, il ne se désole pas, son petit cœur reste en paix, il recommence son office d'amour, il invoque les anges et les saints qui s'élèvent comme des aigles vers le foyer dévorant, objet de son envie. Et les aigles, prenant en pitié leur petit frère, le protègent, le défendent,

0: et met en fuite les vautours qui voudraient le dévorer. Les vautours, image des démons, le petit oiseau ne les craint pas. Il n'est pas destiné à devenir leur proie, mais celle de l'aigle qu'il contemple au centre du soleil d'amour.
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0: Bonjour et bienvenue sur KTO et KTO Radio dans notre rendez-vous dédié à la doctrine sociale de l'Église. Nous ouvrons aujourd'hui un nouveau thème, celui de la sauvegarde de l'environnement, un thème dont on a beaucoup entendu parler depuis une dizaine d'années avec notamment l'encyclique Laudato Si du pape François. Mais les papes avaient déjà parlé d'environnement avant et c'est ce que nous allons découvrir avec nos invités. Paola De Wailly, bonjour.
1: Bonjour.
0: Vous êtes chargée de formation au CERAS, le Centre de Recherche et d'Action Sociale, qui est une institution rattachée à la famille jésuite. Et puis Audrey-Anne Anouilh, bonjour. Vous êtes viticultrice, au domaine de la Bénisson Dieu. Merci à toutes les deux d'avoir répondu à notre invitation. Vous êtes engagées l'une et l'autre sur ce sujet de la sauvegarde de l'environnement qui est au cœur de la doctrine sociale de l'Église, avec cette première idée selon laquelle la nature est vraiment un don de Dieu. Et cette idée, Paola De Wailly, on la retrouve dès la Genèse, presque, en tout cas tout au long de la tradition biblique. Sur quel passage peut-être biblique s'appuie la doctrine sociale pour enraciner sa pensée sur l'environnement et l'écologie?
1: En effet, comme vous le disiez, d'abord sur la Genèse, sur ce récit de la création du monde, où jour après jour, Dieu fait ce constat que c'est bon, la création est donc profondément bonne, elle participe à ce projet d'amour qu'a Dieu, et donc elle est tout à fait voulue par lui. Et l'autre chose que peut-être que nous disent les papes, c'est que la création aussi participe à louer le Créateur. Et là, il s'appuie beaucoup sur les psaumes, où il y a énormément d'images très belles sur les fleuves qui battent des mains, les arbres aussi qui applaudissent le Seigneur. Donc voilà, il y a aussi une sorte de joie, de louange qui vient de la création.
0: On retrouve effectivement des propos en lien avec le cosmos, l'univers créé, offert, et avec la nature, effectivement, qui participe à cette louange. On peut penser peut-être aussi dans les épîtres aux Romains, avec la nature qui gémit. On pourra en reparler. Je donne juste une phrase du pape Benoît XVI dans Caritas in Veritate. La nature est à notre disposition, non pas comme un amas de déchets dispersés au hasard, mais comme un don du Créateur. Alors, Audrey-Anne, vous êtes viticultrice, vous avez vécu une forme de conversion écologique, puisque vous n'étiez pas du tout dans cet univers avant. Est-ce que dans cette bascule, il y a aussi tel ou tel verset, passage de la Bible, qui a participé de cette conversion et qui vous inspire encore aujourd'hui dans votre engagement ?
2: Oui, bien sûr, il y en a beaucoup, mais il y en a un qui nous accompagne encore aujourd'hui, c'est « Avance en eau profonde ». Parce que ce changement qui était effectivement au début écologique, c'est vraiment sortir de sa zone de confort. Et souvent, on est confronté à des abîmes, à des difficultés, à des angoisses. Et on se raccroche. Voilà, avance en eau profonde, le Seigneur est avec toi. Jésus, j'ai confiance en toi. Mmh. Ça, c'est vraiment le fil rouge de notre changement de vie.
0: Et aujourd'hui, ce que dit Paola sur le fait que la louange... La nature est une louange à Dieu, vous l'expérimentez.
2: Je rends grâce tous les jours dans la vie. J'ai la chance d'être parmi... Régis est plutôt administratif, commercial, et moi plutôt dans les vignes. Et véritablement, c'est un miracle de découvrir, par exemple, le printemps, la renaissance... Le fait vraiment d'être les pieds dans la terre, je pense que ça nous donne une énergie incroyable que je ne connaissais pas auparavant. Mmh.
0: Paola, dans la doctrine sociale, il y a cette idée fondamentale que l'homme est co-créateur. Donc là, on parle de la création. Avec Dieu comme créateur, il nous confie cette création, on en est co-créateur. Et du coup, comment entendre cet appel et comment est-ce que la doctrine sociale en parle sur le fait d'être cette invitation à co-créer quand, par exemple, on parlait de la Genèse tout à l'heure, Dieu dit, soumettez la terre ou soyez le maître des animaux. Comment entendre cette invitation que Dieu fait à l'homme à propos de la création et sur laquelle s'appuie la doctrine sociale?
1: Oui, c'est vrai que ces récits de la Genèse et ces mots-là de « soumettez la terre » ou « dominez-la », ont fait couler beaucoup d'encre et ont aussi été le fondement d'une critique qui a été faite à la pensée chrétienne, à la théologie chrétienne, qui aurait permis en fait une exploitation de la nature comme simple ressource. Et le pape François, et je pense la doctrine sociale en général, y répond en essayant de réorienter cette question du dominé, en disant bah, on domine comme Dieu domine. Paul VI disait déjà en 1979, l'heure est maintenant venue de dominer notre domination. Donc voilà, il y a vraiment l'idée aussi que cette domination, ce n'est pas une exploitation sans mesure, c'est une responsabilité. C'est dominer à l'image de Dieu qui domine, et donc,
0: Vous citiez Jean-Paul II, Paul VI, pardon, je cite Jean-Paul II aussi, dans Sollicitudo Rei Socialis, une de ses grandes encycliques, il faut tenir compte de la nature de chaque être et de ses liens mutuels dans un système ordonné qui est le cosmos. Donc cette idée aussi entendre la responsabilité qui nous est confiée d'un ensemble ordonné et dont il faut prendre soin.
1: Oui, et le pape François nous réoriente aussi vers Genèse 2, où on parle plutôt de cultiver et garder. Ce sont des verbes qui expriment davantage notre responsabilité.
0: Sur cette idée d'un cosmos ordonné dont on doit prendre soin, on voit derrière ça, par exemple, le sujet de la biodiversité. Audrey, comment est-ce que ce sujet de la biodiversité, vous l'appréhendez? Est-ce que vous avez fait des choix particuliers dans votre exploitation, dans votre domaine, pour prendre soin de cette biodiversité?
2: D'abord, je pense qu'il faut se dire qu'on prend soin de la nature, de la création dans son ensemble. C'est pas on va faire effectivement telle ou telle petite chose, mais c'est l'attitude que l'on a par rapport à la nature qui est importante. Vous voyez, on fait partie des Journées Paysannes, qui est une association de paysans chrétiens, et ils insistent sur la triple alliance, c'est-à-dire l'alliance de l'homme avec Dieu, de l'homme et de la femme, et de l'homme avec la terre. Tout est lié. Et d'une certaine manière, cette savoir que nous sommes nous-mêmes créatures, que la terre est créature, eh bien, ça va nous donner une attitude vis-à-vis d'elle qui est à la fois de gardien, comme vous disiez. C'est vrai que la nature sauvage ne donne pas à manger comme on le souhaiterait, donc il y a vraiment une action de l'homme, mais d'écoute de la nature. C'est-à-dire, on va se mettre à l'école de la nature. Et on a de la chance de vivre de notre temps aujourd'hui, car le progrès technologique, le progrès scientifique sur le fonctionnement de la nature a été exceptionnel ces dernières décennies. Et on sait maintenant comment s'appuyer sur le fonctionnement de la Terre pour qu'elle soit féconde. Vous voyez, et donc, comme vous disiez par exemple, la biodiversité pour nous, il est évident que on refuse un peu les clones, on refuse la monoculture, on refuse tout ce qui n'est pas de la nature. Vous ne trouvez pas de clones dans la nature. Chaque être est exceptionnel et est unique, même les plantes. C'est quand même assez incroyable. Et il n'y a pas de monoculture non plus, il y avait une diversité. Et c'est là où on essaye de rentrer dans cette compréhension et de se dire comment, dans ce qui nous a été donné, à savoir une vigne qui est plantée avec des lignes tout droites. Vous ne trouvez pas de lignes tout droites dans la nature non plus, mais bon, voilà, c'est vrai que c'est pour les machines, c'est plus simple. Et comment, avec ce donné, on va essayer justement de remettre un peu de vie, un peu de fantaisie, un peu de... Oui, le souffle, en fait, de souffle. Donc, qu'est-ce qu'on fait? On plante des arbres dans nos vignes, c'est de l'enherbement permanent, c'est-à-dire qu'on ne laboure pas les sols, on met des nichoirs pour permettre aux mésanges de venir et donc aussi participer à
0: La biodiversité, toutes ces techniques et ce souci de la biodiversité, Paola, dans les textes même de la doctrine sociale, c'est évoqué, on le trouve, cette invitation à prendre soin et s'il faut à corriger des comportements.
1: Oui, tout à fait. Le lien entre l'être humain et notamment l'animal est tout à fait évoqué dans Laudato Si. Et le pape François nous donne d'ailleurs comme modèle Saint François qui vivait une réelle fraternité avec les animaux, avec tout le créé. Et donc voilà, c'est une question qui est posée aujourd'hui à notre société. Comment est-ce qu'on peut vivre cette fraternité avec des créatures aussi différentes que nous? Qu'est-ce que ça veut dire?
0: Et je vais citer aussi, on parle de biodiversité, le sujet du climat qu'on retrouve aussi à plusieurs reprises dans les textes du magistère. Terre. Et alors là, je vais citer non pas Laudato Si, mais un texte de 1987, enfin en tout cas inspiré directement de Jean-Paul II en 1987 et qu'on trouve dans le compendium de la doctrine sociale au paragraphe 470. Étant donné leur extrême complexité, les rapports entre l'activité humaine et les changements climatiques doivent être opportunément et constamment suivis au niveau scientifique, politique et juridique, national et international. Le climat est un bien qu'il faut protéger et il faut que dans leur comportement, les consommateurs et les agents d'activité industrielle développent un plus grand sens des responsabilités. On est en 1987, donc pour montrer que cette préoccupation du climat, elle fait partie aussi des textes de la doctrine sociale, Paola.
1: Oui, tout à fait. Et puis on peut se souvenir que Laudato Si a été écrit en amont de la COP21, donc la conférence des parties qui se concentre justement sur cette question du climat. Et donc, oui, tout à fait, c'est un des éléments très importants pour les papes. Ils se sont vraiment engagés dans les questions de gouvernance internationale sur cette question du climat.
0: Comment est-ce que vous, Audrey, quand vous êtes, comme vous disiez tout à l'heure, les pieds dans la terre, comment est-ce que ce sujet du climat, peut-être du changement climatique aussi, vous le percevez? Qu'est-ce que ça vient bousculer? Et comment est-ce que vous essayez aussi de vous adapter à cette donnée qu'est le climat et qui, à bien des égards, nous échappe?
2: Alors, c'est vrai qu'on entend beaucoup parler du climat. Je pense que les problématiques actuelles dans l'agriculture, il y en a de bien plus urgentes. Et c'est vrai que je suis désolée souvent de voir ce focus unique sur le climat, sur la transition énergétique, sur comment le zéro carbone. Parce que aujourd'hui, moi, ça fait 7 ans qu'on est installé. C'est vrai que il a fait beau, il a plu, il a fait froid. Je ne vois pas aujourd'hui de problème climatique, en tout cas à notre échelle. En revanche, il n'y a plus de vie dans les sols, il n'y a plus d'insectes. Il y a la pollution de l'eau, la pollution de l'air. Ça, ce sont des choses aujourd'hui extrêmement présentes et sur lesquelles nous, on essaye de se battre. Parce qu'on a encore une action là-dessus.
0: Paola.
1: Simplement, oui, une réaction. Il me semble que, en tout cas, cette question du climat, elle est aussi chère au pape parce qu'elle est très importante à l'international. Alors peut-être qu'aujourd'hui, en France, c'est des choses qu'on ressent moins. Pour autant, c'est des réalités très concrètes aujourd'hui en termes de déplacement de population, de famine, etc., dans certaines régions du monde.
0: Merci beaucoup, Paola de Wailly, Audrey, pour cette introduction à notre thème de la sauvegarde de l'environnement. On vous retrouve dans des prochaines émissions. Et juste, je voudrais renvoyer en concluant vers le site du CERATS. L'adresse s'affiche www.ceras-projet.org sur lequel il y a une proposition de parcours de formation, le parcours Kairos, une formation à la doctrine sociale de l'Église. Vous pouvez même le suivre de chez vous, en petit groupe, c'est encore mieux. Rendez-vous donc sur le site du CERAS pour le découvrir, vous inscrire, puis ça permet de creuser ce sujet de la doctrine sociale. Vous pouvez aussi l'approfondir sur ktotv.com et ktoradio.com où vous retrouverez les replays de ces émissions à partager et largement autour de vous. À bientôt.

Commandé anonymement par le comte Franz von Walseck, qui avait l'habitude de s'attribuer les œuvres des autres, à l'été 1791, le Requiem de Mozart avait vocation à rendre hommage à l'épouse du comte Walseck, récemment disparue. Seulement, Mozart, souffrant déjà pris par l'écriture d'autres œuvres, dont la flûte enchantée, tarda. À sa mort le 5 décembre 1791, il avait uniquement écrit la première partie du Requiem, l'introït, orchestre et chœur compris. Le Kyrie et une partie du Dies Irae ne comprennent quant à eux que le chœur et la basse continue. Pour le reste, le compositeur n'a pu qu'esquisser quelques passages d'orchestre. C'est cette œuvre, laissée inachevée par le compositeur et terminée par son élève Franz Xaver Süssmayer, sur commande de Constance Mozart, après la mort de son mari, qui va se jouer au Palau de la Musica Catalana, sous la direction de Raphaël Pichon. Entre les différentes parties du Requiem, le chef d'orchestre ouvre des mondes en insérant des petits trésors méconnus. On entend ainsi passer un extrait de la messe en ut mineur, mais sous l'humble forme d'une esquisse pour solfège destinée originellement à sa femme Constance. Un extrait de la célèbre Gran Partita dans une version de parodie pour chœur sur un texte poétique religieux en latin et des fragments de la liturgie grégorienne. Écoutons donc, capté dans la très belle salle du Palais de la Musique de Catalogne à Barcelone, le Requiem de Mozart. Les solistes, l'orchestre, le chœur et l'ensemble Pygmalion sont placés sous la direction de Raphaël Pichon. Bon concert et à tout à l'heure.

Ce qui frappe dans ce Requiem, c'est évidemment son caractère funèbre, reflet d'une spiritualité torturée et austère. Mais c'est aussi cette intimité, cette familiarité avec la mort qui nous touche au plus profond. Une œuvre prophétique et spirituelle qui nous introduit directement dans la méditation sur le Christ mort. 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
1: Bonjour maman Marie, je voudrais que pour qu'elle en prie pour Sarah qui a des problèmes d'endormissement et pour moi-même qui suis malade. Merci Sainte-Bernadette, merci Marie.
2: Bonjour, je souhaiterais confier à Notre-Dame de Lourdes une dame âgée de ma paroisse qui a eu un malaise hier pour qu'elle la prenne sous sa protection et qu'elle guérisse. Merci infiniment.
3: Notre-Dame de Lourdes, cher pèlerin Sainte-Bernadette, priez pour un père de famille qui est greffé du cœur, qui a une santé fragile. Priez pour lui. Merci Notre-Dame de Lourdes. Merci Sainte-Bernadette. Merci, cher pèlerin, de prier.
4: Au nom du Père et du Fils et du Saint-Esprit. Chers frères et sœurs, aujourd'hui, c'est lundi, on va prier le mystère joyeux du rosaire. On médite donc l'enfance de Jésus et la vie de la Sainte Famille. Ça nous permet de prier pour nos familles en toute situation. Alors, le chapelet que nous avons pris ensemble doit nous aider à vivre la parole de Dieu comme la famille de Nazareth. Aux intentions que nous avons entendues, on rajoute celles du pape Léon pour l'Église, pour le monde, les nôtres, celles de ceux qui prient avec nous par la radio, télé ou Internet. On n'oublie pas de prier pour les personnes que Notre-Dame porte dans son cœur de mère. Je crois en Dieu, le Père Tout-Puissant, Créateur du ciel et de la terre, et en Jésus-Christ, son Fils unique, notre Seigneur, qui a été conçu du Saint-Esprit, est né de la Vierge Marie, a souffert sous Ponce Pilate, a été crucifié, est mort et a été enseveli. Est descendu aux enfers. Le troisième jour est ressuscité des morts, est monté aux cieux, est assis à la droite de Dieu le Père Tout-Puissant, d'où il viendra juger les vivants et les morts. Je crois en l'Esprit Saint, à la Sainte Église catholique, à la communion des saints, à la rémission des péchés, à la résurrection de la chair, à la vie éternelle. Amen. Notre Père qui es aux cieux, que ton nom soit sanctifié, que ton règne vienne, que ta volonté soit faite sur la terre comme au ciel. Je vous salue Marie, pleine de grâce, le Seigneur est avec vous. Vous êtes bénie entre toutes les femmes, et Jésus, le fruit de vos entrailles, est béni.
5: Sainte Marie, Mère de Dieu, priez pour nous, vos pécheurs, maintenant et à l'heure de notre mort.
4: Amen. Je vous salue, Marie, pleine de grâce. Le Seigneur est avec vous. Vous êtes bénie entre toutes les femmes, et Jésus, le fruit de vos entrailles, est béni.
5: Sainte Marie, Mère de Dieu, priez pour nous, vos pécheurs, maintenant et à l'heure de notre mort.
4: Je vous salue, Marie, pleine de grâce. Le Seigneur est avec vous. Vous êtes bénie entre toutes les femmes, et Jésus, le fruit de vos entrailles, est béni.
5: Sainte Marie, Mère de Dieu, priez pour nous, pauvres pécheurs, maintenant et à l'heure de notre mort. Amen.
4: Gloire au Père, et au Fils, et au Saint-Esprit, comme il était au commencement, maintenant et toujours, et dans les siècles des siècles. Amen. Le premier mystère joyeux, l'Annonciation. Marie dit à l'ange Gabriel, « Je suis la servante du Seigneur, que tout m'a dit.

0: Notre Père qui es aux cieux, que ton nom soit sanctifié, que ton règne vienne, que ta volonté soit faite sur la terre comme au ciel.
1: Donne-nous aujourd'hui notre pain de ce jour. Pardonne-nous nos offenses, comme nous pardonnons aussi à ceux qui nous ont offensés.
2: Et ne nous laisse pas entrer en tentation, mais délivre-nous du mal.
3: Je vous salue, Marie, pleine de grâce. Le Seigneur est avec vous. Vous êtes bénie entre toutes les femmes, et Jésus, le fruit de vos entrailles, est béni.
4: Sainte Marie, Mère de Dieu, priez pour nous pauvres pécheurs, maintenant et à l'heure de notre mort. Amen.
3: Je vous salue, Marie, pleine de grâce. Le Seigneur est avec vous. Vous êtes bénie entre toutes les femmes, et Jésus, le fruit de vos entrailles, est béni.
4: Amen.
3: Je vous salue, Marie, pleine de grâce. Le Seigneur est avec vous. Vous êtes bénie entre toutes les femmes. Et Jésus, le fruit de vos entrailles, est béni. Je vous salue, Marie, pleine de grâce. Le Seigneur est avec vous. Vous êtes bénie entre toutes les femmes. Et Jésus, le fruit de vos entrailles, est béni. Je vous salue, Marie, pleine de grâce. Le Seigneur est avec vous. Vous êtes bénie entre toutes les femmes. Et Jésus, le fruit de vos entrailles, est béni. Je vous salue, Marie, pleine de grâce. Le Seigneur est avec vous. Vous êtes bénie entre toutes les femmes, et Jésus, le fruit de vos entrailles, est béni.
4: Sainte Marie, Mère de Dieu, priez pour nous pauvres pécheurs, maintenant et à l'heure de notre mort. Amen.
3: Je vous salue, Marie, pleine de grâce. Le Seigneur est avec vous. Vous êtes bénie entre toutes les femmes, et Jésus, le fruit de vos entrailles, est béni.
4: Sainte Marie, Mère de Dieu, priez pour nous pauvres pécheurs, maintenant et à l'heure de notre mort. Amen.
3: Je vous salue, Marie, pleine de grâce. Le Seigneur est avec vous. Vous êtes bénie entre toutes les femmes, et Jésus, le fruit de vos entrailles, est béni.
4: Sainte Marie, Mère de Dieu, priez pour nous pauvres pécheurs, maintenant et à l'heure de notre mort.
3: Amen. Je vous salue, Marie, pleine de grâce. Le Seigneur est avec vous. Vous êtes bénie entre toutes les femmes. Et Jésus, le fruit de vos entrailles, est béni.
4: Sainte Marie, Mère de Dieu, priez pour nous pauvres pécheurs,
0: maintenant et à l'heure de notre mort. Amen.

0: Deuxième mystère joyeux, la visitation. En recevant la Vierge Marie, Élisabeth dit, d'où m'est-il donné que la mère de mon Seigneur vienne jusqu'à moi? Car lorsque tes paroles de salutation sont parvenues à mes oreilles, l'enfant a tressailli d'allégresse en moi. Le son de la voix de Marie suffit pour mettre Jean-Baptiste en contact avec le Christ qu'elle porte en elle-même. L'enfant encore incapable de penser perçoit le Christ par ses sens et exulte de joie. Demandons au Seigneur la grâce de percevoir sa présence en nous et de vivre notre vocation personnelle dans la joie. Notre Père qui es aux cieux, que ton nom soit sanctifié, que ton règne vienne, que ta volonté soit faite sur la terre comme au ciel. Donne-nous
1: nous pardonnons aussi à ceux qui nous ont offensés. Et ne nous laisse pas entrer en tentation, mais délivre-nous du mal. Amen.

0: Je vous salue, Marie, pleine de grâce. Le Seigneur est avec vous. Vous êtes bénie entre toutes les femmes. Et Jésus, le fruit de vos entrailles, est béni. Je vous salue, Marie, pleine de grâce. Le Seigneur est avec vous. Vous êtes bénie entre toutes les femmes. Et Jésus, le fruit de vos entrailles, est béni.
1: Sainte Marie, Mère de Dieu, priez pour nous pauvres pécheurs, maintenant et à l'heure de notre mort. Amen.
0: Je vous salue, Marie, pleine de grâce. Le Seigneur est avec vous. Vous êtes bénie entre toutes les femmes. Et Jésus, le fruit de vos entrailles, est béni.
1: Sainte Marie, Mère de Dieu, priez pour nous pauvres pécheurs, maintenant et à l'heure de notre mort. Amen.
0: Je vous salue, Marie, pleine de grâce. Le Seigneur est avec vous. Vous êtes bénie entre toutes les femmes. Et Jésus, le fruit de vos entrailles, est béni.
1: Sainte Marie, Mère de Dieu, priez pour nous pauvres pécheurs, maintenant et à l'heure de notre mort. Amen.
0: Je vous salue, Marie, pleine de grâce. Le Seigneur est avec vous. Vous êtes bénie entre toutes les femmes. Et Jésus, le fruit de vos entrailles, est béni.
1: Sainte Marie, Mère de Dieu, priez pour nous pauvres pécheurs, maintenant et à l'heure de notre mort. Amen.
0: Je vous salue, Marie, pleine de grâce. Le Seigneur est avec vous. Vous êtes bénie entre toutes les femmes. Et Jésus, le fruit de vos entrailles, est béni.
1: Sainte Marie, Mère de Dieu, priez pour nous pauvres pécheurs, maintenant et à l'heure de notre mort. Amen.
0: Je vous salue, Marie, pleine de grâce. Le Seigneur est avec vous. Vous êtes bénie entre toutes les femmes. Et Jésus, le fruit de vos entrailles, est béni.
1: Sainte Marie, Mère de Dieu, priez pour nous pauvres pécheurs, maintenant et à l'heure de notre mort. Amen.
0: Je vous salue, Marie, pleine de grâce. Le Seigneur est avec vous. Vous êtes bénie entre toutes les femmes. Et Jésus, le fruit de vos entrailles, est béni.
1: Sainte Marie, Mère de Dieu, priez pour nous pauvres pécheurs, maintenant et à l'heure de notre mort. Amen.
0: Je vous salue, Marie, pleine de grâce. Le Seigneur est avec vous. Vous êtes bénie entre toutes les femmes. Et Jésus, le fruit de vos entrailles, est béni.
1: Sainte Marie, Mère de Dieu, priez pour nous pauvres pécheurs, maintenant et à l'heure de notre mort. Amen.
0: Je vous salue, Marie, pleine de grâce. Le Seigneur est avec vous. Vous êtes bénie entre toutes les femmes. Et Jésus, le fruit de vos entrailles, est béni.
1: Sainte Marie, Mère de Dieu, priez pour nous pauvres pécheurs, maintenant et à l'heure de notre mort. Amen.
2: Gloria Patri et Filio, et Spiritui Sancto, sicut erat in principio, et nunc et semper, et in saecula saeculorum. Amen. Troisième mystère joyeux, la nativité. Le Verbe s'est fait chair et il habitait parmi nous. Ainsi Saint Jean l'évangéliste perçoit la nativité. Tout le monde s'agite à cause d'un enfant dont il est à peine question. Chacun réagit selon ses préoccupations. Les mages suivent une étoile nouvelle. Les scribes et les grands prêtres consultent les Écritures. Hérode, craignant son pouvoir, le persécute. Personne ne met en doute que l'enfant soit roi, mais seuls les mages croient et adorent. Demandons au Seigneur la grâce de reconnaître en Jésus le Messie, le Fils de Dieu venu nous sauver et le laisser habiter nos cœurs. Notre Père qui es aux cieux, que ton nom soit sanctifié, que ton règne vienne, que ta volonté soit faite sur la terre comme au ciel. Donne-nous aujourd'hui notre pain de ce jour. Pardonne-nous nos offenses, comme nous pardonnons aussi à ceux qui nous ont offensés, et ne nous laisse pas entrer en tentation, mais délivre-nous du mal.
3: Je vous salue, Marie, pleine de grâce. Le Seigneur est avec vous. Vous êtes bénie entre toutes les femmes, et Jésus, le fruit de vos entrailles, est béni.
1: Sainte Marie, Mère de Dieu, priez pour nos pauvres pécheurs,
4: maintenant et à l'heure de notre mort. Amen.
3: Je vous salue, Marie, pleine de grâce, le Seigneur est avec vous. Vous êtes bénie entre toutes les femmes, et Jésus, le fruit de vos entrailles, est béni.
4: Sainte Marie, Mère de Dieu, priez pour nous, pauvres pécheurs. Maintenant et à l'heure de notre mort. Amen.
3: Je vous salue, Marie, pleine de grâce, le Seigneur est avec vous. Vous êtes bénie entre toutes les femmes, et Jésus, le fruit de vos entrailles, est béni.
4: Sainte Marie, Mère de Dieu, priez pour nous, pauvres pécheurs. Maintenant et à l'heure de notre mort. Amen.
3: Je vous salue, Marie, pleine de grâce, le Seigneur est avec vous. Vous êtes bénie entre toutes les femmes, et Jésus, le fruit de vos entrailles, est béni.
4: Sainte Marie, Mère de Dieu, priez pour nous, pauvres pécheurs. Maintenant et à l'heure de notre mort. Amen.
3: Je vous salue, Marie, pleine de grâce, le Seigneur est avec vous. Vous êtes bénie entre toutes les femmes, et Jésus, le fruit de vos entrailles, est béni.
4: Sainte Marie, Mère de Dieu, priez pour nous, pauvres pécheurs.
5: Je vous salue, Marie, pleine de grâce. Le Seigneur est avec vous. Vous êtes bénie entre toutes les femmes, et Jésus, le fruit de vos entrailles, est béni.
4: Sainte Marie, Mère de Dieu, priez pour nous, pauvres pécheurs, maintenant et à l'heure de notre mort. Amen.
5: Je vous salue, Marie, pleine de grâce. Le Seigneur est avec vous. Vous êtes bénie entre toutes les femmes, et Jésus, le fruit de vos entrailles, est béni.
4: Sainte Marie, Mère de Dieu, priez pour nous, pauvres pécheurs, maintenant et à l'heure de notre mort. Amen.
5: Je vous salue, Marie, pleine de grâce. Le Seigneur est avec vous. Vous êtes bénie entre toutes les femmes, et Jésus, le fruit de vos entrailles, est béni.
4: Sainte Marie, Mère de Dieu, priez pour nous.
5: Je vous salue, Marie, pleine de grâce. Le Seigneur est avec vous. Vous êtes bénie entre toutes les femmes, et Jésus, le fruit de vos entrailles, est béni.
4: Sainte Marie, Mère de Dieu, priez pour nous, pauvres pécheurs, maintenant et à l'heure de notre mort. Amen.
5: Je vous salue, Marie, pleine de grâce. Le Seigneur est avec vous. Vous êtes bénie entre toutes les femmes, et Jésus, le fruit de vos entrailles, est béni.
4: Sainte Marie, Mère de Dieu, priez pour nous, pauvres pécheurs, maintenant et à l'heure de notre mort. Amen.

0: et in saecula saeculorum. Amen. Ô Marie, conçue sans péché. Quatrième mystère joyeux, la présentation de Jésus au temple, de l'Évangile selon saint Luc. Quand fut accompli le temps prescrit par la loi de Moïse pour la purification, les parents de Jésus l'amenèrent à Jérusalem pour le présenter au Seigneur. Le Christ est offert au Père, lui, le Fils du Père. Il obéit à la loi, lui, le salut. Marie offre le sacrifice de purification, elle qui est entièrement purifiée du péché. Enfant de Dieu par le baptême, offrons au Seigneur notre vie en aimant de tout notre cœur, Dieu notre Père, et en aimant aussi notre prochain, parce qu'on aime le Seigneur. Notre Père qui es aux cieux, que ton nom soit sanctifié, que ton règne vienne, que ta volonté soit faite sur la terre comme au ciel. Donne-nous aujourd'hui notre pain de ce jour. Pardonne-nous nos offenses, comme nous pardonnons aussi à ceux qui nous ont offensés.
1: Et ne nous laisse pas en tentation, mais délivre-nous du mal.
2: Amen. Je vous salue Marie, pleine de grâce. Le Seigneur est avec vous. Vous êtes bénie entre toutes les femmes. Et Jésus, le fruit de vos entrailles, est béni.
3: Sainte Marie, Mère de Dieu, priez pour nous pauvres pécheurs, maintenant et à l'heure de notre mort. Amen.
2: Je vous salue, Marie, pleine de grâce. Le Seigneur est avec vous. Vous êtes bénie entre toutes les femmes. Et Jésus, le fruit béni de vos entrailles.
4: Sainte Marie, Mère de Dieu, priez pour nous pauvres pécheurs, maintenant et à l'heure de notre mort.
2: Je vous salue Marie, pleine de grâce. Le Seigneur est avec vous. Vous êtes bénie entre toutes les femmes. Et Jésus,

0: Le fruit béni de vos entrailles, Sainte Marie, Mère de Dieu, priez pour nous pauvres pécheurs, maintenant et à l'heure de notre mort. Amen. Je vous salue Marie, pleine de grâce. Le Seigneur est avec vous. Vous êtes bénie entre toutes les femmes. Et Jésus, le fruit de vos entrailles, est béni.
1: Sainte Marie, Mère de Dieu, priez pour nous pauvres pécheurs, maintenant et à l'heure de notre mort. Amen.
0: Je vous salue Marie, pleine de grâce. Le Seigneur est avec vous. Vous êtes bénie entre toutes les femmes. Et Jésus, le fruit de vos entrailles, est béni.
1: Sainte Marie, Mère de Dieu, priez pour nous pauvres pécheurs, maintenant et à l'heure de notre mort. Amen.
0: Je vous salue Marie, pleine de grâce. Le Seigneur est avec vous. Vous êtes bénie entre toutes les femmes. Et Jésus, le fruit de vos entrailles, est béni.
1: Sainte Marie, Mère de Dieu, priez pour nous pauvres pécheurs, maintenant et à l'heure de notre mort.
0: Je vous salue Marie, pleine de grâce, le Seigneur est avec vous. Vous êtes bénie entre toutes les femmes, et Jésus, le fruit de vos entrailles, est béni.
1: Sainte Marie, Mère de Dieu,
0: priez pour nous pauvres pécheurs, maintenant et à l'heure de notre mort. Je vous salue Marie, pleine de grâce, le Seigneur est avec vous. Vous êtes bénie entre toutes les femmes, et Jésus, le fruit de vos entrailles, est béni.
1: Sainte Marie, priez pour nous pauvres pécheurs, maintenant et à l'heure de notre mort. Amen.
0: Je vous salue Marie, pleine de grâce. Le Seigneur est avec vous. Vous êtes bénie entre toutes les femmes. Et Jésus, le fruit de vos entrailles, est béni.
1: Sainte Marie, Mère de Dieu, priez pour nous pauvres pécheurs, maintenant et à l'heure de notre mort. Amen.
0: Je vous salue Marie, pleine de grâce. Le Seigneur est avec vous. Vous êtes bénie entre toutes les femmes. Et Jésus, le fruit de vos entrailles, est béni.
1: Sainte Marie, Mère de Dieu, priez pour nous pauvres pécheurs, maintenant et à l'heure de notre mort. Amen.

0: et in saecula saeculorum. Amen. Cinquième mystère joyeux, le recouvrement de Jésus au temple. Marie dit à Jésus, « Mon enfant, pourquoi tu nous as fait cela ? Vois comme ton père et moi, nous avons souffert en te cherchant. » Il leur dit, « Comment se fait-il que vous m'ayez cherché ? Ne saviez-vous pas que je dois être chez mon père ?» Jésus rappelle à ses parents son lien avec le Père qui l'emporte sur tout, mais il est tellement semblable aux autres enfants que ses parents ne comprennent pas. Et de retour de Jérusalem, il leur est de nouveau soumis. Il reprend sa vie d'enfant. Sa vie silencieuse dans l'humilité met en relief ce qui est au cœur de sa vie, son lien avec le Père. Demandons la grâce de la fidélité à Dieu, même quand cela contrarie nos proches et tant d'autres. Notre Père qui es aux cieux, que ton nom soit sanctifié, que ton règne vienne, que ta volonté soit faite sur la terre comme au ciel. Donne-nous aujourd'hui notre pain de ce jour. Pardonne-nous nos offenses,
1: comme nous pardonnons aussi à ceux qui nous ont offensés.
0: Et ne nous laisse pas entrer en tentation, mais délivre-nous du mal.
2: Amen. Je vous salue, Marie, pleine de grâce. Le Seigneur est avec vous. Vous êtes bénie entre toutes les femmes, et Jésus, le fruit de vos entrailles, est béni.
0: Sainte Marie, Mère de Dieu, priez pour nous, pauvres pécheurs, maintenant et à l'heure de notre mort.
2: Amen. Je vous salue, Marie, pleine de grâce. Le Seigneur est avec vous. Vous êtes bénie entre toutes les femmes, et Jésus, le fruit de vos entrailles, est béni.
0: Sainte Marie, Mère de Dieu, priez pour nous, pauvres pécheurs, maintenant et à l'heure de notre mort.
2: Amen. Je vous salue, Marie, pleine de grâce. Le Seigneur est avec vous. Vous êtes bénie entre toutes les femmes, et Jésus, le fruit de vos entrailles, est béni.
0: Sainte Marie, Mère de Dieu, priez

0: Je vous salue Marie, pleine de grâce. Le Seigneur est avec vous. Vous êtes bénie entre toutes les femmes. Et Jésus, le fruit de vos entrailles, est béni.
1: Sainte Marie, Mère de Dieu, priez pour nous pauvres pécheurs, maintenant et à l'heure de notre mort. Amen.
0: Je vous salue Marie, pleine de grâce. Le Seigneur est avec vous. Vous êtes bénie entre toutes les femmes. Et Jésus, le fruit de vos entrailles, est béni.
1: Sainte Marie, Mère de Dieu, priez pour nous pauvres pécheurs, maintenant et à l'heure de notre mort. Amen.
0: Je vous salue Marie, pleine de grâce. Le Seigneur est avec vous. Vous êtes bénie entre toutes les femmes. Et Jésus, le fruit de vos entrailles, est béni.
1: Sainte Marie, Mère de Dieu, priez pour nous pauvres pécheurs, maintenant et à l'heure de notre mort. Amen.
0: Je vous salue Marie, pleine de grâce. Le Seigneur est avec vous. Vous êtes bénie entre toutes les femmes. Et Jésus, le fruit de vos entrailles, est béni.
1: Sainte Marie, Mère de Dieu, priez pour nous pauvres pécheurs, maintenant et à l'heure de notre mort. Amen.
0: Je vous salue Marie, pleine de grâce. Le Seigneur est avec vous. Vous êtes bénie entre toutes les femmes. Et Jésus, le fruit de vos entrailles, est béni.
1: Sainte Marie, Mère de Dieu, priez pour nous pauvres pécheurs, maintenant et à l'heure de notre mort. Amen.
0: Je vous salue Marie, pleine de grâce. Le Seigneur est avec vous. Vous êtes bénie entre toutes les femmes. Et Jésus, le fruit de vos entrailles, est béni.
1: Sainte Marie, Mère de Dieu, priez pour nous pauvres pécheurs, maintenant et à l'heure de notre mort. Amen.
0: Je vous salue Marie, pleine de grâce. Le Seigneur est avec vous. Vous êtes bénie entre toutes les femmes. Et Jésus, le fruit de vos entrailles, est béni.
1: Sainte Marie, Mère de Dieu, priez pour nous pauvres pécheurs, maintenant et à l'heure de notre mort. Amen.
0: Je vous salue Marie, pleine de grâce. Le Seigneur est avec vous. Vous êtes bénie entre toutes les femmes. Et Jésus, le fruit de vos entrailles, est béni.
1: Sainte Marie, Mère de Dieu, priez pour nous pauvres pécheurs, maintenant et à l'heure de notre mort. Amen. Gloria Patri et Filio, et Spiritui Sancto.

0: Amen. Prions le Seigneur. Dieu qui nous donne de vénérer en la Vierge Marie, la Mère de l'Espérance, accorde-nous par sa prière et son aide de mettre toujours notre espérance dans les biens du ciel, tandis que nous accomplissons nos tâches temporelles, et d'obtenir un jour ce que nous attendons avec foi. Par Jésus-Christ, ton Fils, notre Seigneur, qui vit et règne avec toi dans l'unité du Saint-Esprit, Dieu, pour les siècles des siècles.
1: Amen.
0: Le Seigneur soit avec vous.
1: Et avec votre esprit.
0: Et que par l'intercession de Notre-Dame, la Vierge Immaculée, Dieu Tout-Puissant vous bénisse, le Père, le Fils et le Saint-Esprit.
1: Amen.
0: Notre-Dame de Lourdes,
1: priez pour nous.
0: Sainte

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2: Bonjour et merci de nous retrouver pour La foi prise au mot, votre rendez-vous de formation et de réflexion sur KTO. L'actualité de l'Église nous tourne ce mois-ci vers l'Afrique du Nord avec le voyage du pape Léon XIV en Algérie. Un pape augustinien sur les terres de l'évêque d'Hippone, l'événement est historique. Mais au-delà du symbole diplomatique et du dialogue islamo-chrétien, c'est l'homme derrière le monument et la pertinence de sa pensée qui nous intéresse aujourd'hui. On réduit trop souvent saint Augustin au récit de sa conversion, ou pire, on fait de lui le grand coupable d'un christianisme culpabilisant qui mépriserait le corps et la sexualité. Or, la réalité est bien différente. Son œuvre de pasteur et ses intuitions philosophiques offrent non seulement une vision lumineuse de la grâce, mais aussi des clés de lecture encore très utiles pour notre monde hyper moderne. Alors, qui est saint Augustin? Telles sont les questions que je vais poser à mes deux invités. Juliette de Dieuleveux, bonjour.
3: Bonjour.
2: Vous êtes normalienne, vous avez une thèse en théologie, vous êtes théologienne et vous êtes professeur de lettres. Et puis, père Elom Kodjo Nblasso, bonjour.
4: Bonjour.
2: Vous êtes de l'ordre de saint Augustin et j'ose dire, ça se voit. Peut-être que vous pourriez nous décrire votre habit parce que c'est assez curieux. On a l'impression que dans le monde francophone, les moines augustins sont assez peu représentés. Est-ce que c'est vrai?
4: Oui, c'est vrai. Merci d'abord pour l'invitation.
2: Ah, c'est un plaisir, vraiment.
4: L'ordre de Saint-Augustin est

0: vraiment un ordre un peu plus dans le monde anglophone. Dans le monde francophone, ici en Europe, nous avons seulement une communauté en Belgique, en Namur, sur les hauteurs de Bouge. Et après, on est en République démocratique du Congo depuis plus de 60 ans. En Algérie aussi, depuis un certain nombre d'années. Et plus récemment, au Togo et au Bénin. Donc ce sont les seuls présents francophones que nous avons. Et ça, c'est notre habit qui est avec la capuche, le noir, la ceinture, et puis notre tunique un peu, qui est de couleur noire ici en Europe. Et puis en Afrique, on porte le blanc. Donc c'est ce qui fait qu'aussi un peu, on n'est pas connu ici en France, où on a été ici présent pendant des années. Notre studium était ici. Après la Révolution française, l'ordre a disparu. Mais on a encore le quai des Grands Augustins.
1: C'est
0: ici,
1: vous.
0: qui représente notre passage à Paris. Et après, on a eu des efforts pour réimplanter l'ordre en France, mais ça n'a pas toujours réussi. Mais ouais, on a des familles, les Assomptionnistes sont là, et puis les autres chanois de Saint-Augustin sont restés aussi.
1: Vous allez on va revenir là-dessus, c'est très important ce que vous venez de dire, pour expliquer l'importance, pas simplement de l'ordre de Saint-Augustin, mais aussi de la manière dont Saint-Augustin a réglementé les communautés, on en parlera. Alors, peut-être une première question, qui est Saint-Augustin ?
2: Saint-Augustin,
1: c'est... une question un peu, un peu simple, mais...
2: C'est le grand homme de l'histoire de l'Église. C'est avant d'être un théologien, c'est un pasteur, comme vous l'avez dit. Et c'est avant tout un homme, je dirais, un homme dans toute la richesse de la chair, de l'esprit, de l'amour des arts, de l'amour de la création. On oublie, on ne dit peut-être pas toujours qu'Augustin a vécu avec une femme pendant près de 10 ans, qu'il a eu un fils, Adéoda, qui veut dire donné par Dieu, et qu'il a été déchiré dans sa chair, comme il le dit dans les Confessions, par le renvoi de sa concubine voulue par sa mère Monique, dont on dira peut-être un mot, et par la mort à 18 ans de ce fils chéri, dont il disait que son génie était effrayant. Donc il a connu l'amour, pas uniquement l'amour de Dieu, mais l'amour, l'amour dans la chair, l'amour filial. Et donc c'est un fils, mais c'est aussi un père. Et ça fait partie de sa définition.
1: On va aimer connaître le fameux Adéoda, parce que de dire ce génie absolu de Saint-Augustin, dire que son fils était encore plus génial.
2: Alors on le connaît par le dialogue du maître, qui est un dialogue entre le père et le fils. Voilà.
1: Il vient d'Afrique du Nord, ce Saint-Augustin, et ça c'est important.
0: Oui, Augustin vient de l'Afrique du Nord, précisément de Tagas, où il a grandi, ses parents sont de là. Sa maman, on pense encore que sa maman serait africaine, berbère, cette ethnie de l'Afrique du Nord, et que son papa aurait été romanisé un peu plus longtemps. Donc c'est vraiment romano-africain, comme on dirait. Il a fréquenté à Tagas, après à Mador. Ensuite, il est allé à Carthage, la grande ville romaine de l'époque. Donc il a vraiment vécu là. Il a fait une petite excursion en Italie, très importante. Mais après, le reste de sa vie, ça a toujours été en Afrique du Nord que Augustin a vécu tout ce temps de sa vie.
1: Donc c'est un saint africain.
0: C'est un saint africain. Oui. Il a bien défendu. Je pense qu'un de ses anciens professeurs avait eu une fois s'est moqué de son accent ou bien quelque chose qui est lié à son africanité. Il a écrit un texte pour défendre cette africanité, toute la fierté d'être africain sur Saint-Augustin. Dans une de ses lettres à son ancien maître, il défend cette africanité. Donc de lui-même et de sa maman aussi, Monica, dont le nom est vraiment berbère, comme on dirait.
1: C'est intéressant parce qu'on voit bien que on a, nous, une image très centrée sur l'Italie, sur Rome, etc. Le génie romain a été dans ses marges, en réalité.
2: Tout à fait. Et l'Afrique chrétienne, c'est vraiment la première ère d'expansion du christianisme, et c'est vraiment un des lieux majeurs du développement du christianisme. Alors évidemment avec tous les aléas, toutes les hérésies, les schismes, etc. Mais c'est vraiment une terre chrétienne, profondément chrétienne. Et c'est vrai que Augustin est cet homme d'Hippone qui est une ville maritime. Donc ça, on l'imagine pas nécessairement dans cette dimension. Et alors une petite anecdote, c'est qu'Augustin détestait voyager. Il trouvait ça épouvantable. Donc c'est peut-être pour ça qu'il n'a pas fait sans cesse la navette avec Rome. Mais son voyage à Milan a été décisif, puisque c'est là qu'il a rencontré l'évêque Ambroise, qui lui a ouvert le sens des Écritures, et donc a conditionné toute une partie de son œuvre.
1: Ce lien avec Rome, c'est important. Enfin, vous le

0: enfin, ou avec le monde romain, pour vous, c'est important ?
1: Pour Augustin, ouais, Rome était importante. Augustin a toujours tenu à sa catholicité, à être relié. C'était un penseur de la catholicité.
0: Oui.
1: Aussi, c'était un penseur de l'Église catholique. Il le dit très justement, Dieu le veut, a parlé de ces hérésies. Il y a les hérésies, il y avait les schismes aussi. Mais il devait naviguer entre tout cela. Mais pour lui, l'Église, c'est cet attachement à la communauté dans laquelle on trouvait. Mais en cela, il y avait un antécédent avec Cyprien, un autre saint africain avant lui. Mm-hmm. Mais l'Afrique, c'est surtout la communauté. Justement, cette Église d'Afrique pense beaucoup en communauté. Mm-hmm. Donc le salut se trouve dans la communauté. Bon, le sens était dévoyé après avec hors de l'Église, pas de salut. Oui. Mais ce thème chez Cyprien avait une dimension un peu plus thérapeutique, dont l'homme trouve son salut dans la communauté, réuni autour de la communauté. Et cette communauté, c'est l'Église catholique déjà qui était
0: à Rome. C'est très important ce que vous venez de dire, à propos de ce hors de l'Église point de salut qu'on attribue à Augustin et qu'on a un peu, même beaucoup, instrumentalisé pour en faire une sorte de slogan. Oui. En gros, soit tu rentres dans l'Église, soit tu meurs. Dans ce que vous dites, c'est-à-dire que ce qui est central pour lui, c'est la vie communautaire, mais pas simplement l'institution ecclésiale.
1: Non, pas l'institution.
0: C'est la communauté croyante.
1: La communauté, oui, le corps comme communauté. Sur ça, il y a une anecdote. On raconte que quand Augustin s'était converti, il y avait déjà, on voit ce dialogue dans les confessions, il y avait les moines égyptiens déjà à Rome. Mais Augustin hésite à apprêter ce chemin monastique. Et au début de la règle, dans un des commentaires de la règle d'un de nos pères belges, le père Tassus van Bavel, il est dit que pour Augustin, le moine n'est pas celui qui vit seul, mais c'est celui qui fait de la multitude devenir un corps. Mm-hmm. C'est la devise du pape, de la multitude devenir un. Mm-hmm. Donc pour Augustin, la vraie vie monastique pour nous, c'est cette communauté qui devient un. Mm-hmm. Donc c'est une communauté où on fait un autour de celui qui est un, qui est le Christ.
0: Donc effectivement, hors de l'Église, point de salut, dans le sens où si on n'est pas dans une communauté raccrochée au Christ,
1: on devient comme un vagabond livré à tout vent, à la main. On est livré à la main, mais dans la communauté, on trouve un salut, un soutien. Et on se réunit autour du Christ.
0: Alors à Hippone, Annaba, qu'est-ce qu'il y a ? Donc on nous dit il y a une basilique, etc. Il faut imaginer ça comment à l'époque d'Augustin ? Un peu de.
2: Oh ben c'est un site qui est très vivant. C'est une vie bigarrée avec des populations qui se croisent. C'est une ville qui est extrêmement romanisée. Mm-hmm. Augustin se pense vraiment comme tenant et héritier de cette latinité. Alors là encore une anecdote un petit peu visuelle pour faire comprendre comment les choses se situent. Augustin parle de la question du costume. Alors, on a, avec le père Elom, cette tunique noire, et lui, Augustin, très sobrement, est vêtu de cette tunique, mais à l'époque, le statut des différentes personnes qui évoluent dans la ville est lié à leurs vêtements, très chamarrés, et suivant les strates sociales ou suivant les fonctions occupées, le vêtement permet de définir la personne. Donc, il y a cet aspect-là, et puis on n'est pas très loin des campagnes, il faut bien se représenter ça, et l'Afrique est, comme on dit, un grenier à blé. Donc la question de la culture, de l'agriculture, de la paysannerie est extrêmement importante, et dès qu'on s'éloigne, plus on s'éloigne de la côte, plus on entre dans des terres de petits villages qui sont fiers de leur autonomie et qui vont parfois nourrir des cultes qui seront un petit peu à la marge de la doctrine catholique ou de la pratique catholique.
0: Alors, on imagine saint Augustin travaillant dans son cabinet de travail, etc. En fait, quand on se met mentalement à l'époque, je viens voir Augustin, l'évêque d'Hippone. D'abord, je vais dans un palais, je vois un très grand seigneur et quelqu'un qui, a priori, enfin, si je connais pas tout ce qu'il a écrit, s'occupe d'administration, de...
2: Totalement.
0: Totalement. Sa vie, c'est ça.
2: La vie d'évêque, c'est, on va dire, 90% de présence et de disponibilité aux affaires de son peuple, aux affaires d'héritage, aux affaires de cadastre, aux affaires administratives. Et comme Augustin est un homme entier, généreux, il ne va jamais reculer devant une démarche, y compris un peu humiliante, où il va faire antichambre chez un haut fonctionnaire de l'Empire pour arranger une affaire qu'on est venu lui soumettre. Et il dit d'ailleurs dans les confessions confession au livre 10 qu'il regrette de ne pas avoir assez de temps à consacrer à l'étude de l'écriture, à la prière, et que ce qui lui reste de temps disponible, il se dépêche de l'employer à l'étude, mais également à dicter ses œuvres. Alors c'est un petit dormeur, comme beaucoup de responsables politiques,
0: de grands évêques. Et de papes.
2: Et ce qui veut dire qu'il a une armée de sténographes, de dactylographes, présents jour et nuit pour dicter ses œuvres, et il en a souvent plusieurs en chantier en même temps. Et toutes les lettres, parce que la correspondance d'Augustin, c'est quelque chose qui est remarquable, et qui est en train d'être redécouverte par la recherche.
0: Vous l'imaginez comme ça, vous, très occupé, enfin, un peu comme votre confrère le pape, quoi, c'est-à-dire plein de choses.
1: Oui, très occupé, il dormait un peu, il dictait la nuit, mais aussi, il ne faut pas oublier que c'était aussi un moine. Ça, c'était un peu plus important, parce que quand Auguste avait été choisi comme prêtre, une des conditions, à part étudier, redécouvrir la Bible et découvrir le sens du sacerdoce, il a tenu à avoir son monastère avec lui. Donc c'était une dimension où il trouve aussi tout le temps qu'il perd, mais il le trouve aussi dans un soutien. On revient à cette question de la communauté pour lui. Mmh. C'était très important pour lui d'avoir une certaine communauté qui le soutient dans sa tâche.
0: C'est-à-dire que
1: pasteur.
0: Concrètement, il vivait dans une sorte de monastère.
1: Oui, dans un monastère.
0: Avec des chanoines autour de lui, enfin.
1: Avec des chanoines autour de lui. Bon, il y a toujours des débats. Quel type de monastère? C'était d'abord des chanoines, c'était des laïcs. Bon, ça, c'est un débat entre l'ordre de Saint-Augustin et puis les chanoines. Un vieux débat, mais. Quoique Augustin vivait dans un monastère avec des frères qui l'entouraient.
2: Et sa table était toujours ouverte. Lui-même était assez frugal, c'est-à-dire qu'il n'avait pas besoin, il n'avait pas de grands besoins, mais il tenait à ce que la table soit accueillante, soit généreusement fournie. Et en fait, tout ce qu'il ne prenait pas pour lui, il voulait le donner aux autres. Un correspondant lui dit : qu'est-ce que je pourrais vous offrir ? Par exemple, une tunique, un manteau. Et dit : non, gardez l'argent et donnez-le aux pauvres. Mmh. Donc c'était cela, cette générosité, cette humilité. C'est une de ses qualités primordiales, l'humilité.
0: Alors ça, c'est tout à fait contre-intuitif, hein, parce qu'on imagine le théologien, pas non. orgueilleux, mais assuré.
2: C'est un assuré. Humble parmi les humbles, et c'est un trait qui rejoint notre pape Léon XIV et qui rejoignait à l'époque Benoît XVI, qui était aussi un augustinien à sa manière, différemment.
1: Peut-être non, pour réagir à ce que... Augustin, il donnait beaucoup aux autres, mais il avait aussi son sens de la justice et de l'équité. Mm-hmm. Dans la règle, notre règle, il dit à chacun selon ses besoins. Donc, on ne partage pas justement. Chacun a des besoins. Les besoins de Régis sont différents des besoins de Juliette. Mm-hmm. Donc, il faut séparer les besoins. Mm-hmm. Donc, ça, c'est très important. Même dans une communauté augustinienne aujourd'hui, les besoins de chacun, on donne à chacun selon ses besoins. Mm-hmm. Donc, cette dimension de sa justice et de l'équité aussi est très importante.
0: Oui, et pas dans. Enfin, moi, ce qui me frappe beaucoup dans cette règle, on va y revenir, hein, c'est cette forme d'équilibre. Enfin, il y a des règles qui portent vers l'ascétisme. C'est presque une sorte de machine à faire de l'ascétisme. Là, on sent qu'on est. Voilà, il s'agit pas de devenir riche, etc. Mais il y a quelque chose d'assez raisonnable. Est-ce que vous êtes d'accord avec ça?
1: Je suis d'accord, plus ou moins.
0: Ah. C'est surtout le moins qui m'intéresse.
1: Parce qu'on a des moments aussi, il insiste sur le jeûne,
0: oui.
1: Sur c'est... la pauvreté. Pour revenir à la question du début, c'est vraiment un homme qui parle, Augustin. C'est quelqu'un qui a vécu, qui a travaillé, qui a eu une femme, qui a eu un enfant. Donc, il a eu des besoins. Donc, c'est quelqu'un qui écrit une règle à partir de son expérience. Quand il écrit de son expérience. Ce n'est pas un moine dans son monastère qui écrit.
0: Oui.
1: Donc, ce n'est pas un intellectuel simplement qui écrit. Donc, c'était un enseignant qui a eu des élèves. C'était un pasteur qui a connu des gens. C'était un politicien à peu près à Milan qui a connu des gens. Donc, quand il écrit une règle, il est conscient de tout ce qui se passe. Donc, il y a toutes ces dimensions qui rentrent dans sa règle. Donc, il sait que chacun a un besoin qui est différent de celui de l'autre. Mm-hmm. Et que tout le monde ne peut pas jeûner. Il demande à ceux qui peuvent de jeûner, ceux qui ne peuvent pas de ne pas jeûner. Lui-même, il jeûnait des fois, mais non, il n'imposait pas le jeûne à ses frères. Mm-hmm. Donc, c'est une règle très humaine.
2: Mm-hmm. Très tolérante. Mm-hmm. Et dans ce que le Père et l'Homme décrivait de toutes ces expériences qu'il a eues, c'est vrai qu'il a été prof, il a eu des extinctions de voix qui l'ont empêché de faire cours. Il a eu des élèves extrêmement perturbants. Quand il est allé à Rome, il parle des étudiants comme des chambardeurs, c'est-à-dire qui renversaient les tables. C'était Hein? Le souk.
0: Ah, en plus, c'était un prof qui se faisait, entre, je mets des énormes guillemets, bordélisé.
2: Ah, exactement.
0: Quelle
2: exactement. Et il y avait aussi des élèves qui étaient des mauvais payeurs, qui allaient de prof en prof, et lui s'est retrouvé sans un sou. Il faisait cours innocemment et donc il n'était pas payé. Donc ça fait partie de ces nombreuses activités, effectivement. Voilà, donc quelqu'un qui a connu quasiment tous les domaines de l'existence et qui n'était pas un théoricien. Le Père et l'Homme disait, ce n'était pas qu'un intellectuel, ce n'était pas un théoricien, c'était un théologien, mais dans la vie.
0: Alors ça, il faut que vous nous expliquiez ça. Parce que pour moi, Augustin, c'est le théologien. Enfin, en gros, je fais une sorte de duo Augustin-Thomas. Et voilà. Alors, pour vous, c'est pas avant tout un intellectuel au sens plein du terme.
1: Non, Augustin n'était pas vraiment un intellectuel vraiment déconnecté de la réalité. Je pense qu'une des beautés des confessions, mais même des autres œuvres d'Augustin, c'est que ça parle. Ça parle de sa vie, de son expérience, de ses doutes, et de pas de ce qu'il a vécu. Donc c'est quelqu'un qui a vécu, qui raconte son enfance, comme chacun d'entre nous, ses doutes, les personnes qu'il a rencontrées, l'amour de sa vie, son enfant, il s'émerveille devant l'intelligence de Adéodade. Donc c'était un être humain qui raconte sa vie, de son expérience. Et c'est cette dimension qu'on oublie des fois.
0: Oui.
1: On fait de Saint-Augustin quelqu'un d'abstrait. Oui. On commence à faire de la théologie abstraite à partir d'Augustin. Mais quand on revient à cette vie, quand il dit, il parle du péché, il ne parle pas du péché de tout le monde, de l'expérience, de ses propres limites de sa vie. Il va parler du péché originel, mais c'est de toute cette difficulté dans sa propre vie à surmonter certaines choses, ce qu'il veut dans sa volonté, et à sa volonté et à ce qu'il peut. Donc, dans ce fossé, l'expérience est limite propre à lui. Donc, quand Augustin parle, il parle de sa vie, de sa propre expérience. C'est vraiment, on dirait, un existentialiste en valeur, quoi.
0: Vous êtes d'accord?
2: Alors, ce qui est très beau, effectivement, chez saint Augustin, c'est que c'est un homme d'expérience, et les confessions sont le récit de sa vie. Dans ce cas-là, de plus concret, c'est très émouvant de voir ses confessions quand il est évêque au livre 10, quand il parle de la concupiscence, de la convoitise, des désirs de la chair, qui le tourmente encore aujourd'hui. Il le fait avec une humilité et une franchise très, très, très déroutante. Et c'est parce qu'il a eu cette franchise et cette expérience personnelle que les lecteurs ont pu s'identifier à leur tour. Et c'est ça la magie des confessions, c'est que c'est une machine à se convertir, mais qui a traversé les siècles et qui a touché tant de lecteurs. Et donc, sur l'aspect de théorie, sur l'aspect intellectuel, le Augustin serait-il un pré-Thomas? La théologie d'Augustin, elle est évidemment nourrie d'une mystique, d'une relation personnelle à Dieu, d'une quête qui se résume dans une phrase qu'il dit souvent, chercher toujours sa face. Donc le désir de Dieu, l'amour de Dieu mystique est quelque chose qui est évidemment au cœur de sa théologie, mais sa théologie est avant tout pastorale et elle se sédifie dans les sermons que comme évêque, il doit faire chaque jour au peuple. Et à côté de l'humilité d'Augustin, il y a le désir de faire progresser les plus faibles. Il a une option préférentielle pour les pauvres, y compris dans son enseignement et sa prédication. Si ça ne peut pas être compris par un des paysans qui a fait des heures de marche parfois pour venir l'écouter, eh bien c'est qu'il n'a pas encore fait son travail comme il le devait. Y compris les notions les plus ardues, comme la théologie trinitaire.
0: Je vous propose qu'on entende, c'est dans le livre 10, mais c'est le chapitre 27. Je suis désolé, j'ai sélectionné deux textes extrêmement célèbres. Peut-être qu'il aurait fallu sélectionner des textes pour faire découvrir un peu mieux Augustin. C'est le fameux « Tard, je t'ai aimé, beauté si ancienne ». On écoute Augustin, livre 10, chapitre 27, des Confessions.
3: Tard, je t'ai aimé. Beauté si ancienne et si nouvelle, tard, je t'ai aimé. Et voici que tu étais au-dedans de moi, et moi, j'étais au-dehors, et c'est là que je te cherchais. Je me ruais dans ma laideur sur la grâce de tes créatures. Tu étais avec moi, et je n'étais pas avec toi. Elles me retenaient loin de toi, ces choses qui ne seraient point si elles n'étaient en toi. Tu as appelé, tu as crié, tu as brisé ma surdité. Tu as brillé, tu as resplendi, tu as dissipé ma cécité. Tu as répandu ton parfum, je l'ai respiré, et je soupire après toi. J'ai goûté et j'ai faim et soif. Tu m'as touché et je me suis enflammé pour ta paix.
0: Voilà, vous êtes toujours sur KTO, la foi prise au mot. Nous sommes en compagnie de Juliette de Dieuleveux, théologienne et professeure de lettres, et du Père et l'Homme Côte-Joanne Blasso de l'Ordre de Saint-Augustin. Et on parle évidemment de Saint-Augustin. Alors, vous vouliez dire un mot de commentaire, Juliette de Dieuleveux.
2: Oui, parce que c'est un texte magnifique où pointe une nostalgie douloureuse. « Tard, je t'ai aimé, bien tard, je t'ai aimé », où il faut voir vraiment l'expression de cet amour immense qu'Augustin a pour le Christ, qu'il a rencontré dans sa chair. C'est ce que dit la fin de texte, « J'ai eu faim, j'ai eu soif, tu m'as touché ». Et dans les deux sens du terme, tu m'as touché physiquement et tu m'as touché au cœur. Donc ça, c'est quelque chose de très important. Et puis dans ce texte que vous avez choisi, également la question de l'intériorité, Augustin dit sans cesse, « Reviens à ton cœur, redi ad cor tuum ». C'est là qu'est Dieu, c'est là que tu vas le rencontrer. Et on voit que les dimensions charnelles sont extrêmement présentes.
0: Alors là, c'est une perche directe sur l'image que l'on a habituellement de saint Augustin. On dit c'est le fauteur de troubles du christianisme, celui qui nous a éloigné du corps, haine du corps, etc. Est-ce que vous êtes d'accord avec ça ?
1: Est-ce que je suis d'accord avec
0: ça ? Avec le fait que Augustin c'est le penseur de cette haine du corps.
1: Augustin a pensé, comme je disais tout à l'heure, à partir de sa propre expérience. Donc, c'est cette limite de la volonté humaine, de son corps, cette volonté, il veut se donner totalement à Dieu et qui n'arrive pas. Donc, cette fossée, en allant contre cette fossée, il commence à penser, à réfléchir de façon rétrospective dans cette dimension de ses propres limites du corps. Maintenant, il faut voir ce que saint Augustin a pensé et ce que les gens ont pensé après Saint-Augustin.
0: Tout à fait.
1: Le problème vient après de ce que les gens ont fait de Saint-Augustin après Saint-Augustin. Il y a beaucoup de théologies de Saint-Augustin, même le péché originel, tel que c'est formulé, Augustin ne l'a pas formulé de cette manière. Augustin parle de cette propre limite de la volonté qui veut, qui est aussi ce que Saint-Paul dit aux Romains. On pense même que le tournant de Saint-Augustin se situe dans la lecture de cette lettre de Paul aux Romains,
0: oui,
1: où il y a la volonté qui se retrouve limitée dans ce qu'elle veut, mais qui n'arrive pas à l'atteindre. Et ça, nous tous, on peut faire cette expérience de notre propre volonté. Il y a ce qu'on veut.
0: L'impuissance
2: de la
0: volonté.
2: Je ne fais pas le bien que je voudrais, je fais le mal que je ne voudrais pas. Le combat de la volonté, c'est clé chez Augustin, et il l'a vécu. Là encore, il le raconte au livre 8 des Confessions, l'épisode du jardin à Milan, cet grand combat de la volonté. Et on sort de ce combat de la volonté par la grâce qui restaure une volonté libre, tel que Dieu l'a voulu au commencement dans son acte créateur. Dieu veut que l'homme soit libre.
0: Et vous avez raison, enfin, que ce soit Paul ou Augustin, il y a quelque chose de très... je ne trahis pas ma vie interne. Tout être humain, je pense, voit bien qu'il y a quelque chose de faillé en lui. Enfin, on veut des choses et on n'y arrive pas, et on fait des choses qu'on ne voudrait pas faire.
1: Il y a toute cette distance qu'on expérimente dans sa propre vie de ce qu'on voudrait, ce qu'on peut. Il y a toute cette distance. Et c'est ça qui fait, je disais, la beauté de saint Augustin, qui pense à partir de cette distance et qui sait qu'il y a un fossé entre ce qu'il ne peut pas atteindre. Et je parlais tout à l'heure de dans ses premiers écrits, il raconte le parcours du chrétien ou bien de l'homme comme un voyage en mer. Il est d'Hippone, qui est une ville maritime. Et il parle de sa vie comme quelqu'un qui arrive au port, mais qui n'arrive pas à atteindre la terre ferme. Donc, entre arriver au port, atteindre la terre ferme où se trouve Dieu, il y a une distance. Mm-hmm. Et là, il appelle au secours, le christianisme. Donc, c'est comme ça qu'il définit sa conversion dans les premiers livres. Donc, il y a une volonté d'arriver sur la terre ferme, mais il y a cette difficulté à arriver au port de sauter sur la terre. On a besoin d'aide. Donc, il y a toutes ces dimensions, on dirait la grâce ou le don, mais il y a tout ça qu'on a besoin de quelqu'un pour nous aider à sortir de l'eau et arriver sur la terre ferme.
0: Donc, c'est quand même un penseur de la grâce, on est bien d'accord.
2: C'est un penseur de la grâce et en amont de la grâce, un penseur du don. Ça, mm-hmm, c'est extrêmement important, on ne le dit pas toujours parce que la grâce, c'est comme cette lecture sombre, janséniste d'Augustin, donc cette réception qui a modifié un petit peu, qui a infléchi dans un sens qui n'y était pas au départ certaines doctrines d'Augustin. Mm-hmm. Mais la doctrine de la grâce a un petit peu fait oublier que chez Augustin, tout ce qui est premier, c'est la création comme un don de Dieu. Dieu, pour lui, est celui qui ne sait que donner. L'homme est donné à lui-même dans son existence. Et Augustin ne cesse de rendre grâce à Dieu pour ses dons. Je te rends grâce, ô mon Dieu, pour tous tes dons. Mmh. Et c'est vraiment un leitmotiv de son œuvre, notamment dans les confessions. Et cette idée que le Père soulignait de l'homme qui arrive au port mais n'arrive pas à aller sur la terre ferme sans le secours du Christ, eh bien, ça rejoint l'idée très importante.

0: importante dans son œuvre, et notamment dans La Cité de Dieu, de l'homme comme un pèlerin, un homme qui est en voyage. Il n'aime pas voyager, mais il se pense comme le pérégrinus. Et on est en chemin vers cette cité céleste, ce qui ne veut pas dire qu'on doive se détacher du monde. On doit vivre, comme le disait la lettre à Diognète, qui est plus ancienne, les chrétiens sont du monde, dans le monde, sans être du monde. Et c'est ça qui doit être, c'est ça tout ce travail, toute cette difficulté de cheminer vers la cité céleste, mais en étant bien ancré dans la réalité présente.
1: Oui, c'est le grand thème de l'Homo Viator, de l'Épître aux Hébreux. Hein, on est
0: en chemin
1: vers le... Alors, ce que vous venez de dire est très important. Et j'avais dit, on va commencer par déconstruire la mauvaise légende et ensuite montrer l'actualité. Mais là, je crois qu'il faut qu'on parle tout de suite de l'actualité. Vous dites, c'est un penseur du donné.
0: Oui.
1: Ça, c'est très actuel parce que nous ne voulons pas, nous ne supportons pas le donné dans le monde actuel.
0: Nous ne supportons pas le donné, par exemple...
1: Le monde tel qu'il est.
0: Tout à fait. Et c'est une pensée qui vient beaucoup d'Anna Arendt, qui parle, elle, dans La condition de l'homme moderne, d'un ressentiment envers le donné, ressentiment envers le fait de ne pas être à soi-même son propre créateur, ni le créateur de l'univers, et donc d'en vouloir à tout ce qui est donné. Alain Finkielkraut a repris récemment cette idée dans un de ses ouvrages, l'avant-dernier, Pêcheur de perles, où il commente un certain nombre de citations, dont cette citation d'Arendt, et il dit « Ce ressentiment envers le donné va jusqu'à la chose essentielle qui est de naître homme ou femme, par exemple. » Donc on veut instaurer une forme d'autopuissance, de se créer soi-même et de refuser l'univers comme un don de Dieu.
1: Donc c'est ça, on supporte pas le fait d'être né, on supporte pas le fait de devoir mourir, donc voilà. On voudrait être immortel, on supporte
0: exactement.
1: Pas, c'est ça. Hein,
0: et c'est ça qui crée une spirale vraiment qui éloigne l'homme du projet dans lequel Dieu l'a créé pour la vie, créé pour le bonheur, créé pour une relation qu'il ne faut jamais oublier entre une créature, et c'est ça qui est très compliqué d'accepter, et son créateur. Mais la créature n'est à son plein épanouissement qu'en tant qu'elle est reliée à celui qui est son auteur. Et ça paraît tout simple, mais donc la quête d'autonomie, la quête d'indépendance est ce qui détruit la relation entre Dieu et l'homme et le conduit non pas à l'indépendance et au bonheur, mais à une dépendance à d'autres choses moins bonnes pour son épanouissement. Ce dont on parlait tout à l'heure sur la diversité des expériences de Saint-Augustin, il a connu la secte, le manichéisme, il a connu l'addiction aux consultations des astrologues. Son ami Alypius était addict au jeu du cirque, à la violence, au sang. Et donc aujourd'hui, on voit les addictions au réseau, on voit les tentations sectaires, y compris dans l'Église. Donc tout ça, Augustin l'a vécu, Augustin en parle, et le relie fondamentalement à cette relation entre le Créateur qui donne et l'homme créé qui reçoit ce don et en rend grâce. Et c'est ainsi qu'il chemine vers la vie heureuse.
1: Vous êtes d'accord, Père Elam Kodjo? On a du mal avec le donné, on a du mal avec le monde, on a du mal avec la réalité, et Augustin est une sorte de contrepoison à tout ça?
2: Un contrepoison, dans quelque sens, oui. Dans le sens que lui-même, il a expérimenté ça. Parce que tout son problème, toute sa difficulté qu'il dit dans les confessions jusqu'au livre 7-8, c'est cette difficulté à se dessaisir de sa propre personne et de se donner à Dieu, de rentrer dans le plan de Dieu. Donc c'est une expérience qui lui donne justement de la matière à penser cette relation à Dieu comme se recevant de Dieu. Et ça, c'est très important. Il est le Créateur, il est le Créé. Donc après sa conversion, si vous voyez, c'est toute une réflexion sur la création qui suit, sur le temps et sur la création qui suit toute sa conversion. Parce que là, il se resitue dans tout ce cosmos de créer, et il a sa place juste dans ça. Avec tout ce qu'il y a comme l'expérience de l'attraction, l'expérience du temps, tout cela, il le vit maintenant comme sa place. Donc, si on divise les confessions en deux parties, c'est justement ça. La résistance au don, et puis après, cette réception du don dans la conversion, et l'individu retrouve sa place dans toute la création, et il repense tout cet amour.
1: C'est ça le basculement presque, j'allais dire, spirituel d'Augustin.
2: Une lecture possible de ce basculement.
1: Non, c'est très important. Et donc, peut-être aussi pour nous, c'est cette sorte de accepter le monde tel qu'il est. C'est-à-dire, je ne suis pas le créateur.
2: Ne pas le créateur. Et c'est de fait se recevoir et laisser aller dans cette dimension de soi, oui. D'arrêter de résister en quelque sorte à cette...
1: Alors, vous avez dit ce ressort.

0: Et d'espérance. La beauté de la création, écrit saint Augustin, donc dans la Cité de Dieu, la beauté de la création resplendit dans les charmes variés, innombrables, du ciel, de la terre, de la mer, dans la profusion et l'éclat merveilleux de la lumière du soleil, de la lune et des étoiles, dans l'ombre des forêts, dans les couleurs et le parfum des fleurs, dans la multitude des oiseaux les plus divers, dans le gazouillement de leurs plumages. Et c'était un homme de la mer. Le spectacle grandiose que nous offre la mer, quand elle se pare comme d'un manteau de couleurs diverses, de vert aux multiples nuances de pourpre et d'azur. Et tout cela, toutes ces beautés, n'est encore que simple soulagement pour nous, malheureux condamnés, et non pas encore les récompenses promises aux bienheureux. Quelles seront donc ces récompenses quand nos joies présentes sont si nombreuses, si merveilleuses et si grandes? Vous voyez, la merveille du monde,
1: ouais,
0: qui n'est qu'un prélude à la merveille plus grande encore de la vie donnée par Dieu et de l'espérance du ciel.
1: À condition de l'accepter et de le reconnaître.
0: À condition de le reconnaître.
1: Oui.
0: Voilà, et ce qui n'est pas justement donné, se recevoir, recevoir le monde tel qu'il est.
1: Mais alors, se recevoir, vous allez voir, le piège arrive, se recevoir comme un être humain pécheur. Se recevoir, vous voyez, c'est ça aussi qui est compliqué. C'est-à-dire qu'on a, on a du mal à articuler un Augustin qui dit bon, je me reçois tel que je suis pas le créateur, très bien, et qui après ne cesse de dire ah oui mais je suis pécheur, il faut que je, vous voyez ce que je veux dire.
2: Oui.
1: Est-ce qu'il faut être patient envers soi-même? Comment est-ce qu'il faut agir par rapport, enfin, recevoir cet état aussi de fait qu'est le péché?
2: Ouais. C'est de reconnaître ses limites. Je pense qu'une des choses que Augustin fait dans les confessions, c'est toujours reconnaître ses limites. Malgré qu'il était évêque, quand il écrivait les confessions, il ne cessait de dire qu'il était pécheur. Reconnaître cette limite. Et la limite, le péché, bon, il faut d'abord voir qu'est-ce que Augustin fait par péché.
1: Oui.
2: Voilà. Moi, je parle surtout de limites, de l'expérience de soi.
1: Oui.
2: De défauts de Dieu. Il pense souvent le péché comme une proximité à Dieu. Donc, plus on s'éloigne de Dieu, on tombe dans cette dimension où Dieu nous manque et on manque à Dieu, mais Dieu nous manque. Et Dieu est le bien, le grand bien. Plus on s'approche du bien, on est dans le bien. Plus on s'en éloigne, on manque de bien.
1: Mm-hmm.
2: Donc, nos actions nous font défaut à ce niveau-là. Donc, Augustin, il reconnaît cette limite qu'on peut manquer de Dieu, on peut manquer de bien, qui va se traduire dans nos actions, mais on y va comme ça, quoi. Et le péché, on ne dirait pas que c'est un défaut de fabrication de l'homme.
1: Non.
2: Mais voilà.
1: Ça voudrait dire que le concepteur et Dieu n'est pas très...
2: Ouais, non, c'est, on tombe dans le péché quand on s'éloigne de Dieu.
0: C'est ça, la conscience du péché, elle naît de la conscience du salut et de la grandeur du Christ qui vient dans l'humanité, dans la chair, sauver l'homme comme vrai Dieu et comme vrai homme. Et donc il faut presque inverser la perspective, non pas partir du péché, péché originel, comme un donné, comme un dogme. Le péché n'est connu qu'à la lumière du don que fait Dieu.
1: C'est très exactement ce que dit saint Paul. Hein.
0: Voilà, exactement, le révélateur.
1: C'est le révélateur.
0: Et de ce fait, la confession, les confessions sont une confession, elle est d'abord la confession de louange. Elle n'est qu'ensuite la confession du péché, ou comme le dit Augustin, la confession de la vie. Donc simplement, sous le regard de Dieu, confession de louange, merci mon Dieu de m'avoir créé, eh bien, dans cette lumière, on constate qu'il y a des zones d'ombre et que qu'on ne répond pas au projet d'amour de Dieu sur soi. Donc d'abord louer et dans cette lumière voir le péché. D'abord la lumière, d'abord le don.
1: Et alors du coup, là, on revient et on s'arrêtera justement parce que là vous venez en quelques phrases de détruire une série de clichés. Du coup, l'idée d'un saint Augustin obsédé par le péché, comptabilisant ses péchés, etc. C'est absolument pas ça. C'est à l'inverse qu'il faut prendre les choses.
0: À l'inverse, c'est très très loin de lui, oui. Vraiment très loin de lui. Et il y a eu vraiment une lecture d'Augustin qui a mis l'accent sur cette dimension-là, mais là encore, comme je disais, qui prend les choses à l'envers. Et Augustin, je dis souvent ça, il croit dur comme fer à la miséricorde. C'est ça qui est important pour lui. Mmh. Miséricorde, c'est quoi? C'est le cœur qui se reconnaît pauvre, malheureux. Et il le dit, je suis pauvre et malheureux. Il emploie toujours ces versets de psaume. Donc j'ai tout à attendre de toi. Je suis devant toi les mains vides.
1: On va voir un autre aspect très contemporain d'Augustin, c'est son aspect politique. Alors pour cela, évidemment, je n'ai pas résisté à l'envie de vous faire entendre la Cité de Dieu. On va écouter le fameux passage.

0: passage du livre 14 sur les deux cités, c'est au chapitre 28.
1: Deux amours ont donc fait deux cités. L'amour de soi jusqu'au mépris de Dieu a fait la cité terrestre. L'amour de Dieu jusqu'au mépris de soi a fait la cité céleste. L'une se glorifie en elle-même, l'autre dans le Seigneur. L'une demande sa gloire aux hommes, pour l'autre, Dieu, témoin de sa conscience et sa plus grande gloire. L'une, dans l'orgueil de sa gloire, dresse la tête. L'autre dit à son Dieu, « Tu es ma gloire et tu élèves ma tête. » L'une, dans ses chefs ou dans les nations qu'elle subjugue, est dominée par la passion de dominer. Dans l'autre, on se rend mutuellement service par charité, les chefs en dirigeant, les sujets en obéissant. L'une, dans ses puissants, aime sa propre force. L'autre dit à son Dieu, « Je t'aimerai, Seigneur, toi qui es ma force. »
0: Voilà, vous êtes bien sur KTO, nous sommes toujours dans l'émission La foi prise au mot sur Saint-Augustin, en compagnie de Juliette de Dieuleveux, théologienne et professeure de lettres, et du Père Elhomme Kodjoen Blasso, de l'ordre de Saint-Augustin. Alors, Père Elhomme, votre confrère prestigieux, devenu tout d'un coup très prestigieux, le pape Léon XIV est un pape très politique, il a de qui tenir. On voit bien que Augustin, c'est aussi un des penseurs, enfin un des fondateurs de la pensée politique.
2: Oui, Augustin, un des penseurs de la théologie politique,
0: oui,
2: qui va penser toute la question de la cité romaine, de la cité, dans la cité de Dieu. Mais bien avant ça, il avait déjà abordé la question de la chute de Rome, des guerres et du sens de cette cité terrestre. Quel est le but de notre cité terrestre? Mais où nous allons en pensant l'homme comme un pèlerin, un pérégrin sur terre. Mais aussi l'idée principale qu'il y a deux cités ici aujourd'hui, aussi qu'il y a deux agis. Nos agis définissent notre type de citoyenneté. Mais aussi une chose importante, aussi, c'est même ça, il fournit aussi une définition de la cité terrestre comme ensemble de personnes unies par un objectif. C'est une citation qu'on trouve chez Joe Biden, quand il était élu, pour définir un peu dans son discours inaugural. Il cite Saint-Augustin comme ce texte de Saint-Augustin sur la cité comme un ensemble de personnes réunies dans un même objectif, vers une même fin.
0: Et oui, ça, vous me l'avez appris. Hein. Ouais. On a discuté un peu pour préparer l'émission. Peut-être les téléspectateurs américains qui nous écoutent, on l'espère nombreux, le savent, mais Augustin, aux États-Unis, a une très forte influence sur la politique américaine.
2: Oui, je parlais de cette citation de Joe Biden, bon, que beaucoup de théologiens n'ont pas trouvé très juste dans sa définition.
0: Peut-être.
2: Mais après, on a le vice-président Didi Vance, qui avait dit que c'est sa lecture des confessions qui était le moteur de sa conversion. Il n'est pas catholique, il est devenu catholique, mais c'est sa lecture des confessions qui l'a aidé, Saint-Augustin, la rencontre de Saint-Augustin, qui a été un moteur de sa conversion vers le catholicisme. Et dernièrement, avant le décès du vénéré pape François, il y a tout eu un débat aux États-Unis sur l'ordre Amoris, justement sur la définition augustinienne de cet ordre Amoris. Il y a la définition que les Américains, enfin Didier Vince donnait, et puis ce que le pape François donnait. Dans l'ordre de l'amour, il faut se préférer à soi, où commence l'amour. Donc c'est tout un débat sur la clarification des sens. Donc il y a tout un débat de Saint-Augustin dans la vie politique qui arrive des fois dans la vie politique américaine.
0: Donc il définit la cité comme une première citoyenneté qui est assez simple à comprendre. On est citoyen d'une société qui est organisée vers un but. Mais il y a cette citoyenneté céleste. Alors, qu'est-ce que ça signifie, ça?
2: Alors, cette citoyenneté, on commence à se profiler déjà dans les premiers œuvres d'Augustin et on arrive dans un des premiers livres sur la catéchèse qui pense au niveau de la catéchèse. Il disait comme ça que le catéchisme prépare les citoyens de la cité céleste. Il distingue deux cités, Jérusalem et Babylone, qui sont aussi deux logiques. On va voir certains qui sont basés sur l'amour de Dieu, Jérusalem, et l'amour de soi, Babylone. Et nous sommes tous des pèlerins vers la Jérusalem céleste. Le catéchisme, il forme les citoyens de cette Jérusalem céleste. Mais en attendant, nous sommes sur cette terre comme deux cités mélangées.
0: C'est ça.
2: On appelle ça le corpus mixtum.
0: Mixtum.
2: Si je me trouve à le corpus mixtum. Dans le corps mélangé. Dans cette cité sur terre, il y a les citoyens de la cité céleste, et puis les citoyens de Babylone qui sont mélangés.
3: Comme le bon grain est livré.
2: Est livré, voilà.
3: Il faut laisser pousser jusqu'au bout. Donc il ne s'agit pas d'arracher, les mauvais. Au contraire, il faut les laisser pousser aux côtés des bons et par cet exemple, par cette recherche d'une communauté, d'une fraternité, pouvoir les conduire jusqu'au terme qui est la Jérusalem céleste, notre mère, comme dit saint Paul.
2: Une chose très importante sur les deux cités mélangées, mais c'est que c'est dans le cœur, pour revenir à la question du péché, dans le cœur de chacun de nous, les deux cités cohabitent, mélangées. Et c'est aussi la patience envers nous-mêmes. Il ne faut pas tout couper d'un coup. Mais il y a une certaine patience à avoir avec nous-mêmes qu'on aura dans notre cœur, la Jérusalem et Babylone dans notre cœur. Et il y a tout un temps de maturité, le sens de la catéchèse, de l'éducation, de la formation, pour pouvoir comprendre et devenir un véritable citoyen de Jérusalem.
3: Et c'est la patience se joue vis-à-vis de soi-même, puisque ces deux cités sont mêlées dans notre cœur, mais elle doit se jouer aussi vis-à-vis de l'histoire. Et pour Augustin, j'ai dit que Dieu était le donateur, il est à la fois créateur et modérateur, c'est-à-dire qu'il sait, comme dit Augustin, ce qui convient à chaque moment de l'histoire. Donc la patience des hommes va de pair avec la patience de Dieu, qui sait que son projet vise à édifier cette cité céleste, mais qui prend le temps d'accommoder l'homme à son projet et d'accommoder les hommes ensemble dans la communauté qu'ils vont pouvoir former.
0: Donc l'histoire a du sens.
3: L'histoire a du sens. Oui, c'est ça. Et c'est le sens de la cité de Dieu, de montrer que l'histoire a du sens. Et de ne pas créer une société de purs qui se tiendrait à l'écart de ceux qui ne se comportent pas selon l'Évangile.
0: Vous avez dit, on va revenir un peu sur la question du péché, vous avez dit les deux cohabitent. Est-ce que ça veut dire que le régis de la cité de Babylone, c'est le moi pécheur qui cohabite avec le moi parfait qui est le régis de la cité céleste? Est-ce que c'est comme ça qu'il faut le voir?
2: D'une certaine façon, oui, mais si on va sur le régis qui est propre dans la catéchèse du registre de l'amour.
0: Oui.
2: C'est le registre qui peut-être.
0: C'est moi-même qui ai pris l'exemple.
2: C'est le registre qui s'aime beaucoup au détriment des autres et de Dieu.
0: Oui.
2: Et il y a le registre qui aime Dieu et les autres au détriment de soi.
0: C'est
2: donc,
0: ça.
2: Donc, l'amour de Dieu et du prochain est la balance pour mesurer. Donc, plus on monte de soi, le prochain Dieu, ou bien Dieu le prochain, on va de cette balance. Donc il y a ceux qui aiment, se sèment jusqu'au mépris de Dieu, et il y a ceux qui aiment Dieu jusqu'au mépris de soi. Donc c'est la différence, c'est la balance.
0: C'est ça, c'est la même logique que tout à l'heure, c'est-à-dire c'est se reconnaître comme créature, se reconnaître comme pécheur, il y a une question de hiérarchie.
2: Hiérarchie de tout clan. Ça, c'est le mot juste un peu d'hiérarchie dans l'amour. Il ordo amoris, on revient sur cet ordo amoris.
3: Et tout est évalué à l'aune de ce double commandement de l'amour de Dieu et du prochain, y compris l'interprétation des Écritures, y compris la prédication. Augustin dit, si tu n'es pas allé dans ton commentaire ou ton appropriation de la parole de Dieu jusqu'à l'amour de Dieu et du prochain, tu n'as encore rien fait. Donc c'est vraiment la fine pointe, cet amour, amour de Dieu et du prochain, qui sont inséparables l'un de l'autre. Mais le mépris de soi n'est pas se mépriser soi-même. Il faut au contraire que le régis de la cité terrestre et de la cité céleste s'aime, aime en lui les dons de Dieu. S'il n'aimait pas toute sa personne unifiée, il ne rendrait pas hommage et justice à son Créateur.
0: Il a le droit d'aimer sa chair.
3: La chair est bonne en son ordre, répète Augustin sans cesse.
0: Ça, c'est tout à fait contre-intuitif.
3: Chair est bonne. Oui. Et comme il le dit, un argument par l'absurde, il dit, si la chair ne servait de rien, pourquoi le Christ se serait-il fait chair? Mais il faut partir de l'humanité du Christ, il faut partir du Christ s'étant, comme dans l'hymne aux Philippiens, s'étant abaissé jusqu'à la mort, jusqu'à communier avec l'homme dans cette mort qui est malheureusement le fardeau, le premier fardeau, le péché et la mort.
2: Je pense que dans la doctrine chrétienne, il revient sur ça, sur la question de s'aimer soi-même, ça c'est de mesure. Si tu ne peux pas aimer l'autre, si tu ne sais pas ce que c'est que l'amour, et si tu ne t'aimes pas soi-même. Mais il pense que là, peut-être le mot mépris un peu, mais c'est la question de dire, tu prends la base comme toi-même, tu t'aimes, ça c'est une base, mais tu ne deviens pas sacré.
0: C'est ça.
2: Tu ne te sacralises pas toi-même, mais tu rentres dans une communauté d'êtres qui se relie encore à l'amour.
0: Encore une question d'hiérarchie.
2: D'hiérarchie. Mais donc ici, chez Augustin, le péché n'est pas la norme. Ça, il pense que c'est une mauvaise lecture, mais c'est l'amour.
3: Voilà.
0: C'est ça.
2: C'est l'amour, chez cette église, c'est l'amour qui est la norme. C'est Dieu qui nous a aimés et nous commande de l'aimer et d'aimer aussi nos prochains. Et c'est cet amour qui est... Augustin, on peut dire que c'est l'amour avant tout.
3: Et c'est la raison pour laquelle, dans les représentations, la très belle fresque de Botticelli ou bien de Philippe de Champaigne, c'est le cœur enflammé.
4: Oui, c'est ça.
3: Donc on voit ce cœur qui brûle, brûlant d'amour. Et puis évidemment, on a un stylet et un rouleau d'écriture.
0: C'est un théologien quand même.
3: C'est un théologien, mais c'est un cœur battant d'amour. C'est pour ça qu'il parle tant aujourd'hui. On a besoin d'amour.
2: Ça vient des confessions, même après sa conversion. Il dit, tu nous as transversé d'une flèche, nos cœurs d'une flèche, et nos cœurs s'est enflammé d'amour pour
3: voilà.
2: toi. Et ça est devenu
3: tu
2: aussi
3: as
2: le...
3: frappé mon cœur.
2: Oui, tu as frappé mon cœur. Ouais. Et c'est le logo de l'ordre de Saint-Augustin.
0: Alors justement, et on arrive à la toute fin de l'émission, quelle est l'importance d'Augustin pour la vie religieuse?
2: Alors, c'est fondamental parce qu'Augustin s'est converti aussi à une vie religieuse.
0: Oui.
2: Dès le début, quand il est retourné, il voulait devenir moine. Il est retourné chez lui à Tagas. La maison familiale a été transformée en monastère. Et quand il a été pris de force, Augustin n'a pas voulu devenir prêtre ni évêque. Il a été quasiment pris de force pour devenir prêtre. Il a accepté. Mais une des conditions, c'est qu'il ait des moines autour de lui. Donc depuis lors, dans ses amis qui ont vécu, ont toujours eu des monastères.
0: Oui.
2: Et cette vie monastique s'est perpétuée ici.
0: Est-ce qu'il a écrit une règle?
2: Il a écrit une règle, la plus ancienne règle monastique de l'Occident,
0: oui.
2: que nous avons, la règle de Saint-Augustin, et qui se base surtout sur la première communauté des chrétiens qui forment une seule communauté.
0: Et alors, vous l'avez dit, hein, c'est aussi la règle qu'ont adoptée les assomptionnistes et d'autres. C'est une règle assez ouverte en réalité, c'est-à-dire que c'est une règle dans laquelle vous pouvez sortir de vos monastères, vous pouvez, il y a une sorte de assez souple.
2: Oui, c'est une règle qui a été surtout adaptée. Les premiers à l'adopter, ce sont les chanoines,
0: mm-hmm.
2: parce que c'est une règle qui permet en même temps, comme Auguste est un pasteur, qui permet en même temps la pastorale et la vie communautaire.
0: C'est ça.
2: Donc c'est une règle qui est bien balancée, qui est vraiment différente par exemple de l'autre règle de l'Occident, la règle bénédictine, qui est vraiment une règle purement monastique.
0: Mm-hmm.
2: Mais les Augustins, généralement, ont cette balance, même que ce soit chez les chanoines de Saint-Augustin, les Norbertins ou bien les chanoines de Saint-Victor, on a un peu plus de souplesse par rapport à la règle. La règle n'est pas vraiment codifiée dans les millimètres.
0: Il nous reste à peine une minute. D'un mot, pourquoi est-ce qu'il faut aimer Saint-Augustin?
2: Alors, Saint-Augustin, je pense que...
0: un mot, hein?
2: Oui. Augustin, il est typologie de notre époque, de l'homme qui a... le cœur qui désire, qui recherche, et vraiment qui a fait cette expérience de Dieu, que ce qui lui manquait, il était professeur, enseignant, il allait à la recherche de toute la gloire à Rome, mais qui se rend compte que tout ce qu'il cherche à l'extérieur se trouve à l'intérieur. Donc pour nous les Augustins, la recherche de Dieu, le chemin qui mène à Dieu, est d'abord un chemin qui mène à soi. Donc c'est le message, moi je pense que c'est son message pour le monde aujourd'hui.
3: Moi, je dirais un grand amoureux.
0: Ouais.
3: Il commence le livre 3 des Confessions, son arrivée à Carthage. Je n'aimais pas encore, mais j'aimais à aimer. Donc cet amour qui est ce feu qui l'anime et qui rejoint effectivement la question du désir de Dieu. Et puis, je dois finir par là, puisque je suis professeur de lettres, un grand écrivain,
0: oui.
3: un immense orateur, oui. Oui. pétri de culture classique. Le latin d'Augustin, c'est une merveille. Quand on peut y avoir accès, même dans des formules comme celle que le père citait tout à l'heure, « Tu as frappé mon cœur de ton verbe et je t'ai aimé ». Donc voilà, un grand, immense auteur, très grand pasteur
0: mmh.
3: et un homme qui aime, un cœur battant.
0: Merci beaucoup. Merci de nous avoir fait mieux découvrir Saint-Augustin et surtout d'avoir un peu dépoussiéré Saint-Augustin. Ça fait vraiment du bien. Juliette de Dieuleveux, vous avez fait paraître aux éditions Parole et Silence un livre qui s'appelle Saint-Augustin autrement. Vous avez quelques secondes pour en parler. Je suis désolé, on est un petit peu
3: oui, alors
0: juste à l'heure, on va dire.
3: C'est un livre qui est né d'une série d'émissions de radio que j'avais faites pour faire connaître justement Saint-Augustin et Saint-Augustin autrement, comme on l'a fait durant cette émission, avec des anecdotes, montrer que Saint-Augustin, c'est quelqu'un qui a de l'humour, à qui il arrive des aventures. C'est un homme très incarné et donc cet ouvrage parcourt ces différentes thématiques.
0: Saint-Augustin autrement aux éditions Parole et Silence. Merci vraiment à tous les deux. Merci de nous avoir suivis. 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On se retrouve la semaine prochaine.

Bonjour et bienvenue sur KTO et KTO Radio dans notre rendez-vous dédié à la doctrine sociale de l'Église. Nous ouvrons aujourd'hui un nouveau thème, celui de la sauvegarde de l'environnement, un thème dont on a beaucoup entendu parler depuis

0: depuis une dizaine d'années, avec notamment l'encyclique Laudato Si du pape François. Mais les papes avaient déjà parlé d'environnement avant, et c'est ce que nous allons découvrir avec nos invités. Paola de Wailly, bonjour.
1: Bonjour.
0: Vous êtes chargée de formation au CERAS, le Centre de Recherche et d'Action Sociale, qui est une institution rattachée à la famille jésuite. Et puis Audrey Anouil, bonjour. Vous êtes viticultrice, au domaine de la Bénisson Dieu. Merci à toutes les deux d'avoir répondu à notre invitation. Vous êtes engagées l'une et l'autre sur ce sujet de la sauvegarde de l'environnement qui est au cœur de la doctrine sociale de l'Église, avec cette première idée selon laquelle la nature est vraiment un don de Dieu. Et cette idée, Paola de Wailly, on la retrouve dès la Genèse, presque, en tout cas tout au long de la tradition biblique. Sur quel passage peut-être biblique s'appuie la doctrine sociale pour enraciner sa pensée sur l'environnement et l'écologie?
1: En effet, comme vous le disiez, d'abord sur la Genèse, sur ce récit de la création du monde, où jour après jour, Dieu fait ce constat que c'est bon, la création est donc profondément bonne, elle participe à ce projet d'amour qu'a Dieu, et donc elle est tout à fait voulue par lui. Et l'autre chose peut-être que nous disent les papes, c'est que la création aussi participe à louer le Créateur. Et là, il s'appuie beaucoup sur les psaumes, où il y a énormément d'images très belles sur les fleuves qui battent des mains, les arbres aussi qui applaudissent le Seigneur. Donc voilà, il y a aussi une sorte de joie, de louange qui vient de la création.
0: On retrouve effectivement des propos très en lien avec le cosmos, l'univers créé, offert, et avec la nature, effectivement, qui participe à cette louange. On peut penser peut-être aussi dans les épîtres aux Romains, avec la nature qui est gémie. On pourra en reparler. Je donne juste une phrase du pape Benoît XVI dans Caritas in Veritate. La nature est à notre disposition, non pas comme un amas de déchets dispersés au hasard, mais comme un don du Créateur. Alors, Audrey, vous êtes viticultrice. Vous avez vécu une forme de conversion écologique, puisque vous n'étiez pas du tout dans cet univers avant. Est-ce que dans cette bascule, il y a aussi tel ou tel verset, passage de la Bible, qui a participé de cette conversion et qui vous inspire encore aujourd'hui dans votre engagement ?
2: Oui, bien sûr. Il y en a beaucoup, mais il y en a un qui nous accompagne encore aujourd'hui, c'est « Avance en eau profonde ». Parce que ce changement qui était effectivement au début écologique, c'est vraiment sortir de sa zone de confort, et souvent on est confronté à des abîmes, à des difficultés, à des angoisses, et on se raccroche, avance en eau profonde, le Seigneur est avec toi, Jésus, j'ai confiance en toi. Ça c'est vraiment le fil rouge de notre changement de vie.
0: Et aujourd'hui, ce que dit Paola sur le fait que la nature est une louange à Dieu, vous l'expérimentez.
2: Je rends grâce tous les jours dans la vie. J'ai la chance d'être parmi, Régis est plutôt administratif, commercial, et moi plutôt dans les vignes. Et véritablement, c'est un miracle de découvrir, par exemple, le printemps, la renaissance. Le fait vraiment d'être les pieds dans la terre, je pense que ça nous donne une énergie incroyable que je ne connaissais pas auparavant.
0: Paola, dans la doctrine sociale, il y a cette idée fondamentale que l'homme est co-créateur. Donc là, on parle de la création. Avec Dieu comme créateur, il nous confie cette création, on en est co-créateur. Et du coup, comment entendre cet appel et comment est-ce que la doctrine sociale en parle sur le fait d'être cette invitation à co-créer quand, par exemple, on parlait de la Genèse tout à l'heure, Dieu dit, soumettez la terre ou soyez le maître des animaux. Comment entendre cette invitation que Dieu fait à l'homme à propos de la création et sur laquelle s'appuie la doctrine sociale.
1: Oui, c'est vrai que ces récits de la Genèse et ces mots-là de soumettre la terre ou dominer là, ont fait couler beaucoup d'encre et ont aussi été le fondement d'une critique qui a été faite à la pensée chrétienne, à la théologie chrétienne, qui aurait permis en fait une exploitation de la nature comme simple ressource. Et le pape François, et je pense la doctrine sociale en général, y répond en essayant de réorienter cette question du dominé, en disant bah, on domine comme Dieu domine. Paul VI disait déjà en 1979, l'heure est maintenant venue de dominer notre domination. Donc voilà, il y a vraiment l'idée aussi que cette domination, ce n'est pas une exploitation sans mesure, c'est une responsabilité. C'est dominer à l'image de Dieu qui domine, et donc, plein. Enfin, pardon.
0: Vous citiez.

0: Jean-Paul II, Paul VI, pardon, je cite Jean-Paul II aussi, dans Sollicitudo Rei Socialis, une de ses grandes encycliques, il faut tenir compte de la nature de chaque être et de ses liens mutuels dans un système ordonné qui est le cosmos. Donc cette idée aussi entendre la responsabilité qui nous est confiée d'un ensemble ordonné et dont il faut prendre soin.
1: Oui, et le pape François nous réoriente aussi vers Genèse 2, où on parle plutôt de cultiver et garder. Ce sont des verbes qui expriment davantage notre responsabilité. Mmh.
0: Sur cette idée d'un cosmos ordonné dont on doit prendre soin, on voit derrière ça, par exemple, le sujet de la biodiversité. Audrey, comment est-ce que ce sujet de la biodiversité, vous l'appréhendez? Est-ce que vous avez fait des choix particuliers dans votre exploitation, dans votre domaine, pour prendre soin de cette biodiversité?
2: D'abord, je pense qu'il faut se dire qu'on prend soin de la nature, de la création dans son ensemble. C'est pas on va faire effectivement telle ou telle petite chose, mais c'est l'attitude que l'on a par rapport à la nature qui est importante. Vous voyez, on fait partie des Journées Paysannes, qui est une association de paysans chrétiens, et ils insistent sur la triple alliance, c'est-à-dire l'alliance de l'homme avec Dieu, de l'homme et de la femme, et de l'homme avec la terre. Tout est lié. Mmh. Et d'une certaine manière, savoir que nous sommes nous-mêmes créatures, que la terre est créature, eh bien, ça va nous donner une attitude vis-à-vis d'elle qui est à la fois de gardien, comme vous disiez. C'est vrai que la nature sauvage ne donne pas à manger comme on le souhaiterait, donc il y a vraiment une action de l'homme, mais d'écoute de la nature. C'est-à-dire, on va se mettre à l'école de la nature. Et on a de la chance de vivre de notre temps aujourd'hui, car le progrès technologique, scientifique sur le fonctionnement de la nature a été exceptionnel ces dernières décennies. Et on sait maintenant comment s'appuyer sur le fonctionnement de la Terre pour qu'elle soit féconde. Mmh. Vous voyez, et donc, comme vous disiez par exemple, la biodiversité, pour nous, il est évident que on refuse un peu les clones, on refuse la monoculture, on refuse tout ce qui n'est pas de la nature. Vous ne trouvez pas de clones dans la nature. Chaque être est exceptionnel et est unique, même les plantes. C'est quand même assez incroyable. Et il n'y a pas de monoculture non plus, il y avait une diversité. Et c'est là où on essaye de rentrer dans cette compréhension et de se dire comment, dans ce qui nous a été donné, à savoir une vigne qui est plantée avec des lignes tout droites. Vous ne trouvez pas de lignes tout droites dans la nature non plus, mais bon, voilà, c'est vrai que c'est pour les machines, c'est plus simple. Et comment, avec ce donné, on va essayer justement de remettre un peu de vie, un peu de fantaisie, un peu de... Oui, le souffle, en fait, de souffle. Donc, qu'est-ce qu'on fait? On plante des arbres dans nos vignes, c'est de l'enherbement permanent, c'est-à-dire qu'on ne laboure pas les sols, on met des nichoirs pour permettre aux mésanges de venir et donc aussi participer à la
0: biodiversité.
2: Toutes
0: ces techniques et ce souci de la biodiversité, Paola, dans les textes même de la doctrine sociale, c'est évoqué, on le trouve, cette invitation à prendre soin et s'il faut à corriger des comportements.
1: Oui, tout à fait. Le lien entre l'être humain et notamment l'animal est tout à fait évoqué dans Laudato Si. Et le pape François nous donne d'ailleurs comme modèle Saint François qui vivait une réelle fraternité avec les animaux, avec tout le créé. Et donc voilà, c'est une question qui est posée aujourd'hui à notre société. Comment est-ce qu'on peut vivre cette fraternité avec des créatures aussi différentes que nous? Qu'est-ce que ça veut dire?
0: Et je vais citer aussi, on parle de biodiversité, le sujet du climat qu'on retrouve aussi à plusieurs reprises dans les textes du magistère. Et alors là, je vais citer non pas Laudato aussi, mais un texte de 1987, enfin en tout cas inspiré directement de Jean-Paul II en 1987 et qu'on trouve dans le compendium de la doctrine sociale au paragraphe 470. Étant donné leur extrême complexité, les rapports entre l'activité humaine et les changements climatiques doivent être opportunément et constamment suivis au niveau scientifique, politique et juridique, national et international. Le climat est un bien qu'il faut protéger et il faut que dans leur comportement, les consommateurs et les agents d'activité industrielle développent un plus grand sens des responsabilités. On est en 1987, donc pour montrer que cette préoccupation du climat, elle fait partie aussi des textes de la doctrine sociale, Paola.
1: Oui, tout à fait. Et puis on peut se souvenir que Laudato Si' a été écrit en amont de la COP21, donc la conférence des parties qui se concentre justement sur cette question du climat. Mmh. Et donc, oui, tout à fait, c'est un des éléments très importants pour les papes. Ils se sont vraiment engagés dans les questions de gouvernance internationale sur cette question du climat. Mmh.
0: Comment est-ce que vous, Audrène, quand vous êtes, comme vous disiez tout à l'heure, les pieds dans la terre, comment est-ce que ce sujet du climat, peut-être du changement climatique aussi, vous le percevez? Qu'est-ce que ça vient bousculer? Et comment est-ce que vous essayez aussi de vous adapter à cette donnée qu'est le climat et qui, à bien des égards, nous échappe?
2: Alors, c'est vrai qu'on entend beaucoup parler du climat. Je pense que les problématiques actuelles dans l'agriculture, il y en a de bien plus urgentes. Et c'est vrai que je suis désolée souvent de voir ce focus unique sur le climat, sur la transition énergétique, sur comment le zéro carbone. Parce que aujourd'hui, moi, ça fait 7 ans qu'on est installé. C'est vrai que il a fait beau, il a plu, il a fait froid. Je ne vois pas aujourd'hui de problème climatique, en tout cas à notre échelle. En revanche, il n'y a plus de vie dans les sols, il n'y a plus d'insectes. Il y a la pollution de l'eau, la pollution de l'air. Ça, ce sont des choses aujourd'hui extrêmement présentes et sur lesquelles nous, on essaye de se battre. Parce qu'on a encore une action là-dessus.
0: Paola.
1: Simplement, oui, une réaction. Il me semble que, en tout cas, cette question du climat, elle est aussi chère au pape parce qu'elle est très importante à l'international. Alors peut-être qu'aujourd'hui, en France, c'est des choses qu'on ressent moins. Pour autant, c'est des réalités très concrètes aujourd'hui en termes de déplacement de population, de famine, etc., dans certaines régions du monde.
0: Merci beaucoup, Paola De Wailly, Audrène, pour cette introduction à notre thème de la sauvegarde de l'environnement. On vous retrouve dans des prochaines émissions. Et juste, je voudrais renvoyer en concluant vers le site du CERAT. L'adresse s'affiche www.ceras-projet.org, sur lequel il y a une proposition de parcours de formation, le parcours Kairos, une formation à la doctrine sociale de l'Église. Vous pouvez même le suivre de chez vous, en petit groupe, c'est encore mieux. Rendez-vous donc sur le site du CERAS pour le découvrir, vous inscrire, puis ça permet de creuser ce sujet de la doctrine sociale. 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Où vous retrouverez les replays de ces émissions à partager et largement autour de vous. À bientôt.

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1: La marine fête ses 400 ans sous le regard de Notre-Dame de Rocamadour.
2: Reportage.
3: Je m'appelle Henri, je suis contre-amiral et je suis à la retraite depuis 16 ans. Il y a un lien entre la mer très fort et Notre-Dame de Rocamadour qui est historique. Il existe ici une tradition qui est la chapelle Notre-Dame de Rocamadour, dans laquelle il y a une cloche que l'on appelle la cloche miraculeuse et qui a eu la vertu de sonner quand il se passait des événements dramatiques en mer et que la Vierge était invoquée et les marins venaient ici déposer en ex voto quand ils avaient été sauvés par l'intercession de la Vierge.
1: À l'Assomption, les marins ont pris leur quartier à Rocamadour pour célébrer les 400 ans de la marine et prier Notre-Dame, vénérée ici depuis le XIIe siècle par les gens de mer. Alors que près de 70 s'étaient inscrits, une vingtaine est finalement présente aux côtés des anciens marins, la majorité étant mobilisée par des opérations en mer. Le capitaine de vaisseau Arthur est l'un des organisateurs du pèlerinage.
4: Dans le cadre des 400 ans, on est venu ici à la fois avec une démarche militaire, c'est-à-dire qu'on a fait des journées jeunesse et territoire, telles qu'elles ont été faites partout en France cette année par la marine. Et pour la partie pèlerinage, c'est l'aumônerie aux armées qui a amené les marins qu'ils souhaitaient faire ce pèlerinage à Rocamadour. Et donc c'est une démarche absolument personnelle, individuelle, qui est liée à la foi ou qui est liée au lien qu'on a avec la ville de Rocamadour, la Vierge Marie, et qui est très personnelle mais qui est beau.
1: Ce lien entre les marins et Rocamadour est ancien. Dans les sanctuaires, les traces de cette histoire sont encore bien visibles, comme l'explique Mgr Laurent Camiade, évêque de Cahors.
5: Dans la chapelle Notre-Dame, là où il y a la statue de la Vierge Noire, il y a des maquettes de bateaux, et ça depuis des temps immémoriaux.

0: Et c'est lié à l'histoire en fait du sanctuaire. Un des moments importants, ça a été dès le XIIe siècle, quand le curé de Camaret-sur-Mer est venu en pèlerinage à Rocamadour et il est revenu chez lui. Il a créé dans son église une chapelle dédiée à Notre-Dame de Rocamadour. Beaucoup de marins ont fait ce lien avec Rocamadour et on sait qu'il y a eu beaucoup de miracles de gens sauvés en mer par l'intercession de Notre-Dame de Rocamadour.
1: L'histoire se raconte aussi aux visiteurs du sanctuaire à travers cette conférence de Mgr Camiade sur Notre-Dame de Rocamadour et la mer.
0: La mer apparaît comme un lieu où l'être humain prend particulièrement conscience de sa fragilité et de ses limites. Notre-Dame de Rocamadour est présentée comme une figure maternelle et protectrice des marins, associée à l'espérance dans les situations désespérées.
1: Un film sur la marine est projeté, tandis que 14 maquettes de bateaux sont exposées par l'Amicale des anciens marins de Limoges. Daniel se consacre depuis plus de 40 ans à reproduire ces navires en miniature.
2: Cette maquette, qui s'appelle Amiral Remarque, est la maquette du dernier bâtiment de la Marine nationale. C'est une frégate multimission qui est spécialisée anti-aérienne. Cette frégate a un canon à concentration d'énergie, genre laser très puissant.
1: Le chœur équipage fait résonner les chants marins.

0: Et pour certains marins, Notre-Dame de Rocamadour est invoquée au fil de leurs affectations, sans même connaître le lieu de pèlerinage, comme l'explique Valérie, maître principal dans la marine nationale.
1: J'ai fait à peu près une dizaine d'années en Bretagne. Et en Bretagne, donc, où il y a énormément de marins, de gens de la mer, on a aussi une chapelle qui s'appelle Rocamadour. Donc dans notre activité, on voit régulièrement Rocamadour, du coup, puisque nous avons une chapelle de Rocamadour en Bretagne.
0: À la tombée du jour, les pèlerins se mettent en marche depuis l'hospitalet pour rejoindre le sanctuaire. Une procession sans flambeaux sur le parcours, en raison des fortes chaleurs et du risque d'incendie. Et ce n'est qu'à l'intérieur du sanctuaire que les cierges peuvent être allumés.
2: C'est à l'occasion des 400 ans de la marine que j'ai connu l'histoire de Rocamadour qui est liée à la marine. Moi, je suis un ancien militaire, un ancien marin, mais j'ai prié pour ma famille, pour mes anciens collègues, pour des collègues en activité.
3: Eh bien, j'ai été très content et fier d'effectuer cette procession en l'honneur de la Vierge Marie. J'avais consacré à la Vierge Marie un de mes amis, maintenant qui est parti la rejoindre. Et je pensais à lui pendant toute cette procession.
0: Le lendemain, à la messe de l'Assomption, présidée par Monseigneur Benoît Gschwint, évêque de Pamiers, rassemble à nouveau les pèlerins autour de Notre-Dame de Rocamadour.
4: Dieu se met en route avec nous comme il s'est mis en route avec Marie, avec Élisabeth, et avec tant d'autres jusque dans cet accompagnement des marins, loin d'ici et sur lesquels Notre-Dame de Rocamadour ne cesse de veiller.
0: À la fin de la célébration, il est temps pour les marins de reprendre la mer, sous la protection de la Vierge Noire, Notre-Dame de Rocamadour.

Psaume 145. Chante, ô mon âme, la louange du Seigneur. Je veux louer le Seigneur tant que je vis, chanter mes hymnes pour mon Dieu tant que je dure. Ne comptez pas sur les puissants, des fils d'hommes qui ne peuvent sauver. Leur souffle s'en va, ils retournent à la terre, et ce jour-là périssent leurs projets. Heureux qui s'appuie sur le Dieu de Jacob, qui met son espoir dans le Seigneur son Dieu. Lui qui a fait et le ciel, et la terre, et la mer, et tout ce qu'il renferme. Il garde à jamais sa fidélité, il fait justice aux opprimés. Aux affamés, il donne le pain, le Seigneur délie les enchaînés. Il soutient la veuve et l'orphelin, il égare les pas du

de la lettre aux Éphésiens. Les dons que le Christ a faits aux hommes, ce sont d'abord les apôtres, puis les prophètes et les missionnaires de l'Évangile, et aussi les pasteurs et ceux qui enseignent. De cette manière, le peuple saint est organisé pour que les tâches du ministère soient accomplies et que se construise le corps du Christ. Au terme, nous parviendrons tous ensemble à l'unité dans la foi et la vraie connaissance du Fils de Dieu, à l'état de l'homme parfait, à la plénitude de la stature du Christ.

0: Père, tu as voulu que ton Fils ressuscité se manifeste à ses apôtres. Fais de nous les témoins de sa résurrection.
1: Souviens-toi de ton Église, Seigneur.
0: Toi qui as envoyé ton Fils porter aux pauvres la bonne nouvelle, donne-nous d'annoncer l'Évangile.
1: Souviens-toi de ton Église, Seigneur.
0: Toi qui as envoyé ton Fils semer la parole, envoie des ouvriers à ta moisson.
1: Souviens-toi de ton Église, Seigneur.
0: Toi qui as envoyé ton Fils réconcilier le monde avec toi par son propre sang, fais de nous des instruments de paix.
1: Souviens-toi de ton Église, Seigneur.
0: Seigneur, nous te rendons grâce pour le voyage apostolique que le pape Léon va bientôt effectuer en France. Bénis ceux qui préparent ce voyage. Ouvre le cœur de tous au message qu'il délivrera à cette occasion.
1: Souviens-toi de ton Église, Seigneur.
0: Enfin, nous te prions, Seigneur, pour tous nos morts. Permets qu'ils entrent dans la joie du royaume.

Fortifions-nous, Seigneur, la foi sincère qui unissait à ton Fils, l'apôtre Saint Barthélemy. Et maintenant qu'il prie pour ton Église, fais qu'elle devienne pour tous les peuples le sacrement du salut.

0: Bonjour, dans Lumière intérieure aujourd'hui, j'ai la joie et l'honneur d'accueillir une comédienne, dramaturge et romancière, Véronique Holmy. Bonjour Véronique Holmy.
1: Bonjour.
0: Merci de nous rejoindre sur KTO.
1: Je suis enchantée à l'idée de dialoguer avec vous.
0: Et nous, enchantés et puis aussi impressionnés. Moi, je dois dire que je suis très impressionnée de vous rencontrer parce que j'ai évidemment lu Bakita, votre très grand roman, et je suis sûre que beaucoup des téléspectateurs qui regardent cette émission ont été, comme moi, bouleversés par ce roman et ce personnage de Bakita, dont on aura l'occasion de parler plus avant dans l'émission. Mais je voulais déjà vous remercier.
1: Merci.
0: Pour ce magnifique voyage que vous nous avez fait faire.
1: Et KTO m'avait beaucoup soutenue. J'avais fait des émissions et ça avait été un des nombreux partenaires, mais c'était une présence importante.
0: Ah, ouais. Très bien. Alors, vous avez commencé votre carrière dans le théâtre.
1: Mm-hmm.
0: Est-ce que vous avez envie de nous en dire un mot ?
1: Oui, en fait, je suis venue à l'écriture par le jeu. Parce que j'ai suivi des cours d'art dramatique, notamment chez Jean-Laurent Cochet. Et puis, en sortant de ces années de cours, j'ai fait comme font les apprentis comédiennes. J'ai frappé aux portes. On avait dans des journaux les castings qui se préparaient pour tel ou tel film avec telle ou telle vedette. Et je n'étais jamais prise. Et un jour, je me suis dit, je vais me servir moi-même. Je vais écrire. J'ai écrit un monologue sur la femme de Modigliani. Et puis, les critiques sont venues. Et ils ont dit que j'écrivais bien. Et à l'époque, ça m'avait outragée. Parce que moi, je voulais pas... Je ne me présentais pas en tant qu'auteur. Je voulais...
0: Être comédienne.
1: Voilà, être comédienne. Donc, je me suis dit, je vais continuer, mais avec... je ne vais pas écrire. Et donc, j'ai pris un texte de Marina Tsvetaeva, la poétesse russe, qui s'appelait « Le diable ». Qui était, c'est une sorte de monologue. Enfin, ce n'était pas pour le théâtre, mais j'en ai fait une adaptation scénique. Et là, on a dit que Marina Tsvetaeva écrivait bien, qui n'était pas un scoop.
0: Donc vous étiez enragée parce que c'était la même affaire que
1: mais c'était
0: pour
1: pareil.
0: La femme de Modigliani.
1: Et puis en fait, en allant jouer ce monologue en Russie, où vraiment le public russe a été gentil de venir écouter en français une Française dire l'un des textes de leur plus grande poétesse,
0: avec Anna Akhmatova. Des personnes parlant français qui sont venues.
1: C'était certains parlaient français, en tout cas ils étaient vraiment charmants. Et il se trouve que, parce que la petite histoire rentre toujours dans nos parcours, il se trouve que j'étais enceinte quand j'ai tourné cette pièce en Russie, et que dans l'avion retour, j'ai failli perdre mon bébé. Et donc, quand je suis rentrée, je suis arrivée à Paris, le docteur m'a dit, si vous bougez, c'est fini. Donc, je ne bougeais plus, et donc j'ai écrit. Et voilà, et ça s'est enchaîné comme ça. C'est-à-dire que les accidents de la vie sont toujours des vraies pierres posées sur le parcours.
0: Donc, ce bébé n'aurait pas été là, vous n'auriez pas écrit.
1: Peut-être
0: pas. On le remercie, ce bébé.
1: Mais je le remercie tous les jours.
0: Mais nous, on le remercie aussi. Ah, c'est incroyable. Et alors, votre premier roman, c'était Bord de mer, en 2011 ?
1: 2001.
0: Ah, 2001, ouais, je me suis souvenue du 1, j'ai mélangé. Oui.
1: En fait, mes textes de théâtre, dans ces années-là, étaient édités chez Actes Sud Papier. Et une éditrice d'Actes Sud m'a demandé d'écrire un roman. Et moi, j'entendais tout le temps dire que les dramaturges n'étaient pas des romanciers. Donc, vous savez, comme toutes les injonctions ou les pseudo-vérités, vous l'intégrez.
0: Et on est bloqué.
1: Et on est bloqué, et voilà. Et ça s'arrête là. Donc, j'avais écrit de mon côté une petite nouvelle sur un fait divers qui m'avait beaucoup secouée, qui est cette histoire du double infanticide. Parce que j'avais refusé une fois, deux fois, trois fois. Je me dis, mon Dieu, quel luxe, refuser trois fois d'écrire un roman pour Actes Sud. Et un jour, à bout d'arguments, j'ai quand même montré cette nouvelle à l'éditrice. Et je me souviens qu'elle a tapé comme ça sur le papier. Elle a dit, ça, c'est un roman. Et je me suis dit, je vais lui montrer que je ne peux pas écrire un roman puisque je suis dramaturge. Donc, j'ai écrit un monologue. Et il a été écrit comme un monologue. Et je ne l'ai pas donné, évidemment, à l'éditrice, en me disant, de toute façon, ça n'est pas possible. Et au bout d'un moment, elle m'a dit, je m'impatiente un peu, est-ce que quand même, il y a quelque chose? Et je lui ai dit, attends. Et je me suis dit, c'est trop court, je vais le présenter avec autre chose. Donc j'essayais d'écrire d'autres choses, mais ça ne marchait jamais. Et puis, à un moment, il fallait bien le rendre. Et elle m'a dit, mais c'est formidable.
0: Et donc c'est ça que vous avez rendu.
1: Et je l'ai rendu, monologue. Je me suis décidée à le rendre.
0: Alors, et qu'est-ce qui fait que c'est un monologue ou un roman? Qu'est-ce qui fait qu'on passe d'un roman?
1: C'est un roman. Alors il est beaucoup joué au théâtre, mais dans une version évidemment beaucoup adaptée, c'est-à-dire beaucoup moins vaste, parce que le roman, si on devait le lire en entier, ça serait des heures. Mais ce que le théâtre m'a apporté pour le roman, et notamment celui-là, c'est qu'au théâtre, quand vous écrivez les personnages, vous devez vraiment à chaque fois vous demander qui ils sont. C'est-à-dire, au-delà du genre, c'est quel milieu, quelle profession, et donc comment ils parlent. Par exemple, ma pièce « Chaos debout », qui avait été montée par Jacques Lassalle, avec Anouk Grimbert dans le rôle principal, se passait dans une communalka russe, pendant la guerre de Tchétchénie. Et il y avait vraiment des personnages très différents, et je m'étais dit, il faut que chacun, selon son âge, son milieu, sa profession, parle différemment. Et le théâtre apporte ça, c'est comme un diapason. Et là, pour Bord de mer, alors au début, les gens étaient un peu rebutés, parce qu'il n'y a pas de négation. C'est un livre qui parle comme cette femme, la première personne. Et ce qui était intéressant, c'était le travail sur le langage. Parce qu'elle a très peu de mots, c'est une femme démunie, dont je n'explique jamais le pourquoi de cet état
0: de précarité.
1: On sait qu'elle n'a pas beaucoup d'argent, mais il n'y a pas de causalité pour son acte. Il n'y a rien qui explique son acte, qui pourrait l'excuser. Il y a vraiment, c'est une femme qui parle et qui nous dit ce qu'elle a fait. Et elle a très peu de mots. Et ça, c'était très intéressant parce que ça m'a aidée ensuite pour Bakita. Et on en parlera.
0: Alors, ça ne m'étonne pas, vous dites, on va en parler dans votre livre sorti en octobre, là.
1: Oui.
0: Une enfance catholique, qui est votre actualité. Vous dites que vous avez beaucoup aimé Dostoïevski.
1: Oui.
0: Et je trouve que comme Dostoïevski, vous osez, et c'est ça qui est assez impressionnant, affronter des personnages extrêmement sombres et des personnages... et être dans des univers... Vous osez demeurer dans des univers sombres. Et ça, c'est quand même...
1: On est tous extrêmement ébranlés, perturbés aussi par la violence dont on a connaissance chaque jour. Il y a des articles dans les journaux qu'on peut plus ou moins lire ou dont on se protège.
0: Oui, dont on se protège. Mais c'est ça qui est impressionnant avec vous, c'est que... On a le sentiment que vous y allez, vous osez être pendant des heures, parce que c'est long d'écrire, donc on est pendant des heures dans
1: des
0: un
1: années.
0: Univers très marquant.
1: Les livres comme Bakita ou Le Courage des Innocents ou Le Gosse, qui sont tous les trois dans des univers durs, me prennent à chaque fois des années. Et c'est une immersion qui... C'est très paradoxal, parce que si j'écris sur ces sujets-là, c'est parce qu'ils me hantent, ils m'empêchent de dormir. Ouais. Et je ne pourrais pas écrire sur quelque chose qui ne me soit pas tellement, dans ces moments-là, constitutif de ce que je suis. C'est se vient un état obsessionnel. Bakita, on en parlera, c'était un état ultra obsessionnel. C'est-à-dire, je me suis rendu compte après les années d'écriture, que lorsque mes amis me demandaient comment j'allais, à chaque fois je leur répondait ce qu'elle faisait, ce que j'avais découvert, ce que j'allais écrire. Et ils ont eu l'extrême délicatesse de ne jamais me le souligner. Ouais. Je m'en suis rendu compte après. Ça a été très dur de... Je n'ai pas vraiment quitté Bakita, mais de quitter l'écriture de ce roman. Et pour Le Courage des Innocents, qui se passe à la fois dans l'aide sociale à l'enfance et en Ukraine auprès des enfants, donc vraiment la population la plus précieuse et la plus fragile, c'était, une hantise. Et je voulais comprendre, je voulais savoir, mais j'ai pas compris.
0: Donc à la fin, vous vous identifiez à ces personnages, puisque ça, vous dites, quand on vous
1: regarde, comment vous alliez. Il y a une identification, mais il y a surtout un gros travail stylistique. Comment construire une histoire, quel est le personnage qui va la mener, quel est le narrateur, donc quel est le temps de narration, quel est le rythme du livre. Donc il y a... C'est pas une envolée, c'est pas quelque chose qui surgit et voilà, ça y est, c'est arrivé. C'est un gros travail sur le style, parce que c'est le style qui va réellement écrire dans le sens de la du plus proche de la parole.
0: Bah d'ailleurs, Bakita, c'est un personnage d'une simplicité extrême. Enfin, d'une espèce, oui. Et votre écriture est assez nue. Enfin, il y a quelque chose d'assez...
1: Parce que justement, comme je vous le disais, par rapport à Bord de mer, le gros travail avec Bakita, les 250 premières pages, j'ai recommencé 3 fois le roman. Je ne trouvais pas qui parlait. Et à quel temps? Est-ce que c'était elle? Est-ce que c'était au passé? Mais elle avait très peu de mots. Et c'est une histoire très ample qui, contrairement à Bord de mer, prend 500 pages et traverse pas seulement ce que traverse intérieurement Bakita, mais la traite arabo-musulmane.
0: Et puis à la fin, donc, le fascisme de Mussolini. Enfin,
1: y a bah, voilà, il y a la Première Guerre mondiale, il y a l'ascension de Mussolini, il y a la Seconde Guerre mondiale. Donc je ne pouvais pas... Bakita était quelqu'un qui avait un langage, comme je le dis très vite au début du livre, qui était fait de beaucoup de dialectes, parce qu'elle avait été...

0: il y a les dialectes africains, il y a les dialectes italiens, qui à l'époque étaient encore très, très forts. Et puis, il y a le latin, il y a l'italien pur, si on peut dire, enfin officiel, disons, surtout pas pur, officiel. Et c'était quelqu'un d'humble, comme vous l'avez souligné, d'à la fois complexé, pour beaucoup de choses dont on pourrait parler, mais aussi par ce manque de mots officiels. Et donc, le travail sur Bakita, ça a été comment le raconter. À la fois en disant les choses, mais sans offense. C'est-à-dire, Bakita est une personne qui, comme beaucoup de victimes de violence, avait une honte à dire. Et donc, elle a dit à quelques personnes, parce que j'ai rencontré les religieuses de Skio, elle a dit à quelques personnes les trois secrets, trois outrages. Et ensuite, m'a dit la sœur qui m'a reçue longuement à Skio, où elle a donc vécu les 40 dernières années de sa vie, ça a disparu, ce papier a été détruit. Bon, dans le bureau où elle avait raconté. Et moi, je me suis dit... J'ai rencontré une spécialiste du Soudan, une historienne. Je ne voulais pas faire d'erreur sur ce qui avait pu se passer. Les petites filles qui se font enlever sont, hélas, maltraitées, violentées par les ravisseurs. Bakita était toujours choisie, elle le dit, pour sa beauté. Mmh. Et Bakita raconte un événement traumatique quand elle était toute jeune chez ses premiers maîtres, où elle dit, et ça c'est dans le livre officiel du Vatican, qu'elle était promise à Samir, le jeune maître, pour ses nuits avant son mariage. C'est tout de même assez explicite. Et donc je me suis dit, il y a plein d'indices de violence sexuelle. Mmh. Mais elle a du mal à en parler. Elle ne veut pas en parler. Mais moi, je raconte son histoire. Oui. Alors, le défi, c'était comment ne pas rajouter d'offense à l'offense. Oui, comment dire...
1: Comment respecter sa pudeur.
0: Voilà. Et c'était à la fois un défi et à la fois extrêmement intéressant pour un écrivain de se dire, voilà, moi, j'ai cette charge-là, dans tous les sens du terme. J'ai cette personne. Je ne veux pas qu'elle naisse sainte. Je veux qu'elle ait son parcours. Ouais. Voilà, exactement. Et je veux l'accompagner, je veux accompagner le... c'était comme une transmission, Bakita. C'est-à-dire, ce qu'elle m'avait donné, je me sentais comme un médium, comme celle qui recevait cette histoire, même si c'est énormément de recherche. Ben, ça ne m'est pas tombé dessus. Mais je crois que je travaillais très en lien avec elle. Mmh. Mais ça, on pourra en parler plus tard.
1: Oui, on va en parler encore. Alors maintenant, nous allons passer à la seconde partie de cette émission qui va nous permettre d'entrer aussi plus avant dans votre actualité Une enfance catholique. Donc, vous allez rester là et vous allez entendre ma voix qui va vous présenter quatre mots. Et à partir de ces quatre mots, vous nous direz ce que ça vous inspire.
0: OK.
1: Et on se laissera emporter par vous. Merci beaucoup.
0: Merci.
1: Nous sommes sur KTO, dans Lumière intérieure, et nous avons l'honneur d'entendre aujourd'hui Véronique Holmy. Alors, comme premier mot, Véronique Holmy, vous ne serez pas étonnée du premier mot, parce que le premier mot, c'est enfance.
0: Mmh. Enfance, c'est tout. C'est nous. Je ne sais pas si on mesure à quel point l'enfance est profondément et pour toujours et pour chacun enraciné en nous. Je ne sais pas si on se rend compte à quel point il faut respecter cela et que si on respecte cette part d'enfance qui nous a et qui nous construit, qui est notre socle, si on n'a pas ce respect-là, alors on a un regard qui est biaisé sur les enfants qui nous entourent, la façon dont l'enfance, c'est vraiment la quintessence de ce que la vie a de plus beau. C'est à la fois une extrême ouverture, une envie de savoir, de venir dans notre monde, de nous rejoindre, de découvrir, et une envie de joie. Les enfants sont toujours aptes et partants pour la joie, pour l'émerveillement, pour la fantaisie. Et puis, il y a cette innocence qui est à double tranchant, comme on sait, qui est... si on ne la respecte pas, on commet le plus grand des crimes. Et l'enfance, c'est un sujet qui me tient de plus en plus à cœur, je dois dire. Plus moi, j'avance dans l'âge, plus je me rends compte que c'est ça, notre trésor intérieur, c'est ça.
1: Et aujourd'hui, donc, vous avez écrit votre roman qui est peut-être le plus autobiographique de vos écrits, Une enfance catholique. Vous diriez que vous avez aimé votre enfance ?
0: Alors, juste, c'est totalement autobiographique, c'est absolument pas romancé, hein, à aucun moment. J'ai aimé mon enfance, oui. J'ai aimé mon enfance, j'ai eu des parents qui étaient des gens engagés, qui étaient des gens d'une foi profonde et qu'ils tentaient chaque jour de mettre en pratique et d'interroger. C'est-à-dire, il y avait beaucoup de discussions autour des textes, autour de la foi. Dans ma famille, j'avais beaucoup d'oncles et de tantes qui étaient soit religieuses, soit prêtres. Il y avait un vrai attachement à la paroisse, un dialogue qui était souvent combatif. Hein. Je me souviens surtout de ma mère qui interrogeait beaucoup l'Église officielle, et on pourra parler de l'origine de ce questionnement qui est dans le fil rouge du livre. Mmh. Et mon enfance, elle était à la fois joyeuse, parce qu'on était 5 enfants et qu'il y avait, enfin, on n'était jamais 7 à la maison, on était 7 multipliés par 77, diraient les textes. On était très nombreux. C'était joyeux. Mais il y avait aussi une vraie menace, une vraie peur liée à un certain enseignement, un certain catéchisme. De la parole évangélique.
1: On reparlera de cette peur, mais on peut peut-être quand même déjà dire quelques mots de cette histoire qui fonde votre famille, l'histoire de Catherine.
0: Oui, c'est ça, c'est un fondement. Mes parents se sont mariés vers la vingtaine, hein, 20-22 ans, et leur souhait était d'avoir une famille, et très vite, ils ont attendu un bébé. Ce bébé est né à terme, c'était une petite fille très jolie qui s'appelait Catherine et qui n'avait aucun problème de santé, mais maman a accouché sur une table non stérilisée, on parlait pas d'infection nosocomiale à l'époque, et cette petite fille est morte à la maternité. Drame absolu auquel s'est rajouté une tragédie, parce que cette petite fille à la maternité, on a reproché à mes parents de ne pas avoir vérifié la bénédiction et elle n'avait pas reçu le sacrement du baptême par un prêtre. Elle avait été ondoyée par une sage-femme, comme cela se faisait beaucoup. Or, l'ondoiement ne donnait pas à l'enfant, au bébé, l'accès à Dieu. Il était privé de Dieu. Saint Augustin avait dit que ces enfants-là, morts sans baptême, allaient en enfer. Puis, au XIIIe siècle, il y avait beaucoup, la mortalité infantile était très forte, il y avait donc de plus en plus d'enfants ondoyés. Il a été décidé que ces enfants-là n'iraient pas en enfer, mais quand même, ils n'iraient pas au paradis, puisqu'ils étaient porteurs du péché originel. Alors, il a été décrété qu'ils iraient dans un lieu qui n'était ni l'enfer ni le paradis, qu'ils ne tomberaient jamais en enfer, mais qu'ils n'accéderaient jamais au paradis, comme les âmes du purgatoire. Ils étaient dans ce qu'on appelle les limbes pour enfants. Et c'est dans ces limbes, les enfants erraient, coupés de Dieu et coupés des autres, coupés de toute humanité. Ce qui voulait dire que nous, les enfants, on est 5 enfants à être nés, après Catherine, a tous porté, sauf mon frère, en plus de notre prénom, le sien. On savait que notre famille était bâtie sur la mort d'un bébé, que nous ne pourrions jamais retrouver, jamais dire notre amour, jamais consoler. C'était une sorte de, on pourrait dire, de rideau de fer, de privation, de punition. Et mes parents ne s'en sont jamais remis.
1: Donc c'est une grande violence qui vous a été faite à travers cet enseignement.
0: Seulement à nous, parce qu'on n'est pas les seuls à y avoir cru. Oui. Ça a été mondial.
1: Oui. Aujourd'hui, l'ondoiement, peut-être qu'on peut en dire un mot quand même, l'ondoiement, c'est mettre l'eau du baptême sur le front du bébé et dire les paroles. Je te baptise au nom du Père, du Fils, du Saint-Esprit. Ça peut être fait par n'importe qui, par une sage-femme comme par un prêtre. Et donc aujourd'hui, on sait que Catherine a été baptisée, en fait. Parce que l'ondoiement, c'est le baptême.
0: Oui, je ne crois pas que la question soit là. Pour moi.
1: Pour vous, la question n'est pas là.
0: Pas du tout.
1: En plus, cette peur était fondée sur un enseignement erroné, en réalité.
0: Ça a été, c'est-à-dire que si on prend les textes, si on prend la parole christique, puisque nous sommes chrétiens, citez-moi un endroit où Jésus le dit.
1: Où Jésus dit ?
0: Où Jésus dit que les enfants non baptisés vont...
1: Ah ben jamais, jamais, voilà. Ouais, évidemment.
0: Donc
1: cet enseignement était faux.
0: Totalement inventé,
1: ouais.
0: Et cruel.
1: Cruel, oui.
0: Et qui fait partie de ces cruautés de certains dogmes qui ont, à mon avis, perverti, empoisonné le message christique, qui est un message, on va en parler, d'amour absolu.
1: Alors peut-être que ça nous permet, Véronique Olmy, de passer au second mot. Et justement, en pensant à tout cet itinéraire douloureux pour votre famille, j'ai pensé au mot peur.
0: Elle est constitutive, la peur, de l'enseignement tel que je l'ai reçu, même si chez nous, on riait de la représentation du diable avec sa fourche, son chaudron, on riait de cette tante qui nous a dit que le bras de Dieu, je me souviens, on était à table, je reverrai toujours la scène, elle nous regardait tous les cinq, c'était une adulte, elle avait donc parole d'autorité et de savoir, telle que le croient tous les enfants, que le bras de Dieu était retenu par la Vierge, mais qu'elle n'allait pas pouvoir tenir longtemps, tellement nous étions impurs, et qu'il allait tout simplement nous s'abattre sur nous, et qu'il fallait vraiment qu'on se repente. On ne savait pas vraiment de quoi on devait se repentre. On savait simplement que nous étions en faute permanente, que nous étions impurs. Donc, il y avait cette peur du châtiment, qui était tellement bien illustrée par Catherine, cette peur du faux pas, plus que de la faute. Parce que la faute, voilà, c'était un héritage, n'est-ce pas ? On essaie, avec le péché originel, qu'une fois de plus, Jésus-Christ n'a jamais évoqué. On essaie, impur, il fallait... Alors, il y avait le baptême, mais après, il y avait la première communion, la profession de foi, la confirmation. Il y avait des étapes qui ne nous aidaient pas à nous libérer, à être heureux de cette bonne nouvelle, mais à confirmer et à asseoir ces sortes de garde-fous, n'est-ce pas ? Et la peur était l'opposé de la joie, qui est pour moi le message christique.
1: Alors, vous racontez un épisode... qui fait quand même sourire et qui est touchant, tellement touchant. Vous avez, petite fille, du coup, vous aviez la terreur d'avoir des apparitions. Et finalement, alors on ne sait pas trop, dans votre livre, c'est comme une sorte d'énigme. Vous dites que vous en avez une, vous l'avez vue, la Sainte Vierge, et que vous avez été tellement terrorisée à cette idée, parce que vous vous étiez dit que Fatima, on avait persécuté après les petits-enfants qui avaient dû être traînés devant les grands, dire ce qu'ils avaient vu, être méprisés. Et donc... Ouais. Après, finalement, vous l'avez vue, la Sainte Vierge ?
0: Moi, je ne sais pas ce que j'ai vu dans la vie. Je suis quelqu'un qui est en lien avec l'invisible. Je pense que j'ai été très fort en lien avec Bakita. C'est toujours difficile d'en parler, parce que c'est très fragile. C'est très, ça tient du mystère, et c'est ce qui est beau aussi. Je crois qu'il n'y a pas d'affirmation. C'est vrai que nous, on avait fait un pèlerinage à la Salette, à Notre-Dame de la Salette, qu'on avait des iconographies et des livres et des représentations, des apparitions, Sainte Bernadette ou Fatima. C'était toujours des enfants bergers dans des grottes. Et après, ils étaient exposés, statufiés, interrogés, mondialement connus. On fouillait leur vie. Et ils étaient redevables, finalement, porteurs de ça pour toute leur vie. Ils étaient crus ou pas crus. Il y avait un monde fou. Il y avait... Moi, je ne voulais pas ça. Et une nuit, effectivement, mais il y a plusieurs endroits, je crois, où le livre est prêt à sourire, ou parfois même à rire. D'ailleurs, à la fin du livre, je dis, mais pourquoi ? Pourquoi n'avons-nous pas ri plus souvent devant les bêtises qu'on a pu nous dire et qui était comme un voile posé sur l'Évangile, mais...
1: Ouais, là, on ne rit pas, en revanche, on sourit avec tendresse.
0: Là, on sourit parce que moi, j'ai eu vraiment très peur. C'était une nuit, mon frère dormait à côté, dans le lit d'à côté, et je n'étais pas malade, je n'avais pas la fièvre, je n'ai pas déliré. J'ai cru voir une personne blanche, voilée, les mains jointes, robe longue, qui s'approchait, qui venait vraiment à moi, et j'étais dans un état de terreur. C'était pas seulement de refus, c'était je voulais pas aller là, et je pouvais pas parler, mais intérieurement je lui ai dit beaucoup de grossièreté, oui,
1: pour qu'elle s'en aille.
0: Et elle est partie. Elle a senti que je ne serais pas un bon relais.
1: Et aujourd'hui, vous diriez que vous avez peur de Marie ?
0: Marie, dans le livre, je dis que c'est une halte.
1: Mm-hmm. Un
0: dans
1: refuge,
0: toutes ces
1: dites
0: peurs
1: aussi.
0: Qu'on avait, c'était une halte. Mm. Marie, elle ne... Je crois que c'est pour ça qu'elle est tellement aimée. Mm. C'est qu'avec elle, on craignait rien. Elle ne maudissait personne. Mm. Elle est tout le temps représentée soit portant un enfant, en l'occurrence Jésus-Christ, soit les mains ouvertes. Elle ne brandit aucune menace. C'est vraiment l'image qui fait du bien, la personne qui fait du bien.
1: Au fond, on a le sentiment que vous reprochez à l'Église d'avoir été ce visage, enfin d'avoir transmis un visage effrayant de Dieu. Et vous parlez de sa sévérité sans tendresse, donc l'inverse de la Sainte Vierge.
0: Oui, elle était celle qui avait tout vécu. Elle avait vécu la mort, le calvaire, la mort de son fils en direct. Elle l'a vu agoniser dans des pires souffrances qui soient, dans les pires conditions qui soient, parce que maintenant la crucifixion est un symbole christique, un symbole divin. Mais on le sait qu'à l'époque, la crucifixion, c'était pour les larrons, pour les mauvais, c'était le pire des châtiments qu'on lui avait réservé, pour rajouter justement de l'indignation à la condamnation. Et elle a vu son fils, elle l'a porté, elle l'a pleuré, et ses Pietà sont l'emblème de toutes les mères qui, à travers le monde, et pas seulement dans les guerres évidemment, mais qui sont, et au-delà de la mort, bien sûr les mères qui perdent un enfant, mais aussi les mères qui se battent toute leur vie pour leur enfant. Et Marie, elle représente cette force-là. C'est pas... Quand je dis c'est une halte, c'est pas parce que, tout d'un coup, on a un peu de douceur. Non, pas du tout. Marie, dans le film de Pasolini, l'Évangile selon Matthieu, elle est représentée, pas toute jeune, mais plus âgée, au moment de 30 ans après avoir eu son fils. C'est la mère de Pasolini qui le joue. Et c'est une femme âgée. Et c'est une femme qui porte en elle beaucoup de force, beaucoup de lutte. C'est ça, Marie. C'est pas...
1: Une figure éthérée qui
0: non.
1: flotte.
0: Non, sans ça, elle ne serait pas tellement aimée encore aujourd'hui.
1: Elle ne nous rejoindrait pas.
0: Non, elle ne nous parlerait de rien. Elle n'est pas passive du tout.
1: Et l'Église aurait dû être une mère, et elle ne l'a pas été.
0: Mon Dieu, l'Église, je ne sais pas pourquoi, elle est braquée comme ça sur le patriarcat. Je ne sais pas. Je ne comprends pas. Je ne sais pas pourquoi elle refuse toutes ces femmes engagées dans l'Église, ces religieuses, qui voudraient vraiment participer totalement. Quelle est cette peur ? Alors là, quelle est cette peur de tous ces hommes ? Je ne sais pas. Je ne sais pas.
1: Alors, peut-être que ça nous donne une bonne transition pour passer à notre troisième mot, puisque ce troisième mot, évidemment, je n'ai pas résisté, c'est Bakita.
0: Bakita.

0: Alors, on dit Barita.
1: Ah, d'accord.
0: Quand j'étais au Moyen-Orient, je faisais très attention.
1: Alors, peut-être que, comme vous en avez déjà parlé tout à l'heure,
0: oui.
1: Moi, j'ai deux choses à vous demander. La première, je vais vous dire tout de suite, la première, c'est peut-être quel était le souvenir des religieuses de Bakita. Et puis la seconde, c'est plutôt votre lien avec elle, votre lien, vous, aujourd'hui, avec cette femme extraordinaire. Mais peut-être qu'on peut vous, quand même vous demander quel était le souvenir de ces femmes qui l'avaient connue en chair et en os.
0: Alors, les religieuses que j'ai rencontrées, même si elles avaient un certain âge, n'avaient pas connu directement Bakita. Elles avaient le souvenir du souvenir, le souvenir de la parole, de la transmission orale, ce qui est très beau aussi. Quand je suis allée à Skio, j'avais tout simplement besoin d'un aspirine. Je suis allée à la pharmacie et tout de suite, évidemment, on a remarqué mon accent français. On m'a demandé pourquoi j'étais là. J'ai dit pour Bakita. Et la pharmacienne m'a dit « Ah, ma maman était une de ses élèves. » Alors moi, je n'en revenais pas. J'étais vraiment... Je me disais « C'est un signe, c'est incroyable. » Et les religieuses m'ont calmée en disant « Attention, ici... » Tout le monde va vous dire qu'il a connu Bakita ou que son enfant. Ou que... Alors voilà, en même temps, c'est beau parce que finalement, peut-être qu'ils ont l'impression de l'avoir connue et que par transmission...
1: Elle est à eux, elle est à eux.
0: Bien sûr, je trouve ça assez touchant. C'est pas, mais le souvenir, ce qui m'avait marqué, parce que je ne m'y attendais pas, parce que quand j'y suis allée, j'étais déjà nourrie de beaucoup, beaucoup de documentation, évidemment. Ce qui m'avait marqué, c'est une parole toute simple d'une religieuse, non, de cette pharmacienne, justement, qui m'avait dit « Maman disait qu'elle était sévère ». Et ça, je me suis dit « Waouh ! Je m'attendais à tout sauf à ça, c'est intéressant ». Et en fait, je pense qu'elle avait cette image, elle était noire dans un monde... qui était blanc, qui n'avait pas encore les guerres d'Afrique de Mussolini, avec toute l'iconographie que cela représentait. Et elle l'a effrayé les gens par sa couleur de peau. Et elle parlait peu. Et elle avait une voix très grave, Bakita.
1: Ah oui.
0: Elle avait une voix très grave. Et je pense qu'il y avait une attirance, alors ça tout le monde le dit, une attirance folle des enfants vers elle, parce qu'elle les soignait. Parce qu'elle les nourrissait trop, disait-on, mais arrêtez de les nourrir. Elle disait non, les enfants ont faim, les enfants ont toujours faim. Surtout que ceux qui venaient à Skio étaient des enfants qui, effectivement, avaient faim. C'était très intéressant, cette information inattendue qui allait à contre-courant de tout ce que je savais, parce qu'il fallait l'intégrer et la repenser à travers une petite fille qui trouve qu'elle est sévère. Et cette femme qui leur sert les doubles rations à table et qui va... petit à petit, leur raconter l'histoire de la petite fille dans les arbres. Voilà, c'est... La transmission de Bakita, elle est intéressante à plein de niveaux et c'est souvent les plus inattendus qui sont les plus interrogeants.
1: Et alors, comment vous, vous l'avez vous-même rencontrée, cette femme étonnante?
0: Alors, quand on écrit, c'est toujours difficile de savoir avec quel monde on est en lien. La nuit. Pour moi, la nuit est un monde vraiment à part. Hein. C'est le monde de l'inconscient, c'est le monde des rêves auxquels je suis très attachée, que j'écris souvent, que j'ai souvent essayé de décrypter. Il y a une très jolie phrase de Toby Nathan qui dit « Ne pas décrypter un de ses rêves, c'est comme ne pas ouvrir une lettre qui vous est adressée. » Alors, Bakita, j'avais commencé l'écriture du roman, je ne m'en sortais pas, vraiment pas. Ça butait, ça n'allait pas. Et j'ai commencé toutes les nuits à 4 heures du matin à... Est-ce que c'est mon inconscient? Est-ce que c'est elle? À l'entendre. Et à prendre sur mon ordinateur, sans ouvrir la lumière, parce que j'avais quand même sommeil, tout ce qu'elle disait. Et le lendemain matin, je mettais au propre, parce que les mots étaient accolés, enfin bon. À chaque fois, j'étais obligée de réécrire ce que j'avais écrit dans la journée. Et puis, hop, la nuit venait avec ces messages et j'avais encore faux. Au bout d'un moment, j'ai dit, bon, ok, je ne vais plus réécrire puisque je vais écouter et puis je verrai après. Et ce qui a été fondateur, j'ai gardé, évidemment, après j'ai imprimé toutes ces transcriptions. Ce qui a été fondateur, c'est cette parole, si tu n'as pas compris... que je suis

0: Et Bakita mourante. Et tout s'est ordonné avec cette phrase-là. C'est-à-dire comment on grandit.
1: Et c'est vrai qu'on entend ce cri tout au long du livre.
0: Bah c'est ça, merci.
1: Est-ce que, il y a un passage qui m'a énormément touchée et qui, figurez-vous, me marque beaucoup, même dans mon lien avec mes propres enfants, c'est le passage où vous dites qu'elle a un souvenir, donc elle se souvient de rien, elle se souvient même pas de son prénom, mais elle a gardé en mémoire comme une sorte de, moi je dis ça avec mes mots, mais comme une sorte de paravent contre la violence, contre sa propre violence, le souvenir d'une parole positive de sa maman sur elle qui lui dit « tu es belle et tu es bonne ».
0: Alors ça, c'est elle hein, qui le disait vraiment.
1: Ah, ça, c'est elle. Okay. Oui. Donc ça, c'est vraiment autobiographique.
0: Qu'elle était douce et bonne. C'est autobiographique, douce et bonne. Et je pense que ça fait partie, vous savez, il y a ces contes où il y a la sorcière qui donne une malédiction au-dessus du berceau.
1: Ça, c'est une bénédiction.
0: C'est une bénédiction, ouais. Et c'est ce qu'on devrait tous avoir. Au lieu de nous dire « tu es impur, tu portes le péché originel », on devrait nous dire « tu es unique ». Tu es la meilleure nouvelle qui soit, tu es un miracle, c'est un miracle, la vie.
1: Et c'est très émouvant de voir qu'alors du coup, je suis d'autant plus émue de savoir que c'était vraiment autobiographique, c'est parce qu'on sent que c'est comme une sorte de digue qui empêche que la violence des autres la contamine complètement.
0: Oui, parce que ce qui est interrogeant chez Bakita, effectivement, c'est la non-violence, la non-victimisation, la non-vengeance, et surtout, au-delà de ça, il n'y a pas d'effacement. Il y a une participation totale à la vie, quelle qu'elle soit, où qu'elle soit présentée. La vie qu'on lui propose, elle y va, elle s'y engage avec... On parle de son rire aussi, hein, qui allait avec sa voix, un rire profond, guttural. Et il y a cette présence inaltérable et joyeuse au monde. Et c'est vrai que je pense qu'elle s'est... Comme vous dites, cette parole de la mère qui est restée, c'est comme une corde qu'elle tient et qui la relie à ce village. Quand le consul italien lui dit « Je t'affranchis, dis-moi d'où tu viens, tu vas y retourner », c'est atroce.
1: Elle ne sait
0: pas, elle ne sait pas. Je trouvais ça terrible. Et donc, il y a à la fois la culpabilité, elle, d'être une survivante, la culpabilité de s'être laissée kidnapper, puisqu'on sait qu'on est toujours, les victimes se sentent toujours coupables, la culpabilité de ne pas se souvenir où c'est, la culpabilité de ne pas pouvoir sauver les siens, et il y a cette parole-là qui signe une non-trahison, qui les tient ensemble.
1: Alors, je voudrais qu'on passe au dernier mot. On pourrait vous entendre des heures parler de Bakita, c'est très frustrant, mais il faut qu'on passe au dernier mot. Et ce mot va très bien avec Bakita. Ce mot, c'est Jésus-Christ.
0: Alors, on pourrait le scinder, hein ? Il y a Jésus et puis il y a le Christ. Alors maintenant, il est unifié. Ben je ne sais pas, parce qu'alors là, on pourrait en parler des heures. Ça fait des siècles qu'on en parle dans toutes les cultures.
1: Alors peut-être que je peux orienter la question et
0: d'accord.
1: dire pour vous, pour,
0: ah,
1: vous,
0: pour
1: Jésus-Christ.
0: Oui, ça va, vous, ça Jésus. Va restreindre. Parce
1: comme dans l'Évangile.
0: Là, j'allais partir.
1: Non, non.
0: Oui,
1: pour vous,
0: on
1: n'a
0: pas. Oui, pour moi, c'est. C'est à la fois, pardon, un mystère. Une utopie, ça c'est ce que pensait Camus, pour moi c'est une promesse, c'est l'homme qui a osé révéler ce qu'il y a de plus divin en l'homme, c'est l'homme qui a osé nous dire la vie est plus vaste que ça, vous êtes plus vaste que ça, vous êtes le royaume, vous êtes la bonne nouvelle, alors soyez à la hauteur de ça. N'ayez pas peur, justement. Et c'est un appel à la joie, à l'altérité, à l'inclusion, c'est révolutionnaire, c'est fou en fait, c'est complètement fou. Et pour moi, pour répondre... je sais que ça a été possible, cet homme-là. Alors, c'est que ça doit l'être. On doit pouvoir continuer. Et il est là, quoi. C'est une consolation aussi. Hein. C'est une rassurance. C'est un. C'est pas un copain. Hein. C'est pas.

0: c'est pas un compagnon de vie, c'est ça et pas ça. C'est pour ça que c'est Jésus-Christ. Il y a Jésus et il y a le Christ. Et le Christ, il dit le sacrifice. Il nous dit, mais jusqu'où faut-il aller pour que vous voyiez, pour que vous entendiez? S'il faut aller jusque-là, j'y vais. Le Christ, c'est un appel au divin. Voilà. Mm-hmm. Donc Jésus-Christ, c'est vraiment l'homme divin.
1: Une promesse aussi de ce que l'être humain est capable de devenir.
0: Eh oui.
1: Oui. Alors, vous parlez d'une expérience très touchante encore au Jardin des Oliviers. Mmh. Et vous avez écrit « J'aurais voulu être à ses côtés la dernière nuit, la nuit de la trahison au Jardin des Oliviers. » Et je me suis demandé, en vous entendant raconter cette expérience que vous-même vous avez vécue au Jardin des Oliviers, si ce n'était pas une réponse de la part de Jésus, vous vouliez être à ses côtés et il vous faisait un signe justement dans ce jardin.
0: Ah, merci. Merci. Parce que jusque-là, je ne savais pas quoi en faire. J'en ai parlé à un ami qui est très croyant et je lui ai dit voilà ce qui m'est arrivé. Donc je vais le dire pour les spectateurs, c'est je participe à un voyage d'auteur en Israël. On va à Jérusalem et je demande à aller au Jardin des Oliviers, qui est pour moi le passage le plus beau de l'Évangile. Il n'y a pas de vent. Je marche, un temps clément, je marche jusqu'au jardin, et quand j'y arrive, mais une tempête se lève et secoue les oliviers, me secoue, je me tenais à la petite rampe, et je suis là, dans cette tourmente, au bout d'un moment, je rejoins les autres sur le parking. Il n'y avait pas de vent. Et donc, je m'en ouvre à cet ami. Je lui dis, mais je fais quoi avec ça? Et il me dit, c'est une expérience mystique. Je lui dis, mais une expérience mystique. Et je fais quoi avec cette expérience mystique? Il me dit, tu te débrouilles. Et je vous remercie.
1: Merci beaucoup.
0: Merci à vous.
1: Vous parlez du regard tendre et pénétrant de Jésus, selon une expression de Dostoïevski. C'est un regard que vous avez croisé?
0: On le croise tous les jours, si on regarde bien. On le croise par étincelle, par fulgurance. Il est dans beaucoup, beaucoup de gens autour de nous. Mais il faut savoir regarder calmement. Moi, je le retrouve beaucoup dans les personnes fragiles, quand je vois une personne, une vieille personne cassée en deux, et qui s'acharne avec sa canne, et qui s'acharne à marcher, le cou cassé, le regard sur le trottoir. Je vois pas son regard, mais je sens son amour pour la vie, parce qu'elle s'acharne, elle y va. Pour moi, Jésus, il est là, il est bien sûr dans cet amour que nous donnent les enfants, qui est un amour total, total, trop parfois.
1: Livré, oui.
0: Ouais. Et Jésus, il est partout, ouais.
1: Et vous dites que Jésus, pour vous, est joyeux.
0: Ça, c'est très important, parce que je pense que, d'abord, il a une parole de joie, c'est une bonne nouvelle. Il c'est quelqu'un qui aimait rassembler, partager. On disait que c'était un glouton. Il aimait manger avec ce que ce repas signifiait de partage. Il aimait la vie, célébrer la vie, on le sait. Quand on attend des amis chez nous, on ne leur dit pas « voilà une biscotte et un peu d'eau ». On est heureux de préparer le repas, de partager du vin, s'ils aiment le vin, de célébrer. La célébration, c'est joyeux. Et je pense que c'est même un devoir. Je pense que dans toutes ces tragédies qui nous entourent ou que l'on traverse, dont on a connaissance, on a un devoir de joie. Moi, quand j'écris des livres qui sont assez douloureux à écrire, peut-être aussi à lire, j'équilibre toujours. Je veux pas me victimiser. Je veux faire une césure quand l'écriture est terminée. Je vais dans la vie. Je vais avec les amis, je vais au théâtre puisque j'ai le privilège de pouvoir y aller. Je vais rire, je vais voir des enfants. Voilà. Et je pense que c'est respecter la vie, c'est être joyeux. Il faut accéder à la joie. C'est un respect.
1: Merci Véronique. Merci. On va passer maintenant à la dernière partie de l'émission, mais c'était beau de finir sur la joie. Merci beaucoup.
0: Merci.
2: Nous sommes sur KTO avec Véronique Olmy. Alors, comment vous avez vécu ce moment ?
0: C'est intense. Et puis, vous m'avez dit une parole révélatrice et libératrice qui est très éclairante sur le chemin des oliviers et ce signe, ce possible signe christique. Ça fait quand même... ça fait plus de 20 ans que c'est une énigme pour moi.
2: Alors, ça ne doit pas être moi, ça doit être le Saint-Esprit qui est encore un peu soufflé. Ouais,
0: on doit être reliés.
2: Oui. Peut-être qu'on peut conclure en vous interrogeant encore sur qu'est-ce qui vous a fait passer de la peur à l'amour du visage de Jésus, comme vous nous l'avez si bien.
0: Mais parce qu'il a toujours été plus fort. C'était très séparé, en fait. Dieu tel qu'on nous le présentait et Jésus tel qu'on nous le présentait. C'était pas facile, mais c'était plus vrai de lâcher la fausse image divine et d'aller près des textes, près des témoignages, près des évangiles, et pour le rejoindre lui vraiment.
2: Vous ne parlez pas beaucoup de la résurrection dans votre
0: livre. Mais j'ai tort. C'est vrai que je ne parle pas beaucoup de la résurrection, alors que c'est le cœur même du christianisme. Et puis c'était une parole très nouvelle. Jésus-Christ, Rabbi, qui annonce la résurrection. Ça, c'était vraiment totalement inédit.
2: Oui.
0: Et c'est en ça aussi qu'il est révolutionnaire. Et c'est vrai que je n'en parle sûrement pas assez. Parce que je me suis attachée vraiment dans le livre à parler de l'enfance, parce que c'était la commande. L'enfance et un tout petit peu l'adolescence.
2: Oui.
0: Et je dis que c'était une nouvelle... il y avait beaucoup d'espoir, puisqu'il y avait cet espoir de la résurrection, mais c'est une question qu'on pourrait aborder plus largement dans la vie adulte, en fait.
2: Oui, peut-être aussi dans l'idée de revoir Catherine à la résurrection.
0: Mais je ne pense pas qu'on l'ait perdue de vue, donc, parce que c'est une résurrection, je pense, qui n'est pas une résurrection de la chair, mais une résurrection spirituelle. C'est une résurrection de l'esprit. Et on le sent, croyant ou non. Beaucoup de personnes sentent, avec les personnes décédées, des énergies.
2: Comme vous avez senti avec Bakita, d'ailleurs.
0: Oui, ce sont des énergies qui passent comme ça, c'est spirituel. Et donc, je pense que Catherine, on est déjà en lien avec elle. Ouais, ouais.
2: Et d'ailleurs, vous lui faites un très bel hommage.
0: Merci.
2: Oui, très touchant.
0: Ouais.
2: Mais j'aime, moi, la fin des frères Karamazov, que vous aimez beaucoup, avec cette espèce de cri d'Alyosha, « Nous nous reverrons ».
0: Ah oui, c'est beau.
2: Ouais.
0: C'est une parole qui se rattache aussi à celle de Tchekhov, la dernière réplique d'Oncle Vania.
2: Nous nous reposerons.
0: Nous nous reposerons, petit père.
2: Eh bien, peut-être que ce sera le mot de la fin. Nous nous reposerons, parce qu'on est quand même bien fatigués.
0: On a bien travaillé.
2: Vous avez bien travaillé, vous, en tout cas. On vous remercie beaucoup de ce magnifique entretien.
0: Merci.
2: Si vous avez forcément aimé ce bel entretien, vous pouvez le retrouver sur kto.tv.com. Merci Véronique Olmy.
0: Merci.
2: De nous avoir fait voyager avec Bakita et dans votre jolie enfance.
0: Merci.
2: Merci beaucoup.

0: Bienvenue dans le Quesaco. Merci d'avoir choisi KTO pour partager avec nous ce moment de culture et de bonne humeur. Je vous propose de voyager un petit peu aujourd'hui de façon géographique et puis surtout temporelle puisque nous allons découvrir les plaies d'Égypte. Alors je sais ce que vous allez me dire, si je le sais. Oui, moi je connais l'épisode, en plus ça a fait l'objet de beaucoup de films, d'une comédie musicale même avec Daniel Lévy. D'accord, oui, mais ne zappez pas tout de suite, parce qu'en fait, outre l'épisode lui-même, il y a beaucoup de choses sous-jacentes à appréhender. On en parle tout de suite après notre micro-trottoir.
1: Ce sont les Juifs qui partaient d'Égypte et qui ont dit « si vous nous virez d'Égypte, on vous enverra des plaies ». Et donc il y en a 7 ou 10 ou 12, j'ai oublié.
2: Les disciples, c'est pas quand ils s'échappent du coup et avec la mer en deux, mais ça, c'est pas exactement ça, mais ça n'a rien à voir. Si, c'est ça.
3: Je les définirais comme étant des calamités qui sont intervenues sur le peuple d'Égypte. Donc il y en a 7 normalement.
1: Les sauterelles qui vont envahir. Il y a ensuite nuages de grêle, non ? De la grêle. Il y a des maladies, il y a un virus, non ?
3: Une rivière de sang, il y avait il y avoir une invasion de criquets ou d'insectes. Il doit y avoir, ça fait que deux déjà. Il doit y avoir quelque chose à propos des enfants aussi. Des enfants, et après je crois que je me souviens plus trop.
0: Eh ben voilà, on n'est pas si loin, même s'il y a quelques erreurs dans ce qu'on vient d'entendre. On va voir ça tout de suite avec le père Clazen, bonjour.
4: Bonjour.
0: Alors du coup, est-ce qu'on peut d'abord revenir sur cet épisode qui a largement inspiré tous les arts, depuis des décennies et des décennies? Qu'est-ce qui se passe précisément?
4: Oui, alors il y a une petite confusion avec le passage de la mer à pied sec, la mer qui s'ouvre. Les plaies d'Égypte, c'est juste avant. C'est Moïse réclame auprès de Pharaon d'aller sacrifier auprès de Dieu et donc de laisser partir son peuple pour aller vénérer son Dieu. Ça commence comme ça,
0: visiblement. Pharaon dit, pas question, vous ne bougerez pas d'ici.
4: Il s'entête, et plus il s'entête, plus la demande va être impressionnante. Il veut partir avec tout son peuple, puis avec tous ses peuples, toutes ses bêtes. Et finalement, donc, ont lieu, au fur et à mesure, des plaies.
0: Alors, elles sont au nombre de 10, les amis, parce que beaucoup ont dit 7. Non, c'est 10. Je ne sais pas pourquoi tout le monde a 7 en tête, peut-être parce que c'est le chiffre de la complétude, de la suite totale, mais c'est bien 10 qu'il y en a. Et c'est là où on peut déjà être étonné, parce que quand même, le Dieu que nous connaissons, c'est plutôt un Dieu d'amour. Alors certes, dans l'Ancien Testament, pas encore, finalement. Mais c'est étonnant que Dieu envoie des plaies à un peuple qui est le peuple égyptien, qui n'a rien fait à la base. Lui il est tranquille, il vit sa vie. Et du coup, il punit un peuple qui, lui, n'a rien fait pour bâtir son projet. C'est pas banal.
4: Non, et c'est en effet pas simple à comprendre. C'est dans... Il y a plusieurs choses qu'il faut bien préciser. Premièrement, on est dans un style narratif, un peu comme une fable ou une parabole. Et donc, la narrativité a amplifié les choses, et donc on attribue à Dieu, en effet, des plaies d'Égypte qui sont certainement arrivées. Enfin, qui sont certainement arrivées. Il est certainement arrivé quelque chose en Égypte.
0: Oui, effectivement. Selon beaucoup d'historiens et même de théologiens, ce serait un amalgame en fait, de plein de plaies qui seraient arrivées réellement au fil du temps et qui auraient été mises ensemble pour dramatiser un petit peu le récit.
4: Exactement. Le mot est exact. C'est de mettre en drame, créer un petit scénario, quoi. Donc ça, c'est la première chose. La deuxième chose, c'est qu'il y a des leçons à sortir de ce processus narratif. La première leçon, c'est que l'entêtement de Pharaon produit toujours le mal. C'est ça la grande leçon. Plus il s'entête, plus le mal grandit et plus lui-même s'endurcit. Oui. Il devient de plus en plus violent, Pharaon, quoi. Alors, il y a en effet une espèce de rivalité de violence. De ça, on peut s'étonner. Que Pharaon soit violent, voilà.
0: Pas, a priori.
4: Que Dieu le soit, c'est un peu plus étonnant. Alors, c'est ça qui souvent choque. Alors, il faut faire attention à ne pas faire ce qu'on appelle dans le vocabulaire de théologie du martionnisme, c'est-à-dire de dire, dans l'Ancien Testament, Dieu était méchant, dans le Nouveau Testament, Dieu est gentil.
0: C'est plus subtil.
4: Oui. Disons que dans l'Ancien Testament, Dieu se révèle comme les gens peuvent comprendre. Et il se révèle tout-puissant, comme les gens comprennent la toute-puissance. C'est-à-dire, en gros, un concours de force, un concours de violence.
0: Voilà. Et alors, finalement, en ce temps de carême qui nous mène vers Pâques, comment est-ce qu'on peut revoir ces 10 plaies d'Égypte et qu'est-ce qu'elles peuvent nous enseigner?
4: À mon avis, la chose la plus importante, c'est de tirer les enseignements de l'observation que nous faisons de Pharaon. C'est-à-dire, plus on s'entête, au début, c'est une broutille, mais on va s'entêter, et l'entêtement fait enfler la broutille en véritable calamité, quoi. Et la calamité est autodestructrice. Pour moi, c'est la grande leçon de ce récit. C'est Pharaon qui se détruit. Ouais. Pharaon se détruit, pourquoi ? Pourquoi ? Il avait vraiment besoin d'avoir...
0: De tous ses esclaves.
4: Voilà. Oui, économiquement, il pouvait fort bien s'en passer.
0: C'est plus de la fierté, en réalité.
4: C'est ça, de la fierté, Pharaon. De la toute-puissance, de l'orgueil. Non, ne dis pas ça à Pharaon. Non, je ne céderai pas, parce que quand même, je suis Pharaon. Ouais, voilà, c'est ça. Et ça, on peut tout à fait, nous,
0: Ah bon. Merci beaucoup, Père Clazen. Et merci à vous, chers amis, de nous avoir suivis. Je vous donne rendez-vous, bien sûr, sur KTO, puisque les programmes continuent. Et puis, on se donne rendez-vous encore la semaine prochaine avec un très, très grand plaisir. Ciao.

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Le manuscrit B. Nous sommes en septembre 1896. Depuis les premiers vomissements de sang, 5 mois auparavant, la tuberculose progresse. Et Thérèse, si elle parvient encore à suivre le rythme de la vie communautaire, se sait condamnée. Peu après la fête de Pâques, elle est entrée dans la nuit de la foi, qu'elle décrira dans le manuscrit C. La perspective du ciel, qui faisait auparavant toute sa joie, n'est plus aujourd'hui qu'objet de tourment. Ignorante des épreuves de Thérèse, Marie profite de la retraite annuelle de sa petite sœur, temps particulier de solitude, pour lui demander de mettre par écrit sa petite doctrine. Le manuscrit B est la réponse de Thérèse à cette demande. « Oh ma sœur chérie, vous me demandez de vous donner un souvenir de ma retraite, retraite qui peut-être sera la dernière. Puisque notre mère le permet, c'est une joie pour moi de venir m'entretenir avec vous qui êtes deux fois ma sœur, avec vous qui m'avez prêté votre voix, promettant en mon nom que je voulais servir Jésus, alors qu'il ne m'était pas possible de parler. Chère petite marraine, c'est l'enfant que vous avez offerte au Seigneur qui vous parle ce soir. C'est elle qui vous aime comme une enfant sait aimer sa mère. Au ciel seulement, vous connaîtrez toute la reconnaissance qui déborde de mon cœur. Oh ma sœur chérie, vous voudriez entendre les secrets que Jésus confie à votre petite fille. Ces secrets, il vous les confie, je le sais, car c'est vous qui m'avez appris à recueillir les enseignements divins. Cependant, je vais essayer de balbutier quelques mots, bien que je sente qu'il est impossible à la parole humaine de redire des choses que le cœur humain peut à peine pressentir. Ne croyez pas que je nage dans les consolations. Oh non, ma consolation, c'est de n'en pas avoir sur la terre. Sans se montrer, sans faire entendre sa voix, Jésus m'instruit dans le secret. Ce n'est pas par le moyen des livres, car je ne comprends pas ce que je lis. Mais parfois, une parole comme celle-ci que j'ai tirée à la fin de l'oraison, après être resté dans le silence et la sécheresse, vient me consoler. « Voici le maître que je te donne. Il t'apprendra tout ce que tu dois faire. Je veux te faire lire dans le livre de vie où est contenue la science d'amour. » La science d'amour. Ah oui, cette parole résonne doucement à l'oreille de mon âme. Je ne désire que cette science-là. Pour elle, ayant donné toutes mes richesses, j'estime, comme l'épouse des sacrés cantiques, n'avoir rien donné. Je comprends si bien qu'il n'y a que l'amour qui puisse nous rendre agréable au bon Dieu, que cet amour est le seul bien que j'ambitionne. Jésus se plaît à me montrer l'unique chemin qui conduit à cette fournaise divine. Ce chemin, c'est l'abandon du petit enfant qui s'endort sans crainte dans les bras de son père. Si quelqu'un est tout petit, qu'il vienne à moi, a dit le Saint-Esprit par la bouche de Salomon. Et ce même esprit d'amour a dit encore que la miséricorde est accordée aux petits. En son nom, le prophète Isaïe nous révèle qu'au dernier jour, le Seigneur conduira son troupeau dans les pâturages, qu'il rassemblera les petits agneaux et les pressera sur son sein. Et comme si toutes ces promesses ne suffisaient pas, le même prophète, dont le regard inspiré plongeait déjà dans les profondeurs éternelles, s'écrie au nom du Seigneur « Comme une mère caresse son enfant, ainsi je vous consolerai, je vous porterai sur mon sein et je vous caresserai sur mes genoux. » Oh ma reine chérie, après un pareil langage, il n'y a plus qu'à se taire, à pleurer de reconnaissance et d'amour. Ah, si toutes les âmes faibles et imparfaites sentaient ce que sent la plus petite de toutes les âmes, l'âme de votre petite Thérèse, pas une seule ne désespérerait d'arriver au sommet de la montagne de l'amour. Puisque Jésus ne demande pas de grandes actions, mais seulement l'abandon et la reconnaissance. Puisqu'il a dit dans le psaume 49, « Je n'ai nul besoin des boucs de vos troupeaux, parce que toutes les bêtes des forêts m'appartiennent et les milliers d'animaux qui pèsent sur les collines. Je connais tous les oiseaux des montagnes. Si j'avais faim, ce n'est pas à vous que je le dirai, car la terre et tout ce qu'elle contient est à moi. Est-ce que je dois manger la chair des taureaux et boire le sang des boucs ?

Immoler à Dieu des sacrifices de louange et d'action de grâce. Voilà donc tout ce que Jésus réclame de nous. Il n'a pas besoin de nos œuvres, mais seulement de notre amour. Car ce même Dieu, qui déclare n'avoir point besoin de nous dire s'il a faim, n'a pas craint de mendier un peu d'eau à la Samaritaine. Il avait soif, mais en disant « Donne-moi à boire », c'était l'amour de sa pauvre créature que le Créateur de l'univers réclamait. Il avait soif d'amour. Ah, je le sens plus que jamais. Jésus est altéré. Il ne rencontre que des ingrats et des indifférents parmi les disciples du monde. Et parmi ses disciples à lui, il trouve, hélas. Ah, je le sens plus que jamais, Jésus est altéré. Il ne rencontre que des ingrats et des indifférents parmi les disciples du monde. Et parmi ses disciples à lui, il trouve, hélas, peu de cœurs qui se livrent à lui sans réserve, qui comprennent toute la tendresse de son amour infini. Sœur chérie, que nous sommes heureuses de comprendre les intimes secrets de notre époux. Ah, si vous vouliez écrire tout ce que vous en connaissez, nous aurions de belles pages à lire. Mais je le sais, vous aimez mieux garder au fond de votre cœur les secrets du roi. À moi, vous dites qu'il est honorable de publier les œuvres du Très-Haut. Je trouve que vous avez raison de garder le silence. Et ce n'est uniquement qu'afin de vous faire plaisir que j'écris ces lignes, car je sens mon impuissance à redire avec des paroles terrestres les secrets du ciel. Et puis après avoir tracé des pages et des pages, je trouverais n'avoir pas encore commencé.

Il y a tant d'horizons divers, tant de nuances variées à l'infini, que la palette du peintre céleste pourra seule, après la nuit de cette vie, me fournir les couleurs capables de peindre les merveilles qu'il découvre à l'œil de mon âme. Ma sœur chérie, vous m'avez demandé de vous écrire mon rêve et ma petite doctrine, comme vous l'appelez. Je l'ai fait dans les pages suivantes, mais si mal qu'il me semble impossible que vous compreniez. Peut-être allez-vous trouver mes expressions exagérées. Ah, pardonnez-moi, cela doit tenir à mon style peu agréable. Je vous assure qu'il n'est aucune exagération dans ma petite âme, que tout y est calme et reposé. En écrivant, c'est à Jésus que je parle. Cela m'est plus facile pour exprimer mes pensées, ce qui, hélas, n'empêche pas qu'elles soient bien mal exprimées. Ô Jésus, mon bien-aimé, qui pourra dire avec quelle tendresse, quelle douceur vous conduisez ma petite âme? Comment il vous plaît de faire luire le rayon de votre grâce au milieu même du plus sombre orage. Jésus, l'orage grondait bien fort dans mon âme depuis la belle fête de votre triomphe, la radieuse fête de Pâques, lorsqu'un samedi du mois de mai, pensant aux songes mystérieux qui sont parfois accordés à certaines âmes, je me disais que ce devait être une bien douce consolation. Cependant, je ne la demandais pas. Le soir, considérant les nuages qui couvraient son ciel, ma petite âme se disait encore que les beaux rêves n'étaient pas pour elle, et sous l'orage, elle s'endormit. Le lendemain était le 10 mai, le deuxième dimanche du mois de Marie. Peut-être l'anniversaire du jour où la Sainte Vierge daigna sourire à sa petite fleur. Aux premières lueurs de l'aurore, je me trouvais en rêve dans une sorte de galerie. Il y avait plusieurs autres personnes, mais éloignées. Notre mère seule était auprès de moi. Tout à coup, sans avoir vu comment elles étaient entrées, j'aperçus trois carmélites revêtues de leurs manteaux et grands voiles. Il me sembla qu'elles venaient pour notre mère, mais ce que je compris clairement, c'est qu'elles venaient du ciel. Au fond de mon cœur, je m'écriais « Oh, que je serais heureuse de voir le visage d'une de ces carmélites !» Alors, comme si ma prière avait été entendue par elles, la plus grande des saintes s'avança vers moi. Aussitôt, je tombai à genoux. « Oh, bonheur ! La carmélite leva son voile, ou plutôt le souleva, et m'en couvrit. Sans aucune hésitation, je reconnus la vénérable mère Anne de Jésus, la fondatrice du Carmel en France. Son visage était beau, d'une beauté immatérielle. Aucun rayon ne s'en échappait, et cependant, malgré le voile qui nous enveloppait toutes les deux, je voyais son céleste visage éclairé d'une lumière ineffablement douce, lumière qu'il ne recevait pas, mais qu'il produisait de lui-même. Je ne saurais redire l'allégresse de mon âme. Ces choses se sentent et ne peuvent s'exprimer. Plusieurs mois se sont écoulés depuis ce doux rêve. Cependant, le souvenir qu'il laisse à mon âme n'a rien perdu de sa fraîcheur, de ses charmes célestes. Je vois encore le regard et le sourire plein d'amour de la vénérable mère. Je crois sentir encore les caresses dont elle me combla. Me voyant si tendrement aimée, j'osais prononcer ces paroles. « Oh, ma mère, je vous en supplie, dites-moi si le bon Dieu me laissera longtemps sur la terre. Viendra-t-il bientôt me chercher ?» Souriant avec tendresse, la sainte murmura « Oui, bientôt, bientôt, je vous le promets. » « Ma mère, ajoutai-je, dites-moi encore si le bon Dieu ne me demande pas quelque chose de plus que mes pauvres petites actions et mes désirs. Est-il content de moi ?» La figure de la sainte prit une expression incomparablement plus tendre que la première fois qu'elle me parla. Son regard et ses caresses étaient la plus douce des réponses. Cependant, elle me dit « Le bon Dieu ne demande rien autre chose de vous. Il est content, très content. » Après m'avoir encore caressée avec plus d'amour que ne l'a jamais fait pour son enfant la plus tendre des mères, je la vis s'éloigner. Mon cœur était dans la joie. Mais je me souviens de mes sœurs et je voulus demander quelques grâces pour elles. Hélas, je m'éveillais. Oh Jésus! L'orage alors ne grondait pas. Le ciel était calme et serein. Je croyais, je sentais qu'il y a un ciel et que ce ciel est peuplé d'âmes qui me chérissent, qui me regardent comme leur enfant. Cette impression reste dans mon cœur, d'autant mieux que la vénérable mère Anne de Jésus m'avait été jusqu'alors absolument indifférente. Je ne l'avais jamais invoquée et sa pensée ne me venait à l'esprit qu'en entendant parler d'elle, ce qui était rare. Aussi, lorsque j'ai compris à quel point elle m'aimait, combien je lui étais peu indifférente, mon cœur s'est fondu d'amour et de reconnaissance, non seulement pour la sainte qui m'avait vite

visité, mais encore pour tous les bienheureux habitants du ciel. Oh mon bien-aimé, cette grâce n'était que le prélude de grâce plus grande dont tu voulais me combler. Laisse-moi, mon unique amour, te les rappeler aujourd'hui. Aujourd'hui, le 6e anniversaire de notre union. Ah, pardonne-moi, Jésus, si je déraisonne en voulant redire mes désirs, mes espérances qui touchent à l'infini. Pardonne-moi et guéris mon âme en lui donnant ce qu'elle espère. Être ton épouse, ô Jésus, être carmélite, être par mon union avec toi la mère des âmes, cela devrait me suffire. Il n'en est pas ainsi. Sans doute, ces trois privilèges sont bien ma vocation, carmélite, épouse et mère. Cependant, je sens en moi d'autres vocations. Je me sens la vocation de guerrier, de prêtre, d'apôtre, de docteur, de martyr. Enfin, je sens le besoin, le désir d'accomplir pour toi, Jésus, toutes les œuvres les plus héroïques. Je sens en mon âme le courage d'un croisé, d'un zouave pontifical. Je voudrais mourir sur un champ de bataille pour la défense de l'Église. Je sens en moi la vocation de prêtre. Avec quel amour, ô Jésus, je te porterai dans mes mains lorsque, à ma voix, tu descendrais du ciel. Avec quel amour, je te donnerai aux âmes. Mais hélas, tout en désirant d'être prêtre, j'admire et j'envie l'humilité de saint François d'Assise. Et je me sens la vocation de l'imiter en refusant la sublime dignité du sacerdoce. Ô Jésus, mon amour, ma vie, comment allier ces contrastes ? Comment réaliser les désirs de ma pauvre petite âme ? Ah, malgré ma petitesse, je voudrais éclairer les âmes comme les prophètes, les docteurs. J'ai la vocation d'être apôtre. Je voudrais parcourir la terre, prêcher ton nom et planter sur le sol infidèle ta croix glorieuse. Mais, ô mon bien-aimé, une seule mission ne me suffirait pas. Je voudrais en même temps annoncer l'Évangile dans les 5 parties du monde et jusque dans les îles les plus reculées. Je voudrais être missionnaire non seulement pendant quelques années, mais je voudrais l'avoir été depuis la création du monde et l'être jusqu'à la consommation des siècles. Mais je voudrais par-dessus tout, ô mon bien-aimé Sauveur, je voudrais verser mon sang pour toi jusqu'à la dernière goutte. Le martyr, voilà le rêve de ma jeunesse. Ce rêve, il a grandi avec moi sous les cloîtres du Carmel. Mais là encore, je sens que mon rêve est une folie, car je ne saurais me borner à désirer un genre de martyr. Pour me satisfaire, il me les faudrait tous. Comme toi, mon époux adoré, je voudrais être flagellé et crucifié. Je voudrais mourir dépouillé, comme saint Barthélemy. Comme saint Jean, je voudrais être plongé dans l'huile bouillante. Je voudrais subir tous les supplices infligés aux martyrs. Avec sainte Agnès et sainte Cécile, je voudrais présenter mon cou au glaive. Et comme Jeanne d'Arc, ma sœur chérie, je voudrais, sur le bûcher, murmurer ton nom. Ô Jésus, en songeant aux tourments qui seront le partage des chrétiens au temps de l'Antéchrist, je sens mon cœur tressaillir et je voudrais que ces tourments me soient réservés. Jésus, Jésus, si je voulais écrire tous mes désirs, il me faudrait emprunter ton livre de vie. Là sont rapportées les actions de tous les saints, et ces actions, je voudrais les avoir accomplies pour toi. Ô mon Jésus, à toutes mes folies, que vas-tu répondre ? Y a-t-il une âme plus petite, plus impuissante que la mienne ? Cependant, à cause même de ma faiblesse, tu t'es plu, Seigneur, à combler mes petits désirs enfantins, et tu veux aujourd'hui combler d'autres désirs plus grands que l'univers. À l'oraison, mes désirs me faisant souffrir un véritable martyr, j'ouvris les épîtres de saint Paul afin de chercher quelques réponses. Les chapitres 12 et 13 de la première épître aux Corinthiens me tombèrent sous les yeux. J'ai lu dans le premier que tous ne peuvent être apôtres, prophètes, docteurs, etc., que l'Église est composée de différents membres et que l'œil ne saurait être en même temps la main. La réponse était claire, mais ne comblait pas mes désirs. Elle ne me donnait pas la paix. Comme Madeleine, se baissant toujours auprès du tombeau vide, finit par trouver ce qu'elle cherchait, ainsi, m'abaissant jusque dans les profondeurs de mon néant, je m'élevais si haut que je pus atteindre mon but. Sans me décourager, je continuais ma lecture, et cette phrase me soulagea. Recherchez avec ardeur les dons les plus parfaits, mais je vais encore vous montrer une voie plus excellente. Et l'apôtre explique comment tous les dons les plus parfaits ne sont rien sans l'amour, que la charité est la voie excellente qui conduit sûrement à Dieu. Enfin, j'avais trouvé le repos. Considérant le corps mystique de l'Église, je ne m'étais reconnue dans aucun des membres décrits par saint Paul, ou plutôt je voulais me reconnaître en tous. La charité me donna la clé de ma vocation.
Je compris que si l'Église avait un corps composé de différents membres, le plus nécessaire, le plus noble de tous ne lui manquait pas. Je compris que l'Église avait un cœur et que ce cœur était brûlant d'amour. Je compris que l'amour seul fait agir les membres de l'Église, que si l'amour venait à s'éteindre, les apôtres n'annonceraient plus l'Évangile, les martyrs refuseraient de verser leur sang. Je compris que l'amour renfermait toutes les vocations, que l'amour était tout, qu'il embrassait tous les temps et tous les lieux, en un mot, qu'il est éternel. Alors, dans l'accès de ma joie délirante, je me suis écriée « Oh Jésus, mon amour, ma vocation, enfin je l'ai trouvée, ma vocation, c'est l'amour !» Oui, j'ai trouvé ma place dans l'Église et cette place, oh mon Dieu, c'est vous qui me l'avez donnée. Dans le cœur de l'Église, ma mère, je serai l'amour. Ainsi je serai tout. Ainsi mon rêve sera réalisé. Pourquoi parler d'une joie délirante ? Non, cette expression n'est pas juste. C'est plutôt la paix calme et sereine du navigateur apercevant le phare qui doit le conduire au port. Ô phare lumineux de l'amour, je sais comment arriver jusqu'à toi. J'ai trouvé le secret de m'approprier ta flamme.

Je ne suis qu'une enfant, impuissante et faible. Cependant, c'est ma faiblesse même qui me donne l'audace de m'offrir en victime à ton amour, ô Jésus. Autrefois, les eaux si pures et sans tache étaient seules agréées par le Dieu fort et puissant. Pour satisfaire la justice divine, il fallait des victimes parfaites. Mais à la loi de crainte a succédé la loi d'amour. Et l'amour m'a choisi pour holocauste, moi, faible et imparfaite créature. Ce choix n'est-il pas digne de l'amour ? Oui, pour que l'amour soit pleinement satisfait, il faut qu'il s'abaisse jusqu'au néant, et qu'il transforme en feu ce néant. Ô Jésus, je le sais, l'amour ne se paie que par l'amour. Aussi j'ai cherché, j'ai trouvé le moyen de soulager mon cœur en te rendant amour pour amour. Employez les richesses qui rendent injustes à vous faire des amis qui vous reçoivent dans les tabernacles éternels. Voilà, Seigneur, le conseil que tu donnes à tes disciples après leur avoir dit que les enfants des ténèbres sont plus habiles dans leurs affaires que les enfants de lumière. Enfants de lumière, j'ai compris que mes désirs d'être tout, d'embrasser toutes les vocations, étaient des richesses qui pourraient bien me rendre injuste. Alors je m'en suis servi à me faire des amis. Me souvenant de la prière d'Élisée à son père Élie, lorsqu'il osa lui demander son double esprit, je me suis présentée devant les anges et les saints, et je leur ai dit « Je suis la plus petite des créatures. Je connais ma misère et ma faiblesse, mais je sais aussi combien les cœurs nobles et généreux aiment à faire du bien. Je vous supplie de m'adopter pour enfant. À vous seul sera la gloire que vous me ferez acquérir. » Mais daignez exaucer ma prière. Elle est téméraire, je le sais. Cependant, j'ose vous demander de m'obtenir votre double amour. Jésus, je ne puis approfondir ma demande. Je craindrais de me trouver accablée sous le poids de mes désirs audacieux. Mon excuse, c'est que je suis une enfant. Les enfants ne réfléchissent pas à la portée de leurs paroles. Cependant, leurs parents, lorsqu'ils sont placés sur le trône, qu'ils possèdent d'immenses trésors, n'hésite pas à contenter les désirs des petits êtres qu'ils chérissent autant qu'eux-mêmes. Pour leur faire plaisir, ils font des folies. Ils vont même jusqu'à la faiblesse. Eh bien moi, je suis l'enfant de l'Église. Et l'Église est reine, puisqu'elle est ton épouse, au divin roi des rois. Ce ne sont pas les richesses et la gloire, même la gloire du ciel, que réclame le cœur du petit enfant. La gloire, il comprend qu'elle appartient de droit à ses frères, les anges et les saints. Sa gloire à lui sera le reflet de celle qui jaillira du front de sa mère. Ce qu'il demande, c'est l'amour. Il ne sait plus qu'une chose, t'aimer, ô Jésus. Les œuvres éclatantes lui sont interdites. Il ne peut prêcher l'Évangile, verser son sang. Mais qu'importe, ses frères travaillent à sa place. Et lui, petit enfant, il se tient tout près du trône du roi et de la reine. Il aime pour ses frères qui combattent. Mais comment témoignera-t-il son amour, puisque l'amour se prouve par les œuvres ? Eh bien, le petit enfant jettera des fleurs. Il embaumera de ses parfums.

enfin le trône royal. Il chantera de sa voix argentine le cantique de l'amour. Oui, mon bien-aimé, voilà comment se consumera ma vie. Je n'ai d'autre moyen de te prouver mon amour que de jeter des fleurs. C'est-à-dire de ne laisser échapper aucun petit sacrifice, aucun regard, aucune parole, de profiter de toutes les plus petites choses et de les faire par amour. Je veux souffrir par amour et même jouir par amour. Ainsi, je jetterai des fleurs devant ton trône. Je n'en rencontrerai pas une seule sans les feuiller pour toi. Puis, en jetant mes fleurs, je chanterai. Pourrait-on pleurer en faisant une aussi joyeuse action ? Je chanterai, même lorsqu'il me faudra cueillir mes fleurs au milieu des épines. Et mon chant sera d'autant plus mélodieux que les épines seront longues et piquantes. Jésus, à quoi te serviront mes fleurs et mes chants ? Ah, je le sais bien. Cette pluie embaumée, ces pétales fragiles et sans aucune valeur, ces chants d'amour du plus petit des cœurs te charmeront, oui. Ces riens te feront plaisir. Ils feront sourire l'église triomphante. Elle recueillera mes fleurs effeuillées par amour et les faisant passer par tes divines mains, ô Jésus, cette église du ciel, voulant jouer avec son petit enfant, jettera elle aussi ses fleurs ayant acquis par ton attouchement divin une valeur infinie. Elle les jettera sur l'église souffrante afin d'en éteindre les flammes. Elle les jettera sur l'église combattante afin de lui faire remporter la victoire. Ô mon Jésus, je t'aime. J'aime l'église ma mère. Je me souviens que le plus petit mouvement de pur amour lui est plus utile que toutes les autres œuvres réunies ensemble. Mais le pur amour est-il bien dans mon cœur ? Mes immenses désirs ne sont-ils pas un rêve, une folie ? Ah, s'il en est ainsi, Jésus, éclaire-moi. Tu le sais, je cherche la vérité. Si mes désirs sont téméraires, fais-les disparaître, car ces désirs sont pour moi le plus grand des martyrs. Cependant, je le sens, ô Jésus, après avoir aspiré vers les régions les plus élevées de l'amour, s'il me faut ne pas les atteindre un jour, j'aurai goûté plus de douceur dans mon martyr, dans ma folie, que je n'en goûterai au sein des joies de la patrie. À moins que par un miracle, tu ne m'enlèves le souvenir de mes espérances terrestres. Alors laisse-moi jouir pendant mon exil des délices de l'amour. Laisse-moi savourer les douces amertumes de mon martyr. Jésus, Jésus, s'il est si délicieux le désir de t'aimer, qu'est-ce donc de posséder, de jouir de l'amour ? Comment une âme aussi imparfaite que la mienne peut-elle aspirer à posséder la plénitude de l'amour ? Ô Jésus, mon premier, mon seul ami, toi que j'aime uniquement, dis-moi, quel est ce mystère ? Pourquoi ne réserves-tu pas ces immenses aspirations aux grandes âmes, aux aigles qui planent dans les hauteurs ? Moi, je me considère comme un faible petit oiseau couvert seulement d'un léger duvet. Je ne suis pas un aigle. J'en ai seulement les yeux et le cœur. Car malgré ma petitesse extrême, j'ose fixer le soleil divin, le soleil de l'amour. Et mon cœur sent en lui toutes les aspirations de l'aigle. Le petit oiseau voudrait voler vers ce brillant soleil qui charme ses yeux. Il voudrait imiter les aigles, ses frères, qu'il voit s'élever jusqu'au foyer divin de la Trinité Sainte. Hélas, tout ce qu'il peut faire, c'est de soulever ses petites ailes. Mais s'envoler, cela n'est pas en son petit pouvoir. Que va-t-il devenir ? Mourir de chagrin, se voyant aussi impuissant ? Oh non, le petit oiseau ne va même pas s'affliger. Avec un audacieux abandon, il veut rester à fixer son divin soleil. Rien ne saurait l'effrayer, ni le vent, ni la pluie. Et si de sombres nuages viennent à cacher l'astre d'amour, le petit oiseau ne change pas de place. Il sait que par-delà les nuages, son soleil brille toujours, que son éclat ne saurait s'éclipser un instant. Parfois, il est vrai, le cœur du petit oiseau se trouve assailli par la tempête. Il lui semble ne pas croire qu'il existe autre chose que les nuages qui l'enveloppent. C'est alors le moment de la joie parfaite pour le pauvre petit être faible. Quel bonheur pour lui de rester là quand même, de fixer l'invisible lumière qui se dérobe à sa foi. Jésus, jusqu'à présent je comprends ton amour pour le petit oiseau puisqu'il ne s'éloigne pas de toi. Mais je le sais et tu le sais aussi. Souvent, l'imparfaite petite créature, tout en restant à sa place, c'est-à-dire sous les rayons du soleil, se laisse un peu distraire de son unique occupation. Elle prend une petite graine à droite et à gauche, court après un petit ver. Puis rencontrant une petite flaque d'eau, elle mouille ses plumes à peine formées.
Elle voit une fleur qui lui plaît, alors son petit esprit s'occupe de cette fleur. Enfin, ne pouvant planer comme les aigles,

0: les pêcheurs. Si l'astre adoré demeure sourd au gazouillement plaintif de sa petite créature, s'il reste voilé, eh bien, la petite créature reste mouillée. Elle accepte d'être transie de froid et se réjouit encore de cette souffrance qu'elle a cependant méritée. Oh Jésus, que ton petit oiseau est heureux d'être faible et petit. Que deviendrait-il s'il était grand? Jamais il n'aurait l'audace de paraître en ta présence, de sommeiller devant toi. Oui, c'est là encore une faiblesse du petit oiseau. Lorsqu'il veut fixer le divin soleil et que les nuages l'empêchent de voir un seul rayon, malgré lui, ses petits yeux se ferment. Sa petite tête se cache sous sa petite aile et le pauvre petit être s'endort, croyant toujours fixer son astre chéri. À son réveil, il ne se désole pas, son petit cœur reste en paix, il recommence son office d'amour, il invoque les anges et les saints qui s'élèvent comme des aigles vers le foyer dévorant, objet de son envie. Et les aigles, prenant en pitié leur petit frère, le protègent, le défendent et mettent en fuite les vautours qui voudraient le dévorer. Les vautours, image des démons, le petit oiseau ne les craint pas. Il n'est pas destiné à devenir leur proie, mais celle de l'aigle qu'il contemple au centre du soleil d'amour.
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L'histoire se passe au nord du Canada, dans une tribu amérindienne pendant l'hiver. Un missionnaire devait faire une longue distance de nuit en camion, mais ayant peur de se perdre dans l'obscurité, il demandait au village si quelqu'un pouvait l'accompagner. Or, personne ne voulait risquer l'aventure. Mais finalement, un vieux grand-père, intéressé par le véhicule, il n'était jamais monté dans un camion, accepta d'accompagner ce prêtre étranger. En chemin, le prêtre essaya de nouer la conversation, mais en vain. Le grand-père avait les yeux rivés sur la piste. Au bout d'une trentaine de kilomètres, le vieillard rompit enfin le silence. « Avancer en camion, c'est comme croire au Tout-Puissant. » Le missionnaire crut ne pas bien entendre. « Et que dis-tu, grand-père ?» Alors la sagesse de l'ancien se révéla. « Tu vois, nous étions dans le camion, tu as tourné la clé, allumé les phares, on ne voyait pas à 50 mètres. Pourtant, tu as eu le courage d'avancer, bien que tu ne voyais pas au-delà de ce que tu voyais. Mais quand tu as avancé, la lumière s'est projetée un peu plus loin, la nuit a reculé et nous avons pu avancer. » Et le prêtre d'ajouter, « Ce soir-là, j'ai reçu sans doute la plus belle catéchèse de ma vie. » Cette histoire exprime l'expression « avoir la foi ». La foi, c'est comme une petite lumière héritée dès l'enfance pour la plupart d'entre nous, ou qui s'est greffée plus tard sur le tronc de notre vie. Et pour rester vivante, cette petite foi demande régulièrement que des choix soient posés. C'est comme si nous avancions dans la nuit. Au fur et à mesure que nous avançons, une lumière éclaire l'horizon, juste ce qu'il faut pour avancer. Or, la foi reste un mouvement intérieur difficile à appréhender. Elle est un don de Dieu absolument gratuit, mais elle requiert aussi une action personnelle. Le don inspire et conduit la marche, mais il faut pour cela lui faire une place, faire un pas, lui répondre, signifiant qu'elle est bienvenue. Sans cela, le don ne serait pas accueilli. Nous gardons toujours confiance, tout en sachant que nous demeurons loin du Seigneur tant que nous demeurons dans ce corps. En effet, nous cheminons dans la foi, non dans la claire vision.

de la lettre aux Éphésiens. Les dons que le Christ a faits aux hommes, ce sont d'abord les apôtres, puis les prophètes et les missionnaires de l'Évangile, et aussi les pasteurs et ceux qui enseignent. De cette manière, le peuple saint est organisé pour que les tâches du ministère soient accomplies et que se construise le corps du Christ. Au terme, nous parviendrons tous ensemble à l'unité dans la foi et la vraie connaissance du Fils de Dieu, à l'état de l'homme parfait, à la plénitude de la stature du Christ.

0: Père, tu as voulu que ton Fils ressuscité se manifeste à ses apôtres. Fais de nous les témoins de sa résurrection.
1: Souviens-toi de ton Église, Seigneur.
0: Toi qui as envoyé ton Fils porter aux pauvres la bonne nouvelle, donne-nous d'annoncer l'Évangile. Toi qui as envoyé ton Fils semer la parole, envoie des ouvriers à ta moisson.
1: Souviens-toi de ton Église, Seigneur.
0: Toi qui as envoyé ton Fils réconcilier le monde avec toi par son propre sang, fais de nous des instruments de paix.
1: Souviens-toi de ton Église, Seigneur.
0: Seigneur, nous te rendons grâce pour le voyage apostolique que le pape Léon va bientôt effectuer en France. Bénis ceux qui préparent ce voyage. Ouvre le cœur de tous au message qu'il délivrera à cette occasion.
1: Souviens-toi de ton Église, Seigneur.
0: Enfin, nous te prions, Seigneur, pour tous nos morts. Permets qu'ils entrent dans la joie du royaume.

Fortifions-nous, Seigneur, la foi sincère qui unissait à ton Fils l'apôtre Saint Barthélemy. Et maintenant qu'il prie pour ton Église, fais qu'elle devienne pour tous les peuples le sacrement du salut. Par Jésus le Christ, notre Seigneur.

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1: Du psaume 147.
2: Glorifie le Seigneur Jérusalem, célèbre ton Dieu au Sion. Il a consolidé les barres de tes portes, dans tes murs il a béni tes enfants. Il fait régner la paix à tes frontières et d'un pain de froment te rassasie. Il envoie sa parole sur la terre, rapide son verbe la parcourt. Il étale une toison de neige, il sème une poussière de givre. Il jette à poignée des glaçons, devant ce froid, qui pourrait tenir? Il envoie sa parole, survient le dégel. Il répand son souffle, les eaux coulent. Il révèle sa parole à Jacob, ses volontés et ses lois à Israël. Pas un peuple qu'il ait ainsi traité. Nul autre n'a connu ses volontés.

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2: Chers téléspectateurs, chers auditeurs, bonjour, bonjour à toutes et à tous et un grand merci pour votre fidélité à l'émission Au risque de l'histoire. Elle s'appelle Blanche de Castille, Marguerite de Provence ou encore Isabelle de France. Elles ont un point commun, Louis IX, le roi Saint-Louis, qui régna de 1226 à 1270. Alors qui étaient tout d'abord ces trois femmes? Quel sera leur rôle dans l'exercice du pouvoir du roi saint? Comment définir leur relation entre elles, mais aussi avec le roi? Est-ce que ces trois femmes ont réussi à construire un espace de liberté, d'autonomie dans une société avant tout masculine? Étaient-elles, comme Louis, des femmes pieuses? Et si oui, comment leur spiritualité s'est-elle inscrite dans leur devoir d'État au quotidien? C'est ce que je vais avoir le plaisir de voir avec deux historiennes. Muriel Gode-Ferragou, bonjour.
3: Bonjour.
2: Merci d'avoir répondu à notre invitation. Vous êtes professeur à l'université Sorbonne-Paris-Nord. Votre actualité littéraire est la suivante. Vous venez de publier Blanche de Castille, régente et chef de guerre, un ouvrage paru chez cet éditeur formidable qui s'appelle Calype, qui est tenu par Cédric Michon. Des petits livres très accessibles, mais qui donnent les derniers résultats de la recherche historique. Et vous en êtes, Muriel Gode-Ferragou, un très bon exemple. Je voudrais aussi citer un autre livre que vous avez édité, La Reine au Moyen-Âge, qui a été réédité dans la collection de poche des éditions Talendier, chez Texto. La Reine au Moyen-Âge, le pouvoir au féminin, 14e-15e siècle. C'est un livre qu'on a présenté chez notre partenaire, Storia Voce, donc

0: N'hésitez pas à aller chez notre partenaire Storia Voce pour écouter cette émission. Marie Dejoux, bonjour.
1: Bonjour.
0: Merci aussi d'avoir répondu à notre invitation. Alors, votre actualité littéraire chez nos amis des presses universitaires de Rennes, Saint-Louis après Jacques Le Goff. Alors, ce titre, bien évidemment, nécessite une explication. Il y a d'abord le livre de Jacques Le Goff, Saint-Louis, qui est disponible en poche, qui est disponible dans plusieurs éditions. Là, je vous montre simplement l'édition parue dans la collection Quarto de chez Gallimard. Jacques Le Goff, héros du Moyen-Âge, le saint et le roi. Pourquoi faire écrire un livre sur Saint-Louis après Jacques Le Goff, Marie Dejoux ?
1: Eh bien, au moment où on a eu l'idée de cet ouvrage, il se trouve qu'on fêtait justement l'anniversaire du Saint-Louis après Le Goff, 25 ans, et il était temps de faire un aggiornamento de la recherche sur Saint-Louis depuis ses 25 dernières années, voir quels étaient les chemins qu'elle avait pris. Alors, bien entendu, le livre qui est issu d'un colloque est paru un peu après 25 ans, mais c'est un beau bilan historiographique qui montre un petit peu le poids qu'a eu cet ouvrage dans les études sur Saint-Louis, mais également les gens qui ont pris le relais et dans quelle direction.
0: Alors, il faut dire à nos téléspectateurs et nos auditeurs qui ne connaissent pas forcément Jacques Le Goff. Jacques Le Goff, c'est un des grands papes de l'histoire et son livre a eu un succès absolument phénoménal. On considère, nous, historiens, qu'il s'agit d'une des plus belles biographies d'histoire et vous montrer qu'on peut aller plus loin. Et c'est au cours d'une conversation avec vous, donc, qu'on a eu l'idée de faire cette émission sur l'entourage féminin de Saint-Louis. Je me tourne vers vous, Muriel Godfrey-Ferragu. Donc, on va d'abord voir qui était Blanche, qui était Marguerite, qui était Isabelle de France. Et on commence naturellement par Blanche. Après, nous aurons un regard croisé de ces trois personnages. Blanche de Castille, mère, régente, architecte du règne. En quelques mots, qui était Blanche avant de devenir la régente du royaume à la mort de son mari en 1226?
2: Alors, Blanche de Castille est la fille du roi de Castille, Alphonse VIII, qui est très célèbre dans la lutte qu'il mène, la fameuse Reconquista, contre les musulmans. Et il est le grand vainqueur d'une bataille importante, Las Navas de Tolosa. Et c'est très important de comprendre que Blanche vient du coup d'un royaume où l'identité chrétienne, on est vraiment dans une défense de cette identité. Et il est important de comprendre aussi qu'elle vient d'un royaume où les femmes peuvent hériter de la couronne. Elles peuvent hériter de la couronne de Castille. Il n'y a absolument aucune exclusion de ces femmes. Et d'ailleurs, sa sœur va devenir reine à part entière de Castille. Donc, c'est une princesse qui arrive en France en 1200. Elle est choisie par sa très célèbre grand-mère. On connaît bien l'histoire, Aliénor d'Aquitaine, que l'on a chargée de ramener une de ses filles de Castille. Blanche a une sœur, Uraquois. Et Aliénor est chargée de ramener l'une des deux. Et donc, elle se rend à la cour de Castille, et après quelques jours de discussion avec l'une et l'autre, elle choisit finalement Blanche Bianca. Alors les chroniqueurs vont dire que c'est le prénom de Blanche Bianca qui était plus facile à prononcer qu'Uraquois, mais en réalité, l'intelligence de la petite fille, enfin de la...
0: Aliénor d'Aquitaine voit davantage l'intelligence de Blanche plutôt que de...
2: Alors, on ne saura jamais réellement ce qui s'est passé. Elle aurait dû choisir l'aîné. Dans la réalité, elle aurait dû choisir l'aîné. Et pourtant, c'est Blanche qu'elle ramène. Donc, après, les chroniqueurs, bon, pour les uns, c'est le prénom. Pour les autres, sa beauté. Bon, mais il y a quand même un choix qui est fait à ce moment-là. Aliénor elle-même, tout le monde connaît cette grande reine. Et... bon, voilà, sans doute que l'intelligence de la petite fille lui est apparue.
0: Marie Dejoux ?
1: Oui, tout à fait. J'ai peu de choses à rajouter. C'est véritablement une double héritière de deux traditions gouvernementales extrêmement puissantes, la Castille et l'Angleterre.
0: Quel type de femme est à ce moment-là? Est-ce que c'est une femme qui va évoluer avec le temps? Elle va se marier, bien évidemment. Elle va grandir, elle va se former. Quelle place, quelle évolution vit Blanche de Castille?
2: Alors, elle arrive à la cour de France, donc on est en 1200. Pendant longtemps, elle joue un rôle, celui finalement qui est attribué à la... future reine de France, c'est-à-dire qu'elle va donner des héritiers, on espère, au royaume. Et Henri

0: part en expédition donc en Angleterre. Il est vainqueur à Londres, on est au moment d'une révolte des barons anglais. Et elle a à ce moment-là eu un rôle déjà important, puisqu'il va falloir qu'elle puisse garantir hein, des fonds financiers apportés à son époux. Mais pour le reste, elle a vraiment, avant tout, elle est la mère des futurs héritiers. Et donc, elle va sortir de l'ombre véritablement, d'abord comme reine, donc de 1223 à 1226, mais là encore pour un temps très court. Hein, c'est une des reines qui a régné le moins longtemps, quelque part, comme reine consort, hein, comme épouse de Louis VIII. Donc là, on a quelques chartes hein, qui sont bien conservées aux archives nationales, où on voit qu'elle va faire, alors c'est toujours la même chose, hein, des fondations, en tout cas, elle est dans son rôle de reine consort, mais là où elle va vraiment sortir de l'ombre et exercer le pouvoir, c'est à la mort de son mari.
1: En 1226, donc elle devient régente. Est-ce qu'on sait quel rôle elle joue dans la formation spirituelle et morale, voire politique, de son fils Louis ?
0: Alors, au Moyen-Âge, la mère hein, est chargée avant tout de l'éducation religieuse. De son, notamment de son fils, hein, mais pas seulement. Et c'est en tant que reine, alors il y a des enluminures assez célèbres hein, où on nous la montre aussi choisir le précepteur, donner un certain nombre d'ordres pour l'éducation, notamment politique, de son fils. Mais en réalité, il faut bien voir qu'on va en faire avant tout un modèle de vertu religieuse et morale, mais c'est un modèle qui est développé finalement parce que en miroir, hein, en miroir à Louis IX, qui Saint Louis, et donc il s'agit de la présenter en modèle. C'est elle qui aurait eu cette fameuse phrase hein, qu'elle préférait voir son fils mort que commettre un péché mortel. Mais là encore, hein, ce sont des paroles, des mots prononcés après par les hagiographes. Donc il faut toujours se méfier un petit peu hein, de ces phrases toutes faites où elle est effectivement un miroir, un modèle, mais elle n'a pas joué le plus grand des rôles dans ce que va devenir cette vie de Saint-Louis.
1: Marie Dejou.
2: Oui, on peut même peut-être parler d'une forme d'instrumentalisation de Blanche par les hagiographes, puisqu'en fait, le saint doit être saint dès son enfance. Donc il est véritablement important dans une vita, c'est-à-dire un récit destiné à canoniser un individu, que ses qualités de saint apparaissent dès son enfance. Et Blanche, elle apparaît en fait dans ses vies de Saint-Louis comme la grande éducatrice, comme le rappelait Muriel, l'éducation religieuse était confiée aux mères. Mais là, véritablement, son rôle est mis en valeur parce qu'il faut prouver que Louis était déjà saint dès le berceau, ou presque.
1: C'est une reine mécène qui soutient les ordres. C'est, j'allais dire, assez classique pour une reine de soutenir les ordres religieux, de faire des fondations, etc.
0: Oui, le rôle d'une reine, avant tout, hein, c'est d'être justement cette femme mécène qui est chargée d'un certain nombre de fondations. Alors, elle, Blanche de Castille, l'exerce à merveille. C'est quand même elle qui est derrière les deux grandes fondations que sont Maubuisson. Alors, déjà, Royaumont, elle a joué quand même un rôle important. Hein. On dit que c'est une fondation de Louis IX, de Saint-Louis, certes, mais au moment de cette fondation, c'est Blanche de Castille qui est aussi derrière. Il ne faut pas oublier que c'est l'ordre, un ordre cistercien, que ce soit Royaumont, que ce soit Maubuisson, qu'elle va fonder elle-même, ou une autre abbaye qu'on connaît moins, qui est à Melun, hein, Notre-Dame du Lys. On est dans des abbayes cisterciennes, alors que on est dans les années 1220-1230, les cisterciens, il y a eu les franciscains, les dominicains depuis, c'est pas l'ordre le plus à la mode, mais n'oublions pas que par ses parents, Burgos, la Suelgas, eux-mêmes avaient fondé un très grand monastère cistercien, et il y a vraiment ce modèle qui est toujours derrière cette fondation de Blanche de Castille.
1: Est-ce qu'elle joue un rôle dans l'exercice du pouvoir, parce que le temps avance, on a trois personnages à voir, mais peut-être sur une fois que son fils devient adulte et qu'il peut gouverner, quel rôle joue-t-elle dans l'exercice du pouvoir par son fils ?
2: il est crucial. C'est-à-dire qu'on a vraiment une femme de pouvoir. Il y a d'abord la première expérience de la régence jusqu'à la minorité de Saint-Louis en 1234, où elle fait quand même face à une fronde baronniale qu'elle réussit à dominer, à mater.

0: Et puis, par la suite, les historiens ne savent pas véritablement quand est-ce que l'influence de Blanche sur Louis cesse. On a parlé de co-royauté. Au moins jusqu'à, alors William Chester Jordan, historien américain, dit que le vœu de croisade de Louis IX en 1244 serait la première décision autonome de Louis IX, qui scellerait donc une première forme de divorce entre le fils et la mère. Mais dès 1248, il part à la croisade et il laisse le royaume entre les mains de sa mère, qui décède en 1252. Donc en fait, c'est quand même un demi-siècle d'exercice ou de coexercice féminin du pouvoir. Et quand on regarde les décisions, hein, moi par exemple en ce moment je travaille beaucoup sur la répression des juifs, on voit vraiment qu'il y a une expérience politique autonome sous Blanche de Castille. Très souvent, on fait partir les histoires de Saint-Louis de 1226 et toute l'expérience politique menée par Blanche et ses conseillers, bien entendu, est souvent gommée et mise au profit du fils. Alors oui, les actes sont bien rédigés au nom du fils, mais derrière, c'est quand même la mère qui prend des décisions. Et là, on a quand même quelque chose d'assez exceptionnel, je pense.
1: Est-ce qu'elle jusqu'à intervenir dans le lit conjugal ou pas ?
2: Non, ça, il y a beaucoup quand même d'anecdotes. Là encore, celui qui raconte que Blanche empêchait Louis IX et son épouse Marguerite de Provence de se voir, il fallait qu'ils se cachent, notamment donc, dans ce fameux château de Pontoise où ils avaient leur chambre, il n'y avait qu'un escalier finalement à prendre, et donc que la reine-mère serait tellement possessive et manipulatrice qu'elle empêchait ses époux de se voir. En réalité, il faut faire très attention, c'est Joinville qui nous raconte ça, on est dans le domaine là encore de l'anecdote.
1: Joinville, c'est le chroniqueur du
2: voilà,
1: règne.
2: Le chroniqueur du règne de Saint-Louis, et lui, il a toujours été partisan de Marguerite de Provence. Et il recueille toute une série de confidences de Marguerite de Provence.
1: Donc l'épouse de Saint-Louis.
2: L'épouse de Saint-Louis, qui n'aimait pas, ça on ne va pas le cacher, sa belle-mère, Blanche de Castille, mais les relations entre les deux sont beaucoup plus complexes que ce que cette anecdote veut bien laisser entendre. Blanche de Castille, c'est une experte politique, et donc c'est pas qu'elle soit possessive, c'est tout simplement parce qu'à un moment donné, les relations diplomatiques que mène Marguerite de Provence, ou l'influence politique que veut acquérir Marguerite de Provence, ne lui conviennent pas. Et donc, les rapports vont être antagonistes, mais pas parce qu'elle est juste une belle-mère possessive.
1: Alors, on se tourne précisément vers Marguerite de Provence, et je me tourne vers vous, Marie de Joux. D'abord, en quelques mots, qui était cette Marguerite? Et est-ce qu'elle a joué, au même titre que la mère de Saint-Louis, un rôle politique et diplomatique réel?
0: Alors, Marguerite de Provence, comme son nom l'indique, c'est la fille d'un comte de Provence et d'une princesse de Savoie. Donc, pour la couronne de France, c'est une alliance qui est particulièrement utile, puisque ça permet de faire alliance avec le sud du royaume, dans lequel le pouvoir royal s'implante de manière relativement récente, puisque l'annexion du Languedoc, on est sous le règne de Louis VIII, donc le père de Saint-Louis. Et moi, j'aurais tendance à voir dans Marguerite de Provence une figure originale beaucoup plus caractéristique de ce qu'était une reine au Moyen-Âge, c'est-à-dire qu'on attendait qu'elle soit la génitrice des enfants, qu'elle donne un héritier, des héritières, ce qu'elle fait. Elle a une figure d'intercession également, c'est-à-dire qu'elle elle a une large activité, on conserve beaucoup de lettres. C'est Audrey Munter qui a consacré une thèse récente à Marguerite de Provence, qui a repéré toutes les correspondances qui sont écrites par Marguerite de Provence. Donc elle a une activité d'intercession diplomatique qui est importante, mais par contre Louis IX la met à distance en fait également de l'exercice du pouvoir, puisque Louis IX est d'une certaine manière également sa mère. Il faut voir que jusqu'en 1252, il y a deux reines à la cour de France, et que Audrey Munter le montre bien aussi, dans la documentation, on voit apparaître beaucoup plus Marguerite à partir de 1252 et de la mort de Blanche, hein, où elle peut prendre son rôle de reine. Mais ensuite, ça n'est pas un... le seul moment où véritablement il va lui donner une délégation directe du pouvoir, c'est d'une certaine manière un peu contraint et forcé à Damiette, donc

0: pendant la septième croisade où il se retrouve captif, donc il reste que d'une certaine manière Marguerite pour tenir les rênes du pouvoir à ce moment-là. Mais quand il part pour sa dernière croisade, il ne donne pas la régence à Marguerite alors qu'il l'avait confiée à sa propre mère lors de sa première croisade. Et puis on peut rajouter aussi cette affaire qui est quand même une affaire en 1263. Donc on est dans un contexte où l'héritier de la couronne, le prince Louis, est décédé. C'est Philippe, son fils, qui va donc c'est plutôt le deuxième fils de Saint-Louis, Philippe, qui va devenir le futur monarque. Il se marie et à ce moment-là, sa mère lui demande de prêter un vœu de tutelle. Il s'engage à respecter les décisions de sa mère pendant 30 ans. Et Louis IX le découvre et fait casser cette décision par le pape. Et ça scelle une forme de divorce au sein également de ce couple, où véritablement, les dernières années du règne de Louis IX, il y a un gouvernement qui est beaucoup plus autoritaire et qui se fait aussi contre Marguerite de Provence, qui, d'une certaine manière, est renvoyée à ses affaires de reine, on pourrait dire, beaucoup plus ordinaire. Donc, c'est quand même une femme qui a été beaucoup plus mise à distance du pouvoir que Blanche qui l'a embrassée.
1: Vous voulez ajouter quelque chose, Muriel ?
2: Oui, pour rebondir, effectivement, Blanche de Castille a eu vraiment, avec la régence, un pouvoir, elle incarne le pouvoir au féminin d'autorité, donc on a vraiment une reine de pouvoir, alors que Marguerite de Provence est, dans ce qui est tout à fait classique, une reine qu'on va appeler une reine consort, et donc elle a des fonctions qui sont toujours les mêmes, que ce soit l'intercession de paix, bon, ce qu'elle n'est pas toujours, mais on va dire la paix, et puis le mécénat, hein, et donner des héritiers, toujours pareil, à la France. Donc, elle a quand même un rôle important avec l'Angleterre, dans les relations, hein, sa sœur, qui s'appelle Éléonore de Provence, est reine d'Angleterre. Et à ce titre, quand il va, alors au tout début, quand elle arrive, elle épouse Louis IX, donc on est en 1234, là, il y a vraiment un antagonisme très fort, un conflit, Henri III d'un côté, Louis IX de l'autre, mais au fur et à mesure, et notamment quand Louis IX revient de croisade, on va avoir quand même des négociations qui sont menées, et à ce titre, elle a un rôle quand même très important que l'on voit bien justement dans la correspondance que Marie rappelait, où voilà, il y a déjà des tractations qui sont menées, des négociations. Elle écrit beaucoup à sa sœur Éléonore qui lui répond, à son neveu, etc. Et donc, elle a quand même joué un rôle diplomatique, me semble-t-il, peut-être davantage que d'autres reines consorts.
1: Alors, on a vu le côté des relations entre Blanche et Marguerite. Du côté de Blanche, Marguerite de Provence, avec sa belle-mère, ça a été extrêmement difficile.
0: Encore une fois, c'est très difficile. Je pense qu'on n'arrivera pas à rentrer dans les relations affectives que se sont portées ces deux femmes, parce que finalement, le seul qui en parle un peu, c'est Joinville. Et comme le rappelait Muriel, Joinville, il écrit quand même 30 ans après la mort de Louis IX, quand Louis IX est déjà canonisé. C'est un vieil homme. Et on sent qu'il a envie d'émailler son récit d'anecdotes. Alors voilà, par exemple, il dit que quand Louis IX apprend la mort de sa mère en Terre Sainte, il est effondré. Et Joinville irait voir Marguerite pour lui dire « Ah, vous devez vous réjouir de la mort de cette femme que vous haïssez tant. » Et Marguerite, en bonne fille, répond « Non, puisqu'elle sait que ça va faire de la peine à son mari. » Mais encore une fois, est-ce qu'on est véritablement… Est-ce qu'on est dans
1: on n'a pas d'autres sources.
0: On n'a pas d'autres sources. Donc on ne pourra pas en dire beaucoup plus.
1: Est-ce que Marguerite joue à participer à la construction mémorielle et hagiographique de son époux?
0: Alors ça, c'est intéressant parce que justement, Marguerite n'est pas convoquée pour le procès en canonisation de son mari. Alors bien entendu, la canonisation, c'est une affaire masculine. Hein. Le procès de canonisation de Louis IX, c'est une bonne trentaine d'hommes. Il y a quand même 6 femmes qui interviennent, mais ce sont des moniales. Donc il y a des membres de la famille royale, Charles d'Anjou, qui est un acteur important de ce procès de canonisation, mais elle en est exclue. Elle a un rôle, mais qui est un rôle beaucoup plus indirect, puisque Guillaume de Saint-Pathus, qui est son confesseur au moment justement de ce long procès de canonisation, est également un des rédacteurs d'une vita hagiographique, d'une vie hagiographique de Saint-Louis. Donc d'une certaine manière, elle peut avoir un rôle, mais qui est indirecte. Elle n'est pas convoquée pour être un des témoins principaux de la sainteté de son époux.

0: toutes les deux étaient des femmes de foi.
1: Toutes les deux sont des reines exemplaires, miroirs de vertu, religieuses morales, donc des femmes de foi. Et encore une fois, elles vont exercer leur piété sous tout type de forme, que ce soit le mécénat, la charité, les aumônes quotidiennes. Elle a un confesseur, Marguerite de Provence a un confesseur. Je rajouterais quand même que c'est une des seules reines croisées. Elle est partie en croisade avec Louis IX, ce qui n'arrive quand même pas fréquemment. Alors il y a des femmes qui accompagnent, on pense encore une fois à sa grand-mère, à la grand-mère de Blanche, donc Aliénor, qui était aussi, Aliénor d'Aquitaine était aussi partie en croisade. Mais là, Marguerite de Provence, on est au milieu du XIIIe siècle, on va dire, c'est beaucoup plus rare à ce moment-là. Donc c'est une reine qui est croisée, c'est une reine qui va aussi favoriser toute une série d'ordres, et on peut penser aux cordelières de Lourcine. En tout cas, c'est une reine qui montre cette piété exemplaire qu'on attend de ces femmes. Alors, il y a notamment un épisode aussi assez célèbre que les chroniqueurs racontent et qui est illustré dans une miniature justement du manuscrit dont Marie parlait, de Guillaume de Saint-Pathus, où on la voit dans cette enluminure dévêtue, cachant son sein, et Louis IX qui s'écarte à ce moment-là du lit conjugal, tout simplement pour montrer qu'ils ont respecté les trois, donc les nuits de Toby, c'est-à-dire que la continence, la nuit de noces n'a pas eu lieu, ils ont bien attendu les trois nuits pour exercer cette nuit de noces, et donc elle participe quand même de ce caractère admirable, saint de son mari.
0: Vous voulez ajouter quelque chose ?
2: Non, c'est parfait.
0: Alors, venons-en... Alors peut-être un dernier mot sur la notion de pouvoir, parce que vous avez écrit, Muriel Godefray-Régul, ce livre, Le pouvoir au féminin, 14e, 15e siècle. Là, nous sommes au 13e siècle. Est-ce que, au fond, sur ces deux personnages, parce que Isabelle de France, le troisième que nous allons voir dans un instant, c'est un autre exemple, est-ce que on peut les qualifier de femmes de pouvoir, et est-ce qu'elles révèlent, est-ce qu'elles sont des images qui s'inscrivent un peu en contradiction avec l'image que l'on peut avoir de la place de la femme au Moyen-Âge ?
1: Alors tout à fait, vraiment la régence de Blanche de Castille a énormément marqué non seulement ses contemporains, mais bien après, au XIVe et XVe siècle, on cite toujours, il y a des lois de régence à ce moment-là qui vont être prises par les rois, et le modèle absolu de régence, ça reste Blanche de Castille.
0: Oui.
1: Donc vraiment, Blanche de Castille, c'est une figure, à mon sens, complètement exceptionnelle dans le pouvoir régalien exercé. Certes, elle agit toujours avec c'est le nom de son fils, comme le disait Marie, c'est toujours le roi, parce que c'est une régence, et il n'y a pas de sceau de régence, mais c'est elle qui est derrière ses actes, et elle prend tout, vraiment des actes régaliens, que ce soit des décisions militaires, d'ailleurs on la voit partant à la tête de l'armée avec son fils, au moment de la révolte des barons, donc c'est pour ça que j'ai intitulé mon ouvrage « Chef de guerre », elle est aussi chef de guerre, elle mène les expéditions, elle a un rôle militaire, elle a un rôle diplomatique, sans cesse elle est dans les négociations diplomatiques, c'est elle qui les mène, elle a un rôle de roi marieur, comme on dit, elle a vraiment, au niveau financier, au niveau judiciaire, elle exerce tous les pouvoirs. Donc c'est vraiment une figure centrale, ensuite dans les lois de régence, le modèle c'est Blanche de Castille.
0: Marie de Joux, femme de pouvoir ?
2: Oui.
0: Marguerite de Provence aussi, non ?
2: Alors Marguerite de Provence…
0: À un niveau moindre.
2: À un niveau traditionnel qui est celui qu'on attend d'une reine de France de l'époque, où bien entendu la loi salique n'existe pas encore, puisqu'elle va être activée au moment des débuts de la guerre de Cent Ans avec l'accession au trône des Valois. Il n'y a pas un système de primogéniture mâle qui est véritablement déjà défini, mais les femmes ne montent de toute façon pas sur le trône, contrairement à la Castille qu'évoquait tout à l'heure Muriel. Donc, c'est une reine consort, c'est la femme du roi.
0: Alors donc, Blanche de Castille, Marguerite de Provence, jamais 203, Isabelle de France, la sœur de Saint-Louis, la sainte sœur et fondatrice. On connaît Blanche de Castille, on connaît Saint-Louis, bien évidemment. On connaît vraiment pas Isabelle de France. Qui était cette sœur ?
1: Alors, justement, c'est un des modèles féminins.

0: féminins les plus intéressants parce que elle est restée une laïque, elle n'a jamais prononcé de vœux monastiques.
1: Oui.
0: Et pour autant, elle a consacré, elle a décidé de refuser tous les mariages que lui proposait sa mère, Blanche de Castille, notamment un mariage très prestigieux puisqu'il s'agissait d'épouser le fils de l'empereur Frédéric II. Mais elle refuse, donc là on est en 1243, elle refuse toutes les propositions de mariage et on pense que c'est vers en 1244, donc au moment où Louis IX, lui, prête, décide de partir en croisade, hein, fait ce fameux vœu de croisade, et bien au même moment, sa sœur, on voit que l'un et l'autre agissent toujours plus ou moins de concert, même si, en tout cas comme miroir, et elle décide donc de se consacrer à Dieu, de consacrer sa virginité à Dieu, et donc elle ne se mariera pas, elle reste laïque, célibataire mais laïque. Donc c'est une vie qui est absolument extraordinaire, puisque normalement, une femme soit se marie, soit entre dans les ordres. Et puis pour, n'oublions pas qu'elle est quand même fille de roi de France, donc c'est une première hein, en réalité, donc une image de femme vraiment extraordinaire.
1: Femme de caractère comme l'est sa mère en fait.
2: Alors donc, ça, disons que Isabelle en fait, il faut peut-être le dire aussi, c'est la seule fille de Blanche de Castille et de Louis VIII, donc ça faisait d'elle le plus beau parti d'une certaine manière quasiment d'Occident.
1: Elle était aussi belle que sa mère.
2: Et pendant longtemps en fait, Louis IX n'a pas d'enfant avec Marguerite, donc elle est la seule capétienne à marier. Et j'ai récemment repris en fait le dossier des mariages d'Isabelle, donc les premières tentatives de mariage, elle est toute petite, elle a 5-7 ans, on est dans le contexte justement de cette régence avec la fronde baronniale, avec la rivalité avec le roi d'Angleterre, on essaie de la marier avec un Lusignan, puis ça n'est pas possible, puis avec Henri III en personne. Bref, elle n'a pas son mot à dire, elle est toute petite, elle est le jeu d'alliance qui la dépasse et qui en plus ne marche pas. Mais moi ce qui m'a fascinée, c'est qu'en fait, entre la proposition de mariage du fils de Frédéric II et la dernière proposition en date, il y a 13 ans qui s'écoulent, alors que c'est le plus beau parti d'Occident. Donc ça ne montre pas véritablement une volonté farouche de Blanche d'essayer de caser sa fille. Et moi je pense en fait qu'à la cour, on a laissé cette jeune femme aspirer à ce modèle de vie qui est assez radical et assez en effet surprenant pour une princesse, c'est-à-dire refuser le mariage, parce que les Capétiens nourrissaient déjà cette espèce d'aspiration à avoir un saint pour leur dynastie. Et en fait, Isabelle, c'était la mieux placée à l'époque pour pouvoir avoir cette position-là. Il y avait d'autres modèles, comme celui d'Élisabeth de Hongrie, par exemple, qui, donc, elle s'est mariée, hein, elle a respecté le vœu de sa famille, elle s'est mariée, elle est rentrée dans des ordres mendiants et puis ensuite elle a été canonisée. On sait qu'elle était l'objet d'un véritable culte à la cour capétienne à l'époque, notamment de la part de Blanche de Castille. Donc en fait, Blanche de Castille, elle portait quand même une forme de... Elle était une des architectes de cette sainteté dynastique. Les Capétiens voulaient un saint pour leur dynastie. Et ce qui est intéressant, c'est que bien entendu, Louis, on portait des aspirations sur Louis, mais à l'époque, je pense que la meilleure candidate, c'était Isabelle. Donc on l'a aussi... peut-être pas encourager, mais laisser vivre cette vie qui était très particulière, mais qu'on peut retrouver à la cour de Hongrie, qui était une des cours qui, justement, a beaucoup œuvré pour avoir des saints pour sa dynastie et sacraliser son pouvoir.
1: Alors, elle ne s'engage pas dans les ordres, mais son nom reste associé à l'abbaye de Longchamp. Quel est son rôle dans cette fondation? Est-ce que c'est le rôle classique d'une fille de reine et de roi que de participer aussi à ces fondations comme Blanche, comme Saint-Louis, ont fondé tant d'œuvres religieuses?
2: Et alors, pas du tout, parce qu'en fait, oui, elle est fondatrice de l'abbaye de Longchamp, donc ça, on est sur une posture classique, mais elle en est aussi, c'est elle qui en rédige la règle, donc elle fonde un nouvel ordre, et en fait...
1: Sans être elle-même ordonnée.
2: Sans être elle-même ordonnée, et en fait, Isabelle, c'est une véritable intellectuelle. C'est une grande latiniste, c'est une grande intellectuelle, et donc elle rédige la règle entourée d'un entourage d'intellectuels mendiants. Et il faut bien voir que l'abbaye de Longchamp, c'est une exception au sein des ordres féminins mendiants, puisqu'au fait, ça va être le seul couvent qui...

0: est héritier du franciscanisme, mais qui n'a pas comme, comme modèle Claire d'Assise. On n'est pas chez des Clarisses. Ça va être le seul ordre, finalement, qui va, dont la fondatrice est Isabelle de France, Isabelle de Longchamp. C'est une fondation royale. Et ce qui est fascinant, c'est que, justement, Isabelle a tenu tête à ses prétendants, mais elle tient tête aussi au pape, c'est-à-dire qu'elle elle défend sa règle, elle réussit à obtenir une règle avec une forte autonomie pour son ordre, et puis elle refuse d'en être l'abbesse, parce que bien entendu, le pape essaye de lui faire prêter un véritable vœu, lui demande de devenir l'abbesse de l'ordre qu'elle a fondé, et elle le refuse. Et elle va vivre toute sa vie en bordure de la clôture monastique, un pied dedans, un pied dehors, toujours un pied à la cour, mais aussi un pied à Longchamp. Donc on a véritablement une figure de l'entre-deux, que féminine, que seul le XIIIe siècle pouvait porter, puisqu'on est dans une forme de féminisation du religieux et de laïcisation du religieux, qui a avorté avec l'exemple des Béguines et également d'Isabelle. Mmh. Il y a eu une tentative à ce moment-là, par des laïcs, de s'emparer, et notamment par des femmes laïques, de s'emparer du religieux. Et puis, on va sans doute le dire, mais c'est un relatif échec, puisque Louis IX, lui, est canonisé, mais pas sa sœur.
1: Mmh. Il y a le livre de Jacques d'Alarin qui reprend en fait le mot de Michelet lui-même, qui disait « Dieu, pour ainsi dire, changea de sexe », sous-entendu, l'Église avait, le XIIIe siècle était un siècle féminin sur le plan religieux, comme le sera le XIXe siècle. C'est un modèle de sainteté, en dépit d'un caractère très affirmé et de cette volonté de s'opposer au pape, ou en tous les cas de faire face aux oppositions du pape lui-même sur son action.
0: C'est un peu toute la question, parce que on pense que c'est Charles d'Anjou qui était vraiment un des grands entrepreneurs de la sainteté de son lignage. Il avait justement, lui, été marié avec une princesse hongroise, et il savait le bénéfice que pouvait tirer une dynastie de la présence de saints en son sein. Charles d'Anjou commande à Agnès d'Harcourt, qui est l'abbesse de Longchamp, une vie d'Isabelle. Mais Agnès, elle aussi est une aristocrate, et finalement, dans sa vie, dans la manière qu'elle a de présenter la vie de sa sainte, on a bien entendu le modèle Claire d'Assise derrière, mais on voit toujours une princesse et on voit toujours une aristocrate. Elle n'a pas réussi à gommer jusqu'au bout ces scories qui font quand même d'elle une femme altière, fière et indépendante, et qui fait que ça ne correspond pas véritablement au modèle de sainteté que le pape pourrait avaliser et promouvoir.
1: Pourquoi est-elle béatifiée? Elle n'est pas canonisée, mais elle est béatifiée si tardivement, je crois que c'est 3 siècles après sa mort.
0: C'est un peu, je pense que l'explication est aussi dans, et ça c'est Schoenfield qui l'a bien montré dans son livre sur les saintes femmes, qui étaient des femmes qui étaient reconnues, qui avaient une aura de sainteté de leur vivant, mais dont peu ont été canonisées, qui souvent étaient proches des mouvements béguinales. Donc les béguines, ce sont ces femmes laïques qui décident de vivre ensemble, de demeurer vierges ou hors de leur mariage, après un veuvage, et qui tente cette expérience qui va être stoppée et par les rois de France. Il faut bien voir que Philippe le Bel, après s'être appuyé sur des saintes femmes, brûle Marguerite de Porrette, et par la papauté qui trouve que ces formes de vie qui ne sont pas des vies monacales sont trop subversives. Donc, d'une certaine manière, je pense qu'elle a porté une forme de... Elle a porté cet échec-là, en fait, Isabelle. Il a fallu attendre beaucoup plus tard pour qu'on puisse penser que ce type de féminité sainte pouvait être compatible avec des modèles de sainteté plus contemporains.
1: Est-ce qu'on sait le rôle que joue... on va partir dans un regard croisé. Le rôle que joue Isabelle dans l'équilibre familial, dynastique, comment sa position de sœur vierge lui permet, au fond, une autonomie différente de celle de Blanche de Castille et de Marguerite.
2: Il y a là, effectivement, un espèce de triangle qui se met en place. On est toujours dans une position de miroir, en fait. Alors, effectivement, Agnès d'Harcourt ne va pas gommer tout l'aspect aristocratique, royal même d'Isabelle, mais elle va insister sur les jeunes, sur la 16, exactement le modèle de Louis IX. Donc c'est pour ça que je parle de miroir, mais on va insister sur un certain nombre de points, un ascétisme quand même rigoureux. Alors Blanche, d'ailleurs, pour ajouter, Blanche de Castille s'est toujours positionnée, a toujours eu quand même une certaine modération, donc elle est très pieuse, elle est charitable, Blanche de Castille a vraiment joué ce rôle, mais sans vouloir aller trop loin dans l'ascétisme, dans la rigueur, et donc on voit très bien que et Isabelle d'un côté et Louis IX de l'autre, eh bien sont beaucoup plus loin, eux, dans cet ascétisme.
1: Marie de Joux, la relation entre ces trois femmes, au-delà de l'ascétisme, est-ce que, j'allais dire, est-ce que Isabelle de France est aussi cette personne qui peut améliorer les relations entre la mère Blanche et Marguerite de Provence ? C'est difficile à dire.
0: C'est difficile à dire. Ce qu'on peut dire, c'est qu'elles ont presque grandi ensemble, parce que quand Marguerite arrive à la cour de France, elle a 12 ans, donc c'est Blanche qui finit son éducation, comme elle fait l'éducation à cette époque-là de sa fille Isabelle. Donc c'est deux femmes qui ont grandi ensemble, et une des plus grandes supportrices de la sainteté d'Isabelle, ça va être Marguerite. Marguerite qui, par exemple, va amener sur la tombe d'Isabelle le futur Philippe IV le Bel, qui était malade, pour le faire guérir. Donc véritablement, il y a une relation qui est très proche, très importante entre Marguerite et Isabelle.
1: Est-ce que, parce que vous évoquiez la 16, hein, cet effet de miroir avec Saint-Louis, mais il n'y a pas que la 16, il y a aussi le comportement, l'humilité, la pauvreté volontaire, ce sont des figures féminines, quasi sainte et exceptionnelle dans vous qui connaissez bien l'histoire des reines de France, ce sont des exceptions dans cette histoire.
2: Alors Isabelle de France est fille de roi de France, mais elle c'est une figure exceptionnelle. Les reines dont on parle, que ce soit Blanche de Castille ou Marguerite de Provence, on parle d'elles comme femmes de pouvoir, d'une grande piété, mais jamais elles ne sont considérées comme des saintes femmes. Hein, c'est juste un modèle de piété et de charité, un modèle exemplaire, comme toute reine se doit d'être ce modèle de vertu, pour la cour comme pour l'ensemble des sujets. Donc il y a vraiment qu'Isabelle qui est béatifiée.
0: Et peut-être oui. je rajouterais qu'on disait tout à l'heure que d'une certaine manière, les hagiographes de Louis IX ont écrasé également ces figures féminines qu'ils ont essayé de conformer en fait à des modèles pour le saint. Donc la mère, l'éducation pieuse, la femme, une conjugalité qui répond aux normes chrétiennes. Mais si on regarde ces femmes par d'autres sources, comme a pu le faire Lindy Grant qui s'est emparée des comptabilités, on voit que par exemple Blanche de Castille, c'est une femme qui aime le luxe. Elle aime les belles étoffes, elle aime bien manger. Et elle a du mal à comprendre l'habillement de sa propre fille et son goût pour la 16, parce qu'elle ne tient pas son rang de princesse de ce fait. Et Marguerite de Provence, c'est pareil. C'est une véritable aristocrate. C'est aussi une femme qui est mécène, qui aime le luxe. Donc on n'est pas du tout sur les mêmes figures, mais elles tiennent leur rang. Enfin, elles se distinguent.
1: C'est une forme de paradoxe, parce que vous disiez tout à l'heure que Blanche de Castille a pu voir en sa fille, cette fille unique, une volonté aussi d'en faire une sainte, mais est-ce qu'on peut devenir sainte en ayant des vêtements de luxe?
0: C'est un peu tout le paradoxe, c'est-à-dire que d'un côté, elle élève sa fille pour être une princesse, mais je pense aussi peut-être derrière que Blanche a une dévotion qui est intense, radicale, oui. mais beaucoup plus cistercienne que mendiante.
1: Oui.
0: Alors que le modèle que vont prendre Louis et Isabelle, c'est un modèle mendiant et qui a une forme parfois de radicalité qui frôle l'extrémisme.
1: Oui.
0: Et une forme de rivalité entre le frère et la sœur. C'est Schoenfield et Jacques Dallarin qui disaient que c'était plus dévot que moi, tu meurs. Il y a une forme de rivalité, d'émulation qui doit dépasser d'une certaine manière Blanche qui vit une foi qui est beaucoup plus traditionnelle.

0: additionnel dans ces marqueurs. Les renoncements vestimentaires de Louis IX, c'est quand même quelque chose aussi d'extrêmement singulier et qui a été mal perçu par l'opinion de son temps. On attendait d'un roi qu'il soit dans la pompe royale.
1: Il n'y avait pas de rois normaux. Voilà. Il n'y avait pas de rois normaux que par rapport au président normal. Oui. Ce sont des... Sans vouloir tomber dans l'anachronisme, leur liberté, est-ce qu'il y a chez ces femmes, malgré tout, quand on voit leur caractère, en fait, leur force de caractère, une forme aussi de liberté?
2: Alors, peut-être pour Isabelle, Marie répondra mieux que moi, pour Blanche, comme pour Marguerite, il faut bien voir que les droits de la femme au Moyen-Âge sont extrêmement réduits. Elle est une éternelle mineure, sous l'autorité de son père, puis sous l'autorité de son mari. Donc elle ne décide pas jusqu'à son veuvage, en fait, ce qui donne une certaine liberté, et d'ailleurs on le voit bien avec Blanche, c'est à partir du moment où son mari meurt, en 1226, qu'elle prend les rênes du pouvoir, mais elle prend aussi les rênes de sa vie, et elle prend ses propres décisions. Mais jusque-là, tant qu'on est reine consort, il faut plutôt voir le pouvoir sous une forme de complémentarité entre le roi et la reine, mais pas d'une liberté pure de la reine, en réalité. Et même quand elle fait son testament, il faut toujours qu'elle ait l'autorisation du mari qui va lui donner une somme d'argent. Donc même pour ses fondations, quelque part, il n'y a même pas cette liberté absolue. Voilà, donc il faut rester mesuré en ce qui concerne la liberté au moment du veuvage, oui. Tant qu'on est une femme, une jeune fille sous l'autorité du père, puis une femme mariée sous l'autorité de son époux, non, complémentarité. Mais attention, même une, alors je mets des très gros guillemets, féministe, entre guillemets, comme Christine de Pizan, va sans cesse dire que la princesse doit obéir à son mari, elle doit être contrôlée par son mari, etc., etc. Hein, donc il n'y a vraiment pas cette liberté telle qu'on l'entend aujourd'hui.
0: Oui, c'est la mort du mari qui rend libre. Ouais. Et Isabelle choisit, d'une certaine manière, de ne pas avoir de mari, donc elle ne se pose pas la question. Elle a sans doute aussi une position qui est un petit peu particulière, parce qu'en fait, elle n'est pas fille de roi très longtemps. À la mort de son père, elle devient sœur de roi. Donc peut-être aussi que ça lui permet de se tailler une indépendance qui est un peu différente, parce que quand on voit la manière dont Louis IX a aussi gouverné le sort matrimonial et la vie de ses propres filles, dans les conseils qu'il donne à sa fille Isabelle, on parle souvent des enseignements de Saint-Louis à son fils, avant son départ à la dernière croisade, Philippe III. Il adresse des conseils identiques à sa fille Isabelle, nommée Isabelle d'après justement sa tante, Isabelle de France, dont on a longtemps parlé, c'est deux Isabelles de France, un peu compliquées à suivre, mais eh bien dans celle-ci, il lui donne quand même des conseils qui sont... il ne lui conseille absolument pas, elle est déjà reine, il attend qu'elle porte des enfants, il attend qu'elle soit une princesse pieuse, mais il lui recommande quand même, en termes de toilette, de ne pas trop en faire, mais de pas non plus en faire trop peu, donc d'être dans quelque chose d'équilibré. Donc c'est intéressant aussi de voir comment est-ce que Louis IX n'a pas du tout donné la liberté que s'est octroyée sa sœur et qu'il a également accordée à sa sœur, il ne la donne pas à ses propres filles.
1: Alors il nous reste un peu moins de 5 minutes. On a vu ces trois femmes d'exception. Est-ce qu'il y a dans l'entourage de Saint-Louis d'autres femmes, des ordres religieux spécifiques qui jouent un rôle, voire des femmes isolées, saintes mystiques, saintes femmes, dans l'entourage du roi et qui vont marquer sa dévotion, son parcours?
0: Alors, j'aurais quand même tendance à dire que les dévotions féminines restent souvent des dévotions féminines, je vais m'expliquer. C'est-à-dire que, par exemple, Blanche de Castille avait une grande dévotion pour Élisabeth de Hongrie, qui était un modèle de princesse et de reine pieuse. Louis IX, par exemple, ne voue pas un culte, une dévotion aussi spéciale à Élisabeth de Hongrie, mais sa fille Isabelle va en vouer une, sa sœur Isabelle en voue une. Donc on a un petit peu cet équilibre ouvrage. Schoenfield, par contre, ce qu'il montre, c'est que les Capétiens vont véritablement s'entourer d'une certaine manière de saintes femmes, mais ils ne vont pas chercher la même chose auprès des saintes femmes que les femmes de la lignée. Les femmes, on l'a vu, elles vont mobiliser les

0: de femmes pour des guérisons au sein de la famille royale. On va chercher une Blanche va chercher une femme, une sainte femme d'Auvetaire pour guérir Isabelle. On a dit Marguerite qui va chercher pour le Philippe IV le Bel. On l'emmène sur la tombe d'Isabelle. Les rois vont faire appel aux saintes femmes pour leur pouvoir de prophétie, prophéties qui sont censées conforter leur domination. Charles d'Anjou, par exemple, va faire appel à une sainte femme pour confirmer sa domination en Sicile. Et puis progressivement, le problème, c'est que la prophétie de ces saintes femmes ne tourne pas toujours à l'avantage des hommes. Et donc, avec Philippe III, ça commence à se corser les relations avec ces prophéties. Et sous Philippe IV le Bel, comme je le disais, c'est le divorce. Et avec la dernière des saintes femmes célèbres, c'est Jeanne d'Arc. On voit bien qu'il y a aussi une ambivalence. C'est-à-dire qu'elle est soutenue d'un côté par le roi, mais il l'abandonne ensuite. Et donc, voilà, il y a... Disons que politiquement, les hommes ont besoin des prophétesses, les hommes gouvernants, les capétiens ont besoin des prophétesses, mais qu'ils s'en méfient aussi d'une certaine manière. C'est assez ambigu comme message.
1: Un dernier mot sur les béguines. Les béguines ont joué un rôle dans le règne de Saint-Louis ?
0: Eh bien, oui, il y a des fondations. En fait, on voit que quand Saint-Louis se déplace, il peut visiter des béguinages. Et il y a quelques fondations de donations pieuses qui sont faites aussi à des béguinages qui ont encore, à cette époque-là, une bonne image, y compris auprès des rois
1: de France. Oui, c'était une nouveauté, en fait. C'était
2: le grand béguinage de Paris. Hein, oui. On participe à cette fondation au milieu du XIIIe siècle. Donc...
1: Eh bien, merci beaucoup toutes les deux, Muriel Godeferragu et Marie Dejoux. Muriel, donc, vous avez publié Blanche de Castille, un ouvrage très accessible qui se lit très facilement, Régente et chef de guerre, paru chez Calippe dans la collection Destin. Je veux aussi mentionner La Reine au Moyen-Âge, paru chez Texto, sur le pouvoir au féminin, 14e 15e siècle. Marie Dejoux, vous avez donc diriger ce colloque Saint-Louis après Jacques Le Goff, paru aux presses universitaires de Rennes, Nouveau regard sur le roi et son gouvernement, donc au pur. Et je ne pense pas l'avoir mentionné en début d'émission, mais vous avez aussi publié, coédité avec d'autres historiens, un livre qui s'intitule La justice de Saint-Louis, un livre paru aux presses universitaires de France. Et comme bien évidemment nous réalisons cette émission sur Saint-Louis, je dois mentionner évidemment le Jacques Le Goff, le Saint-Louis de Le Goff. Donc là, ici, il s'agit d'une compilation de plusieurs de ses ouvrages, dont le Saint-Louis, héros du Moyen-Âge, le Saint et le Roi. Il parle également de Saint-François d'Assise, de la Reims, de Reims, ville du Sac, de la Cour royale, etc. Donc paru chez Quarto, chez Gallimard, dans la collection Quarto. Il me reste à vous remercier, chers auditeurs et chers téléspectateurs, pour votre fidélité. 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Merci beaucoup, et je vous donne rendez-vous dans une semaine pour une nouvelle émission de Risques de l'Histoire.

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1: Madame, Monsieur, bonjour et bienvenue dans Point d'Orgue, votre rendez-vous de musique sacrée. Je suis très heureux de vous retrouver pour un nouveau numéro consacré aux merveilles du répertoire. Et aujourd'hui, nous allons entamer un nouveau cycle autour de l'école française d'orgue. Le terrain est si vaste que je vais vous proposer ça sur 3 émissions. Et aujourd'hui, nous allons plonger dans l'âge classique du règne de Louis XIV jusqu'au milieu du XVIIIe siècle, un moment où l'orgue devient un symbole de prestige, un instrument de liturgie et un terrain de virtuosité. Alors pour comprendre pleinement l'école française de l'orgue classique, il faut revenir à son contexte. Maintenant, vous le savez, la France et surtout Paris est une puissance artistique de premier plan. L'orgue n'est pas seulement un instrument liturgique, il est aussi un outil politique, un marqueur de prestige et un objet de fascination. Sous Louis XIV, la musique occupe une place centrale dans la mise en scène du pouvoir, tout comme toute la vie du monarque d'ailleurs. Si la cour encourage surtout la musique de Lully, elle n'oublie pas les organistes, loin s'en faut. Les grandes églises de Paris deviennent des lieux de visibilité pour les musiciens. Y obtenir un poste, c'est bénéficier d'une reconnaissance sociale importante, et bien sûr, cela permet de lancer des carrières. Alors vous avez certains organistes comme Marchand, Balbastre, la famille Couperin, qui acquièrent une véritable renommée publique. Le roi, les princes et les institutions religieuses financent la construction ou même l'agrandissement d'orgues dans tout le royaume. Et la monarchie va imposer également un certain goût, c'est ça qui va nous intéresser aujourd'hui, la régularité, la clarté, l'équilibre qui contribue à homogénéiser ce qu'on va appeler le style français. Mais quand on parle de style français, de cette esthétique si particulière, il y a bien entendu un art de la couleur derrière. Et la spécificité de cette école repose en grande partie sur sa facture d'orgue. On a pour cela des grandes dynasties comme les Cliquot, les Thierry ou les Dallery, et la France va inventer une esthétique sonore unique fondée sur la couleur et sur la rhétorique. Alors je vais vous en donner quelques traits caractéristiques, notamment des fonds. Alors les fonds, qu'est-ce que c'est? Ce sont ces jeux, la montre, le bourdon, la flûte, qui font presque comme s'il s'agissait du fond de l'orchestre, vous savez, les cordes de l'orchestre. Eh bien ces fonds ont un timbre majestueux, chantant, parfaitement équilibré, pendant que les anches, vous savez, les trompettes et les clairons, elles, sont pensées pour projeter, dialoguer entre les claviers et jouer avec l'espace. Il y a également un jeu qui est très spécifique de cette esthétique, c'est le cornet, véritable joyau du récit français, idéal pour les lignes expressives. Et il y a beaucoup de différences entre la sonorité des claviers, le grand orgue pour la masse, le positif pour la vivacité, le récit et l'écho pour les effets solistes et beaucoup plus lointains. Alors tout cela contribue à un jeu très théâtral, presque oratoire. Le musicien y exprime la parole liturgique,

autant qu'il la sonorise, chaque registration devient un choix narratif. Et effectivement, on peut penser à une pièce de théâtre avec toutes ses esthétiques, avec ses protagonistes qui se répondent. Et alors, afin d'aller un petit peu plus loin dans cette thématique de l'esthétique, je voulais comparer, alors on reste dans la théorie, veuillez m'en excuser, mais je pense que c'est assez important parce que dans l'imaginaire collectif, quand on parle de musique baroque et d'orgue, on pense beaucoup à l'Allemagne, on pense beaucoup à Buxtehude et à Jean-Sébastien Bach. Donc, quand on parle d'orgue, il y a une sonorité, une esthétique sonore qui nous vient beaucoup à l'esprit avec cette façon allemande de faire, c'est-à-dire que les instruments sont beaucoup plus massifs et beaucoup plus polyphoniques, les mixtures sont beaucoup plus fournies, l'orgue est un lieu par excellence du contrepoint car la musique est structurée par la fugue, l'ornementation luthérienne autour des chorales et une harmonie rigoureuse. En France, les choses sont très différentes. On va privilégier l'articulation, l'élocution, le caractère, et les pièces sont souvent beaucoup plus descriptives. Plein jeu, grand jeu, récit, duo, etc. La registration, ça je vous l'ai dit, fait partie intégrante de l'écriture, et le discours est davantage rhétorique que strictement contrapuntique. Et c'est cette différence qui est essentielle pour comprendre les œuvres de Marchand, de Grigny ou de Daquin que nous allons écouter dans un instant. Leur musique n'a pas pour but d'impressionner par la densité, mais par la clarté, l'expressivité et la richesse des couleurs. Alors maintenant que le décor est planté, pardonnez-moi pour cette introduction un peu longue, mais on va écouter certains des plus grands représentants de cette école française en musique, et on va commencer par le grand seigneur, j'ai nommé Louis Marchand. Alors, Louis Marchand, il est né à Lyon en 1669 et il est mort à Paris en 1732. C'est un compositeur absolument exceptionnel, un improvisateur redouté et probablement l'un des tempéraments les plus explosifs de toute l'histoire de la tribune française. Je vais vous en donner quelques exemples. Marchand fait carrière très jeune, à seulement 20 ans. Alors il faut dire qu'il est également un peu intrigant. Il obtient le prestigieux poste d'organiste de la cathédrale de Nevers et quelques années plus tard, en 1707, il atteint le sommet, le Graal, organiste du roi à la chapelle royale, le rêve de tous les musiciens de l'époque. Il est tellement boulimique de renommée qu'il est également titulaire de certaines des grandes tribunes majeures à Paris, notamment Saint-Benoît-le-Bétourné, l'église des Cordeliers et surtout Saint-Honoré où sa réputation d'improvisateur attire des foules immenses. Côté œuvre, Marchand nous laisse des livres d'orgue d'une grande vitalité, portés par des contrastes spectaculaires, des dialogues, des offertoires, et bien sûr ce fameux grand jeu en ut majeur, l'une de ses pages les plus éclatantes que nous allons écouter. Mais Marchand, je vous le disais, avait aussi le caractère d'un dramaturge colérique, imprévisible, souvent en conflit avec ses employeurs. Alors j'ai quelques anecdotes là-dessus, et ça va jusqu'à la cour du roi. Vraiment, c'était un personnage haut en couleur. Alors sa femme notamment, il avait beaucoup de disputes avec sa femme et elle lui prenait la moitié de son argent. Et alors un jour, lors de la messe à Versailles, eh bien, au milieu de l'office, il est parti au milieu, décrétant que puisqu'il ne touchait que la moitié de ce qu'il gagnait, eh bien, il arrêterait de jouer la messe en son milieu. Une autre fois, alors c'est dire ce à quel point il pouvait aller loin, le roi, le monarque, lui fait une remarque sur ses mains, une remarque anatomique, et la main du musicien a fini dans l'oreille du roi. Donc tout ça pour dire que c'était quelqu'un qui était extrêmement colérique. Suite à cet épisode, on lui a conseillé d'aller un petit peu à la campagne, mais le roi Louis XIV a toujours conservé pour lui une grande affection. Il y a une dernière anecdote qui est extrêmement célèbre. Elle n'est pas... on doute de sa véracité, mais quand même, elle donne à comprendre quel pouvait être ce personnage-là. Il aurait voulu affronter Bach lors d'une joute d'improvisation et ayant entendu le compositeur, il aurait pris la fuite. Alors, ça peut être pris comme un petit peu de lâcheté ou au contraire, le fait qu'on pouvait ne pas se mettre tout à fait d'accord sur ses esthétiques, bien que le maître de Leipzig, lui, était très admiratif du jeu français. On va y revenir. Alors, on va maintenant écouter ce grand jeu, un pur concentré de théâtralité française. Voici la musique de Louis Marchand.

L'explosion sonore que vous venez d'entendre résume à elle seule bien marchand, brillant, impétueux, impossible à ignorer. Et maintenant que nous sommes bien installés dans ce siècle classique français, eh bien nous allons découvrir l'un des autres grands compositeurs de cette période, Nicolas de Grigny, qui est né en 1672 et mort en 1703. Il est mort à seulement 31 ans, une carrière foudroyée mais un chef-d'œuvre qui a traversé les siècles. Il est issu d'une famille de musiciens formés probablement à Paris et il devient très jeune organiste titulaire de la cathédrale Notre-Dame de Reims où il officie jusqu'à sa mort. Sa vie discrète et sans éclat contraste totalement avec celle de marchand. J'ai pas d'anecdote flamboyante, pas de scandale, mais un vrai travail d'orfèvre d'une qualité exceptionnelle à vous présenter. En 1699, il publie son livre d'orgue, une œuvre absolument unique dans l'école française. 5 grands hymnes liturgiques, dont le Veni Creator, que nous allons écouter, enfin seulement une petite partie, une messe solennelle, un langage harmonique riche et parfois audacieux, et également une écriture profondément liturgique. Ce livre passe presque inaperçu en France, mais en Allemagne, il provoque l'admiration Bach et Krebs en recopie chaque page à la main, un geste rarissime et révélateur de son influence. Alors le Veni Creator que nous allons entendre montre toute la noblesse de la ligne, la densité du plein jeu et un équilibre presque architectural. Grigny, vous allez le comprendre, c'est l'âme intérieure, la contemplation. Et nous allons découvrir le début de son Veni Creator. Vous allez entendre le thème grégorien joué à la pédale en taille avec les hanches. Là aussi, cela montre toute l'étendue du génie de ce compositeur.

Vous l'avez compris, avec Grigny, c'est un souffle noble et grave qui est le versant le plus spirituel de l'école française, qui encore aujourd'hui inspire les plus grands organistes du monde. Et pour terminer ce tour des grands compositeurs de la période classique, eh bien, il était difficile de ne pas parler de Louis-Claude d'Aquin, né en 1694 et mort en 1772. C'est un tout autre personnage, un prodige absolu. À 6 ans, il joue devant le roi, à 12 ans, il dirige son premier motet à la cour, et à l'âge adulte, il tient deux des tribunes les plus prestigieuses de Paris, la Sainte-Chapelle et surtout Notre-Dame de Paris, où sa célébrité attire les foules. D'Aquin est d'une virtuosité absolument phénoménale, on le compare souvent à François Couperin pour son élégance, mais lui a une énergie presque acrobatique. On le dit capable d'improviser pendant des heures sans se répéter. Ses œuvres les plus connues sont ses Noëls pour orgue, publiées en 1757. C'est une série de variations brillantes fondées sur des mélodies populaires mêlant virtuosité française et inventivité rythmique très personnelle. Le Noël 6 que nous allons entendre en est un parfait exemple. Vous allez voir des ornements ciselés, des dialogues entre les claviers, des couleurs vives, un mélange de naïveté populaire et de sophistication musicale.

0: Et c'est donc avec d'Aquin que l'école française atteint son versant le plus lumineux, le plus public, presque jubilatoire. Vous l'avez compris, trois compositeurs, trois personnalités, trois mondes. Marchand, le flamboyant, Grenier, le spirituel, et d'Aquin, le virtuose éclatant. Chacun révèle une facette du génie français de cette époque, élégance, rhétorique, dialogue et couleur. Écouter leurs œuvres, c'est comprendre pourquoi l'orgue français classique reste encore aujourd'hui une référence de style et de sonorité. Mesdames et messieurs, j'espère que ce voyage dans l'école française de l'orgue vous a plu. La semaine prochaine, nous allons poursuivre sur cette route avec le fameux 19e siècle français et la musique romantique. Je vous retrouve la semaine prochaine pour en parler. D'ici là, portez-vous bien. À bientôt sur Point d'Orgue.
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1: Bonjour et merci de nous retrouver pour La foi prise au mot, votre rendez-vous de formation et de réflexion sur KTO. L'actualité de l'Église nous tourne ce mois-ci vers l'Afrique du Nord avec le voyage du pape Léon XIV en Algérie. Un pape augustinien sur les terres de l'évêque d'Hippone, l'événement est historique. Mais au-delà du symbole diplomatique et du dialogue islamo-chrétien, c'est l'homme derrière le monument et la pertinence de sa pensée qui nous intéresse aujourd'hui. On réduit trop souvent saint Augustin au récit de sa conversion, ou pire, on fait de lui le grand coupable d'un christianisme culpabilisant qui mépriserait le corps et la sexualité. Or, la réalité est bien différente. Son œuvre de pasteur et ses intuitions philosophiques offrent non seulement une vision lumineuse de la grâce, mais aussi des clés de lecture encore très utiles pour notre monde hyper moderne. Alors, qui est saint Augustin? Telles sont les questions que je vais poser à mes deux invités. Juliette de Dieuleveux, bonjour.
2: Bonjour.
1: Vous êtes normalienne, vous avez une thèse en théologie, vous êtes théologienne et vous êtes professeur de lettres. Et puis, père Elom Kodjo Nblasso, bonjour.
3: Bonjour.
1: Vous êtes de l'ordre de saint Augustin et j'ose dire, ça se voit. Peut-être que vous pourriez nous décrire votre habit parce que c'est assez curieux. On a l'impression que dans le monde francophone, les moines augustins sont assez peu représentés. Est-ce que c'est vrai?
3: Oui, c'est vrai. Merci d'abord pour l'invitation.
1: Ah, c'est un plaisir, vraiment.
3: L'ordre de Saint-Augustin est vraiment un ordre un peu plus dans le monde anglophone. Mm-hmm. Dans le monde francophone, ici en Europe, nous avons seulement une communauté en Belgique, mm-hmm. à Namur, mm-hmm. sur les hauteurs de Bouche. Et après, on est en République démocratique du Congo, oui. depuis plus de 60 ans. En Algérie aussi, depuis un certain nombre d'années. Et plus récemment, au Togo et au Bénin. Donc ce sont les seuls présents francophones que nous avons. Et ça, c'est notre habit qui est avec la capuche, mm-hmm. le noir, la ceinture, oui. et puis notre tunique un peu, qui est de couleur noire ici en Europe. Et puis en Afrique, on porte le blanc. Donc c'est ce qui fait qu'aussi un peu, on n'est pas connu ici en France, où on a été ici présent pendant des années. Notre studium était ici. Oui. Après la Révolution française, l'ordre a disparu. Mais on a encore le quai des grands Augustins.
1: Mmh. C'est
3: ici,
1: vous.
3: qui représente notre passage à Paris. Et après, on a eu des efforts pour réimplanter l'ordre en France, mais ça n'a pas toujours réussi.
1: D'accord.
3: Mais ouais. on a des familles, les Assomptionnistes sont là.
1: Oui.
3: Et puis les autres chanoines de Saint-Augustin sont restés
1: voilà.
3: ici.
1: Vous allez, on va revenir là-dessus, c'est très important ce que vous venez de dire, pour expliquer l'importance... pas simplement de l'ordre de Saint-Augustin, mais aussi de la manière dont Saint-Augustin a réglementé les communautés. On en parlera. Alors, peut-être une première question. Qui est Saint-Augustin?
2: Saint-Augustin,
1: c'est... c'est une question un peu, un peu simple, mais...
2: C'est le grand homme de l'histoire de l'Église. C'est avant d'être un théologien, c'est un pasteur, comme mmh. vous l'avez dit. Et c'est avant tout un homme, je dirais, un homme dans toute la richesse de la chair, de l'esprit, de l'amour des arts, de l'amour de la création. On oublie, on ne dit peut-être pas toujours, que Augustin a vécu avec une femme pendant près de 10 ans, mmh. qu'il a eu un fils, Adéoda, qui veut dire donné par Dieu, et qu'il a été déchiré dans sa chair, comme il le dit dans les Confessions, par le renvoi de sa concubine voulue par sa mère Monique, dont on dira peut-être un mot, et par la mort à 18 ans de ce fils chéri, dont il disait que son génie était effrayant. Donc il a connu l'amour, pas uniquement l'amour de Dieu, mais l'amour l'amour dans la chair, l'amour filial. Et donc c'est un fils, mais c'est aussi un père. Et ça fait partie de sa définition.
1: Donc, on aimait connaître le fameux Adéoda, parce que
2: oui.
1: de dire ce génie absolu,
2: c'est
1: Saint
2: génie
1: Augustin,
2: absolu. Oui.
1: dire que son fils était encore plus génial.
2: Alors on le connaît par le dialogue du maître, mm-hmm. qui est un dialogue entre le père et le fils. Mm-hmm. Voilà.
1: Il vient d'Afrique du Nord, ce saint Augustin, et ça c'est important.
3: Oui, Augustin vient de l'Afrique du Nord, précisément de Tagas, mm-hmm. où il a grandi, ses parents sont de là. Sa maman, on pense encore que sa maman serait africaine, berbère, cette ethnie de l'Afrique du Nord, et que son papa aurait été romanisé un peu plus longtemps. Donc c'est vraiment romano-africain, comme on dirait. Oui. Il a fréquenté à Tagas, après à Mado. Ensuite, il est allé à Carthage, la grande ville romaine de l'époque. Donc il a vraiment vécu là. Il a fait une petite excursion en Italie, très importante. Mais après, le reste de sa vie, ça a toujours été en Afrique du Nord que Augustin a vécu tout ce temps de sa vie.
1: Donc c'est un saint africain.
3: C'est un saint africain. Oui. Il a bien défendu. Je pense qu'un de ses anciens professeurs avait eu une fois se moquer de son accent ou bien quelque chose qui est lié à son africanité. Il a écrit un texte pour défendre cette africanité, toute la fierté d'être africain chez Saint-Augustin. Dans une de ses lettres à son ancien maître, il défend cette africanité. Donc de lui-même et de sa maman aussi, Monica, dont le nom est vraiment berbère, comme on dirait.
1: C'est intéressant parce qu'on voit bien que on a, nous, une image très centrée sur l'Italie, sur Rome, etc. Oui. Le génie romain a été dans ses marges, en réalité.
2: Tout à fait. Et l'Afrique chrétienne, c'est vraiment la première ère d'expansion du christianisme. Et c'est vraiment un des lieux majeurs du développement du christianisme. Alors évidemment, avec tous les aléas, toutes les hérésies, les schismes, etc. Mais c'est vraiment une terre chrétienne, profondément chrétienne. Et c'est vrai que Augustin est cet homme d'Hippone qui est une ville maritime. Donc ça, on l'imagine pas nécessairement dans cette dimension. Et alors, une petite anecdote, c'est qu'Augustin détestait voyager. Il trouvait ça épouvantable. Donc c'est peut-être pour ça qu'il n'a pas fait sans cesse la navette avec Rome. Mais son voyage à Milan a été décisif, puisque c'est là qu'il a rencontré l'évêque Ambroise, qui lui a ouvert le sens des Écritures, et donc a conditionné toute une partie de son œuvre.
1: Ce lien avec Rome, c'est important ? Enfin, ou avec le monde romain, pour vous, c'est important ?
3: Pour Augustin, ouais, Rome était importante. Augustin a toujours tenu à sa catholicité, à être relié. C'était un penseur de la catholicité. Oui. Aussi, c'était un penseur de l'Église catholique. Il le dit très justement, Dieu le veut, a parlé de ces hérésies. Il y a les hérésies, il y avait les schismes aussi. Mais il devait naviguer entre tout cela. Mais pour lui, l'Église, c'est cet attachement à la communauté dans laquelle on trouvait. Mais en cela, il y avait un antécédent avec Cyprien, un autre saint africain avant lui. Mais l'Afrique, c'est surtout la communauté. Justement, cette Église d'Afrique pense beaucoup en communauté. Dont le salut se trouve dans la communauté. Bon, le sens était dévoyé après avec hors de l'Église, pas de salut. Mais ce thème chez Cyprien avait une dimension un peu plus thérapeutique, dont l'homme trouve son salut dans la communauté, réuni autour de la communauté. Et cette communauté, c'est l'Église catholique déjà qui était à Rome.
1: C'est très important ce que vous venez de dire, à propos de ce hors de l'Église, point de salut, qu'on attribue à Augustin et qu'on a un peu, même beaucoup, instrumentalisé pour en faire une sorte de slogan. En gros, soit tu rentres dans l'Église, soit tu meurs. Dans ce que vous dites, c'est-à-dire que c'est ce qui est central pour lui, c'est la vie communautaire, mais pas simplement l'institution ecclésiale.
3: Non, pas l'institution.
1: C'est la communauté croyante.
3: La communauté, oui, le corps comme communauté. Sur ça, il y a une anecdote. On raconte que quand Augustin s'était converti, il y avait déjà, on voit ce dialogue dans les confessions, il y avait les moines égyptiens déjà à Rome. Mais Augustin hésite à apprêter ce chemin monastique. Et au début de la règle, dans un des commentaires de la règle d'un de nos pères belges, le père Tassius van Bavel, il est dit que pour Augustin, le moine n'est pas celui qui vit seul, mais c'est celui qui fait de la multitude peut devenir un corps. C'est la devise du pape, de la multitude devenir un. Donc pour Augustin, la vraie vie monastique pour nous, c'est cette communauté qui devient un. Donc c'est une communauté où on fait un autour de celui qui est un, qui est le Christ.
1: Donc effectivement, hors de l'Église, point de salut, dans le sens où si on n'est pas dans une communauté raccrochée au Christ,
3: on devient comme un vagabond livré à tout vent, à la main. On est livré à la main, mais dans la communauté, on trouve un salut, un soutien. Et on se réunit autour du Christ.
1: Alors à Ipone, qu'est-ce qu'il y a, enfin à Naba, qu'est-ce qu'il y a? Donc on nous dit il y a une basilique, etc. Bon, il faut imaginer ça comment à l'époque d'Augustin, un peu de.
2: Oh ben c'est un site qui est très vivant. C'est une vie bigarrée avec des populations qui se croisent. C'est une ville qui est extrêmement romanisée. Mm-hmm. Augustin se pense vraiment comme tenant et héritier de cette latinité. Alors là encore une anecdote un petit peu visuelle pour faire comprendre comment les choses se situent. Augustin parle de la question du costume. Alors on a avec le père Elum cette tunique noire et lui Augustin très sobrement est vêtu de cette tunique, mais à l'époque le statut des différentes personnes qui évoluent dans la ville est lié à leurs vêtements très chamarrés et suivant les strates sociales ou suivant les fonctions occupées, le vêtement permet de définir la personne. Donc il y a cet aspect-là et puis on n'est pas très loin des campagnes, il faut bien se représenter ça et l'Afrique est comme on dit un grenier à blé. Donc la question de la culture, de l'agriculture, de la paysannerie est extrêmement importante et dès qu'on s'éloigne, plus on s'éloigne de la côte, plus on entre dans des terres de petits villages qui sont fiers de leur autonomie et qui vont parfois nourrir des cultes qui seront un petit peu à la marge de la doctrine catholique ou de la pratique catholique.
1: Alors, on imagine Saint-Augustin travaillant dans son cabinet de travail, etc. En fait, quand on se met mentalement à l'époque, je viens voir Augustin, l'évêque d'Hippone. D'abord, je vais dans un palais, je vois un très grand seigneur et quelqu'un qui, a priori, enfin si je connais pas tout ce qu'il a écrit, s'occupe d'administration, de...
2: Totalement.
1: Totalement. Sa vie, c'est ça.
2: La vie d'évêque, c'est, on va dire, 90% de présence et de disponibilité aux affaires de son peuple, aux affaires d'héritage, aux affaires de cadastre, aux affaires administratives. Et comme Augustin est un homme entier, généreux, il ne va jamais reculer devant une démarche, y compris un peu humiliante, où il va faire antichambre chez un haut fonctionnaire de l'Empire pour arranger une affaire qu'on est venu lui soumettre. Et il dit d'ailleurs dans les Confession au livre 10, qu'il regrette de ne pas avoir assez de temps à consacrer à l'étude de l'écriture, à la prière, et que ce qui lui reste de temps disponible, il se dépêche de l'employer à l'étude, mais également à dicter ses œuvres. Alors c'est un petit dormeur, comme beaucoup de responsables
1: de grands
2: politiques,
1: évêques.
2: De grands évêques.
1: Et de papes.
2: Et ce qui veut dire qu'il a une armée de sténographes, de dactylographes, présents jour et nuit, pour dicter ses œuvres, et il en a souvent plusieurs en chantier en même temps, et toutes les lettres, parce que la correspondance d'Augustin, c'est quelque chose qui est remarquable, et qui est en train d'être redécouverte par la recherche.
1: Mmh. Vous l'imaginez comme ça, vous, très occupé, enfin, un peu comme votre confrère le pape, quoi, c'est-à-dire plein de choses.
3: Oui, très occupé, il dormait un peu, il dictait la nuit, mais aussi, il ne faut pas oublier que c'était aussi un moine. Ça, oui. c'était un peu plus important, parce que quand Auguste avait été choisi comme prêtre, une des conditions, à part étudier, redécouvrir la Bible et découvrir le sens du sacerdoce, il a tenu à avoir son monastère avec lui. Donc c'était une dimension où il trouve aussi tout le temps qu'il perd, mais il le trouve aussi dans un soutien. On revient à cette question de la communauté pour lui. Mmh. C'était très important pour lui d'avoir une certaine communauté qui le soutient dans sa tâche.
1: C'est-à-dire que pasteur. Concrètement, il vivait dans une sorte de monastère.
3: Oui, dans un monastère.
1: Avec des chanoines autour de lui, enfin.
3: Avec des chanoines autour de lui. Bon, il y a toujours des débats. Quel type de monastère? C'était d'abord des chanoines, c'était des laïcs. Bon, ça, c'est un débat entre l'ordre de Saint-Augustin et puis les chanoines. Un vieux débat, mais. Quoique Augustin vivait dans un monastère avec des frères qui l'entouraient.
2: Et sa table était toujours ouverte. Lui-même était assez frugal, c'est-à-dire qu'il n'avait pas besoin, il n'avait pas de grands besoins, mais il tenait à ce que la table soit accueillante, soit généreusement fournie. Et en fait, tout ce qu'il ne prenait pas pour lui, il voulait le donner aux autres. Un correspondant lui dit « Qu'est-ce que je pourrais vous offrir ? Par exemple, une tunique, un manteau ?» Et dit « Non, gardez l'argent et donnez-le aux pauvres. Mmh. » Donc c'était cela, cette générosité, cette humilité. C'est une de ses qualités primordiales, l'humilité.
1: Alors ça, c'est tout à fait contre-intuitif. Hein, parce qu'on imagine le théologien, pas orgueilleux, mais assuré.
2: C'est un humble parmi les humbles, et c'est un trait qui rejoint notre pape Léon XIV et qui rejoignait à l'époque Benoît XVI, qui était aussi un augustinien à sa manière, différemment.
3: Peut-être non, pour réagir à ce que Augustin, il donnait beaucoup aux autres, mais il avait aussi son sens de la justice et de l'équité. Mm-hmm. Dans la règle, notre règle, il dit à chacun selon ses besoins. Donc, on ne partage pas justement. Chacun a des besoins. Les besoins de Régis sont différents des besoins de Juliette. Mm-hmm. Donc, il faut séparer les besoins. Mm-hmm. Donc, ça, c'est très important. Même dans une communauté augustinienne aujourd'hui, les besoins de chacun, on donne à chacun selon ses besoins. Mm-hmm. Donc, cette dimension de sa justice et de l'équité aussi est très importante.
1: Oui, moi, ce qui me frappe beaucoup dans cette règle, on va y revenir, hein, c'est cette forme d'équilibre. Enfin, il y a des règles qui porte vers l'ascétisme, c'est presque une sorte de machine à faire de l'ascétisme. Là, on sent qu'on est, voilà, il s'agit pas de devenir riche et etc. Mais il y a quelque chose d'assez raisonnable. Est-ce que vous êtes d'accord avec ça?
3: Je suis d'accord, plus ou moins.
1: Ah. C'est surtout le moins qui m'intéresse.
3: Parce qu'on a des moments aussi, il insiste sur le jeûne,
1: oui. Non,
3: sur la pauvreté. Mais... excusez-moi, pour revenir à la question du début, c'est vraiment un homme qui parle, Augustin. C'est quelqu'un qui a vécu, qui a travaillé, qui a eu une femme, qui a eu un enfant. Donc, il a eu des besoins. Donc, c'est quelqu'un qui écrit une règle à partir de son expérience. Quand il écrit de son expérience. C'est pas un moine dans son monastère qui écrit.
1: Oui.
3: Donc, c'est pas un intellectuel simplement qui écrit. Donc, c'était un enseignant qui a eu des élèves. C'était un pasteur qui a connu des gens. C'était un politicien à peu près à Milan qui a connu des gens. Donc, quand il écrit une règle, il est conscient de tout ce qui se passe. Donc, il y a toutes ces dimensions qui rentrent dans sa règle. Donc, il sait que chacun a un besoin qui est différent de celui de l'autre. Mm-hmm. Et que tout le monde ne peut pas jeûner. Bah, il demande à ceux qui peuvent de jeûner, ceux qui ne peuvent pas de ne pas jeûner. Lui-même, il jeûnait des fois, mais non, il n'imposait pas le jeûne à ses frères. Mm-hmm. Donc, c'est une règle très humaine.
2: Mmh. Très tolérante. Ouais. Mmh. Et dans ce que le Père et l'Homme décrivait de toutes ces expériences qu'il a eues, c'est vrai qu'il a été prof, il a eu des extinctions de voix qui l'ont empêché de faire cours, il a eu des élèves extrêmement perturbants. Quand il est allé à Rome, il parle des étudiants comme des chambardeurs, c'est-à-dire qu'ils renversaient les tables, c'était... Hein? Le souk.
1: Ah, en plus, c'était un prof qui se faisait, d'énormes guillemets, bordéliser.
2: Ah, exactement.
1: Quelle
2: exactement.
1: Horreur.
2: Et il y avait aussi des élèves qui étaient des mauvais payeurs, qui allaient de prof en prof, et lui s'est retrouvé sans un sou. Il faisait cours innocemment, et donc il n'était pas payé. Donc ça fait partie de ces nombreuses activités, effectivement. Voilà, donc quelqu'un qui a connu quasiment tous les domaines de l'existence et qui n'était pas un théoricien. Le Père et l'Homme disait, ce n'était pas qu'un intellectuel, ce n'était pas un théoricien, c'était un théologien, mais dans la vie.
1: Alors ça, il faut que vous nous expliquiez ça. Parce que pour moi, Augustin, c'est le théologien. Enfin, en gros, je fais une sorte de duo Augustin-Thomas. Et voilà. Alors, pour vous, c'est pas avant tout un intellectuel au sens plein du terme.
3: Non, Augustin n'était pas vraiment un intellectuel vraiment déconnecté de la réalité. Je pense une des beautés des confessions, mais même des autres œuvres d'Augustin, c'est que ça parle. Ça parle de sa vie, de son expérience, de ses doutes, et de pas de ce qu'il a vécu. Donc c'est quelqu'un qui a vécu, qui raconte son enfance, comme chacun d'entre nous, ses doutes, les personnes qu'il a rencontrées, l'amour de sa vie, son enfant, il s'émerveille devant l'intelligence de Adéodate. Donc c'était un être humain qui raconte sa vie, de son expérience. Et c'est cette dimension qu'on oublie des fois.
1: Oui.
3: On fait de Saint-Augustin quelqu'un d'abstrait. Oui. On commence à faire de la théologie abstraite à partir d'Augustin. Mais quand on revient à cette vie, quand il parle du péché, il ne parle pas du péché de tout le monde, de l'expérience, de ses propres limites de sa vie. Il va parler du péché originel, mais c'est de toute cette difficulté dans sa propre vie à surmonter certaines choses, ce qu'il veut dans sa volonté, et à sa volonté et à ce qu'il peut. Donc, dans ce fossé, l'expérience est limite propre à lui. Mmh. Donc, quand Augustin parle, il parle de sa vie, de sa propre expérience. C'est vraiment, on dirait, un existentialiste sans valeur, quoi. Mmh.
1: Vous êtes d'accord?
2: Alors, ce qui est très beau, effectivement, chez Saint-Augustin, c'est que c'est un homme d'expérience et les confessions sont le récit de sa vie. Dans ce cas-là, de plus concret, c'est très émouvant de voir ses confessions quand il est évêque au livre 10, quand il parle de la concupiscence, de la convoitise, des désirs de la chair, qui le tourmente encore aujourd'hui. Il le fait avec une humilité et une franchise très, très, très déroutante. Et c'est parce qu'il a eu cette franchise et cette expérience personnelle que les lecteurs ont pu s'identifier à leur tour. Et c'est ça la magie des confessions, c'est que c'est une machine à se convertir, mais qui a traversé les siècles et qui a touché tant de lecteurs. Et donc, sur l'aspect de théorie, sur l'aspect intellectuel, le Augustin serait-il un pré-Thomas ? La théologie d'Augustin, elle est évidemment nourrie d'une mystique, d'une relation personnelle à Dieu, d'une quête qui se résume dans une phrase qu'il dit souvent, « chercher toujours sa face ». Donc le désir de Dieu, l'amour de Dieu mystique est quelque chose qui est évidemment au cœur de sa théologie, mais sa théologie est avant tout pastorale et elle se sédifie dans les sermons que comme évêque, il doit faire chaque jour au peuple. Et à côté de l'humilité d'Augustin, il y a le désir de faire progresser les plus faibles. Il a une option préférentielle pour les pauvres, y compris dans son enseignement et sa prédication. Si ça ne peut pas être compris par un des paysans qui a fait des heures de marche parfois pour venir l'écouter, eh bien c'est qu'il n'a pas encore fait son travail comme il le devait. Y compris les notions les plus ardues, comme la théologie trinitaire.
1: Je vous propose qu'on entende, c'est dans le livre 10, mais c'est le chapitre 27. Je suis désolé, j'ai sélectionné deux textes extrêmement célèbres. Peut-être qu'il aurait fallu sélectionner des textes pour faire découvrir un peu mieux Augustin. C'est le fameux « Tard, je t'ai aimé, beauté si ancienne ». On écoute Augustin, livre 10, chapitre 27, des Confessions.
4: Tard, je t'ai aimé. Beauté si ancienne et si nouvelle, tard, je t'ai aimé. Et voici que tu étais au-dedans de moi, et moi, j'étais au-dehors, et c'est là que je te cherchais. Je me ruais dans ma laideur sur la grâce de tes créatures. Tu étais avec moi, et je n'étais pas avec toi. Elles me retenaient loin de toi, ces choses qui ne seraient point si elles n'étaient en toi. Tu as appelé, tu as crié, tu as brisé ma surdité. Tu as brillé, tu as resplendi, tu as dissipé ma cécité. Tu as répandu ton parfum, je l'ai respiré, et je soupire après toi. J'ai goûté, et j'ai faim et soif. Tu m'as touché, et je me suis enflammé pour ta paix.
1: Voilà, vous êtes toujours sur KTO, la foi prise au mot. Nous sommes en compagnie de Juliette de Dieuleveux, théologienne et professeure de lettres, et du Père et l'Homme Kodjoen Blasso de l'Ordre de Saint-Augustin. Et on parle évidemment de Saint-Augustin. Alors, vous vouliez dire un mot de commentaire, Juliette de Dieuleveux.
2: Oui, parce que c'est un texte magnifique qui pointe une nostalgie douloureuse.

0: Mais bien tard, je t'ai aimé, où il faut voir vraiment l'expression de cet amour immense qu'Augustin a pour le Christ, qu'il a rencontré dans sa chair. C'est ce que dit la fin de ce texte, j'ai eu faim, j'ai eu soif, tu m'as touché. Et dans les deux sens du terme, tu m'as touché physiquement et tu m'as touché au cœur. Donc ça, c'est quelque chose de très important. Et puis dans ce texte que vous avez choisi, également la question de l'intériorité, Augustin dit sans cesse, reviens à ton cœur, redi ad cor tuum. C'est là qu'est Dieu, c'est là que tu vas le rencontrer. Mmh. Et on voit que les dimensions charnelles sont extrêmement présentes.
1: Alors là, c'est une perche directe sur l'image que l'on a habituellement de saint Augustin. On dit c'est le fauteur de troubles du christianisme, celui qui nous a éloigné du corps, haine du corps, etc. Est-ce que vous êtes d'accord avec ça?
2: Est-ce que je suis d'accord avec
1: ça? Mais avec le fait que Augustin, c'est le penseur de cette haine du corps.
2: Augustin a pensé, comme je disais tout à l'heure, à partir de sa propre expérience. Donc, c'est cette limite de la volonté humaine, de son corps, cette volonté, il veut se donner totalement à Dieu et qui n'arrive pas. Donc, cette fossée, en allant contre cette fossée, il commence à penser, à réfléchir de façon rétrospective dans cette dimension de ses propres limites du corps. Maintenant, il faut voir ce que saint Augustin a pensé et ce que les gens ont pensé après saint Augustin.
1: Tout à fait.
2: Le problème vient après de ce que les gens ont fait de saint Augustin après saint Augustin. Il y a beaucoup de théologie de saint Augustin, même le péché originel, tel que c'est formulé, Augustin ne l'a pas formulé de cette manière. Augustin parle de cette propre limite de la volonté qui veut, qui est aussi ce que saint Paul dit aux Romains. On pense même que le tournant de saint Augustin se situe dans la lecture de cette lettre de Paul aux Romains,
1: oui,
2: où il y a la volonté qui se retrouve limitée dans ce qu'elle veut, mais qui n'arrive pas à l'atteindre. Et ça, nous tous, on peut faire cette, oui, expérience de notre propre volonté. Il y a ce qu'on veut.
1: L'impuissance
0: de la
1: volonté.
0: Je ne fais pas le bien que je voudrais, je fais le mal que je ne voudrais pas. Le combat de la volonté, c'est clé chez Augustin, et il l'a vécu. Là encore, il le raconte au livre 8 des Confessions, l'épisode du jardin à Milan, cet grand combat de la volonté. Et on sort de ce combat de la volonté par la grâce qui restaure une volonté libre, telle que Dieu l'a voulu au commencement dans son acte créateur. Dieu veut que l'homme soit libre.
1: Et vous avez raison, enfin, que ce soit Paul ou Augustin, il y a quelque chose de très... je ne trahis pas ma vie interne, tout être humain, je pense, voit bien qu'il y a quelque chose de faillé en lui. Enfin, on veut des choses et on n'y arrive pas, et on fait des choses qu'on ne voudrait pas faire.
2: Il y a toute cette distance qu'on expérimente dans sa propre vie, de ce qu'on voudrait, ce qu'on peut, il y a toute cette distance. Et c'est ça qui fait, je disais, la beauté de saint Augustin, qui pense à partir de cette distance, et qui sait qu'il y a un fossé entre ce qu'il ne peut pas atteindre. Et je parlais tout à l'heure de dans ses premiers écrits, il raconte le parcours du chrétien ou bien de l'homme comme un voyage en mer. Il est d'Hippone, qui est une ville maritime. Et il parle de sa vie comme quelqu'un qui arrive au port, mais qui n'arrive pas à atteindre la terre ferme. Donc, entre arriver au port, atteindre la terre ferme où se trouve Dieu, il y a une distance. Mm-hmm. Et là, il appelle au secours, le christianisme. Donc, c'est comme ça qu'il définit sa conversion dans les premiers livres. Donc, il y a une volonté d'arriver sur la terre ferme, mais il y a cette difficulté à arriver au port de sauter sur la terre. On a besoin d'aide. Donc, il y a toutes ces dimensions, on dirait la grâce ou le don, mais il y a tout ça qu'on a besoin de quelqu'un pour nous aider à sortir de l'eau et arriver sur la terre ferme.
1: Donc, c'est quand même un penseur de la grâce, on est bien d'accord.
0: C'est un penseur de la grâce et en amont de la grâce, un penseur du don. Ça, c'est extrêmement important, on ne le dit pas toujours parce que la grâce, c'est comme cette lecture sombre, janséniste d'Augustin, donc cette réception qui a modifié un petit peu, qui a infléchi dans un sens qui n'y était pas au départ certaines doctrines d'Augustin. Mais la doctrine de la grâce a un petit peu fait oublier que chez Augustin, tout ce qui est premier, c'est la création comme un don de Dieu. Dieu, pour lui, est celui qui ne sait que donner. L'homme est donné à lui-même dans son existence. Et Augustin ne cesse de rendre grâce à Dieu pour ses dons. « Je te rends grâce, ô mon Dieu, pour tous tes dons. » Et c'est vraiment un leitmotiv de son œuvre, notamment dans les confessions. Et cette idée que le père soulignait de l'homme qui arrive au port mais n'arrive pas à aller sur la terre ferme sans le secours du Christ, eh bien, ça rejoint l'idée très importante dans son œuvre et notamment dans la Cité de Dieu, de l'homme comme un pèlerin, un homme qui est en voyage. Il n'aime pas voyager, mais il se pense comme le pérégrinus. Et on est en chemin vers cette cité céleste, ce qui ne veut pas dire qu'on doive se détacher du monde. On doit vivre, comme le disait la lettre à Diognette, qui est plus ancienne,

0: les chrétiens sont du monde, dans le monde, sans être du monde. Mmh. Et c'est ça qui doit être, c'est ça tout ce travail, toute cette difficulté de cheminer vers la cité céleste, mais en étant bien ancré dans la réalité présente.
1: Oui, c'est le grand thème de l'Homo Viator, de l'Épître aux Hébreux. Hein, on est
0: en chemin.
1: En chemin vers le... Alors, ce que vous venez de dire est très important. Et j'avais dit, on va commencer par déconstruire la mauvaise légende et ensuite montrer l'actualité. Mais là, je crois qu'il faut qu'on parle tout de suite de l'actualité. Vous dites, c'est un penseur du donné.
0: Oui.
1: Ça, c'est très actuel parce que nous ne voulons pas, nous ne supportons pas le donné
0: dans
1: le monde actuel.
0: Nous ne supportons pas le donné. Par exemple...
1: Le monde tel qu'il est.
0: Tout à fait. Oui. Et c'est une pensée qui vient beaucoup d'Anna Arendt, qui parle, elle, dans La condition de l'homme moderne, d'un ressentiment envers le donné, ressentiment envers le fait de ne pas être à soi-même son propre créateur, ni le créateur de l'univers, et donc d'en vouloir à tout ce qui est donné. Alain Finkielkraut a repris récemment cette idée dans un de ses ouvrages, l'avant-dernier, Pêcheur de perles, où il commente un certain nombre de citations, dont cette citation d'Arendt, et il dit ce ressentiment envers le donné va jusqu'à la chose essentielle qui est de naître homme ou femme, par exemple. Mmh. Donc on veut instaurer une forme d'autopuissance, de se créer soi-même et de refuser l'univers comme un don de Dieu.
1: Donc c'est ça, on supporte pas le fait d'être né, on supporte pas le fait de devoir mourir, donc on voudrait être immortel, on supporte
0: pas,
1: c'est ça.
0: Hein, et c'est ça qui crée une spirale vraiment qui éloigne l'homme du projet dans lequel Dieu l'a créé pour la vie, créé pour le bonheur, créé pour une relation qu'il ne faut jamais oublier entre une créature, et c'est ça qui est très compliqué d'accepter, et son créateur. Mais la créature naît à son plein épanouissement qu'en tant qu'elle est reliée à celui qui est son auteur. Et ça paraît tout simple. Mais donc la quête d'autonomie, la quête d'indépendance est ce qui détruit la relation entre Dieu et l'homme et le conduit non pas à l'indépendance et au bonheur, mais à une dépendance à d'autres choses moins bonnes pour son épanouissement. Mmh. Ce dont on parlait tout à l'heure sur la diversité des expériences de Saint-Augustin, il a connu la secte, le manichéisme, il a connu l'addiction aux consultations des astrologues. Son ami Alypius était addict au jeu du cirque, à la violence, au sang. Et donc aujourd'hui, on voit les addictions au réseau, on voit les tentations sectaires, y compris dans l'Église. Donc tout ça, Augustin l'a vécu, Augustin en parle, et le relie fondamentalement à cette relation entre le Créateur qui donne et l'homme créé qui reçoit ce don et en rend grâce. Et c'est ainsi qu'il chemine vers la vie heureuse.
1: Vous êtes d'accord, Père Elam Kodjo? On a du mal avec le donné, on a du mal avec le monde, on a du mal avec la réalité, et Augustin est une sorte de contrepoison à tout ça?
2: Un contrepoison, dans quelque sens, oui. Dans le sens que lui-même, il a expérimenté ça. Parce que tout son problème, toute sa difficulté qu'il dit dans les confessions jusqu'au livre 7-8, c'est cette difficulté à se dessaisir de sa propre personne et de se donner à Dieu, de rentrer dans le plan de Dieu. Mm-hmm. Donc c'est une expérience qui lui donne justement de la matière à penser cette relation à Dieu comme se recevant de Dieu.
1: Oui.
2: Et ça c'est très important, il est le créateur, il est le créé. Donc après sa conversion, si vous voyez, c'est toute une réflexion sur la création qui suit, sur le temps et sur la création qui suit toute sa conversion. Mm-hmm. Parce que là, il se resitue dans tout ce cosmos de créer, et il a sa place juste dans ça. Avec tout ce qu'il y a comme l'expérience de l'attraction, l'expérience du temps, tout cela, il le vit maintenant comme sa place. Mm-hmm. Donc, si on divise les confessions en deux parties, c'est justement ça. La résistance au don, et puis après, cette réception du don dans la conversion, et l'individu retrouve sa place dans toute la création, et il repent tout cet amour.
1: C'est ça le basculement presque, j'allais dire, spirituel d'Augustin.
2: Une lecture possible de ce basculement.
1: Non, c'est très important. Peut-être aussi pour nous, c'est cette sorte d'accepter le monde tel qu'il est.
2: Accepter.
1: C'est-à-dire, je ne suis pas le créateur.
2: Ne pas le créateur. Et c'est de faire se recevoir et laisser aller dans cette dimension de soi, oui. D'arrêter de résister en quelque sorte.
1: Alors, vous avez dit se recevoir, ça c'est intéressant parce que ça dit aussi il faut s'accepter tel qu'on est. C'est ça que vous voulez dire?
2: S'accepter tel qu'on est, accepter le monde tel qu'il est et accepter surtout Dieu comme créateur de ce monde.
0: Et en ce sens, on pourrait trouver, pour poursuivre ce que dit le père, on pourrait trouver chez Saint-Augustin,

0: dans la cité de Dieu, quelque chose comme un premier cantique de la création qui est bien connu chez François d'Assise. Si vous permettez,
1: Bien sûr, je
0: vais vous lire ce passage qui est vraiment grandiose et plein d'optimisme et d'espérance. La beauté de la création, écrit saint Augustin, donc dans la cité de Dieu, la beauté de la création resplendit dans les charmes variés, innombrables, du ciel, de la terre, de la mer, dans la profusion et l'éclat merveilleux de la lumière du soleil, de la lune et des étoiles, dans l'ombre des forêts, dans les couleurs et le parfum des fleurs, dans la multitude des oiseaux les plus divers, dans le gazouillement de leur plumage. Et, c'était un homme de la mer, le spectacle grandiose que nous offre la mer, quand elle se pare comme d'un manteau de couleurs diverses, de vert aux multiples nuances de pourpre et d'azur. Et tout cela, toutes ces beautés, n'est encore que simple soulagement pour nous, malheureux condamnés, et non pas encore les récompenses promises aux bienheureux. Quelles seront donc ces récompenses quand nos joies présentes sont si nombreuses, si merveilleuses et si grandes ? Vous voyez, la merveille du monde, qui n'est qu'un prélude à la merveille plus grande encore de la vie donnée par Dieu et de l'espérance du ciel.
1: À condition de l'accepter et de le reconnaître.
0: À condition de le reconnaître. Oui. Voilà, et ce qui n'est pas justement donné, se recevoir, recevoir le monde tel qu'il est.
1: Mais alors, se recevoir, vous allez voir, le piège arrive. Se recevoir comme un être humain pécheur. Se recevoir, vous voyez, c'est ça aussi qui est compliqué. C'est-à-dire qu'on a, du mal à articuler un Augustin qui dit, bon, je me reçois tel que je suis pas le créateur, très bien. Et qui après ne cesse de dire, ah oui, mais, je suis pécheur, il faut que je, vous voyez ce que je veux dire?
2: Ouais.
1: Est-ce qu'il faut être patient envers soi-même? Comment est-ce qu'il faut agir par rapport, recevoir cet état aussi de fait qu'est le péché?
2: Ouais. C'est de reconnaître ses limites. Je pense qu'une des choses que Augustin fait dans les confessions, c'est toujours reconnaître ses limites. Malgré qu'il était évêque, quand il écrivait les confessions, il ne cessait de dire qu'il était pécheur. Reconnaître cette limite. Et la limite, le péché, bon, il faut d'abord voir qu'est-ce que Augustin fait par péché.
1: Oui.
2: Voilà. Depuis, je parle surtout de limites, de l'expérience de soi.
1: Oui.
2: De défaut de Dieu. Il pense souvent le péché comme une proximité à Dieu. Donc plus on s'éloigne de Dieu, on tombe dans cette dimension où Dieu nous manque et on manque à Dieu, mais Dieu nous manque. Et Dieu est le bien, le grand bien. Plus on s'approche du bien, on est dans le bien. Plus on s'en éloigne, on manque de bien. Mm-hmm. Donc nos actions nous font défaut à ce niveau-là. Donc Augustin, il reconnaît cette limite qu'on peut manquer de Dieu, on peut manquer de bien qui va se traduire dans nos actions, mais on y va comme ça, quoi. Et le péché, on ne dirait pas que c'est un défaut de fabrication de l'homme.
1: Non.
2: Mais voilà.
1: Ça voudrait dire que le concepteur est Dieu n'est pas très...
2: Ouais, non, on tombe dans le péché quand on s'éloigne de Dieu.
0: C'est ça, la conscience du péché, elle naît de la conscience du salut et de la grandeur du Christ qui vient dans l'humanité, dans la chair, sauver l'homme comme vrai Dieu et comme vrai homme. Et donc il faut presque inverser la perspective, non pas partir du péché, péché originel, comme un donné, comme un dogme. Le péché n'est connu qu'à la lumière du don que fait Dieu.
1: C'est très exactement ce que dit saint Paul. Hein.
0: Voilà, exactement, le révélateur.
1: C'est le révélateur.
0: Et de ce fait, la confession, les confessions sont une confession, elle est d'abord la confession de louange. Elle n'est qu'ensuite la confession du péché, ou comme le dit Augustin, la confession de la vie. Donc simplement, sous le regard de Dieu, confession de louange, merci mon Dieu de m'avoir créé, eh bien, dans cette lumière, on constate qu'il y a des zones d'ombre et que qu'on ne répond pas au projet d'amour de Dieu sur soi. Donc d'abord louer et dans cette lumière voir le péché. D'abord la lumière, d'abord le don.
1: Et alors du coup, là, on revient et on s'arrêtera justement parce que là vous venez en quelques phrases de détruire une série de clichés. Du coup, l'idée d'un saint Augustin obsédé par le péché, comptabilisant ses péchés, etc. C'est absolument pas ça. C'est à l'inverse qu'il faut
0: c'est
1: prendre.
0: À l'inverse, c'est très très loin de lui, oui. Vraiment très loin de lui. Et il y a eu vraiment une lecture d'Augustin qui a mis l'accent sur cette dimension-là, mais là encore, comme je disais, qui prend les choses à l'envers. Et Augustin, je dis souvent ça, il croit dur comme fer à la miséricorde. C'est ça qui est important pour lui. Mmh. Miséricorde, c'est quoi ? C'est le cœur qui se reconnaît pauvre, malheureux. Et il le dit, je suis pauvre et malheureux. Il emploie toujours ces versets de psaume. Donc j'ai tout à attendre de toi. Je suis devant toi les mains vides.
1: On va voir un autre aspect très contemporain d'Augustin, c'est son aspect politique. Alors pour cela, évidemment, je n'ai pas résisté à l'envie de vous faire entendre la cité de Dieu. On va écouter le fameux passage du livre 14 sur les deux cités, c'est au chapitre 28.
3: Deux amours ont donc fait deux cités. L'amour de soi jusqu'au mépris de Dieu a fait la cité terrestre. L'amour de Dieu jusqu'au mépris de soi a fait la cité céleste. L'une se glorifie en elle-même, l'autre dans le Seigneur. L'une demande sa gloire aux hommes, pour l'autre, Dieu, témoin de sa conscience et sa plus grande gloire. L'une, dans l'orgueil de sa gloire, dresse la tête. L'autre dit à son Dieu, « Tu es ma gloire et tu élèves ma tête. » L'une, dans ses chefs ou dans les nations qu'elle subjugue, est dominée par la passion de dominer. Dans l'autre, on se rend mutuellement service par charité, les chefs en dirigeant, les sujets en obéissant. L'une, dans ses puissants, aime sa

0: Le pape Léon XIV est un pape très politique. Il a de qui tenir. On voit bien que Augustin, c'est aussi un des penseurs, enfin un des fondateurs de la pensée politique.
1: Oui, Augustin, un peu un des penseurs de la théologie politique,
0: oui.
1: Qui va penser toute la question de la cité romaine, de la cité, dans la cité de Dieu. Mais bien avant ça, il avait déjà abordé la question de la chute de Rome, des guerres et du sens de cette cité terrestre. Quel est le but de notre cité terrestre? Mais où nous sommes, nous allons en pensant l'homme comme un pèlerin, un pérégrine sur terre. Mais aussi l'idée principale qu'il y a deux cités ici aujourd'hui, aussi qu'il y a deux agis. Nos agis définissent notre type de citoyenneté. Mais aussi une chose importante, c'est aussi c'est même ça. Il fournit aussi une définition de la cité terrestre comme ensemble de personnes unies par un objectif. C'est une citation qu'on trouve chez Joe Biden quand il était élu pour définir un peu. Dans son discours inaugural, il cite Saint-Augustin comme ce texte de Saint-Augustin sur la cité comme un ensemble de personnes réunies dans un même objectif, vers une même fin.
0: Et oui, ça, vous me l'avez appris. On a discuté un peu pour préparer l'émission. Peut-être les téléspectateurs américains qui nous écoutent, on l'espère nombreux, le savent, mais Augustin, aux États-Unis, a une très forte influence sur la politique américaine.
1: Oui, je parlais de cette citation de Joe Biden, que beaucoup de théologiens n'ont pas trouvé très juste dans sa définition.
0: Peut-être.
1: Mais après, on a
2: D'arracher. Les mauvais. Au contraire, il faut les laisser pousser aux côtés des bons et par cet exemple, par cette recherche d'une communauté, d'une fraternité, pouvoir les conduire jusqu'au terme qui est la Jérusalem céleste, notre mère, comme dit saint Paul.
1: Une chose très importante sur les deux cités mélangées, mais c'est que c'est dans le cœur, pour revenir à la question du péché, dans le cœur de chacun de nous, les deux cités cohabitent, mélangées. Et c'est aussi la patience envers nous-mêmes. Oui. Il ne faut pas tout couper d'un coup. Mais il y a une certaine patience à avoir avec nous-mêmes qu'on aura dans notre cœur, la Jérusalem et Babylone dans nos cœurs. Et il y a tout un temps de maturité, le sens de la catéchèse, de l'éducation, de la formation, pour pouvoir comprendre et devenir un véritable citoyen de Jérusalem.
2: Et c'est la patience se joue vis-à-vis de soi-même, effectivement, puisque ces deux cités sont mêlées dans notre cœur, mais elle doit se jouer aussi vis-à-vis de l'histoire. Et pour Augustin, j'ai dit que Dieu était le donateur, il est à la fois créateur et modérateur, c'est-à-dire qu'il sait, comme dit Augustin, ce qui convient à chaque moment de l'histoire. Donc la patience des hommes va de pair avec la patience de Dieu, qui sait que son projet vise à édifier cette cité céleste, mais qui prend le temps d'accommoder l'homme à son projet et d'accommoder les hommes ensemble dans la communauté qu'ils vont pouvoir former.
0: Donc l'histoire a du sens.
2: L'histoire a du sens. Oui, c'est ça. Et c'est le sens de la cité de Dieu, de montrer que l'histoire a du sens. Et de ne pas créer une société de purs qui se tiendrait à l'écart de ceux qui ne se comportent pas selon l'Évangile.
0: Vous avez dit, on va revenir un peu sur la question du péché, vous avez dit les deux cohabitent. Est-ce que ça veut dire que le registre de la cité de Babylone, c'est le moi pécheur qui cohabite avec le moi parfait qui est le registre de la cité céleste? Est-ce que c'est comme ça qu'il faut le voir?
1: D'une certaine façon, oui. Mais si on va sur le registre qui est propre dans la catéchèse du registre de l'amour.
0: Oui.
1: C'est le registre qui peut-être.
0: C'est moi-même qui ai pris l'exemple.
1: C'est le registre qui s'aime beaucoup au détriment des autres et de Dieu.
0: Oui.
1: Et il y a le registre qui aime Dieu et les autres au détriment de soi.
0: C'est
1: donc,
0: ça.
1: Donc, l'amour de Dieu et du prochain est la balance pour mesurer. Donc, plus on monte de soi, le prochain Dieu, ou bien Dieu, le prochain, on va de cette balance. Donc, il y a ceux qui aiment, se sèment jusqu'au mépris de Dieu, et il y a ceux qui aiment Dieu jusqu'au mépris de soi. Donc, c'est la différence, c'est la balance.
0: C'est ça, c'est la même logique que tout à l'heure, c'est-à-dire c'est se reconnaître comme créature, se reconnaître comme pécheur, il y a une question de hiérarchie.
1: Hiérarchie de tout cela. C'est le mot juste, un peu d'hiérarchie dans l'amour. Ordo amoris, on revient sur cet ordo amoris.
2: Et tout est évalué à l'aune de ce double commandement de l'amour de Dieu et du prochain, y compris l'interprétation des Écritures, y compris la prédication. Augustin dit, si tu n'es pas allé dans ton commentaire ou ton appropriation, l'appropriation de la parole de Dieu jusqu'à l'amour de Dieu et du prochain, tu n'as encore rien fait. Donc c'est vraiment la fine pointe, cet amour, oui, amour de Dieu et du prochain, qui sont inséparables l'un de l'autre. Mais le mépris

0: de soi n'est pas à se mépriser soi-même. Il faut au contraire que le Régis de la cité terrestre et de la cité céleste s'aime, aime en lui les dons de Dieu. S'il n'aimait pas toute sa personne unifiée, il ne rendrait pas hommage et justice à son créateur.
1: Il a le droit d'aimer sa chair.
0: Il a le droit d'aimer sa chair. La chair est bonne en son ordre, répète Augustin sans cesse.
1: Ça, c'est tout à fait contre-intuitif. Hein.
0: La chair est bonne. Oui. Et comme il le dit, un argument par l'absurde, il dit, si la chair ne servait de rien, pourquoi le Christ se serait-il fait chair? Mais il faut partir de l'humanité du Christ. Il faut partir du Christ s'étant, comme dans l'hymne aux Philippiens, s'étant abaissé jusqu'à la mort, jusqu'à communier avec l'homme dans cette mort qui est malheureusement le fardeau, le premier fardeau, le péché et la mort.
2: Je pense que dans la doctrine chrétienne, il revient sur ça, sur la question de s'aimer soi-même. Oui. Ça, c'est de mesure. Si tu ne peux pas aimer l'autre, si tu ne sais pas ce que c'est que l'amour, oui. Et si tu ne t'aimes pas soi-même. Mais il pense que là, peut-être le mot mépris un peu, mais c'est la question de dire, oui, tu prends la base comme toi, mais tu t'aimes, ça c'est une base, mais tu ne deviens pas sacré.
1: C'est ça.
2: Tu ne te sacralises pas toi-même, mais tu rentres dans une communauté d'êtres qui se relie encore à l'amour.
1: Encore une question d'hiérarchie.
2: D'hiérarchie. Mais donc ici, chez Augustin, le péché n'est pas la norme. Ça, il pense que c'est une mauvaise lecture, mais c'est l'amour.
0: Voilà.
1: C'est ça.
2: C'est l'amour, chez Saint-Augustin, c'est l'amour qui est la norme. C'est Dieu qui nous a aimés et nous commande de l'aimer et d'aimer aussi nos prochains. Et c'est cet amour qui est. Augustin, on peut dire que c'est l'amour avant tout.
0: Oui. Et c'est la raison pour laquelle, dans les représentations, la très belle fresque de Botticelli ou bien de Philippe de Champagne, c'est le cœur enflammé.
3: Oui. Oui, c'est ça.
0: Donc on voit ce cœur qui brûle, brûlant d'amour. Oui. Et puis évidemment, on a un stylet et un rouleau d'écriture.
1: C'est un théologien quand même.
0: C'est un théologien. Mais c'est un cœur battant d'amour. C'est pour ça qu'il parle tant aujourd'hui. On a besoin de. On a besoin d'amour.
2: Ça vient des confessions, même après sa conversion. Il dit, tu nous as transversé d'une flèche, nos cœurs d'une flèche, et nos cœurs s'est enflammé d'amour pour
0: voilà.
2: toi. Et ça devient
0: tu
2: aussi
0: as frappé mon cœur.
2: Ouais, tu as frappé mon cœur. Ouais. Et c'est le logo de l'ordre de Saint-Augustin.
1: Alors justement, et on arrive à la toute fin de l'émission, quelle est l'importance d'Augustin pour la vie religieuse?
2: Alors, c'est fondamental parce qu'Augustin s'est converti aussi à une vie religieuse.
1: Oui.
2: Dès le début, quand il est retourné, il voulait devenir moine. Il est retourné chez lui à Tagas. La maison familiale a été transformée en monastère. Et quand il a été pris de force, Augustin n'a pas voulu devenir prêtre ni évêque. Il a été quasiment pris de force pour devenir prêtre. Il a accepté. Mais une des conditions, c'est qu'il ait des moines autour de lui. Donc depuis lors, dans ses amis qui ont vécu, ont toujours eu des monastères.
1: Oui.
2: Et cette vie monastique s'est perpétuée ici.
1: Est-ce qu'il a écrit une règle?
2: Il a écrit une règle, la plus ancienne règle monastique de l'Occident,
1: oui.
2: que nous avons, la règle de Saint-Augustin, et qui se base surtout sur la première communauté des chrétiens qui forment une seule communauté.
1: Et alors, vous l'avez dit, hein, c'est aussi la règle qu'ont adoptée les assomptionnistes et d'autres. C'est une règle assez ouverte en réalité, c'est-à-dire que c'est une règle dans laquelle vous pouvez sortir de vos monastères, vous pouvez, il y a une sorte de assez souple.
2: Oui, c'est une règle qui a été surtout adaptée. Les premiers à l'adopter, ce sont les chanoines,
1: mm-hmm.
2: parce que c'est une règle qui permet, en même temps, comme Auguste est un pasteur, qui permet en même temps la pastorale et la vie communautaire.
1: C'est ça.
2: Donc, c'est une règle qui est bien balancée, qui est vraiment différente, par exemple, de l'autre règle de l'Occident, la règle bénédictine, qui est vraiment une règle purement monastique.
1: Mm-hmm.
2: Mais les Augustins, généralement, ont cette balance, même que ce soit chez les chanoines de Saint-Augustin, les Norbertins ou bien les chanoines de Saint-Victor, on a un peu plus de souplesse par rapport à la règle. La règle n'est pas vraiment codifiée dans les millimètres.
1: Il nous reste à peine une minute. D'un mot, pourquoi est-ce qu'il faut aimer Saint-Augustin?
2: Alors, Saint-Augustin, je pense que...
1: un mot, hein?
2: Oui, oui. Augustin, il est typologie de notre époque, de l'homme qui a le cœur qui désire, qui recherche, et vraiment qui a fait cette expérience de Dieu, que ce qui lui manquait, il était professeur, enseignant, il allait à la recherche de toute la gloire à Rome, mais qui se rend compte que tout ce qu'il cherche à l'extérieur se trouve à l'intérieur. Donc pour nous les Augustins, la recherche de Dieu, le chemin qui mène à Dieu, est d'abord un chemin qui mène à soi. Donc c'est le message, moi je pense que c'est son message pour le monde aujourd'hui.
0: Moi je dirais un grand amoureux. Il commence le livre 3 des Confessions, son arrivée à Carthage. « Je n'aimais pas encore, mais j'aimais à aimer. » Donc cet amour qui est ce feu qui l'anime et qui rejoint effectivement la question du désir de Dieu. Et puis je dois finir par là, puisque je suis professeur de lettres, un grand écrivain, un immense orateur, pétri de culture classique. Le latin d'Augustin, c'est une merveille. Quand on peut y avoir accès, même dans des formules comme celle que le père citait tout à l'heure, « Tu as frappé mon cœur de ton verbe et je t'ai aimé. » Donc voilà, un grand, immense auteur, très grand pasteur et un homme qui aime, un cœur battant.
1: Merci beaucoup. Merci de nous avoir fait mieux découvrir Saint-Augustin et surtout d'avoir un peu dépoussiéré Saint-Augustin. Ça fait vraiment du bien. Juliette de Dieuleveux, vous avez fait paraître aux éditions Parole et Silence un livre qui s'appelle Saint-Augustin autrement. Vous avez quelques secondes pour en parler. Je suis désolé, on est un petit peu juste à l'heure, on va dire.
0: C'est un livre qui est né d'une série d'émissions de radio que j'avais faites pour faire connaître justement Saint-Augustin et Saint-Augustin autrement, comme on l'a fait durant cette émission, avec des anecdotes, montrer que Saint-Augustin, c'est quelqu'un qui a de l'humour, à qui il arrive des aventures. C'est un homme très incarné et donc cet ouvrage parcourt ces différentes thématiques.
1: Saint-Augustin autrement aux éditions Parole et Silence. Merci vraiment à tous les deux. Merci de nous avoir suivis. 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On se retrouve la semaine prochaine.

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Le manuscrit B. Nous sommes en septembre 1896. Depuis les premiers vomissements de sang, 5 mois auparavant, la tuberculose progresse. Et Thérèse, si elle parvient encore à suivre le rythme de la vie communautaire, se sait condamnée. Peu après la fête de Pâques, elle est entrée dans la nuit de la foi, qu'elle décrira dans le manuscrit C. La perspective du ciel, qui faisait auparavant toute sa joie, n'est plus aujourd'hui qu'objet de tourment. Ignorante des épreuves de Thérèse, Marie profite de la retraite annuelle de sa petite sœur, temps particulier de solitude, pour lui demander de mettre par écrit sa petite doctrine. Le manuscrit B est la réponse de Thérèse à cette demande. « Oh ma sœur chérie, vous me demandez de vous donner un souvenir de ma retraite, retraite qui peut-être sera la dernière. Puisque notre mère le permet, c'est une joie pour moi de venir m'entretenir avec vous qui êtes deux fois ma sœur, avec vous qui m'avez prêté votre voix, promettant en mon nom que je voulais servir Jésus, alors qu'il ne m'était pas possible de parler. Chère petite marraine, c'est l'enfant que vous avez offerte au Seigneur qui vous parle ce soir. C'est elle qui vous aime comme une enfant sait aimer sa mère. Au ciel seulement, vous connaîtrez toute la reconnaissance qui déborde de mon cœur. Oh ma sœur chérie, vous voudriez entendre les secrets que Jésus confie à votre petite fille. Ces secrets, il vous les confie, je le sais, car c'est vous qui m'avez appris à recueillir les enseignements divins. Cependant, je vais essayer de balbutier quelques mots, bien que je sente qu'il est impossible à la parole humaine de redire des choses que le cœur humain peut à peine pressentir. Ne croyez pas que je nage dans les consolations. Oh non, ma consolation, c'est de n'en pas avoir sur la terre. Sans se montrer, sans faire entendre sa voix, Jésus m'instruit dans le secret. Ce n'est pas par le moyen des livres, car je ne comprends pas ce que je lis. Mais parfois une parole comme celle-ci que j'ai tirée à la fin de l'oraison, après être restée dans le silence et la sécheresse, vient me consoler. « Voici le maître que je te donne. Il t'apprendra tout ce que tu dois faire. Je veux te faire lire dans le livre de vie, où est contenue la science d'amour. » La science d'amour. Ah oui, cette parole résonne doucement à l'oreille de mon âme. Je ne désire que cette science-là. Pour elle, ayant donné toutes mes richesses, j'estime, comme l'épouse des sacrés cantiques, n'avoir rien donné. Je comprends si bien qu'il n'y a que l'amour qui puisse nous rendre agréable au bon Dieu, que cet amour est le seul bien que j'ambitionne. Jésus se plaît à me montrer l'unique chemin qui conduit à cette fournaise divine. Ce chemin, c'est l'abandon du petit enfant qui s'endort sans crainte dans les bras de son père. Si quelqu'un est tout petit, qu'il vienne à moi, a dit le Saint-Esprit par la bouche de Salomon. Et ce même esprit d'amour a dit encore que la miséricorde est accordée aux petits. En son nom, le prophète Isaïe nous révèle qu'au dernier jour, le Seigneur conduira son troupeau dans les pâturages, qu'il rassemblera les petits agneaux et les pressera sur son sein. Et comme si toutes ces promesses ne suffisaient pas, le même prophète, dont le regard inspiré plongeait déjà dans les profondeurs éternelles, s'écrie au nom du Seigneur « Comme une mère caresse son enfant, ainsi je vous consolerai, je vous porterai sur mon sein et je vous caresserai sur mes genoux. » Oh ma reine chérie, après un pareil langage, il n'y a plus qu'à se taire, à pleurer de reconnaissance et d'amour. Ah, si toutes les âmes faibles et imparfaites sentaient ce que sent la plus petite de toutes les âmes, l'âme de votre petite Thérèse, pas une seule ne désespérerait d'arriver au sommet de la montagne de l'amour, puisque Jésus ne demande pas de grandes actions, mais seulement l'abandon et la reconnaissance, puisqu'il a dit dans le psaume 49 « Je n'ai nul besoin des boucs de vos troupeaux, parce que toutes les bêtes des forêts m'appartiennent et les milliers d'animaux qui pèsent sur les collines. Je connais tous les oiseaux des montagnes. Si j'avais faim, ce n'est pas à vous que je le dirai, car la terre et tout ce qu'elle contient est à moi. Est-ce que je dois manger la chair des taureaux et boire le sang des boucs ?

immolé à Dieu des sacrifices de louanges et d'actions de grâce. Voilà donc tout ce que Jésus réclame de nous. Il n'a pas besoin de nos œuvres, mais seulement de notre amour. Car ce même Dieu, qui déclare n'avoir point besoin de nous dire s'il a faim, n'a pas craint de mendier un peu d'eau à la Samaritaine. Il avait soif, mais en disant « Donne-moi à boire », c'était l'amour de sa pauvre créature que le Créateur de l'univers réclamait. Il avait soif d'amour. Ah, je le sens plus que jamais. Jésus est altéré. Il ne rencontre que des ingrats et des indifférents parmi les disciples du monde. Et parmi ses disciples à lui, il trouve, hélas. Ah, je le sens plus que jamais, Jésus est altéré. Il ne rencontre que des ingrats et des indifférents parmi les disciples du monde. Et parmi ses disciples à lui, il trouve hélas peu de cœurs qui se livrent à lui sans réserve, qui comprennent toute la tendresse de son amour infini. Sœur chérie, que nous sommes heureuses de comprendre les intimes secrets de notre époux. Ah, si vous vouliez écrire tout ce que vous en connaissez, nous aurions de belles pages à lire. Mais je le sais, vous aimez mieux garder au fond de votre cœur les secrets du roi. À moi, vous dites qu'il est honorable de publier les œuvres du Très-Haut. Je trouve que vous avez raison de garder le silence. Et ce n'est uniquement qu'afin de vous faire plaisir que j'écris ces lignes, car je sens mon impuissance à redire avec des paroles terrestres les secrets du ciel. Et puis après avoir tracé des pages, je trouverais n'avoir pas encore commencé. Il y a tant d'horizons divers, tant de nuances variées à l'infini, que la palette du peintre céleste pourra seule, après la nuit de cette vie, me fournir les couleurs capables de peindre les merveilles qu'il découvre à l'œil de mon âme. Ma sœur chérie, vous m'avez demandé de vous écrire mon rêve et ma petite doctrine, comme vous l'appelez. Je l'ai fait dans les pages suivantes, mais si mal qu'il me semble impossible que vous compreniez. Peut-être allez-vous trouver mes expressions exagérées. Ah, pardonnez-moi, cela doit tenir à mon style peu agréable. Je vous assure qu'il n'est aucune exagération dans ma petite âme, que tout y est calme et reposé. En écrivant, c'est à Jésus que je parle. Cela m'est plus facile pour exprimer mes pensées, ce qui, hélas, n'empêche pas qu'elles soient bien mal exprimées. Ô Jésus, mon bien-aimé, qui pourra dire avec quelle tendresse, quelle douceur vous conduisez ma petite âme? Comment il vous plaît de faire luire le rayon de votre grâce au milieu même du plus sombre orage? Jésus, l'orage grondait bien fort dans mon âme depuis la belle fête de votre triomphe, la radieuse fête de Pâques, lorsqu'un samedi du mois de mai, pensant aux songes mystérieux qui sont parfois accordés à certaines âmes, je me disais que ce devait être une bien douce consolation. Cependant, je ne la demandais pas. Le soir, considérant les nuages qui couvraient son ciel, ma petite âme se disait encore que les beaux rêves n'étaient pas pour elle, et sous l'orage, elle s'endormit. Le lendemain était le 10 mai. Le deuxième dimanche du mois de Marie, peut-être l'anniversaire du jour où la Sainte Vierge daigna sourire à sa petite fleur. Aux premières lueurs de l'aurore, je me trouvais en rêve dans une sorte de galerie. Il y avait plusieurs autres personnes, mais éloignées. Notre mère seule était auprès de moi. Tout à coup, sans avoir vu comment elles étaient entrées, j'aperçus trois carmélites revêtues de leurs manteaux et grands voiles. Il me sembla qu'elles venaient pour notre mère, mais ce que je compris clairement, c'est qu'elle venait du ciel. Au fond de mon cœur, je m'écriais « Oh, que je serais heureuse de voir le visage d'une de ces carmélites !» Alors, comme si ma prière avait été entendue par elle, la plus grande des saintes s'avança vers moi. Aussitôt, je tombai à genoux. Oh, bonheur ! La carmélite leva son voile, ou plutôt le souleva, et m'en couvrit. Sans aucune hésitation, je reconnus la vénérable mère Anne de Jésus, la fondatrice du Carmel en France. Son visage était beau, d'une beauté immatérielle. Aucun rayon ne s'en échappait et cependant, malgré le voile qui nous enveloppait toutes les deux, je voyais son céleste visage éclairé d'une lumière ineffablement douce, lumière qu'il ne recevait pas, mais qu'il produisait de lui-même. Je ne saurais redire l'allégresse de mon âme. Ces choses se sentent et ne peuvent s'exprimer. Plusieurs mois se sont écoulés depuis ce doux rêve. Cependant, le souvenir qu'il laisse à mon âme n'a rien perdu de sa fraîcheur, de ses charmes célestes. Je vois encore le regard et le sourire plein d'amour de la vénérable mère. Je crois sentir encore les caresses dont elle me combla. Me voyant si tendrement aimée, j'osais prononcer ces paroles.
Oh, ma mère, je vous en supplie, dites-moi si le bon Dieu me laissera longtemps sur la terre. Viendra-t-il bientôt me chercher ? Souriant avec tendresse, la sainte murmura « Oui, bientôt, bientôt, je vous le promets. » « Ma mère, ajoutai-je, dites-moi encore si le bon Dieu ne me demande pas quelque chose de plus que mes pauvres petites actions et mes désirs. Est-il content de moi ?» La figure de la sainte prit une expression incomparablement plus tendre que la première fois qu'elle me parla. Son regard et ses caresses étaient la plus douce des réponses. Cependant, elle me dit « Le bon Dieu ne demande rien autre chose de vous. Il est content, très content. » Après m'avoir encore caressée avec plus d'amour que ne l'a jamais fait pour son enfant la plus tendre des mères, je la vis s'éloigner. Mon cœur était dans la joie. Mais je me souviens de mes sœurs et je voulus demander quelques grâces pour elles. Hélas, je m'éveillais. Oh Jésus ! L'orage alors ne grondait pas. Le ciel était calme et serein. Je croyais, je sentais qu'il y a un ciel et que ce ciel est peuplé d'âmes qui me chérissent, qui me regardent comme leur enfant. Cette impression reste dans mon cœur, d'autant mieux que la vénérable mère Anne de Jésus m'avait été jusqu'alors absolument indifférente. Je ne l'avais jamais invoquée, et sa pensée ne me venait à l'esprit qu'en entendant parler d'elle, ce qui était rare. Aussi, lorsque j'ai compris à quel point elle m'aimait, combien je lui étais peu indifférente, mon cœur s'est fondu d'amour et de reconnaissance, non seulement pour la sainte qui m'avait visitée, mais encore pour tous les bienheureux habitants du ciel. Oh, mon bien-aimé, cette grâce n'était que le prélude de grâce plus grande dont tu voulais me combler. Laisse-moi, mon unique amour, te les rappeler aujourd'hui. Aujourd'hui, le 6e anniversaire de notre union. Ah, pardonne-moi, Jésus, si je déraisonne en voulant redire mes désirs, mes espérances qui touchent à l'infini. Pardonne-moi et guéris mon âme en lui donnant ce qu'elle espère. Être ton épouse, ô Jésus, être carmélite, être par mon union avec toi la mère des âmes, cela devrait me suffire. Il n'en est pas ainsi. Sans doute, ces trois privilèges sont bien ma vocation, carmélite, épouse et mère. Cependant, je sens en moi d'autres vocations. Je me sens la vocation de guerrier, de prêtre, d'apôtre, de docteur, de martyr. Enfin, je sens le besoin, le désir d'accomplir pour toi, Jésus, toutes les œuvres les plus héroïques. Je sens en mon âme le courage d'un croisé, d'un zouave pontifical. Je voudrais mourir sur un champ de bataille pour la défense de l'Église. Je sens en moi la vocation de prêtre. Avec quel amour, ô Jésus, je te porterai dans mes mains lorsque, à ma voix, tu descendrais du ciel. Avec quel amour, je te donnerai aux âmes. Mais hélas, tout en désirant d'être prêtre, j'admire et j'envie l'humilité de saint François d'Assise. Et je me sens la vocation de l'imiter en refusant la sublime dignité du sacerdoce. Ô Jésus, mon amour, ma vie, comment allier ces contrastes ? Comment réaliser les désirs de ma pauvre petite âme ? Ah, malgré ma petitesse, je voudrais éclairer les âmes comme les prophètes, les docteurs. J'ai la vocation d'être apôtre. Je voudrais parcourir la terre, prêcher ton nom et planter sur le sol infidèle ta croix glorieuse. Mais ô mon bien-aimé, une seule mission ne me suffirait pas. Je voudrais en même temps annoncer l'évangile dans les 5 parties du monde et jusque dans les îles les plus reculées. Je voudrais être missionnaire non seulement pendant quelques années, mais je voudrais l'avoir été depuis la création du monde et l'être jusqu'à la consommation des siècles. Mais je voudrais par-dessus tout, ô mon bien-aimé sauveur, je voudrais verser mon sang pour toi jusqu'à la dernière goutte. Le martyr. Voilà le rêve de ma jeunesse. Ce rêve, il a grandi avec moi sous les cloîtres du Carmel. Mais là encore, je sens que mon rêve est une folie, car je ne saurais me borner à désirer un genre de martyr. Pour me satisfaire, il me les faudrait tous. Comme toi, mon époux adoré, je voudrais être flagellé et crucifié. Je voudrais mourir dépouillé, comme saint Barthélemy. Comme saint Jean, je voudrais être plongé dans l'huile bouillante. Je voudrais subir tous les supplices infligés aux martyrs. Avec sainte Agnès et sainte Cécile, je voudrais présenter mon cou au glaive. Et comme Jeanne d'Arc, ma sœur chérie, je voudrais, sur le bûcher, murmurer ton nom. Oh Jésus, en songeant aux tourments qui seront le partage des chrétiens au temps de l'Antéchrist, je sens mon cœur tressaillir et je voudrais que ces tourments me soient réservés. Jésus, Jésus, si je voulais écrire tous mes désirs, il me faudrait emprunter ton livre de vie. Là sont rapportées les actions de tous les saints. Et ces actions, je voudrais les avoir accomplies pour toi. Oh mon Jésus,
À toutes mes folies, que vas-tu répondre ? Y a-t-il une âme plus petite, plus impuissante que la mienne ? Cependant, à cause même de ma faiblesse, tu t'es plu, Seigneur, à combler mes petits désirs enfantins, et tu veux aujourd'hui combler d'autres désirs plus grands que l'univers. À l'oraison, mes désirs me faisant souffrir un véritable martyr, j'ouvris les épîtres de saint Paul afin de chercher quelques réponses. Les chapitres 12 et 13 de la première épître aux Corinthiens me tombèrent sous les yeux. J'y lus dans le premier que tous ne peuvent être apôtres, prophètes, docteurs, etc., que l'Église est composée de différents membres et que l'œil ne saurait être en même temps la main. La réponse était claire, mais ne comblait pas mes désirs. Elle ne me donnait pas la paix. Comme Madeleine, se baissant toujours auprès du tombeau vide, finit par trouver ce qu'elle cherchait, ainsi, m'abaissant jusque dans les profondeurs de mon néant, je m'élevais si haut que je pus atteindre mon but. Sans me décourager, je continuai ma lecture, et cette phrase me soulagea. Recherchez avec ardeur les dons les plus parfaits, mais je vais encore vous montrer une voie plus excellente.

et l'apôtre explique comment tous les dons les plus parfaits ne sont rien sans l'amour, que la charité est la voie excellente qui conduit sûrement à Dieu. Enfin, j'avais trouvé le repos. Considérant le corps mystique de l'Église, je ne m'étais reconnue dans aucun des membres décrits par saint Paul, ou plutôt je voulais me reconnaître en tous. La charité me donna la clé de ma vocation. Je compris que si l'Église avait un corps composé de différents membres, le plus nécessaire, le plus noble de tous ne lui manquait pas. Je compris que l'Église avait un cœur et que ce cœur était brûlant d'amour. Je compris que l'amour seul fait agir les membres de l'Église, que si l'amour venait à s'éteindre, les apôtres n'annonceraient plus l'Évangile, les martyrs refuseraient de verser leur sang. Je compris que l'amour renfermait toutes les vocations, que l'amour était tout, qu'il embrassait tous les temps et tous les lieux, en un mot, qu'il est éternel. Alors, dans l'accès de ma joie délirante, je me suis écriée « Oh Jésus, mon amour, ma vocation, enfin je l'ai trouvée, ma vocation, c'est l'amour !» Oui, j'ai trouvé ma place dans l'Église et cette place, oh mon Dieu, c'est vous qui me l'avez donnée. Dans le cœur de l'Église, ma mère, je serai l'amour. Ainsi je serai tout. Ainsi mon rêve sera réalisé. Pourquoi parler d'une joie délirante? Non, cette expression n'est pas juste. C'est plutôt la paix calme et sereine du navigateur apercevant le phare qui doit le conduire au port. Ô phare lumineux de l'amour, je sais comment arriver jusqu'à toi. J'ai trouvé le secret de m'approprier ta flamme.

Je ne suis qu'une enfant, impuissante et faible. Cependant, c'est ma faiblesse même qui me donne l'audace de m'offrir en victime à ton amour, ô Jésus. Autrefois, les hosties pures et sans tache étaient seules agréées par le Dieu fort et puissant. Pour satisfaire la justice divine, il fallait des victimes parfaites. Mais à la loi de crainte a succédé la loi d'amour. Et l'amour m'a choisi pour holocauste, moi, faible et imparfaite créature. Ce choix n'est-il pas digne de l'amour ? Oui, pour que l'amour soit pleinement satisfait, il faut qu'il s'abaisse jusqu'au néant, et qu'il transforme en feu ce néant. Ô Jésus, je le sais, l'amour ne se paie que par l'amour. Aussi j'ai cherché, j'ai trouvé le moyen de soulager mon cœur en te rendant amour pour amour. Employez les richesses qui rendent injustes à vous faire des amis qui vous reçoivent dans les tabernacles éternels. Voilà, Seigneur, le conseil que tu donnes à tes disciples après leur avoir dit que les enfants des ténèbres sont plus habiles dans leurs affaires que les enfants de lumière. Enfants de lumière, j'ai compris que mes désirs d'être tout, d'embrasser toutes les vocations, étaient des richesses qui pourraient bien me rendre injustes. Alors je m'en suis servi à me faire des amis. Me souvenant de la prière d'Élisée à son père Élie, lorsqu'il osa lui demander son double esprit, je me suis présentée devant les anges et les saints, et je leur ai dit « Je suis la plus petite des créatures. Je connais ma misère et ma faiblesse, mais je sais aussi combien les cœurs nobles et généreux aiment à faire du bien. Je vous supplie de m'adopter pour enfant. À vous seul sera la gloire que vous me ferez acquérir. » Mais daignez exaucer ma prière. Elle est téméraire, je le sais. Cependant, j'ose vous demander de m'obtenir votre double amour. Jésus, je ne puis approfondir ma demande. Je craindrais de me trouver accablée sous le poids de mes désirs audacieux. Mon excuse, c'est que je suis une enfant. Les enfants ne réfléchissent pas à la portée de leurs paroles. Cependant, leurs parents, lorsqu'ils sont placés sur le trône, qu'ils possèdent d'immenses trésors, n'hésite pas à contenter les désirs des petits êtres qu'ils chérissent autant qu'eux-mêmes. Pour leur faire plaisir, ils font des folies. Ils vont même jusqu'à la faiblesse. Eh bien moi, je suis l'enfant de l'Église. Et l'Église est reine, puisqu'elle est ton épouse, au divin roi des rois. Ce ne sont pas les richesses et la gloire, même la gloire du ciel, que réclame le cœur du petit enfant. La gloire, il comprend qu'elle appartient de droit à ses frères, les anges et les saints. Sa gloire à lui sera le reflet de celle qui jaillira du front de sa mère. Ce qu'il demande,

0: il ne sait plus qu'une chose, t'aimer, ô Jésus. Les œuvres éclatantes lui sont interdites. Il ne peut prêcher l'évangile, verser son sang. Mais qu'importe, ses frères travaillent à sa place. Et lui, petit enfant, il se tient tout près du trône du roi et de la reine. Il aime pour ses frères qui combattent. Mais comment témoignera-t-il son amour, puisque l'amour se prouve par les œuvres? Eh bien, le petit enfant jettera des fleurs. Il embaumera de ses parfums le trône royal. Il chantera de sa voix argentine le cantique de l'amour. Oui, mon bien-aimé, voilà comment se consumera ma vie. Je n'ai d'autre moyen de te prouver mon amour que de jeter des fleurs. C'est-à-dire de ne laisser échapper aucun petit sacrifice, aucun regard, aucune parole, de profiter de toutes les plus petites choses et de les faire par amour. Je veux souffrir par amour et même jouir par amour. Ainsi, je jetterai des fleurs devant ton trône. Je n'en rencontrerai pas une seule sans les feuiller pour toi. Puis, en jetant mes fleurs, je chanterai. Pourrait-on pleurer en faisant une aussi joyeuse action? Je chanterai, même lorsqu'il me faudra cueillir mes fleurs au milieu des épines. Et mon chant sera d'autant plus mélodieux que les épines seront longues et piquantes. Jésus, à quoi te serviront mes fleurs et mes chants? Ah, je le sais bien. Cette pluie embaumée, ces pétales fragiles et sans aucune valeur, ces chants d'amour du plus petit des cœurs te charmeront. Oui, ces riens te feront plaisir. Ils feront sourire l'Église triomphante. Elle recueillera mes fleurs effeuillées par amour et les faisant passer par tes divines mains, ô Jésus, cette Église du ciel, voulant jouer avec son petit enfant, jettera elle aussi ses fleurs ayant acquis par ton attouchement divin une valeur infinie. Elle les jettera sur l'Église souffrante afin d'en éteindre les flammes. Elle les jettera sur l'Église combattante afin de lui faire remporter la victoire. Ô mon Jésus, je t'aime. J'aime l'Église, ma mère. Je me souviens que le plus petit mouvement de pur amour lui est plus utile que toutes les autres œuvres réunies ensemble. Mais le pur amour, est-il bien dans mon cœur? Mes immenses désirs ne sont-ils pas un rêve, une folie? Ah, s'il en est ainsi, Jésus, éclaire-moi. Tu le sais, je cherche la vérité. Si mes désirs sont téméraires, fais-les disparaître, car ces désirs sont pour moi le plus grand des martyrs. Cependant, je le sens, ô Jésus, après avoir aspiré vers les régions les plus élevées de l'amour, s'il me faut ne pas les atteindre un jour, j'aurai goûté plus de douceur dans mon martyre, dans ma folie, que je n'en goûterai au sein des joies de la patrie. À moins que par un miracle, tu ne m'enlèves le souvenir de mes espérances terrestres. Alors laisse-moi jouir pendant mon exil des délices de l'amour. Laisse-moi savourer les douces amertumes de mon martyre. Jésus, Jésus, s'il est si délicieux le désir de t'aimer, qu'est-ce donc de posséder, de jouir de l'amour? Comment une âme aussi imparfaite que la mienne peut-elle aspirer à posséder la plénitude de l'amour? Ô Jésus, mon premier, mon seul ami, toi que j'aime uniquement, dis-moi, quel est ce mystère? Pourquoi ne réserves-tu pas ces immenses aspirations aux grandes âmes, aux aigles qui planent dans les hauteurs? Moi, je me considère comme un faible petit oiseau couvert seulement d'un léger duvet. Je ne suis pas un aigle. J'en ai seulement les yeux et le cœur. Car malgré ma petitesse extrême, j'ose fixer le soleil divin, le soleil de l'amour. Et mon cœur sent en lui toutes les aspirations de l'aigle. Le petit oiseau voudrait voler vers ce brillant soleil qui charme ses yeux. Il voudrait imiter les aigles, ses frères, qu'il voit s'élever jusqu'au foyer divin de la Trinité Sainte. Hélas, tout ce qu'il peut faire, c'est de soulever ses petites ailes. Mais s'envoler, cela n'est pas en son petit pouvoir. Que va-t-il devenir? Mourir de chagrin, se voyant aussi impuissant? Oh non, le petit oiseau ne va même pas s'affliger. Avec un audacieux abandon, il veut rester à fixer son divin soleil. Rien ne saurait l'effrayer, ni le vent, ni la pluie. Et si de sombres nuages viennent à cacher l'astre d'amour, le petit oiseau ne change pas de place. Il sait que par-delà les nuages, son soleil brille toujours, que son éclat ne saurait s'éclipser un instant. Parfois, il est vrai, le cœur du petit oiseau se trouve assailli par la tempête. Il lui semble ne pas croire qu'il existe autre chose que les nuages qui l'enveloppent. C'est alors le moment de la joie parfaite pour le pauvre petit être faible. Quel bonheur pour lui de rester là quand même, de fixer l'invisible lumière qui se dérobe à sa foi. Jésus, jusqu'à présent je comprends ton amour pour le petit oiseau puisqu'il ne s'éloigne pas de toi. Mais je le sais et tu le sais aussi. Souvent, l'imparfaite petite créature, tout en restant à sa place, c'est-à-dire sous les rayons du soleil, se laisse un peu distraire de son unique occupation. Elle prend une petite graine à droite et à gauche, court après un petit ver, puis rencontrant une petite flaque d'eau, elle mouille ses plumes à peine formées. Elle voit une fleur qui lui plaît, alors son petit esprit s'occupe de cette fleur. Enfin, ne pouvant planer comme les aigles, le pauvre petit oiseau s'occupe encore des bagatelles de la terre. Cependant, après tous ces méfaits, au lieu d'aller se cacher au loin pour pleurer sa misère et mourir de repentir, le petit oiseau se tourne vers son bien-aimé soleil. Il présente à ses rayons bienfaisants ses petites ailes mouillées. Il gémit comme les rondelles. Et dans son doux chant, il confie. Il raconte en détail ses infidélités, pensant, dans son téméraire abandon, acquérir ainsi plus d'empire, attirer plus pleinement l'amour de celui qui n'est pas venu appeler les justes, mais les pécheurs. Si l'astre adoré demeure sourd au gazouillement plaintif de sa petite créature, s'il reste voilé, eh bien, la petite créature reste mouillée. Elle accepte d'être transie de froid et se réjouit encore de cette souffrance qu'elle a cependant méritée. Oh Jésus, que ton petit oiseau est heureux d'être faible et petit. Que deviendrait-il s'il était grand? Jamais il n'aurait l'audace de paraître en ta présence, de sommeiller devant toi. Oui, c'est là encore une faiblesse du petit oiseau. Lorsqu'il veut fixer le divin soleil et que les nuages l'empêchent de voir un seul rayon, malgré lui, ses petits yeux se ferment, sa petite tête se cache sous sa petite aile et le pauvre petit être s'endort, croyant toujours fixer son astre chéri. À son réveil, il ne se désole pas, son petit cœur reste en paix, il recommence son office d'amour, il invoque les anges et les saints qui s'élèvent comme des aigles vers le foyer dévorant, objet de son envie. Et les aigles, prenant en pitié leur petit frère, le protègent, le défendent et mettent en fuite les vautours qui voudraient le dévorer. Les vautours, image des démons, le petit oiseau ne les craint pas. Il n'est pas destiné à devenir leur proie, mais celle de l'aigle qu'il contemple au centre du soleil d'amour.
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Bonsoir et bienvenue dans ce nouvel épisode d'Église du Monde sur KTO. Ce soir, nous prenons la direction de Cuba, une île des Caraïbes marquée par plus de 60 ans de régime communiste, marquée aussi par une profonde crise économique et donc un quotidien de plus en plus difficile pour sa population. Et pourtant, Cuba reste une terre de foi où l'Église catholique continue d'accompagner, de soutenir, de vivre au cœur d'une société sous tension. Pour en parler ce soir, nous recevons le père Régis Morel en mission à Cuba depuis 2019. Mais avant cela, je vous propose quelques repères. Alors Cuba, c'est la plus grande île des Caraïbes. On la surnomme aussi le Caïman des Caraïbes en raison de sa forme qui ressemble à un crocodile. La République de Cuba se définit comme un régime socialiste à parti unique et ce, depuis la fin de la Révolution quand Fidel Castro a accédé au pouvoir. Son frère, Raúl Castro, a pris sa suite jusqu'en 2018

0: Et c'est aujourd'hui Miguel Díaz-Canel qui dirige le pays, la capitale est la Havane. Il y a à Cuba environ 10 millions d'habitants. Dans un rapport publié en septembre dernier, l'Observatoire cubain des droits de l'homme indique que l'extrême pauvreté a atteint 89% de la population et que 78% des Cubains souhaiteraient émigrer. Du côté des religions, et je vous précise qu'il s'agit d'estimations car il n'existe aucune source officielle sur l'appartenance religieuse à Cuba, mais les chrétiens seraient majoritaires, ils représenteraient plus de la moitié de la population. Plus de 15% appartiennent aux religions afro-cubaines. Tout de suite, je retrouve mon invité. Père Régis Morel, bonsoir.
1: Bonsoir Marion.
0: Merci d'être avec nous sur le plateau d'Église du Monde. Alors pour faire un peu connaissance, vous êtes donc prêtre de la communauté Saint-Martin, en mission à Cuba depuis 2019 précisément.

0: Alors, pour commencer et bien comprendre le contexte, justement, racontez-nous un peu comment les Cubains expriment-ils leur foi au quotidien ?
1: Alors, les Cubains, d'abord, sont très religieux. Très, très religieux. Parfois un peu trop. Ils sont prêts à croire beaucoup de choses. Mais donc, beaucoup de piété populaire à la maison, mais bien sûr à l'église. Les processions aussi. Ils sont très attachés aux fêtes des saints. Et donc ça s'exprime en particulier de cette manière, les pèlerinages, lorsqu'on peut partir, c'est pas toujours facile de bouger à Cuba, mais les pèlerinages au sanctuaire national du Cobre sont très suivis par les Cubains.
0: Et quel est l'impact des croyances afro-cubaines pardon, dans la dévotion populaire? Je disais en introduction, à peu près 15% de la population.
1: Oui, et on dit en riant que... il y a, ce que vous avez dit, 60% hein, et 100% de syncrétistes. C'est-à-dire que vraiment, c'est très imprégné dans la culture cubaine. Et donc, il y a pour nous, en tant que catholiques, un vrai défi, parce que dans la culture cubaine, derrière des saints catholiques sont cachés bien souvent ce qu'on appelle les orishas, des divinités païennes issues des croyances africaines. Et donc, il faut parfois démêler cela.
0: Ça passe par une formation auprès des...
1: C'est ça, alors, auprès des fidèles dans la catéchèse, etc., les homélies, mais c'est souvent dans les fêtes des saints qu'il faut aider les gens, par exemple, à dire, ben non, on ne va pas offrir des cigares et du rhum à Sainte-Barbe, par exemple. Donc il faut leur dire ça, vous laissez à l'entrée de l'église, si vous lui mettez un cierge et des bougies, oui, et puis on les amène, on essaie de les emmener jusqu'à Jésus, jusqu'à la foi au Christ, ce qui n'est pas toujours le cas à cause de ce mélange, ce syncrétisme.
0: Alors, l'histoire entre l'Église et le parti, elle a été jonchée de tensions hein, au fil de la grande histoire. On ne va pas tout réexpliquer ici, mais il y a un véritable tournant. C'était en janvier 1998, quand Jean-Paul II, premier pape, qui foule le sol cubain. Quel héritage, 28 ans plus tard ?
1: Alors, l'héritage, c'est d'abord des relations normalisées avec l'État, ce qui est très précieux. C'était l'entrée de missionnaires étrangers, de religieux, des visas, donc une normalisation des relations. Et ça, c'est très précieux. L'Église catholique à Cuba est un interlocuteur valable. On l'a vu tout récemment, on va en parler sans doute sur le cyclone Mélissa qui a frappé. Les États-Unis ont envoyé 3 millions de dollars de donations, mais à l'Église catholique pour qu'il soit réparti. Et l'État l'a accepté. Donc pour l'État cubain, c'est un interlocuteur valable. Et ça, c'est très important dans la vie de Cuba.
0: Et donc ça, c'est l'héritage de cette visite. Et sur le...
1: C'était le moment où on a recommencé à évangéliser. On a arrêté de voir des comportements d'ostracisation des chrétiens. Et donc, les églises se sont remplies. On a reconstruit des églises, des chapelles dans la campagne. Et l'église, c'est des baptêmes en grande quantité. Vraiment, tous ceux qui y attendaient ont accouru à l'église. C'était vraiment un fleurissement merveilleux. C'est vraiment... Il y a un avant, un après. Ça, il n'y a pas de doute.
0: Et sur le visage de l'église aujourd'hui, un mot, donc il y a 11 dieux. À Cuba.
1: Oui, 11 diocèses avec un vrai défi puisque nous avons actuellement 7 évêques qui ont atteint la limite d'âge et donc il y a une visite, la visita de limina des évêques de Cuba a lieu en février, dans quelques semaines, et donc ça va certainement redessiner le paysage ecclésial avec une nouvelle génération d'évêques. Et comme l'émigration touche aussi les prêtres cubains, c'est encore un peu des mystères ou des fragilités de l'Église à Cuba, c'est pas facile de trouver des candidats pour l'épiscopat à Cuba. Donc, qu'est-ce qui va en sortir ? On est dans un moment charnière. Pour l'Église à Cuba, ouais, à ce moment-là.
0: Alors, je le disais, vous êtes prêtre au sein de la communauté Saint-Martin. Vous allez nous expliquer hein, plus en détail votre mission au quotidien. Mais juste avant de développer, je vous propose de découvrir les différentes missions quotidiennes des membres de la communauté Saint-Martin à Cuba, de la mission à Placetas à la mission à Cienfuegos. Et c'est à travers les images d'Antoine Soubrier qui est allé à la rencontre de ces prêtres engagés auprès des plus fragiles sur l'île.
2: Au cœur de l'île, j'ai rejoint la mission Cuba de la communauté Saint-Martin. Placetas, Fomento, Baez, Cabaiguan, Cienfuegos, autant de lieux parfois perdus au milieu des champs de canne à sucre ou de leurs vestiges, où ils font désormais partie du paysage depuis bientôt 20 ans. Les prêtres y parcourent chaque semaine des kilomètres de pistes pour célébrer, visiter, enseigner, prendre soin.

Dans une chapelle de fortune, 7 enfants reçoivent le baptême entourés de leur famille, pour la plupart ayant redécouvert la foi par le témoignage des prêtres missionnaires français. Les voix s'élèvent, des visages s'illuminent, la joie se lit sur chacune des personnes présentes malgré les souffrances évoquées à demi-voix.

0: frères visitent une garderie qu'ils ont créée eux-mêmes pour permettre aux enfants d'accéder à un minimum d'éducation et aux parents d'aller travailler parfois. À Placetas, un internat permet à des jeunes collégiens et lycéens de grandir dans un cadre chaleureux et bienveillant, où ils apprennent à travailler, à vivre ensemble, à servir et bénéficient d'un soutien scolaire. Sur la paroisse de Cienfuegos, une équipe de jeunes cyclistes s'entraîne avec leur curé pour apprendre à se dépasser. Partout, j'ai vu des signes d'espérance.
1: Père Régis Morel, vous partagez cette conclusion d'Antoine Soubrier partout. Vous voyez, vous aussi, des signes d'espérance?
2: Oui, absolument. À Cuba, nous manquons de tout, mais pas d'espérance. Et je crois que c'est la principale mission de l'Église. L'Église a été, comme nous l'avons dit, un moment de grand florissement. Maintenant, elle suit la vie du peuple cubain. Et un moment de grande difficulté, d'émigration massive depuis quelques années. Et puis de désespérance, il faut le dire, hein, de désespérance, parce que la vie quotidienne est extrêmement compliquée. Et on ne voit pas.

0: Tout d'un coup, la lumière s'éteint dans ce studio. Paf, voilà, c'est une coupure de courant. Et ça, c'est quotidien. À Cuba, en moyenne, il y a 20 heures de coupure de courant par jour. Donc, un peu moins dans les villes, bien sûr, mais donc c'est un quotidien extrêmement compliqué. Souvent, le courant revient à 2 heures du matin, donc les gens se lèvent, mettent vite la turbine pour remplir le réservoir d'eau sur le toit, font vite la lessive avec la machine à laver qui existe un peu rudimentaire, vite se mettent à cuisiner, et le courant s'en va de nouveau. Sinon, il faut cuisiner avec du charbon, du bois, le gaz, il n'y en a presque plus. Donc c'est un quotidien extrêmement compliqué.
1: Éprouvant.
0: Extrêmement éprouvant, là.
1: Et on parle aussi de pénurie en tout genre, de médicaments, de nourriture, d'essence.
0: Exactement.
1: Et comment vous faites, vous, pour aller... Alors, pour être proche des gens, si vous n'avez pas d'essence, vous ne pouvez pas vous déplacer non plus.
0: Alors, effectivement, nous essayons de répondre autant que possible. Vous parliez des médicaments. Par exemple, les deux paroisses ont une pharmacie qui s'alimente par les voyages. Voilà, c'est peu, mais c'est déjà quelque chose. Les gens viennent et peuvent recevoir avec un certificat médical, ils peuvent recevoir si nous en avons. Et c'est la même chose pour la nourriture, distribution de nourriture, de vêtements. Voilà, on essaie d'être au plus proche de la vie des Cubains et le transport s'organise tant bien que mal entre quand il n'y a plus de combustible ou si la voiture est cassée parce qu'elle a 500 000 km. On s'arrange. Ce n'est pas une chose, c'est l'autre. Le Cubain invente beaucoup. Il y a toujours un plan B, un plan C, un plan D parce qu'on ne sait jamais ce qui va sortir.
1: Je crois qu'au sein de votre communauté, il y a aussi les sœurs avec vous. Des sœurs qui s'occupent d'un
0: Alors,
1: asile.
0: La mission Cuba, en vrai, c'est 8 prêtres sur plus de 200 000 habitants. C'est 4 volontaires Fidesco. Ça fait presque 15 ans que Fidesco travaille avec la mission Cuba. C'est aussi, il y a les, à Placetas des Sœurs qui ont effectivement une maison de retraite de jour, un accueil de jour, qui est un signe d'espérance aussi très fort au cœur, parce que les personnes âgées souffrent beaucoup. Dans les migrations, ceux qui partent, c'est les plus jeunes. Et donc, on voit beaucoup de personnes âgées qui restent seules et la retraite n'est pas du tout suffisante. Vous ne pouvez pas, avec votre retraite, vous acheter 25 œufs. Vous n'avez pas assez d'argent pour acheter 25 cartons d'œufs. Ce n'est pas possible de l'acheter avec votre retraite. Donc, si vous n'avez pas de l'aide de la famille de l'étranger, vous êtes dépendante de tout. De tout.
1: Donc, on comprend bien qu'il y a deux missions, une à Placetas et
0: une à Cienfuegos, voilà. Mais ça fait vraiment une belle équipe, effectivement. À Cienfuegos, il y a d'autres sœurs aussi qui ont d'autres missions.
1: Alors, on a beaucoup parlé de Cuba aussi, touché fin octobre dernier par le passage de l'ouragan Mélissa, vous en parliez également. Plusieurs provinces de l'Est qui ont subi des dégâts considérables. Comment est-ce qu'elle s'est organisée, cette aide, cette distribution de l'aide?
0: Alors, au niveau de la mission Cuba, nous avons lancé un appel aux dons pour nos amis de France et il y a une grande générosité qui s'est manifestée en quelques semaines et nous avons envoyé autour de 5 tonnes principalement d'aliments. Nous avons fait 2 voyages pour aller les apporter là-bas dans les diocèses, donc Santiago et Guantanamo, et notamment passer une journée à distribuer ces colis alimentaires dans les familles et donc nous rendre compte nous-mêmes de ce qui s'est passé et partager sur ce qu'ils ont vécu, sur l'église et le toit à moitié arraché, les maisons dévastées, etc. Donc c'était très très touchant. Une fraternité toute simple, comme les Cubains savent la vivre.
1: Et je rappelle que la conférence des évêques catholiques de Cuba qui confirmait avoir reçu cette aide humanitaire de 3 millions de dollars donc de la part des États-Unis, on en parlait un petit peu plus tôt. Parmi les autres défis, les nombreux défis, il y a celui de l'éducation. Comment est-ce que vous accompagnez les jeunes ?
0: Alors l'éducation, en effet, comme beaucoup des obligations de l'État, est en nette régression. Beaucoup de professeurs ont émigré à cause des salaires très bas. Et donc on se retrouve avec un niveau d'éducation difficile de maintenir. Et alors nous avons plusieurs projets éducatifs. Donc le plus petit, c'est pour les garderies. Donc là, on essaie de faire croître ces enfants avec des... on suit à peu près les programmes éducatifs du développement de l'enfant. Nous avons des cours du soir. Donc là, pour compenser, aider les jeunes à pouvoir travailler et avoir un bon niveau. Ce qui repose sur leur volonté, parce que sinon, ils ont plein d'autres choses à faire. Donc, c'est un bel effort de leur part. Et puis, nous avons un internat sans l'école, bien sûr, puisque l'école est d'État, hein, mais un internat avec une quinzaine de garçons pour, c'est l'éducatif plus intensif en lien avec les familles. Et puis, toute une équipe, à chaque fois, ce sont des équipes de

0: laïcs, hein, c'est pas les prêtres qui donnant des cours ou qui somment avec les directement les enfants. C'est tout un réseau éducatif avec des professionnels et des éducateurs que nous essayons de former. Donc effectivement, c'est une part très importante de notre mission à Cuba.
1: Et alors dans ce rôle auprès des jeunes, et on parlait de ce pourcentage très élevé de Cubains qui souhaitent quitter l'île, comment est-ce que vous, au quotidien, quels sont vos mots pour ces jeunes qui, on imagine, certains peuvent être démotivés, voire désespérés face à la situation ?
0: Effectivement, par exemple, par rapport aux carrières, aux études, les jeunes ont devant eux un choix, soit je vais m'embêter à l'université avec un système d'internat sur place très défaillant, il n'y a pas d'eau, c'est terrible la nourriture, etc. Et plus c'est coupé de courant, soit je vais aller faire des biscuits dans une entreprise privée et je vais gagner tout de suite beaucoup d'argent, suffisamment pour vivre.
1: De l'argent.
0: Exactement, parce que c'est dans le domaine privé, les micro-entreprises privées sont celles qui actuellement fonctionnent bien. Donc, déjà, notre langage, c'est de dire, prends le temps d'investir pour ton avenir. C'est ce qui est difficile à penser, parce que leur avenir, pour eux, c'est en dehors de Cuba. Mmh. Et ensuite, c'est le présent. En fait, c'est-à-dire qu'on va vivre des choses dans le présent, pour les faire grandir, pour vivre la communauté. Les Cubains sont très joyeux, hein, malgré tout l'abattement un peu qu'ils vivent actuellement dans leur situation. C'est un peuple très joyeux, très heureux. Et donc, on vive cette communauté, cette joie de la communauté, et dans le service. Évidemment, le service ne manque pas, donc on a emmené, par exemple, distribuer les colis après l'ouragan, ou bien tout simplement visiter des personnes malades, faire animation pour le groupe de personnes handicapées qu'on a. Voilà, les mettre au service. Et ça, c'est une joie, c'est le présent, en fait. Hein. On peut pas, si on se projette trop sur le futur, vient tout de suite la question de l'émigration. Donc, on essaie de vivre l'instant présent.
1: Ces jeunes qui constituent également, on l'entend un peu, un ferment d'engagement pour l'Église à Cuba. L'année dernière, le jubilé des enfants de cœur a été célébré au séminaire de San Carlos et San Ambrosio à La Havane. C'est un moment festif, convivial et spirituel pour mettre à l'honneur justement les servants d'hôtel. Je vous propose de regarder cet extrait vidéo réalisé par le diocèse de La Havane. On y voit l'engagement, les motivations de ces jeunes à servir Dieu et l'Église.
2: Ma plus grande envie en devenant enfant de cœur était d'être le plus près possible de l'autel, où Jésus est présent dans l'Eucharistie à chaque célébration. Cela fait plus de 10 ans que je suis enfant de cœur et je ressens vraiment la même émotion et le même amour à chaque procession d'entrée, à chaque messe.
3: Je suis devenu enfant de cœur en raison de ma foi et aujourd'hui je suis acolyte. C'est ma façon d'aider l'Église.
4: Je veux aider davantage l'Église et me rapprocher un peu plus de Dieu en étant proche de l'autel. Il me manque encore des choses et je dois continuer à apprendre. Je veux mettre à contribution tout ce que j'ai à offrir. Je veux aider davantage, me rapprocher un peu plus des gens de l'Église qui sont tous mes amis, ma famille, mais surtout pour me rapprocher davantage du Seigneur.
1: Est-ce que le fait d'être chrétien, ça transforme les Cubains ?
0: Ça devrait, en tout cas. Et oui. Parce qu'ils ont, encore une fois, un rapport très, très naturel. Alors, ça vient toucher des choses. Il y a moins de protection que chez nous. Oui, je pense déjà sur le fait de la joie et du service, qui sont dans un moment difficile, on peut avoir tendance, les jeunes, à se replier sur mon petit confort ou mes difficultés. Voilà, les mettre en communauté, ensemble, au service. Et ça, c'est un témoignage merveilleux.
1: Alors, Monseigneur Gallagher, c'est le secrétaire pour les relations avec les États et les organisations internationales du Saint-Siège. Il était à Cuba en juin dernier pour le 90e anniversaire des relations diplomatiques entre le Vatican et le pays des Caraïbes. N'ayez pas peur d'ouvrir vos cœurs au Christ, laissez-le entrer dans vos vies, dans vos familles, dans la société, pour que tout soit renouvelé. Il a repris ces paroles de Jean-Paul II prononcées en 98, on disait ce passage de Jean-Paul II qui a vraiment marqué les esprits, et ce lien

0: sont perçus à Cuba ?
1: Alors, c'est sûr
0: on doit remettre un petit peu de contexte.
1: Exactement. Là, depuis le 3 janvier, les choses sont différentes parce que Cuba est depuis 20 ans, très, 25 ans, très lié au Venezuela. Et donc là, ce changement suscite d'abord de la crainte parce que s'il n'y a plus le pétrole du Venezuela, il y aura un commande d'électricité. L'électricité à Cuba étant fournie principalement par des usines... avec du pétrole.
0: Oui.
1: Et par contre, ça suscite aussi une espérance, parce que le peuple attend un changement. Le peuple attend un changement. Et donc, il y a cette espérance d'un changement. Avec le risque, c'est que les Cubains sont habitués à tout attendre, donc que ça leur tombe un peu du ciel. Il y a beaucoup de déresponsabilisation. Et Jean-Paul II, justement, l'avait dit quand il est venu, « Cuba, prends en main ton avenir ». Et donc là, il y a un vrai défi, c'est de dire que les Cubains ne pensent pas « Tiens, ça va nous tomber du ciel, mais il faut qu'on le construise, cet avenir ». Et donc, c'est ça aussi notre témoignage, notre espérance, c'est qu'on aide à construire. Ce qu'on fait, parfois une goutte d'eau dans l'océan et on se dit à quoi ça sert, mais en fait je crois vraiment à la dimension prophétique de ce que l'on fait, notamment dans le domaine éducatif. On sème quelque chose et voilà, quand Dieu voudra, ça portera du fruit. Et c'est ce que nous essayons de vivre humblement dans la mission Cuba.
0: Alors, j'ai quelques petites questions, Père Régis, avant de se quitter. Je vous propose donc de passer à cette partie de l'entretien. Des questions, des réponses plutôt courtes. Quelle figure catholique marquante à Cuba vous inspire particulièrement et pourquoi ?
1: Le père Félix Varela. Il l'appelle le premier qui nous a appris à penser un prêtre du 19e siècle qui était en faveur de l'indépendance et qui a donc dû s'exiler, il est mort en exil, et qui a écrit des lettres notamment pour les jeunes Cubains, pour les préparer au jour de l'indépendance où ils devront prendre en main le futur de leur pays. Et c'est d'une actualité brûlante pour aujourd'hui, pour les jeunes.
0: Quel sanctuaire ou lieu de pèlerinage dans lequel vous aimez vous ressourcer à Cuba ?
1: Le grand sanctuaire de Cuba, c'est le sanctuaire La Vie à la Charité, qui attire tous les Cubains. Tous, quelle que soit leur croyance ou pas. Il est un petit peu loin, donc il est tout à fait à l'est de l'île, mais c'est beaucoup d'heures de transport par des routes très mauvaises. Donc il y a un sanctuaire que j'aime beaucoup, c'est le sanctuaire de la nature, dans la montagne de l'Escambray, qui est un plus proche de chez nous. Et là, c'est vrai que je respire la nature cubaine et d'une beauté extraordinaire.
0: Et enfin, une intention de prière pour les Cubains en conclusion.
1: Alors, oui... Un peu, c'est un défi pour l'Église à Cuba, avec toutes les urgences qu'il y a à laquelle il faut pallier. Le risque de l'Église à Cuba, c'est de tomber dans l'activisme. On n'a pas assez de prêtres, il y a besoin de ça, et donc on a un besoin criant d'intériorité. Et donc, mon intention de prière, c'est vraiment de demander de la vie contemplative pour Cuba. Il nous faut, je lance un appel, un monastère d'hommes prêts à défricher, parce qu'il faut être costaud, mais être un signe prophétique et de pouvoir donner de l'intériorité. J'avoue que bien égoïstement, je pense d'abord à nous les prêtres, pouvoir nous ressourcer. C'est quelque chose qui manque beaucoup à Cuba, pour pouvoir donner la source, c'est de même au vivre aux Cubains, et ça s'étend. Mais vraiment, c'est une vraie intention de prière à porter l'intériorité et la vie contemplative des contemplatifs à Cuba.
0: Merci beaucoup, Père Régis Morel, d'avoir
1: Merci
0: été avec nous.
1: Merci beaucoup, Marion.
0: Merci pour votre témoignage. Et tout de suite, on continue avec la chronique du monde. Cette semaine, nous prenons la direction du Liban. Et on retrouve le Père Michel Aboud.
2: Bonjour à tous. Dans un temps où nous vivons les guerres et les menaces de toutes parts, particulièrement au Liban et au Moyen-Orient, une question s'impose à nous. Comment croire encore quand la violence semble plus forte que la paix et la mort plus visible que la vie? Chaque jour, les images nous submergent. Des villes détruites, des familles déplacées, des enfants privés d'avenir et un peuple fatigué d'attendre des jours meilleurs. Dans ce contexte, la foi peut vaciller. La prière peut devenir lourde et le silence de Dieu peut sembler assourdissant. Pourtant, c'est précisément là que la foi chrétienne devient prophétique. Elle ne nie pas la réalité. Elle ne ferme pas les yeux sur la souffrance des peuples, mais elle ose affirmer que Dieu est présent. Croire aujourd'hui au Liban et au Moyen-Orient, ce n'est pas être naïf, c'est résister intérieurement au désespoir. C'est croire que la paix commence dans le cœur de celui qui refusent à ces

0: céder à la haine. C'est croire que Dieu continue d'écrire l'histoire, même lorsque nous n'en voyons pas encore la fin. Et peut-être que notre mission aujourd'hui n'est pas de tout comprendre, mais de tenir debout, de garder la lumière allumée et de rappeler au monde humblement mais fermement que l'amour aura le dernier mot.
1: Et c'est la fin de cette édition. Merci d'avoir été avec nous. 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Je vous souhaite une très belle semaine. Prenez soin de vous et à jeudi prochain.

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1: Bonjour, maman Marie. Je voudrais que pour qu'elle en prie pour Sarah qui a des problèmes d'endormissement et pour moi-même qui suis malade. Merci, Sainte-Bernadette. Merci, Marie.
2: Bonjour. Je souhaiterais confier à Notre-Dame de Lourdes une dame âgée de ma paroisse qui a eu un malaise hier pour qu'elle la prenne sous sa protection et qu'elle guérisse. Merci infiniment.
3: Notre-Dame de Lourdes, cher pèlerin Sainte-Bernadette, priez pour un père de famille qui est greffé du cœur, qui a une santé fragile. Priez pour lui. Merci Notre-Dame de Lourdes. Merci Sainte Bernadette. Merci, cher pèlerin, de prier.
4: Au nom du Père et du Fils et du Saint-Esprit. Chers frères et sœurs, aujourd'hui, c'est lundi, on va prier le mystère joyeux du rosaire. On médite donc l'enfance de Jésus et la vie de la Sainte Famille. Ça nous permet de prier pour nos familles en toute situation. Alors, le chapelet que nous avons pris ensemble doit nous aider à vivre la parole de Dieu comme la famille de Nazareth. Aux intentions que nous avons entendues, on rajoute celles du pape Léon pour l'Église, pour le monde, les nôtres, celles de ceux qui prient avec nous par la radio, télé ou Internet. On n'oublie pas de prier pour les personnes que Notre-Dame porte dans son cœur de mère. Je crois en Dieu, le Père Tout-Puissant, Créateur du ciel et de la terre, et en Jésus-Christ, son Fils unique, notre Seigneur, qui a été conçu du Saint-Esprit, est né de la Vierge Marie, a souffert sous Ponce Pilate, a été crucifié, est mort et a été enseveli, est descendu aux enfers. Le troisième jour est ressuscité des morts, est monté aux cieux, est assis à la droite de Dieu le Père Tout-Puissant, d'où il viendra juger les vivants et les morts. Je crois en l'Esprit Saint, à la Sainte Église catholique, à la communion des saints, à la rémission des péchés, à la résurrection de la chair, à la vie éternelle. Amen. Notre Père qui es aux cieux, que ton nom soit sanctifié, que ton règne vienne, que ta volonté soit faite sur la terre comme au ciel. Je vous salue Marie, pleine de grâce, le Seigneur est avec vous. Vous êtes bénie entre toutes les femmes, et Jésus, le fruit de vos entrailles, est béni.
5: Sainte Marie, Mère de Dieu, priez pour nous pécheurs, maintenant et à l'heure de notre mort.
4: Je vous salue Marie, pleine de grâce, le Seigneur est avec vous. Vous êtes bénie entre toutes les femmes, et Jésus, le fruit de vos entrailles, est béni.
5: Sainte Marie, Mère de Dieu, priez pour nous pécheurs, maintenant.
4: Je vous salue, Marie, pleine de grâce. Le Seigneur est avec vous. Vous êtes bénie entre toutes les femmes, et Jésus, le fruit de vos entrailles, est béni.
5: Sainte Marie, Mère de Dieu, priez pour nous, pauvres pécheurs, maintenant et à l'heure de notre mort. Amen.
4: Gloire au Père, et au Fils, et au Saint-Esprit, comme il était au commencement, maintenant et toujours, et dans les siècles des siècles. Amen. Le premier mystère joyeux, l'Annonciation. Marie dit à l'ange Gabriel, « Je suis la servante du Seigneur, que tout m'advienne selon ta parole. » Le Fils de Dieu descend vers la Vierge Marie et reçoit en elle l'hospitalité pendant 9 mois. Il accomplit ainsi le dessein d'amour conçu par le Père de toute l'éternité, venir habiter chez les hommes pour y faire sa demeure. Demandons au Seigneur la grâce de connaître sa volonté et de l'accomplir en confiance comme la Vierge Marie.

0: Notre Père qui es aux cieux, que ton nom soit sanctifié, que ton règne vienne, que ta volonté soit faite sur la terre comme au ciel.
1: Donne-nous aujourd'hui notre pain de ce jour. Pardonne-nous nos offenses, comme nous pardonnons aussi à ceux qui nous ont offensés.
2: Et ne nous laisse pas entrer en tentation, mais délivre-nous du mal.
3: Je vous salue, Marie, pleine de grâce. Le Seigneur est avec vous. Vous êtes bénie entre toutes les femmes, et Jésus, le fruit de vos entrailles, est béni.
4: Sainte Marie, Mère de Dieu, priez pour nous pauvres pécheurs, maintenant et à l'heure de notre mort. Amen.
3: Je vous salue, Marie, pleine de grâce. Le Seigneur est avec vous. Vous êtes bénie entre toutes les femmes, et Jésus, le fruit de vos entrailles, est béni. Je vous salue, Marie, pleine de grâce. Le Seigneur est avec vous. Vous êtes bénie entre toutes les femmes. Et Jésus, le fruit de vos entrailles, est béni. Je vous salue, Marie, pleine de grâce. Le Seigneur est avec vous. Vous êtes bénie entre toutes les femmes. Et Jésus, le fruit de vos entrailles, est béni. Je vous salue, Marie, pleine de
5: grâce. Entrez en tentation, mais délivre-nous du mal. Amen. Je vous salue, Marie, pleine de grâce. Le Seigneur est avec vous. Vous êtes bénie entre toutes les femmes. Et Jésus, le fruit de vos entrailles, est béni.
4: Maintenant et à l'heure de notre mort. Amen.
5: Je vous salue, Marie, pleine de grâce. Le Seigneur est avec vous. Vous êtes bénie entre toutes les femmes. Et Jésus, le fruit de vos entrailles, est béni.
4: Sainte Marie, Mère de Dieu, priez pour nous pauvres pécheurs, maintenant et à l'heure de notre mort. Amen.
5: Je vous salue, Marie, pleine de grâce. Le Seigneur est avec vous. Vous êtes bénie entre toutes les femmes. Et Jésus, le fruit de vos entrailles, est béni.
4: Maintenant et à l'heure de notre mort. Amen.
5: Je vous salue, Marie, pleine de grâce. Le Seigneur est avec vous. Vous êtes bénie entre toutes les femmes. Et Jésus, le fruit de vos entrailles, est béni.
4: Sainte Marie, Mère de Dieu, priez pour nous pauvres pécheurs. Maintenant et à l'heure de notre mort. Amen.
5: Je vous salue, Marie, pleine de grâce. Le Seigneur est avec vous. Vous êtes bénie entre toutes les femmes. Et Jésus, le fruit de vos entrailles, est béni.
4: Sainte Marie, Mère de Dieu, priez pour nous pauvres pécheurs, maintenant et à l'heure de notre mort. Amen.
5: Je vous salue, Marie, pleine de grâce. Le Seigneur est avec vous. Vous êtes bénie entre toutes les femmes. Et Jésus, le fruit de vos entrailles, est béni.
4: Sainte Marie, Mère de Dieu, priez pour nous pauvres pécheurs, maintenant et à l'heure de notre mort. Amen.
5: Je vous salue, Marie, pleine de grâce. Le Seigneur est avec vous. Vous êtes bénie entre toutes les femmes. Et Jésus, le fruit de vos entrailles, est béni.
4: Sainte Marie, Mère de Dieu, priez pour nous pauvres pécheurs, maintenant et à l'heure de notre mort. Amen.
5: Je vous salue, Marie, pleine de grâce. Le Seigneur est avec vous. Vous êtes bénie entre toutes les femmes. Et Jésus, le fruit de vos entrailles, est béni.
4: Sainte Marie, Mère de Dieu, priez pour nous pauvres pécheurs, maintenant et à l'heure de notre mort. Amen.
5: Je vous salue, Marie, pleine de grâce. Le Seigneur est avec vous. Vous êtes bénie entre toutes les femmes. Et Jésus, le fruit de vos entrailles, est béni.
4: Sainte Marie, Mère de Dieu, priez pour nous pauvres pécheurs, maintenant et à l'heure de notre mort. Amen.
5: Je vous salue, Marie, pleine de grâce. Le Seigneur est avec vous. Vous êtes bénie entre toutes les femmes. Et Jésus, le fruit de vos entrailles, est béni.
4: Sainte Marie, Mère de Dieu, priez pour nous pauvres pécheurs, maintenant et à l'heure de notre mort. Amen.
0: Gloria Patri et Filio, et Spiritui Sancto, sicut erat in principio, et nunc et semper, et in saecula.

0: Troisième mystère joyeux, la nativité. Le Verbe s'est fait chair et il habitait parmi nous. Ainsi, Saint Jean l'évangéliste perçoit la nativité. Tout le monde s'agite à cause d'un enfant dont il est à peine question. Chacun réagit selon ses préoccupations. Les mages suivent une étoile nouvelle. Les scribes et les grands prêtres consultent les Écritures. Hérode, craignant son pouvoir, le persécute. Personne ne met en doute que l'enfant soit roi, mais seuls les mages croient et adorent. Demandons au Seigneur la grâce de reconnaître en Jésus le Messie, le Fils de Dieu venu nous sauver et le laisser habiter nos cœurs. Notre Père qui es aux cieux, que ton nom soit sanctifié, que ton règne vienne, que ta volonté soit faite sur la terre comme au ciel. Donne-nous aujourd'hui notre pain de ce jour. Pardonne-nous nos offenses, comme nous pardonnons aussi à ceux qui nous ont offensés. Et ne nous laisse pas entrer en tentation, mais délivre-nous du mal.
1: Je vous salue Marie, pleine de grâce, le Seigneur est avec vous. Vous êtes bénie entre toutes les femmes, et Jésus, le fruit de vos entrailles, est béni.
0: Sainte Marie, Mère de Dieu, priez pour nos pauvres pécheurs, maintenant et à l'heure de notre mort. Amen.
1: Je vous salue Marie, pleine de grâce, le Seigneur est avec vous. Vous êtes bénie entre toutes les femmes, et Jésus, le fruit de vos entrailles, est béni.
0: Sainte Marie, Mère de Dieu, priez pour nos pauvres pécheurs,
2: maintenant
0: et à l'heure de notre mort. Amen.
1: Je vous salue Marie, pleine de grâce, le Seigneur est avec vous. Vous êtes bénie entre toutes les femmes et Jésus, le fruit de vos entrailles, est béni.
0: Sainte Marie, Mère de Dieu, priez pour nous pauvres pécheurs. Maintenant et à l'heure de notre mort. Amen.
1: Je vous salue Marie, pleine de grâce, le Seigneur est avec vous. Vous êtes bénie entre toutes les femmes et Jésus, le fruit de vos entrailles, est béni.
0: Sainte Marie, Mère de Dieu, priez pour nous pauvres pécheurs. Maintenant et à l'heure de notre mort. Amen.
1: Je vous salue Marie, pleine de grâce, le Seigneur est avec vous. Vous êtes bénie entre toutes les femmes et Jésus, le fruit de vos entrailles, est béni.
0: Sainte Marie, Mère de Dieu, priez pour nous pauvres pécheurs.
3: Je vous salue Marie, pleine de grâce, le Seigneur est avec vous. Vous êtes bénie entre toutes les femmes, et Jésus, le fruit de vos entrailles, est béni. Je vous salue Marie, pleine de grâce, le Seigneur est avec vous. Vous êtes bénie entre toutes les femmes, et Jésus, le fruit de vos entrailles, est béni.
0: Sainte Marie, Mère de Dieu, priez pour nous, pauvres pécheurs, maintenant et à l'heure de notre mort. Amen.
3: Je vous salue, Marie, pleine de grâce. Le Seigneur est avec vous. Vous êtes bénie entre toutes les femmes, et Jésus, le fruit de vos entrailles, est béni.
0: Sainte Marie, Mère de Dieu, priez pour nous, pauvres pécheurs, maintenant et à l'heure de notre mort. Amen.
3: Je vous salue, Marie, pleine de grâce. Le Seigneur est avec vous. Vous êtes bénie entre toutes les femmes, et Jésus, le fruit de vos entrailles, est béni.
0: Sainte Marie, Mère de Dieu, priez pour nous, pauvres pécheurs, maintenant et à l'heure de notre mort. Amen.
3: Je vous salue, Marie, pleine de grâce. Le Seigneur est avec vous. Vous êtes bénie entre toutes les femmes, et Jésus, le fruit de vos entrailles, est béni.
0: Sainte Marie, Mère de Dieu, priez pour nous, pauvres pécheurs, maintenant et à l'heure de notre mort. Amen.

0: et in saecula saeculorum. Amen. O Marie, conçue sans péché. Quatrième mystère joyeux, la présentation de Jésus au temple, de l'évangile selon saint Luc. Quand fut accompli le temps prescrit par la loi de Moïse pour la purification, les parents de Jésus l'amenèrent à Jérusalem pour le présenter au Seigneur. Le Christ est offert au Père, lui, le Fils du Père. Il obéit à la loi, lui, le salut. Marie offre le sacrifice de purification, elle qui est entièrement purifiée du péché. Enfant de Dieu par le baptême, offrons au Seigneur notre vie en aimant de tout notre cœur Dieu notre Père et en aimant aussi notre prochain parce qu'on aime le Seigneur. Notre Père qui es aux cieux, que ton nom soit sanctifié, que ton règne vienne, que ta volonté soit faite sur la terre comme au ciel. Donne-nous aujourd'hui notre pain de ce jour. Pardonne-nous nos offenses, comme nous pardonnons aussi à ceux qui nous ont offensés.
1: Et ne nous laisse pas entrer en tentation, mais délivre-nous du mal.
2: Amen. Je vous salue Marie, pleine de grâce. Le Seigneur est avec vous. Vous êtes bénie entre toutes les femmes. Et Jésus, le fruit de vos entrailles, est béni.
3: Sainte Marie, Mère de Dieu, priez pour nous pauvres pécheurs, maintenant et à l'heure de notre mort. Amen.
2: Je vous salue Marie, pleine de grâce. Le Seigneur est avec vous. Vous êtes bénie entre toutes les femmes. Et Jésus, le fruit béni de vos entrailles. Sainte Marie, Mère de Dieu, priez pour nous pauvres pécheurs, maintenant et à l'heure de notre mort. Je vous salue Marie, pleine de grâce. Le Seigneur est avec vous. Vous êtes bénie entre toutes les femmes. Et Jésus, le fruit béni de vos entrailles. Sainte Marie, Mère de Dieu, priez pour nous pauvres pécheurs, maintenant et à l'heure de notre mort. Amen. Je vous salue Marie, pleine de grâce. Le Seigneur est avec vous. Vous êtes bénie entre toutes les femmes. Et Jésus, le fruit de vos entrailles est béni.
3: Sainte Marie, Mère de Dieu, priez pour nous, pauvres pécheurs, maintenant et à l'heure de notre mort. Amen.
2: Je vous salue, Marie, pleine de grâce. Le Seigneur est avec vous. Vous êtes bénie entre toutes les femmes. Et Jésus, le fruit de vos entrailles, est béni.
3: Sainte Marie, Mère de Dieu, priez pour nous, pauvres pécheurs, maintenant et à l'heure de notre mort. Amen.
2: Je vous salue, Marie, pleine de grâce. Le Seigneur est avec vous. Vous êtes bénie entre toutes les femmes. Et Jésus, le fruit de vos entrailles, est béni.
3: Sainte Marie, Mère de Dieu, priez pour nous pauvres pécheurs, maintenant et à l'heure de notre mort. Amen.
2: Je vous salue Marie, pleine de grâce. Le Seigneur est avec vous. Vous êtes bénie entre toutes les femmes. Et Jésus, le fruit de vos entrailles, est béni.
3: Sainte Marie, Mère de Dieu,
1: priez pour nous pauvres pécheurs, maintenant et à l'heure de notre mort.
2: Je vous salue Marie, pleine de grâce. Le Seigneur est avec vous. Vous êtes bénie entre toutes les femmes. Et Jésus, le fruit de vos entrailles, est béni.
3: Sainte Marie, Mère de Dieu, priez pour nous pauvres pécheurs, maintenant et à l'heure de notre mort.
2: Je vous salue Marie, pleine de grâce. Le Seigneur est avec vous. Vous êtes bénie entre toutes les femmes. Et Jésus, le fruit de vos entrailles, est béni.
3: Sainte Marie, Mère de Dieu, priez pour nous pauvres pécheurs, maintenant et à l'heure de notre mort. Amen.
2: Je vous salue Marie, pleine de grâce. Le Seigneur est avec vous. Vous êtes bénie entre toutes les femmes. Et Jésus, le fruit de vos entrailles, est béni.
3: Sainte Marie, Mère de Dieu, priez pour nous pauvres pécheurs, maintenant et à l'heure de notre mort. Amen.
0: Gloria Patri et Filio et Spiritui Sancto.

Un cinquième mystère joyeux, le recouvrement de Jésus au temple. Marie dit à Jésus, « Mon enfant, pourquoi tu nous as fait cela ? Vois comme ton père et moi, nous avons souffert en te cherchant. » Il leur dit, « Comment se fait-il que vous m'ayez cherché ? Ne saviez-vous pas que je dois être chez mon père ?

0: Jésus rappelle à ses parents son lien avec le Père, qui l'emporte sur tout. Mais il est tellement semblable aux autres enfants que ses parents ne comprennent pas. Et de retour de Jérusalem, il leur est de nouveau soumis. Il reprend sa vie d'enfant. Sa vie silencieuse dans l'humilité met en relief ce qui est au cœur de sa vie, son lien avec le Père. Demandons la grâce de la fidélité à Dieu, même quand cela contrarie nos proches et tant d'autres. Notre Père qui es aux cieux, que ton nom soit sanctifié, que ton règne vienne, que ta volonté soit faite sur la terre comme au ciel. Donne-nous aujourd'hui notre pain de ce jour. Pardonne-nous nos offenses,
1: comme nous pardonnons aussi à ceux qui nous ont offensés.
0: Et ne nous laisse pas entrer en tentation, mais délivre-nous du mal.
2: Amen. Je vous salue, Marie, pleine de grâce. Le Seigneur est avec vous. Vous êtes bénie entre toutes les femmes, et Jésus, le fruit de vos entrailles, est béni.
0: Sainte Marie, Mère de Dieu, priez pour nous, pauvres pécheurs, maintenant et à l'heure de notre mort. Amen.
2: Je vous salue, Marie, pleine de grâce. Le Seigneur est avec vous. Vous êtes bénie entre toutes les femmes, et Jésus, le fruit de vos entrailles, est béni.
0: Sainte Marie, Mère de Dieu, priez pour nous, pauvres pécheurs, maintenant et à l'heure de notre mort.
2: Amen. Je vous salue, Marie, pleine de grâce. Le Seigneur est avec vous. Vous êtes bénie entre toutes les femmes, et Jésus, le fruit de vos entrailles, est béni.
0: Sainte Marie, Mère de Dieu, priez pour nous, pauvres pécheurs, maintenant et à l'heure de notre mort.
2: Amen. Je vous salue, Marie, pleine de grâce. Le Seigneur est avec vous. Vous êtes bénie entre toutes les femmes, et Jésus, le fruit de vos entrailles, est béni.
0: Sainte Marie, Mère de Dieu, priez pour nous, pauvres pécheurs, maintenant et à l'heure de notre mort.
2: Amen. Je vous salue, Marie, pleine de grâce. Le Seigneur est avec vous. Vous êtes bénie entre toutes les femmes, et Jésus, le fruit de vos entrailles, est béni.
0: Sainte Marie, Mère de Dieu, priez pour nous, pauvres pécheurs, maintenant et à l'heure de notre mort.
2: Amen. Je vous salue, Marie, pleine de grâce. Le Seigneur est avec vous. Vous êtes bénie entre toutes les femmes, et Jésus, le fruit de vos entrailles, est béni.
0: Sainte Marie, Mère de Dieu, priez pour nous, pauvres pécheurs, maintenant et à l'heure de notre mort.
2: Amen. Je vous salue, Marie, pleine de grâce. Le Seigneur est avec vous. Vous êtes bénie entre toutes les femmes, et Jésus, le fruit de vos entrailles, est béni.
0: Sainte Marie, Mère de Dieu, priez pour nous, pauvres pécheurs, maintenant et à l'heure de notre mort.
2: Amen. Je vous salue, Marie, pleine de grâce. Le Seigneur est avec vous. Vous êtes bénie entre toutes les femmes, et Jésus, le fruit de vos entrailles, est béni.
0: Sainte Marie, Mère de Dieu, priez pour nous, pauvres pécheurs, maintenant et à l'heure de notre mort.
2: Amen. Je vous salue, Marie, pleine de grâce. Le Seigneur est avec vous. Vous êtes bénie entre toutes les femmes, et Jésus, le fruit de vos entrailles, est béni.
0: Sainte Marie, Mère de Dieu, priez pour nous, pauvres pécheurs, maintenant et à l'heure de notre mort.
2: Amen. Je vous salue, Marie, pleine de grâce. Le Seigneur est avec vous. Vous êtes bénie entre toutes les femmes, et Jésus, le fruit de vos entrailles, est béni.
0: Sainte Marie, Mère de Dieu, priez pour nous, pauvres pécheurs, maintenant et à l'heure de notre mort.
2: Amen. Je vous salue, Marie, pleine de grâce. Le Seigneur est avec vous. Vous êtes bénie entre toutes les femmes, et Jésus, le fruit de vos entrailles, est béni.
0: Sainte Marie, Mère de Dieu, priez pour nous, pauvres pécheurs, maintenant et à l'heure de notre mort.
2: Amen.
0: Gloria Patri et Filio, et Spiritui Sancto, sicut erat in principio, et nunc et semper, et in saecula saeculorum. Amen.
3: Prions le Seigneur. Dieu qui nous donne de vénérer en la Vierge Marie, la Mère de l'Espérance, accorde-nous par sa prière et son aide de mettre toujours notre espérance dans les biens du ciel, tandis que nous accomplissons nos tâches temporelles, et d'obtenir un jour ce que nous attendons avec foi. Par Jésus-Christ, ton Fils, notre Seigneur, qui vit et règne avec toi dans l'unité du Saint-Esprit, Dieu, pour les siècles des siècles.
1: Amen.
3: Le Seigneur soit avec vous.
1: Et
3: que par l'intercession de Notre-Dame, la Vierge Immaculée, Dieu Tout-Puissant vous bénisse, le Père, le Fils et le Saint-Esprit.
1: Amen.
3: Notre-Dame de Lourdes,
1: priez pour nous.
3: Sainte Bernadette,
1: priez pour nous.

0: Bonjour à tous et merci de nous retrouver sur le plateau d'Un cœur qui écoute, votre émission de spiritualité. Aujourd'hui, nous avons la chance de recevoir Francis Desprez. Bonjour Francis.
1: Bonjour Cyril.
0: Alors vous êtes marié, père de deux enfants, ingénieur forestier à la retraite. Vous avez notamment travaillé pas mal en Afrique. Et vous avez publié un livre intitulé « Ouvert à l'inattendu, le handicap de ma seconde fille, vie au quotidien, foi et diaconat ». Alors vous allez nous raconter dans un instant votre engagement au diaconat, votre expérience de père d'une enfant lourdement handicapée et vos engagements aujourd'hui comme diacre dans le diocèse de Nanterre. Pour commencer, je vous invite à nous lire un extrait de texte de votre choix.
1: Je reste à côté de Thaïs, serrant fort ses mains. Je tente de l'apaiser avec des mots qui ne me convainquent pas moi-même. Courage Thaïs, c'est bientôt fini. Ça y est, je t'ai donné le médicament. Allez, ma toute belle, allez, courage, je suis là. Tout va bien se passer. Ses cris reprennent de plus belle. Mon cœur se vrille. C'est inhumain de souffrir de la sorte. Personne ne devrait jamais connaître ça, encore moins une petite fille de 2 ans et demi. Je ne supporte plus de la voir endurer de telles souffrances. Puis, les battements du cœur de Thaïs redeviennent réguliers. J'entends « Maman, aime-moi, c'est tout ce que je te demande. Je n'ai besoin que de ça, rien de plus. » La réponse à la souffrance, c'est l'amour. C'est un extrait d'un livre qui s'appelle « Une journée particulière », écrit par Anne-Dauphine Julien, une journaliste qui avait 2 enfants handicapés.
0: Pourquoi avez-vous choisi ce passage ?
1: Parce qu'il fait en quelque sorte écho avec ma propre expérience, avec ma seconde fille, Anne-Claire, qui est handicapée, a été handicapée de naissance et qui a vécu 32 ans et est décédée il y a bientôt 6 ans. Et nous avons vécu avec mon épouse Béatrice aussi des périodes très douloureuses où il était en tant que parent particulièrement difficile d'admettre la souffrance pour elle qui... Quand elle avait 32 ans, au moment de son décès, elle avait la taille d'un enfant de 10 ans, 11 ans, et mentalement, c'était un enfant d'1 an, 1 an et demi maximum, et elle n'a jamais dit ni papa, ni maman, ni oui, ni non. Elle ne s'exprimait que par des gestes. Et donc, les souffrances qu'elle a vécues, je les retrouve dans ce texte.
0: Alors, avant de développer sur cette partie avec Anne-Claire, et aussi avec Emmanuel, sa grande sœur, puis votre épouse Béatrice.
1: Bien sûr.
0: Juste pour qu'on vous connaisse un tout petit peu mieux, vous êtes originaire plutôt de Fontainebleau.
1: Oui, c'est ça, dans le sud de la Seine-et-Marne, d'une famille catholique avec 2 frères et 2 sœurs. Mes parents étaient petits commerçants à Fontainebleau. Nous avons vécu une belle enfance. Mes parents nous ont éduqués catholiques et... Pour moi, ça posait pas de problème. Passer le bac, la classe prépa, puis après, étant étudiant à Nancy, école agronomique, école forestière de Nancy, j'ai rencontré dans l'aumônerie catholique et puis aussi des groupes évangéliques. Et à l'époque, je trouvais que les groupes évangéliques étaient plus mordants.
0: Et là, on est en quelle année à peu près ?
1: On est dans les années 1968-72, et moi je suis en plein dans mes études universitaires, en quelque sorte, et j'ai trouvé à l'époque que l'aumônerie des évangéliques était plus mordante, en quelque sorte, dans l'amour du Christ que l'aumônerie catholique. Et pendant 2 ans, j'étais fréquenté, et ça m'a enraciné, effectivement.
0: Alors, quand vous dites mordante, elle est aussi plus séduisante, non ? Avec ses chants, son rythme.
1: Ses chants, son rythme.
0: Le groupe.
1: Voilà, et puis c'était le début du charismatique, des charismatiques en France, pas encore dans l'Église catholique, mais chez les évangéliques. Et c'était prenant. Par contre, au bout de 2 ans, je me suis dit, il y a un problème. C'est pas enraciné, il n'y a pas de fondement, c'est un peu superficiel. Et puis, je les ai trouvés sectaires. Donc ça m'a fait réfléchir. Puis j'ai eu la chance, en priant, de rencontrer un prêtre qui m'a fait découvrir toute l'intensité du credo, mot à mot. Mot à mot, pour voir ce que ça signifie. Et là, je me suis dit, oui, c'est là ma place.
0: Dans votre famille, ils n'étaient pas un petit peu inquiets de vous voir fricoter avec les évangéliques ?
1: Un peu.
0: Un petit peu quand même.
1: Un peu quand même.
0: Même si j'imagine que ce temps avec les évangéliques vous a permis peut-être de redécouvrir plus profondément la Bible ?
1: Absolument. Absolument. Ça m'a ancré sur la Bible, ça m'a donné envie de la découvrir, Ancien Testament, Nouveau Testament, et de me l'approprier. Et ça, je suis passé d'une foi impersonnelle à une foi personnelle et à un amour du Christ qui m'a, après, m'a beaucoup servi pour ma vie future.
0: Alors on entend dans ce que vous dites la rencontre d'une communauté, d'un groupe de frères. Est-ce qu'à un moment, vous avez le souvenir de peut-être rencontrer un peu le Christ ?
1: Ah oui, oui, absolument. Cet amour de la rencontre d'une personne qui m'aime tel que je suis. Parce que tout jeune, on se pose des questions. Qu'est-ce qu'on est ? Qu'est-ce qu'on va devenir ? Qu'est-ce qu'on va faire de sa vie, etc. Et puis quand on se rend compte que le Christ nous aime comme nous sommes, il faut lui faire confiance et prier l'Esprit Saint pour qu'il nous conduise dans chaque jour.
0: Et vous avez le souvenir d'un moment précis où ça s'est passé ?
1: J'ai le souvenir d'un moment précis de mon retour chez les catholiques. Oui, une journée précise, en 1972. 1er octobre 1972, à la sortie d'une messe. J'étais allé à la messe pour faire plaisir à mes parents, Fontainebleau. Et puis là, il y a eu comme une évidence qu'il fallait que je recreuse ma foi catholique.
0: Et avec ce fameux sentiment de paix, cette sérénité ?
1: Tout à fait, tout à fait. Mais j'ai beaucoup pleuré. J'ai beaucoup pleuré parce que je ne savais pas quelle était ma voie. Et par contre, je savais qu'un mois et demi plus tard, je partais en Afrique noire pour le service militaire, en coopération, pour un an et demi, sans revenir. Alors je me suis dit, il faut faire le point avant de partir. Et là, le Seigneur m'a montré le chemin. Et je lui rends grâce.
0: Donc, on a dit vos études, ingénieur forestier, expérience en Afrique. Il y a Béatrice, à un moment,
1: Béatrice arrive, l'aventure. Arrive après l'Afrique noire, elle arrive en Afrique du Nord. C'est après l'Afrique noire. J'ai travaillé en Algérie comme coopérant civil, là, dans la formation de technicien forestier. Donc c'était une douzaine d'années après l'indépendance, 1974, 1975. Très bon accueil en Algérie. Vraiment très, très bon contact. On sentait que la guerre n'était pas loin encore. Il y avait eu d'énormes dégâts dans les familles. J'ai rencontré des pieds noirs qui étaient restés, qui avaient fait le choix de rester. J'ai rencontré beaucoup de musulmans aussi, qui nous accueillaient comme on était, etc. Et c'est une très belle expérience.
0: Et vivre sa foi dans cet endroit, à ce moment-là, c'était difficile ?
1: C'était pas facile, parce qu'il fallait être vigilant, prudent, mais... C'est une chose étonnante, les musulmans respectent ceux qui ont la foi, même une foi différente. Les vrais musulmans, évidemment.
0: On sent, là, dans les deux épisodes que vous nous racontez, que à chaque fois, vous êtes retrouvé à choisir, en fait.
1: Oui.
0: Là ou là. Voilà. Et puis, je la vis ou je la vis pas.
1: Voilà.
0: Vous aimez bien ça, que les choses soient...
1: Eh bien, ça fait partie des choix à faire, constamment. Et dans ma vie, j'en ai eu beaucoup à faire. Et moi, je me suis toujours appuyé sur l'Esprit Saint avant de faire mes grands choix. Et j'avoue, en refaisant la lecture en sens inverse, que la confiance en Dieu, c'est formidable.
0: Et pratiquement, comment vous sollicitez l'Esprit Saint ?
1: Ben, je le prie à travers les prières à l'Esprit Saint. J'attends, parce que la réponse ne vient pas tout de suite. Et il faut se mettre dans le silence aussi, pour écouter la réponse. Puisque la réponse vient... par des moyens détournés, puisque le Seigneur ne nous parle pas directement. Moi, je n'ai jamais eu de vision. Mais le Seigneur nous répond par des frères, par des sœurs, par des occasions qui se présentent.
0: Et comment vous faites pour ne pas, parce qu'on connaît les capacités de l'esprit humain, projeter vos attentes sur la réponse et prendre juste celle qui vous arrange, en disant oui, c'est un signe, ça.
1: Ça, c'est l'accompagnement spirituel. Ça aide. Parce qu'à ce moment-là, on n'est pas seul juge, mais on peut vérifier auprès d'un accompagnateur qui a de l'expérience.
0: Alors, dans votre vie, eh bien, il y a une belle surprise qui arrive, qui s'appelle Emmanuel.
1: Ah oui.
0: Une belle fille.
1: Oui.
0: Puis, 5 ans plus tard...
1: Trois ans plus tard.
0: Une autre fille qui vient, qui s'appelle Anne-Claire. Là, à ce moment-là, vous êtes partie travailler plutôt en Auvergne.
1: Alors, Anne-Claire naît... dans l'Aveyron.
0: Dans l'Aveyron, pardon.
1: Elle est ruthénienne, elle est née à Rodez.
0: À Rodez, oui, exactement. Mais vous avez Clermont-Ferrand, c'est un peu plus tard ?
1: Clermont-Ferrand, c'est 10 jours après sa naissance.
0: Voilà, c'est 10 jours après. Voilà. Et là, tout d'un coup, vous passez dans un peu un autre univers ?
1: Totalement. parce que je change d'employeur, etc. Et on change de maison, on change de tout. Tout change en arrivant à Clermont-Ferrand. Mais ce qui n'était pas prévu, c'était que la naissance, qui devait être normalement en janvier, arrive en octobre, 10 jours avant le déménagement. Tout s'écroule, d'une certaine manière.

0: familial, et puis on arrive à Clermont-Ferrand. Et là, ben, on découvre petit à petit que le handicap qu'on croyait temporaire, ben, il est là.
1: Et là, ça va être donc une vie chamboulée. Donc, Anne-Claire a vécu 32 ans, vous l'avez dit tout à l'heure, avec un syndrome de...
0: Noonan. Mais ça, on l'a su un an avant son décès seulement. Au début, on nous a dit... c'est le syndrome G, etc. Puis après, on nous a dit surtout, vous effacez tout ça, on ne sait pas. Mais c'est grâce au progrès de la science, notamment à la découverte de l'ADN, hein, de tout ce qui est le patrimoine génétique humain, que là, après, avec des laboratoires spécialisés, notamment le laboratoire Robert Debré à Paris, ils ont pu faire des séquençages et trouver quelle était l'anomalie d'Anne-Claire.
1: Qui n'est pas chez sa sœur aînée.
0: Non.
1: Qui n'est pas chez vous non plus.
0: Non. Non, non. Donc ça veut dire que ben, c'est un accident de la nature. Et la généticienne qui nous a appris tout cela nous a dit l'erreur dans l'ADN de votre fille Anne-Claire, c'est comme une faute d'orthographe dans un livre de 200 pages. Alors là, avec ma femme, on s'est regardé, on s'est dit mais qu'est-ce qu'on est ? Rien du tout. Pour qu'au niveau de la conception de l'enfant, il y ait une erreur qui se passe.
1: Et en creux, on est merveilleux aussi. Tel que Dieu nous fabrique.
0: Ben oui.
1: Avec nos défauts, nos qualités, bien sûr, mais est-ce qu'on est des êtres vivants
0: Oui.
1: Alors, vous étiez un homme de certitude, avec votre formation d'ingénieur et autres. Le monde était régulé, connu, rangé, et si je veux, je peux ou pas ?
0: Oh non, pas
1: à ce point-là.
0: Non, non, parce que vous savez... l'ingénieur forestier, ou le forestier tout court, il intervient sur une matière qui est sur le long terme. Donc on ne la maîtrise pas. Et la foresterie, en quelque sorte, c'est un art et pas une science. On s'appuie sur des sciences fondamentales, mais c'est un art. Et dans un art, vous ne maîtrisez pas tout.
1: D'accord. Donc, quand vous êtes retrouvé avec cet enfant, déjà un enfant, ça ne se maîtrise pas très très bien.
0: Non, pas du
1: tout. Mais là, avec cet enfant au destin si particulier... ça a un petit peu bouleversé votre monde, votre foi aussi ?
0: Ah oui, beaucoup. Beaucoup notre foi, parce que pourquoi ? Pourquoi chez nous, le handicap ? Il n'y en avait pas dans ma famille, j'avais aucun lien avec le handicap. Qu'est-ce que ça veut dire ? Est-ce qu'on a fauté ? Qu'est-ce qu'on a fait à Dieu ? Est-ce qu'on est puni ? Plein de questions légitimes qu'on s'est posées avec mon épouse.
1: Et là, le Saint-Esprit répondait quand vous le sollicitiez ?
0: Ah, pas toujours très vite. Mais l'important, c'est d'être accompagné. Parce qu'à ce moment-là, et on a eu la chance d'avoir un père jésuite qui nous a mariés, qui nous a aidés à voir que ben, dans cette épreuve qui arrivait, le Seigneur ne nous abandonnait pas, mais qu'il était avec nous, que la nature a voulu ça. C'est la nature qui a voulu ça, et non pas Dieu qui a voulu ça. Et ça, c'est très important. Et quand on l'a compris...
1: On peut dire que c'est Dieu qui a permis ça ?
0: Je ne sais pas. Je ne sais pas. Je pense que Dieu est vraiment bon. Il est bon pour nous. Je pense que notre nature humaine, elle est imparfaite. Je crois que c'est la nature qui a voulu ça.
1: Vous l'avez... un petit peu apostrophé vigoureusement, le Créateur ?
0: Ben oui, parce que ça remet en cause beaucoup de certitudes, ça remet en cause une partie de votre foi, et puis ça oblige à approfondir en soi-même. Et donc c'est la période où on a beaucoup fréquenté le monastère de Fleury, Saint-Benoît-sur-Loire, voilà, avec d'autres amis, d'autres couples, etc. Et ça a été un approfondissement pour nous fondamental. On y allait depuis Clermont-Ferrand tous les deux mois à peu près, pendant un week-end complet. Et on s'est immergé dans la prière des moines, on a été entouré par la prière des moines, et on a été suivi par un moine, le Père Hubert. C'était fantastique, parce que là, on s'est enraciné dans la foi chrétienne.
1: Oui, parce qu'il y a de quoi avoir la foi qui vacille, il y a de quoi aussi avoir son couple qui est fortement secoué.
0: Absolument.
1: Sa psychologie aussi qui peut flotter, parce que c'est beaucoup de tension, de fatigue, d'usure, d'incompréhension, comme vous disiez tout à l'heure.
0: Oui. Malheureusement, beaucoup de couples se séparent quand il y a un enfant handicapé qui arrive, parce qu'on se renvoie la balle, c'est de ta faute, etc. Et nous, grâce à la foi de mon épouse Béatrice et la mienne, on a su que c'était pas aller dans ce

0: là qu'il fallait aller, qu'il fallait se serrer les coudes. Et grâce à la famille, grâce aux amis, grâce à tout l'environnement paroissial, familial, ecclésial, on a pu avancer.
1: Pardon pour cette question peut-être maladroite. Qu'est-ce qui fait que ce que vous avez entendu, les échanges que vous avez eus, en vous disant « mais oui, c'est la nature, c'est pas Dieu, c'est pas toi, c'est machin », qu'est-ce qui fait que vous n'avez pas pris ça comme du charabia, du baratin? Et attendez les gars, c'est super ce que vous dites, mais en vrai la réalité elle est là. Moi j'ai une fille devant moi que j'arrive pas vraiment à communiquer avec elle. Pourquoi elle a à vivre ça? Pourquoi nous, on a notre vie qui est un peu chamboulée? Qu'est-ce qui fait que ça allait au-delà juste des gentils mots, de la bienveillance de votre entourage, qui fait que vous avez réussi à tenir dans la foi et être un homme debout?
0: Les psaumes. Les psaumes. Il y en a un notamment qui me parle beaucoup, le 102 ou le 144, on retrouve un peu les mêmes mots. Le Seigneur est tendre et miséricordieux, lent à la colère et plein d'amour. Tendre, la tendresse de Dieu. C'est formidable, la tendresse de Dieu. Dans notre société d'aujourd'hui, la tendresse, c'est formidable, c'est super. Moi qui, avec mon épouse, fais de l'animation auprès de personnes handicapées, encore maintenant, on en parlera peut-être tout à l'heure. Qu'est-ce qui demande la tendresse? Le texte que j'ai lu tout à l'heure, l'amour, hein? Miséricordieux. Miséricordieux, c'est le Seigneur. C'est le cœur de Dieu qui se penche sur notre misère. Notre misère, la misère, elle était là. Le handicap d'Anne-Claire. Lent à la colère, le Seigneur. Il ne nous punit pas, il ne veut pas sans cesse nous punir. Non, il veut nous éduquer pour lui faire confiance et plein d'amour. Voilà, tout est dit.
1: Aujourd'hui, il y a des gens qui disent

0: tant pas à cet enfant de vivre. Qu'est-ce que vous leur dites aujourd'hui à ces gens-là?
1: Alors c'est exactement la raison pour laquelle j'ai écrit ce livre. Deux raisons, en fait. La première, c'est que, à mon avis, et celui de mon épouse aussi, bien sûr, Béatrice, aujourd'hui, en 2019, il est possible d'accueillir un enfant différent ou handicapé à deux conditions. Si on est un couple uni et si on a la foi. Parce que la foi, elle permet de voir l'enfant aimé de Dieu avant de voir le handicap dans l'enfant. Le handicap, on ne l'oublie jamais parce qu'il se rappelle toujours à vous. Mais si on voit d'abord l'enfant aimé de Dieu tel qu'il est, eh bien ça change tout. Et la deuxième raison, et donc je pense qu'en 2019, c'est possible, peut-être pas pour tout le monde, mais pour certains, d'accueillir un enfant différent, et je le vois dans Foi et Lumière, plein de familles qui le vivent. Et puis la deuxième raison, c'est que dans ce livre, j'ai voulu témoigner de la fécondité d'Anne-Claire. Alors quand j'ai dit ça une fois, un ami m'a dit « Mais tu parles, tu dis n'importe quoi, la fécondité d'un enfant qui savait ni parler, ni rien, un an et demi d'âge mental, etc. » Il n'y a pas de fécondité.
0: Qui poussait des cris, qui pouvait casser des choses.
1: Qui a cassé des choses, voilà, des cris perturbants. Bien. Voilà. Et donc, si, elle a eu sa propre fécondité, parce qu'elle nous a, nous, parents, fait lever, et... non pas nous recroqueviller sur nous, mais aller vers l'extérieur, à travers l'engagement dans Foi et Lumière, l'engagement dans un atelier spirituel, et puis donc aider d'autres parents qui vivaient la même chose que nous à comprendre que Dieu les aimait.
0: Alors on n'a pas beaucoup parlé de votre engagement dans le diaconat. Vous étiez diacre avant ?
1: J'ai été ordonné diacre en 1991 à Clermont-Ferrand.
0: Voilà.
1: 28 ans, 27 ans.
0: Voilà, ça fait un petit moment. Aujourd'hui, vous vous occupez un petit peu, dans le diocèse de Nanterre, d'aider à l'accueil, à l'appel, à la formation de futurs diacres ?
1: Oui, j'ai été appelé par l'ancien évêque, puisque c'est Mgr Daucourt, mais confirmé par Mgr Aupetit, puis maintenant confirmé par Mgr Rouget, pour être responsable de la première année de discernement sur les personnes qui ont été interpellées pour le diaconat permanent. Et ça fait ma sixième année, et depuis six ans, c'est 4, 5, 6, 7 personnes chaque année qui viennent se proposer et ont été interpellées par leur curé, un vicaire, un diacre, un moine, pour réfléchir au diaconat. Et on est toute une équipe d'une dizaine de personnes, prêtres, diacres, épouses, à les accompagner pour réfléchir.
0: Et là encore, vous sollicitez le Saint-Esprit pour vous donner un petit coup de main ?
1: Ah bah oui, sans lui, qu'est-ce qu'on ferait ?
0: Et sinon, vous êtes aussi à faire de la pastorale plutôt pour les personnes qui sont aussi concernées par le handicap.
1: Voilà, dans Foi et Lumière, je suis aumônier d'une communauté Foi et Lumière depuis 10 ans, et dans notre communauté, il y a deux familles qui ont l'une 4, l'autre 5 enfants, naturellement, qui ont adopté un petit trisomique. Adopté. Faire la démarche d'adopter un petit enfant différent. Moi, je leur ai dit, écoutez, je suis devant vous, émerveillé. Hein, adopté. Vous vous rendez compte ce que ça veut dire dans notre société d'aujourd'hui ? Des enfants qui ont été abandonnés à la naissance. Et ces enfants-là, moi j'ai eu la chance de faire la première communion à Maxime, l'un d'entre eux, il y a quelques années. Oh, merci Seigneur.
0: Alors, quand on vous regarde aujourd'hui plutôt paisible, on vous sent quand même marqué par ce que vous avez vécu. Ça ne se referme pas d'un coup. Hein.
1: Ah non, jamais.
0: Toute sa vie, on est avec. Un peu blessé, un peu rescapé quand même ?
1: Oui, blessé, rescapé, mais vraiment confiant dans l'amour du Seigneur.
0: Alors nous arrivons à la fin de cette émission, je vais vous poser les trois questions que je pose à tous les invités. Quel conseil donneriez-vous à quelqu'un qui vous dirait « j'ai envie de rencontrer Dieu, par quoi dois-je commencer ?»
1: Il me semble que dans les relations avec les autres, dans la relation intime avec soi-même, l'important c'est l'humilité. Quand on va vers l'humilité, inévitablement, on peut rencontrer Dieu.
0: Quel est votre héros, votre saint, la personne que vous trouvez admirable ?
1: Pour moi, c'est saint François d'Assise, parce que c'est mon saint patron. Mais aussi parce que, vous vous souvenez qu'il était un ardent défenseur de la nature. Hein, les oiseaux, le loup, etc. et tout. Moi qui suis un homme de la nature, c'est formidable. Merci saint François.
0: Au jour du jugement, qu'aimeriez-vous que Dieu vous dise, François ?
1: Eh bien, voyez, ma fille Anne-Claire,

0: ne parlait pas. Ben, j'aimerais que le Seigneur me dise quand j'arriverai à la porte, « Francis, entre, ta fille Anne-Claire va te montrer le chemin en t'indiquant ce qu'il faut suivre. »
1: Superbe. Bien, merci beaucoup d'être venu nous partager tout simplement ce témoignage de foi criante, mais de foi paisible. Donc je rappelle que vous avez publié un livre qui s'appelle « Ouvert à l'inattendu », que l'on peut se procurer en écrivant à l'adresse email qui s'indique en bas de l'écran, f92.despres@gmail.com. Merci encore, merci à vous tous pour votre fidélité. N'hésitez pas à partager ce programme grâce à notre site www.ktotv.com. Et puis rendez-vous la semaine prochaine.

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2: Chers auditeurs de KTO Radio, bonjour, nous sommes heureux de vous retrouver pour notre émission mensuelle Dialogue au présent, dialogue entre juifs et chrétiens, animé par le père Alexandre Comte, délégué national pour les relations avec le judaïsme. Bonjour père.
3: Bonjour Guillaume.
2: Je rappelle l'objet de cette émission, il s'agit d'un dialogue fraternel entre juifs et chrétiens, pour mieux nous connaître, mieux nous estimer. C'est une manière de mettre en œuvre la déclaration Nostra Aetate du Concile Vatican II, c'était en 1965. Alors chaque mois père, vous recevez donc un représentant de la communauté juive. Et aujourd'hui, nous avons la joie d'accueillir dans ce studio de KTO le rabbin Michael Azoulay. Bonjour monsieur le rabbin.
4: Bonjour.
2: Alors je vais vous présenter rapidement pour nos éditeurs. Vous êtes rabbin de la communauté de Neuilly-sur-Seine depuis 2009. Vous avez une formation de juriste. Vous êtes spécialiste des questions de bioéthique. Vous êtes ancien membre du comité consultatif national d'éthique. C'était entre 2009 et 2013. Vous avez fait un mandat. Et vous êtes toujours chargé des affaires dites sociétales auprès du grand rabbin de France, et vous animez sur France 2, vous êtes un homme de médias, l'émission à l'origine, le dimanche matin. Alors vous êtes aussi un auteur, et je vais citer au moins deux livres. Le dernier en date, c'est « Un arbre de vie pour la cité, judaïsme et société » aux éditions Lichma, je ne sais pas si je le prononce bien.
4: Oui, c'est ça.
2: Oui, c'était en 2024, et en 2019, vous aviez publié « Éthique du judaïsme », c'était aux éditions La Maison d'édition, et « Éthique du judaïsme ». Alors cela rejoint le thème du jour, père Alexandre Comte, puisque nous allons parler précisément avec le rabbin Azoulay des questions éthiques.
3: Oui, merci monsieur le rabbin d'être venu nous parler de ce sujet. C'est un sujet d'actualité parce que les parlementaires français discutent en ce moment des lois qui concernent la fin de vie. Mais fondamentalement, même en dehors d'une actualité politique, c'est un sujet qui concerne tout homme, et notamment ceux qui croient en Dieu, et notamment au Dieu d'Abraham, d'Isaac et de Jacob. La rencontre du Dieu vivant, elle a pour fin de faire vivre les hommes, de les faire vivre pleinement, et de savoir comment se comporter dans une vie qui est troublée.

0: qui est faite d'inconnus, d'épreuves. Alors, je voudrais d'abord commencer ce dialogue en vous posant cette question qui est fondamentale. Comment est-ce que un homme, et particulièrement un juif, peut savoir ce qui est bon de faire? Comment est-ce que on peut s'orienter pour savoir le bien qui est à faire?
1: Alors écoutez, je dirais qu'il y a deux sources, on va dire, voilà, deux sources d'inspiration pour savoir qu'est-ce qui est bien, qu'est-ce qui est bon de faire. Vous avez d'ailleurs raison de souligner bon ou bien, c'est intéressant aussi cette notion de bon ou bien, puisqu'on parle notamment dans le livre de la Genèse que nous avons en commun, juifs et chrétiens, on parle de cet arbre avec le fruit de la connaissance. On traduit du bien et du mal, bien que ce soit écrit du bon, tov, en hébreu, ça veut dire non pas bien, mais ce qui est bon, et ra, c'est mal. Alors déjà, c'est intéressant parce que dans la Genèse, on a déjà cette notion, exactement le sujet que vous me proposez de traiter aujourd'hui, cette question, la question de bien et de mal. Alors comment est-ce qu'on connaît le bien et le mal? C'est une très bonne question. Je dirais qu'il y a, comme je disais, il y a deux sources. Il y a d'abord une sorte de morale... morale humaine, comme une sorte de droit naturel qui fait que déjà on peut percevoir ce qui est bien ou ce qui est mal, puisque avant même la révélation, avant même le décalogue, on a déjà dans le livre de la Genèse qui précède cette révélation des personnes qui, prenez l'exemple du déluge par exemple, où Dieu qui va punir l'homme ou la femme d'avoir transgressé un interdit, la tour de Babel, le déluge, les rabbins disent, mais comment se fait-il que Dieu les punisse alors que, a priori, la révélation n'a pas encore eu lieu? Et la réponse qui est, ou Caïn et Abel, premier fratricide, un frère qui tue son frère. Pourquoi punir? C'est comme en droit français d'ailleurs, on ne peut pas punir s'il n'y a pas un texte de loi. Principe de l'égalité des délits et des peines. Mais la réponse c'est de dire, écoutez, pas besoin de la révélation pour savoir que tuer son frère, c'est mal. Ou que voler son frère, puisque dans la génération du déluge, les rabbins qui interprètent la Bible disent qu'on ne respectait pas la propriété de son prochain. Et donc finalement, il y a une sorte de morale humaine, élémentaire, intuitive, qu'il faut déjà respecter. Et puis dans un second temps, il y a eu la révélation dont je viens de parler, et notamment le décalogue, très important, cette notion de loi hétéronome, c'est-à-dire qui vient non pas loi autonome qui vient de soi-même, que l'homme va créer, mais une loi qui vient de l'extérieur, qui vient de Dieu, d'une transcendance. Et là, on a le décalogue. Donc finalement, pour répondre à votre question, et pour conclure peut-être de manière un peu rapide, je dirais qu'il y a deux sources. Il y a à la fois cette sorte de morale naturelle, ce que l'on ressent de manière empirique, dans l'expérience de nos vies tous les jours, que cela est bien ou mal. Et en même temps, il y a une sorte de deuxième niveau, qui est celui de la révélation. Ça veut dire en quelque sorte que Dieu nous aide aussi, quelque part, avec des repères, et c'est peut-être ça le trésor des religions, c'est qu'aujourd'hui on est dans un monde où l'homme a cette prétention de vouloir décider de ce qui est bien et ce qui est mal, et quelque part Dieu nous dit, je peux peut-être vous aider à définir ce qui est bien et ce qui est mal, et c'est probablement l'objet même de la révélation, et notamment du décalogue qui en est un petit peu la quintessence. Donc voilà en quelques mots comment un juif se détermine par rapport au choix du bien et du mal dans sa vie.
0: Mais cette boussole... intérieure de la conscience, cette loi naturelle qui guide tout homme créé à l'image de Dieu, elle peut aussi être déboussolée. Cette intuition naturelle de ce qui est bon, de ce qui est mal, peut être faussée. Et il me semble que si on le reconnaît, ça pose aussi une difficulté pour accueillir la loi révélée. C'est-à-dire que si ma loi intérieure n'est pas très ajustée, comment est-ce que je peux accueillir clairement la parole qui m'est adressée par un autre?
1: C'est peut-être là qu'elle vient aider, justement, précisément. C'est-à-dire que parce que... c'est ce que dit Maïmonide, d'ailleurs. Maïmonide a un très beau texte où Maïmonide dit... finalement, à quoi sert la révélation? Prenons le décalogue. À quoi sert le décalogue? Si déjà on peut par soi-même trouver que ces lois, donc notamment ne pas tuer, ne pas voler, etc., sont des lois finalement, je n'ai pas besoin de révélation. Je peux le savoir par moi-même que ce n'est pas bien. Et Maïmonide dit une chose très intéressante. Il dit qu'en vérité, la révélation, elle vient aider précisément comme ce que vous l'avez dit, quand je suis déboussolé, que je n'ai pas conscience justement de manière

0: manière claire de ce qui est bien et mal. Et la révélation, elle vient m'aider. Maïmonide dit d'ailleurs, parce que parfois, quand on veut découvrir par soi-même ce qui est bien et ce qui est mal, on pourrait passer toute une vie sans parvenir à le faire. On perdait son temps quelque part, parce que c'est très compliqué. Et la révélation, elle vient en quelque sorte nous permettre de gagner du temps. Et de nous dire, voilà, je prends encore l'exemple du décalogue, parce que je crois qu'il est vraiment intéressant, parce que c'est pas à toutes les époques, par exemple, qu'on a considéré que tuer était mal. Il y a dans certains, je pense à des religions, on pouvait faire des sacrifices humains, et on trouvait ça moral. Donc les choses évoluent. Donc finalement, la révélation, elle vient donner une sorte de socle moral, très, très important, et pour répondre à votre question, c'est précisément parce qu'il y a ce risque d'être déboussolé et de ne pas être en tant qu'être humain, d'être capable de définir le bien et le mal, que la révélation vient se porter à mon secours. Et du coup, elle peut faire violence aussi au fait que moi-même, je peux être tenté de dire, ben ça c'est bien alors que c'est mal. Et c'est ça l'intérêt d'ailleurs du commandement auquel le judaïsme est tellement attaché, vous savez, la notion de commandement qui parfois gêne, parce que pourquoi on a des... Surtout aujourd'hui, on a envie de faire un peu ce qu'on vit, mener sa vie comme on le veut, et on a des devoirs, ce qu'on appelle des mitzvot, mitzvah en hébreu, un commandement, mitzvot au pluriel. Et l'intérêt du commandement, c'est précisément d'aller contre, de s'imposer en fait au désir qui est le mien, qui ferait que je pense que ce qui est mon désir est bien, ben pas forcément. Et le commandement vient me dire, ben non, peut-être que ce que toi tu penses être bien ne l'est pas. Et la mitzvah va aller à l'encontre, finalement, de ce désir que j'ai envie de définir comme étant le bien, alors que ce n'est peut-être pas le cas.
1: Et est-ce que entre ces deux sources, la loi naturelle, c'est comme ça que vous l'avez...
0: Je l'ai appelé comme ça, oui.
1: C'est comme ça que vous l'avez désigné, et la loi révélée, est-ce que entre ces deux sources, on peut placer... l'enseignement rabbinique à la fois dans le souci qui est le sien d'expliquer le fondement des mitzvot, des commandements, mais aussi pour proposer des réponses à des questions que la Bible ne se pose pas, qui ne se présente pas à l'époque de la révélation.
0: Alors vous avez tout à fait raison, parce que dans la tradition juive, l'herméneutique, tout ce qui est interprétation, est quelque chose d'essentiel. Vous savez, il y a cette formule qu'on trouve dans le Coran, qui parle des juifs et des chrétiens, qui les présente comme le peuple du livre. Il y a quelqu'un que je considère comme un de mes maîtres, le professeur Amon Abekassis, qui disait toujours, le peuple juif n'est pas le peuple du livre, il est le peuple de l'interprétation du livre. Et notamment grâce à l'interprétation rabbinique. Et vous avez tout à fait raison. Je vais donner un exemple très clair. Par exemple, on dit que Dieu est créé à l'image de Dieu. L'homme a été créé à l'image de Dieu. Le Talmud dit, mais Dieu n'a pas d'image. Donc ça veut dire quoi, Dieu? C'est d'ailleurs, on parlait des 10 commandements. Ça fait partie des 10 commandements. On dit qu'il ne faut pas représenter Dieu par des images. Et le Talmud dit qu'en fait, être à l'image de Dieu, c'est comme d'ailleurs en français, hein, être à l'image de quelqu'un, c'est l'imitatio dei. C'est-à-dire, imite Dieu dans son comportement, et notamment dans son comportement moral. Vous voyez, donc par exemple, si je prends l'exemple de Dieu, je sais pas, qui va enterrer Moïse à la fin du Deutéronome, donc occupe-toi des morts. Si je prends Dieu qui rend visite à Abraham, qui est malade après la circoncision, rend visite aux malades. Et le Talmud donne des exemples comme ça, pour dire qu'être à l'image de Dieu, finalement, c'est imiter Dieu dans son comportement, et notamment dans son comportement moral. Donc vous avez tout à fait raison, l'interprétation va venir aussi m'aider à voir dans la Bible, justement, cette éthique, qui n'est pas toujours très, très apparente, et qui va pouvoir se dévoiler grâce à l'interprétation rabbinique.
2: Alors, nous allons marquer la première pause musicale de cette émission. Monsieur le rabbin, vous avez choisi Yehoram Gaon pour ce premier titre. Pouvez-vous nous présenter ce titre, nous dire pourquoi vous l'avez choisi, s'il vous plaît?
0: Alors, Yehoram Gaon, c'est un des plus grands chanteurs israéliens, mais de l'ancienne génération. C'est considéré aujourd'hui un peu comme un vieux, mais il y chante toujours. Alors, moi, j'ai choisi ce titre, je vais vous expliquer pourquoi, parce qu'il y a eu un tremblement de terre en Israël, et aussi pour les Juifs dans le monde, ça a été le 7 octobre. Et alors, il y a eu beaucoup de productions musicales suite au 7 octobre, et la chanson qu'on va entendre en fait partie. Yehoram Gaon a écrit un chant dans lequel il s'agit de résilience. Ça a été écrit juste après le 7 octobre, et le titre d'ailleurs du chant, c'est « Vous ne parviendrez pas à nous vaincre si facilement ». C'est le titre de la chanson. Et ce qui est très beau dans ce chant, c'est qu'il chante pas seul, mais il chante avec des soldats et des soldates de l'armée d'Israël. Et il y a dans ce chant quelque chose qui, moi, me parle, parce que c'est une forme, finalement, d'être capable de se relever quand on a vécu un traumatisme comme celui du 7 octobre. C'est un peu toute la thématique de ce chant que j'ai choisi pour les auditrices auditeurs.
2: Eh bien, nous écoutons Yehoram Gaon.

0: Mais oui, et monsieur le rabbin, vous avez bien souligné la perspective de la révélation de Dieu aux hommes et à son peuple, qui est celui d'une imitation de sa propre vie, l'imitatio Dei. La connaissance de Dieu, l'alliance avec lui, appelle en fait une vie qui soit à son image. Alors, ça pose des questions nouvelles à mesure que la technique prend de plus en plus de place dans nos vies, notamment au début de la vie comme à la fin. Il y a des questions nouvelles qui se posent et on les connaît depuis le milieu du XXe siècle. En tout cas, elles occupent une place importante dans la vie des uns et des autres. On peut peut-être évoquer les questions d'abord liées au début de la vie. Comment est-ce que le judaïsme réfléchit à la question, par exemple, de la contraception pour les couples mariés ou comment le judaïsme se positionne par rapport aux techniques médicales d'assistance à la fécondité?
1: Alors c'est intéressant parce que la contraception ou tout ce qui est ce qu'on appelle assistance médicale à la procréation, dans le judaïsme, elles sont quand même appréhendées à travers le prisme du premier commandement biblique, qui est d'avoir des enfants. Ça, c'est important de le rappeler. Je parlais tout à l'heure, dans la partie précédente de l'émission, d'Adam et Ève, et Dieu leur donne comme commandement de procréer. Donc il y a un commandement d'avoir des enfants. Alors, si on dit qu'il y a un commandement d'avoir des enfants, ça veut dire, si je prends l'exemple de la contraception, qu'elle est a priori interdite, prohibée, tant qu'on n'a pas eu des enfants. Enfin, ce qui est intéressant, c'est que une fois qu'une personne a accompli le commandement de la procréation, on peut commencer à discuter de la question de savoir si la contraception est autorisée ou pas, mais pas avant. Il y a une sorte de préalable, parce que sinon la contraception va à l'encontre de l'accomplissement du premier commandement, première chose. Et du coup, ça a un lien aussi avec la PMA, puisqu'en fait, pendant très longtemps, au XXe siècle, les rabbins étaient très, très, vraiment très opposés à la PMA. Et puis il y a eu un changement qui s'est fait. Alors, avec un argument qui est assez intéressant, c'est de dire, oui, mais attends, il y a un commandement d'avoir des enfants. Sans PMA, des couples ne peuvent pas avoir d'enfants. Et donc, ça a permis aux rabbins d'autoriser la PMA au nom, avec une sorte d'argument téléologique, ça veut dire au nom d'une finalité, qui est d'avoir des enfants. Il y a eu aussi la Shoah, c'est-à-dire le fait que le peuple juif a été décimé en grande partie, ça a créé une sorte d'obsession de survie. Et avoir des enfants, évidemment, permet cette survie du peuple juif. Donc il y a eu comme ça à la fois des facteurs historiques, mais aussi religieux, consistant à dire, finalement, on va autoriser la PMA parce qu'elle permet d'accomplir la mise à de la procréation, bien qu'on va passer parfois par une démarche transgressive. Parce que je rappelle, par exemple, que dans la PMA, le fait qu'on soit obligé de concevoir un enfant en dehors d'une relation charnelle est problématique au vu du judaïsme. Mais dans la mesure où le but, c'est d'avoir des enfants, eh bien, c'est comme si le but rendait licite le moyen qui ne devrait pas l'être, mais en même temps, je ne peux pas faire autrement que passer par ce moyen. Vous voyez comment ça fonctionne? Et du coup, on a par exemple à Jérusalem un institut qui s'appelle PUA, qui est un institut qui aide les couples orthodoxes, donc qui suit vraiment la loi à la lettre, à avoir des enfants grâce à la PMA en conformité avec la loi juive. Voilà, pour donner quelques exemples. Ce sont des questions nouvelles, mais vous aurez remarqué qu'elles mettent en jeu des questions anciennes, parce que c'est la question de la vie, c'est la question de la fin de vie aussi, donc tout ce qui est rapport à la vie, et on sait que dans la Bible également, on a en commun, il y a une sacralité de la vie. L'homme créé à l'image de Dieu, rappelons aussi, c'est cette dignité de l'homme, et la dignité de sa vie, qui fait que je ne peux pas porter atteinte à la vie de l'homme. Et en même temps, mettre au monde, c'est magnifique, puisque c'est créer un monde, créer un être humain à travers la procréation.
0: C'est très intéressant d'entendre ces positions rabbiniques, d'autant plus pour les auditeurs catholiques qui sont familiers du raisonnement moral, et notamment sur les questions de bioéthique de l'Église catholique, parce que la position de l'Église catholique est beaucoup plus restrictive sur la plupart de ces sujets que...
2: Elle examine les moyens, notamment, pour eux-mêmes.
0: Oui, la hiérarchie que vous évoquez, on comprend bien le principe, la finalité l'emporte sur les moyens qui ne seraient pas justes.

0: Et là, les catholiques font un raisonnement différent. On ne peut jamais, même en vue d'un bien, utiliser un moyen qui est mauvais. Mais sur la question de la PMA, il me semble que la motivation de l'Église catholique pour dire que cette pratique est illicite vient essentiellement du fait qu'elle entraîne nécessairement la fécondation de plusieurs ovules et qu'on doit, on doit détruire d'une manière ou d'une autre certains des ovules qui ont été fécondés. Et donc il y a comme une contradiction au moment même où on veut promouvoir la vie, on l'empêche ou on la nie en même temps. Comment est-ce que cette question-là est abordée?
1: Écoutez, c'est bien parce que c'est exactement cette question. On l'a posée au CCNE à l'époque où j'étais au comité national de l'éthique, le problème des embryons surnuméraires. Alors, il y a une vision ici qui est très différente dans la tradition juive, c'est de considérer que tant que l'embryon est in vitro, il n'a pas été encore, en fait, ce qu'on appelle transféré, transplanté dans l'utérus de la femme. C'est pas encore une. C'est là qu'il y a une différence entre chrétiens et juifs, c'est qu'on ne considère pas que c'est pas. C'est une vie potentielle. Mais cet embryon ne pourra jamais donner la vie, ne pourra jamais devenir un enfant, tant qu'il ne sera pas transplanté chez une femme. Du coup, à partir de là, le judaïsme n'interdit pas la destruction des embryons surnuméraires. Parce qu'en quelque sorte, le problème commence dès qu'il y a possibilité que cet embryon devienne un fœtus, puis ensuite puisse donner une naissance. Mais tant que c'est impossible, or ça l'est tant que pour l'instant on n'a pas encore réalisé l'utérus artificiel du professeur Henri Atlan, on n'en est pas là, mais tant que pour l'instant c'est impossible. Et donc à partir de là, c'est de là que vient le fait qu'il n'y a pas d'interdiction de détruire les embryons surnuméraires. Donc c'est vrai que là il y a quelque chose effectivement qui diffère.
0: Oui, mais c'est très intéressant. D'entendre l'argument qui permet de mener ce raisonnement. On comprend bien aussi, je pense, là peut-être l'accord sur l'avortement, sur l'interdit de tuer qui s'étend jusqu'à l'enfant qui est à naître. Mais est-ce que, par exemple, sur la question de l'avortement, les réflexions des rabbins envisagent des cas où c'est tout de même possible de l'envisager?
1: Alors, il y a un cas classique, si je peux dire, qui relève de la... Il vient de la tradition orale. Vous parliez tout à l'heure, mon père, de la tradition écrite, biblique, et de la tradition talmudique. Il y a ce qu'on appelle la Mishnah. Il y a une Mishnah très connue, dans la tradition orale, qui a été couchée par écrit au IIe siècle, qui dit que si le fœtus, met en danger la vie de la mère, la vie de la mère prime sur celle de l'enfant. Et c'est vraiment le cas le plus connu. Alors, après, il faudrait réfléchir quel cas concrètement. Mais en fait, c'est le cas de figure, c'est une femme qui conduirait sa grossesse à terme, qui pourrait en mourir. L'enfant, eh bien, on va dire la vie de la mère a priorité sur celle de l'enfant. C'est le cas le plus connu. Mais sinon la Mishnah d'ailleurs dit que si l'enfant est en train de sortir du ventre de la mère, et qu'il y a une sorte de dilemme, là, on ne peut plus intervenir. Parce qu'en fait, on ne peut plus considérer qu'il y a cette priorité de la vie de la mère une fois que l'accouchement a commencé. Mais tant qu'on est au stade fœtal, c'est la vie de la mère qui prime sur celle de l'enfant. Du coup, il y a plein de questionnements autour de savoir si une maman... ce qu'on appelle la vie de la mère, c'est la vie physique, concrète. Ou est-ce que, par exemple, si une femme ne veut pas porter un enfant, elle a été violée, par exemple, pour elle, c'est lui insupportable de porter cet enfant, et psychologiquement, ça la perturbe énormément. Est-ce qu'on est encore dans la notion de vie ou pas? Et est-ce qu'on pourrait avorter dans ce cas-là? Et ça, c'est un grand débat entre les sages. Vous voyez, alors c'est là qu'on entre dans les débats entre les rabbins. C'est ceux qui ont une vision plutôt restrictive dans la vie au sens premier, et d'autres qui vont étendre cela. Mais voilà, mais c'est le cas le plus connu. Mais pour revenir à notre sujet, quand j'étais au CCNE, j'avais été frappé du paradoxe où on défendait l'embryon in vitro avec beaucoup de vigueur, et par contre, l'avortement était considéré comme quelque chose de normal. Et je trouvais ça paradoxal.
0: C'est un peu le même paradoxe pour la fin de vie, où on a des sociétés qui font tout, et heureusement pour éviter les risques de suicide, et soutenir toutes les personnes qui sont dans des situations psychologiques difficiles, et en même temps, on discute sur la possibilité de, d'étendre ce droit. Avant de parler de cette question de la fin de vie, vous avez là évoqué le fait qu'il y ait des discussions rabbiniques et les positions ne sont pas forcément les mêmes. Là aussi, c'est une question, un point qui est un point de différence avec l'Église catholique où l'Église s'exprime d'une seule voix quand elle le fait, quand, de façon très claire, et la décision s'impose à tous les catholiques. Comment un juif fait avec des positions rabbiniques différentes? Comment est-ce qu'il trouve son chemin? À quelle parole il se fie?
1: Alors vous avez, je parlais de la Mishnah, de la tradition orale, vous avez un traité qui s'appelle « Les Maximes des Pères ». C'est un traité d'ailleurs qui parle que de morale, d'éthique juive, essentiellement, alors qu'en général c'est plutôt de tout ce qui est législation, c'est des lois, vous voyez, des règles. Et dans ce traité, vous avez une phrase « Assez lecha rav », je traduis littéralement « Fais-toi un rabbin, choisis-toi un rabbin ». Et ça répond à votre question. C'est-à-dire qu'en principe, chaque juif doit avoir une sorte de référent religieux, et quand il est dans ce type de situation avec des questionnements si importants, eh ben il faut qu'il se réfère à ce rabbin, en fait décisionnaire en quelque sorte, qui va trancher dans ce type de questions. Parce que sinon vous avez tout à fait raison, je pourrais avoir un autre qui aura une autre position, et puis si je peux choisir, tant qu'à faire, celle qui m'arrange. Donc ça fonctionne pas comme ça, c'est l'idée, c'est choisis-toi un référent. Et c'est lui, effectivement, que tu iras voir dans les cas comme ça, aussi pointus, aussi difficiles, qui t'aidera à décider, parce que vous avez raison, sinon on s'en sortirait pas. On aurait plein d'avis différents. Et l'idée, c'est de choisir un avis. Si je prends un exemple pour être très concret aujourd'hui, par exemple, on a à Paris ce qu'on appelle des dayanim. Alors les dayanim, c'est plus que des rabbins, hein, c'est des juges rabbiniques qui ont des compétences encore plus élevées que les rabbins, puisqu'ils ont une connaissance des textes extrêmement très grande connaissance des textes. Et c'est eux qui se penchent sur ces questions qui sont finalement les plus importantes, parce que ça touche à la vie, à la mort, etc. Mmh. Et c'est vers eux qu'on se tourne, moi, très régulièrement, quand on me demande, on pose des questions, c'est vers ces personnes que je dirige, que j'oriente les fidèles qui m'interrogent.
0: Mmh. Alors, abordons maintenant la question de la fin de vie, qui est une question d'actualité, une question importante, qui engage non seulement la vie de ceux qui se posent la question, qui sont confrontés à ces difficultés, mais qui engagent la vie de tous, la vie de toute la communauté, quelles que soient ses croyances, ses convictions. Quelle est la réflexion rabbinique sur la souffrance des personnes malades? Quelle réponse apporter à quelqu'un qui trouve que sa vie devient insupportable?
1: Écoutez, en un mot, l'accompagnement. Je crois que c'est ça qui est important, l'accompagnement. Le contraire de l'abandon. Dans la tradition juive, par exemple, il est dit qu'on n'a pas le droit, qu'on doit tout faire pour accompagner une personne en fin de vie jusqu'au bout. On ne doit pas la laisser seule. Quand je disais qu'on n'a pas le droit, je pensais qu'on ne doit pas la laisser seule. Donc être à ses côtés. Et ça, c'est important. C'est important, ça veut dire, en fait, l'idée, c'est que, effectivement, la mort fait peur. C'est normal, ça fait peur. Et il faut vraiment être aux côtés de la personne et être dans l'accompagnement de la personne en fin de vie. La solution, c'est pas de donner la mort. Et là, on sait beaucoup, avec les chrétiens, on était vraiment en phase. Moi, j'ai pas trop la langue de bois, donc je vais dire un peu ce que je pense, mais je pense que quand j'ai été auditionné souvent au nom du rabbin de France, au Sénat, etc., j'ai eu le sentiment qu'on auditionne un peu les religions parce qu'il faut le faire, mais qu'au fond, leur avis compte peu, on sait déjà ce qu'on va faire. C'est un peu ce côté, j'étais un peu désabusé, c'est-à-dire que j'avais l'impression qu'on nous écoute, mais en vérité, bon, on sait déjà que cette loi, on la fera passer, et on est obligé quand même, parce qu'il y a quand même des millions de croyants en France, et on va les auditionner. Mais je n'ai pas senti qu'on était vraiment écoutés. Alors qu'on avait des arguments, qui n'étaient pas seulement des arguments religieux, puisque ça touche quand même à la définition du soin. Est-ce qu'un médecin est là pour donner la mort? Est-ce que c'est son rôle? Dans la tradition juive, il y a la seule ouverture qu'il y a, c'est peut-être éventuellement le laisser mourir. C'est-à-dire qu'on peut imaginer de ne pas commencer un traitement qui va prolonger une vie sans espoir thérapeutique au prix de grandes souffrances. Ça ne sert à rien. Mais arrêter ce qu'on appelle le suicide assisté, l'aide active à mourir, c'est quelque chose qui, dans la tradition juive, et c'est vrai aussi chez vous chrétiens, c'est considéré comme un meurtre. Parce qu'en fait, la vie a une valeur infinie. Alors, c'est vrai qu'il y a des situations très, très, très difficiles de fin de vie. On a beaucoup insisté

0: évidemment sur les soins palliatifs, sur l'accès aux soins palliatifs, qui n'est pas encore en France, on va dire, généralisé, malheureusement. Mais ce qui est sûr, c'est que le suicide assisté, etc., c'est considéré dans la tradition juive très clairement comme une forme de meurtre. Le grand maître France a eu cette phrase qu'on a retrouvée ensuite un petit peu partout, cette expression de rupture anthropologique. Mmh. C'est-à-dire qu'on touche vraiment ici à l'humain et à la vie, quoi. C'est quand même assez fort.
1: Oui, en fait, sont toujours des situations extraordinaires qui sont mises en avant, des situations dramatiques, mais qui appellent un changement qui affectera la vie de tous, et c'est ça qui est en question. Quand on y réfléchit, comme on imagine, et quand on a l'habitude de visiter des maisons de retraite ou des EHPAD, les choses deviennent très concrètes. On imagine assez facilement le changement très concret pour tous ceux qui sont en fin de vie, qu'ils soient malades ou non, qui sont fragilisés, qui sont dans une situation de dépendance, à partir du moment où la possibilité de mettre un terme à leur vie serait une possibilité. Les familles sont déjà tellement fragilisées par le soutien de leurs proches fragilisés que ne plus avoir cette assurance d'une vie et d'un soin jusqu'au bout chamboule en fait la vie de toute la société.
0: Mais vous avez dit quelque chose d'important, c'est la notion de collectif. Parce que le problème aujourd'hui, justement, et pourquoi nous ne sommes pas entendus les religions ? Parce qu'on parle souvent de cette notion de norme collective. Aujourd'hui, on est dans un monde où les gens veulent de plus en plus définir leurs propres normes. Et au détriment, malheureusement, de cette notion de collectif. Et c'est ça qui c'est pour ça qu'on n'est pas entendu. C'est que les gens vous disent, ben moi je veux mener ma vie comme je veux et je veux mourir quand je veux. Sans penser que ce que tu veux toi, à titre individuel, va être quelque chose qui va devenir une sorte de norme. Et la norme, c'est pas l'individu. La norme, elle concerne la collectivité. Et c'est là qu'il y a une sorte de hiatus entre ces deux approches de la vie et de la société.
2: Eh bien, nous allons marquer une deuxième pause musicale. Monsieur le rabbin, vous avez choisi Mozart l'Égyptien. Pourquoi donc ?
0: Ça fait suite un peu à tout à l'heure, parce que j'ai parlé du 7 octobre, et de tout ce qui a eu comme conséquence dans cet affrontement. Parce qu'il y a une sorte d'affrontement quand même aujourd'hui, qu'on le veuille ou pas, c'est peut-être un peu schématique ce que je vais dire, entre l'Occident et l'Orient. Et ce que j'aime dans Mozart l'Égyptien, c'est que je ne suis pas un grand spécialiste de musique, mais ce qui m'a frappé, c'est que ce grand orchestre philharmonique est capable finalement de réconcilier la musique orientale et la musique occidentale. Et je trouve ça très beau parce que ça montre finalement que la réconciliation est possible au niveau musical. Et c'est un petit peu en forme de souhait. J'aimerais bien que très prochainement, on puisse vivre la réconciliation dans le monde et qu'on voit enfin la paix advenir, soit au Proche-Orient ou ailleurs, mais dans le monde entier. Et que l'Orient et l'Occident cessent de s'affronter pour qu'on puisse tous vivre en harmonie. Donc cette chanson, elle est un petit peu... C'est un peu une forme de souhait, de désir que j'exprime, peut-être de l'époque messianique, où les nations ne s'affronteront plus et la paix régnera enfin dans le monde.
2: Excellent. On écoute Mozart aux accents orientaux, en quelque sorte.
0: C'est ça.

0: Vous êtes sur KTO Radio à l'écoute des conversations du week-end. Aujourd'hui, dialogue au présent entre juifs et chrétiens. Le père Alexandre Comte reçoit le rabbin Michael Azoulay pour parler des questions d'éthique.
1: Oui, et les questions éthiques ne se limitent pas au début ou à la fin de vie. Elles concernent la vie tout entière et tous les aspects de la vie, notamment de la vie sociale, de la vie économique. Et pour repartir de la Bible et de la Torah, à la fin du livre du Deutéronome, au chapitre 26, dans le rituel de l'offrande de la dîme, il est prescrit d'offrir la dîme, 10% de ce que l'on possède, aux plus pauvres, avec cette motivation que Dieu a pris soin de son peuple et des plus pauvres, des plus petits, pendant tout le chemin au désert. Et donc, maintenant, c'est à chacun d'assumer cette responsabilité. Et on retrouve ce que vous disiez tout à l'heure, cette perspective de l'imitation de Dieu. Il s'agit de vivre comme Dieu le veut. Alors, ça touche des questions qui sont aussi essentielles que les questions liées au début et à la fin de vie. Par exemple, c'est aussi un sujet d'actualité, l'égalité entre l'homme et la femme. Qu'est-ce qu'en dit le judaïsme ?
2: C'est un large sujet. Large sujet. Écoutez, ce qu'en dit le judaïsme ? Alors, il y a égalité entre l'homme et la femme. Parfois, on a l'impression que ce n'est pas forcément vrai parce qu'il y a des obligations qui ne sont pas les mêmes. Ça, c'est intéressant de savoir que dans la tradition juive, dans la législation du juif, vous avez par exemple des commandements qui s'appliquent à l'homme, que l'homme doit accomplir, et pas la femme. Alors, malheureusement, souvent, c'est perçu comme une forme de supériorité, d'infériorité, mais alors, ce n'est pas du tout le cas. C'est plutôt une forme de complémentarité. Alors ça, j'insiste beaucoup là-dessus, c'est-à-dire que dans la tradition juive, on considère que si Dieu a créé l'homme et la femme, au départ, et donc il y a une humanité qui est faite avec des hommes et des femmes, c'est une tradition qui est très attachée à la différenciation sexuelle. L'homme n'est pas une femme et la femme n'est pas un homme. Et ça se traduit, ça se reflète même dans les commandements. C'est-à-dire le fait que l'homme et la femme, pas tous, mais certains commandements qui concernent l'un et pas l'autre, c'est aussi une manière de dire

0: très important dans la tradition juive de vraiment s'attacher à la différence sexuelle et de considérer que l'homme et la femme ont chacun une identité propre. Donc on n'est pas du tout dans la notion de savoir qui est, c'est pas la question de savoir qui est inférieur ou supérieur, c'est pas ça la question. C'est plutôt que nous sommes différents et que par cette différence, finalement, on apporte au monde quelque chose qui nous est propre, que l'autre ne peut pas apporter parce qu'il n'est pas ce que je suis, et que moi je peux apporter parce que je ne suis pas ce qu'il est. Et ça, on le retrouve notamment, y compris dans les commandements, les commandements qui s'appliquent à l'un et pas à l'autre, par exemple.
1: C'est important de le redire, que la révélation biblique n'institue pas une infériorité de la femme par rapport à l'homme. Souvent, quand des critiques sont faites sur la tradition biblique, c'est bien souvent parce que les personnes ne lisent pas ou lisent mal, ou pas avec assez d'attention.
0: C'est souvent des mauvaises traductions. Je donne un exemple. La côte de l'homme, la femme crée la côte de l'homme. Le Talmud dit c'est pas la côte, c'est le côté. Le Talmud présente l'être humain au départ, originel, comme androgyne. Donc il n'y a pas un qui sort de l'autre. C'est deux, un homme qui est masculin et féminin, qui se donnent le dos, qui sont dos à dos. Et le Talmud dit que Dieu les a séparés pour qu'ils soient l'un face à l'autre. Du coup, le mot tsela qu'on traduit en hébreu par côte, c'est mauvaise traduction. Ça désigne un côté. Donc c'est intéressant de voir que la traduction, elle peut amener à penser que l'un est supérieur à l'autre.
1: Oui, et notamment la traduction de Adam ou de Ish qu'on traduit en français par le même terme, homme, et qui sont deux termes différents. Et c'est vrai que la traduction est un filtre qui rend plus difficile la compréhension du sens du texte biblique. Et donc, cette égalité de l'homme et de la femme, elle se joue dans la vie conjugale, familiale, des relations affectives, amicales, mais elle se joue aussi dans la vie économique. Moi, je suis toujours étonné du fait que l'inégalité salariale, aujourd'hui, en France, ne soit pas un combat porté plus haut par les uns ou les autres. C'est quand même un scandale en soi que, à égalité de compétences, les femmes soient moins payées que les hommes, comme si on leur faisait payer leur capacité à donner la vie et qu'on leur faisait payer leur maternité à venir ou les maternités passées.
0: Vous avez raison. Mais ce que je constate quand même, c'est que très souvent, ce qu'on attribue aux religions est en fait le fait des mœurs sociales. Ce que je veux dire par là, c'est que des fois, on va dire que la femme est inférieure à l'homme selon les religions. Ce qui est faux, c'est que c'est une question de société. Je vous donne un exemple, parce que j'ai un exemple que je donne souvent. C'est Maïmonide qui a vécu en monde arabo-musulman, qui dit qu'il ne faut pas laisser sortir sa femme de chez soi plus qu'une fois par mois. Donc quelqu'un qui lit ça dans le texte, le code de loi de Maïmonide, va dire « ben ça c'est une loi ». Oui, mais Maïmonide ne parle pas de nulle part. Il parle dans un monde où, effectivement, la femme était, ce qu'on appelait la claustration, était cloîtrée. Mais ne va pas en déduire que c'est une loi. Donc aujourd'hui, quelqu'un qui prend Maïmonide, il va dire, il ne laisse pas sa femme sortir plus d'un mois. Ça ne veut rien dire. Mais comme c'est dans un code de loi, on va dire « ah tu vois, ben c'est la loi juive qui veut ça ». Pas du tout. C'est une influence de la société. Ce que je veux dire par là, c'est que très souvent, on va attribuer à la religion ce qui est en fait un problème d'ordre social et d'évolution de la société.
1: On touche là du doigt en fait la grande question, c'est comment est-ce qu'on met en pratique la parole que l'on reçoit. Il s'agit toujours de l'incarner, de la mettre en pratique. Exactement. Et ça se fait toujours dans une société donnée qui a sa culture, ses mœurs, ses habitudes. Et on voit bien que chaque communauté croyante met en pratique, d'une certaine manière, en fonction des lieux et des temps, la parole qui la fait vivre. Donc ça, vous avez raison de souligner cet écart, cette tension entre la culture et la révélation reçue par une communauté religieuse. Sur les questions aujourd'hui qui sont aussi très importantes de migration, c'est des questions qui sont quand même nouvelles par l'ampleur des vagues de migration. Comment est-ce que le judaïsme réfléchir.

0: associé à ces questions de communauté locale, nationale, les questions d'identité sur, et comment gérer le droit des personnes à voyager et à s'installer là où elles le veulent, et les droits légitimes des personnes du pays d'accueil à vivre selon leur propre volonté.
1: Je crois qu'il y a deux versets qui répondent à votre question. Alors, il y a un premier verset, mais qui est cité plusieurs fois, qui dit qu'il faut aimer l'étranger. D'ailleurs, c'est intéressant, la motivation qui est donnée, c'est parce que vous avez été étranger en terre d'Égypte. Je trouve ça intéressant parce que ça veut dire que comme on a connu la condition d'exilé d'étranger, on peut d'autant plus faire preuve d'empathie et de compassion à l'égard de celui qui souffre, comme on a soi-même souffert. Parce que c'est plus facile de s'identifier à une personne quand on a connu son sort que quand on parle comme ça, de manière théorique. Première chose. Donc il faut aimer l'étranger. Maintenant, à l'étranger, on demande quand même, vous voyez, si je prends l'exemple de l'étranger dans la Bible, qui venait s'installer dans le pays d'Israël, dans le pays de Canaan, il fallait quand même qu'il respecte, alors on ne lui demandait pas de se convertir au judaïsme, mais on lui demandait quand même de respecter les fondamentaux, notamment de rejeter le paganisme, etc. Donc il y avait quand même, c'est intéressant, ça veut dire que finalement, il faut aimer l'étranger, il faut l'accueillir, mais en même temps, l'étranger doit quand même accepter de se soumettre aux lois du pays dans lequel il vient. Et ça, c'est d'actualité. Ça veut dire que c'est la question de l'assimilation, l'assimilation des personnes qui viennent dans un pays. Donc à la fois, il faut bien les recevoir, et on doit les recevoir, c'est important. Mais en même temps, eux-mêmes doivent savoir qu'ils doivent accepter de se soumettre à la loi et de partir aussi à la découverte de la culture du pays et d'accepter cette culture. Donc c'est dans ce double mouvement que l'étranger est perçu dans la tradition biblique.
0: Et ce trait qui est vraiment un leitmotiv, en tout cas dans la Torah, vous avez été étranger, c'est aussi ce que la tradition chrétienne reçoit, avec la perception que notre place sur la terre est celle d'étrangers, de voyageurs, parce que nous ne sommes pas propriétaires de la terre que nous habitons. Et c'est encore la Torah qui le souligne fortement. Dieu seul est le propriétaire de la terre et de ses ressources. Finalement, la Bible et la tradition rabbinique, je l'imagine, sont d'une actualité très vive pour les questions écologiques. Contrairement à ce que l'on peut penser, et c'est la même chose que ce que l'on disait tout à l'heure sur les questions de l'égalité homme-femme, on a en tête que la tradition biblique, juive et chrétienne, encourage un rapport de consommation à la création, on peut faire ce que l'on veut. Et finalement, c'est assez différent, non ?
1: Vous avez tout à fait raison. On parle de justice sociale. Vous avez, par rapport à la propriété de ma terre, vous avez une... Alors d'abord, il y avait plein... À l'époque, on était agriculteur. Il fallait laisser une partie du champ aux pauvres. La glane, on laissait des épis pour les pauvres. Et surtout, par rapport à ce que vous avez dit sur le rapport à la terre, tous les 7 ans, il y a ce qu'on appelle la Shemitah. C'est-à-dire que le propriétaire de sa terre, l'agriculteur, pendant un an, la terre ne lui appartient plus. C'est n'importe qui peut venir se servir dans votre champ, c'est plus à vous. Et la raison qui est donnée, justement, Dieu dit, parce que la terre m'appartient. Et ça permettait, en fait, à la personne, notamment au sédentaire, qui, par définition, pense que ça lui appartient. Ah ben non, c'est un peu comme le Shabbat. Il y a un Shabbat des hommes tous les 7 jours, où on arrête de travailler, de s'accaparer le monde. Eh bien, il y a tous les 7 ans un Shabbat de la terre. C'est-à-dire que la terre elle-même, elle n'est plus à toi. Et alors, en termes écologiques, d'abord, servir, ça veut dire que j'arrête d'exploiter la terre de manière infinie. Mais ce que je dis souvent, c'est que dans le récit de la Genèse, où Dieu crée l'homme, il les met dans le jardin d'Éden, qui est une forme de... dans le monde terrestre, on a beaucoup dit qu'il fallait... Parce qu'il lui dit, il a mis dans le jardin d'Éden pour le travailler... Non, pour le travailler et le garder. Alors, on a beaucoup insisté sur le travailler, exploiter la terre, mais on a oublié le deuxième verbe, ou le shomra, en hébreu, qui veut dire qu'il faut aussi le garder, c'est-à-dire le protéger. Et ça, pendant très très longtemps, on a oublié en fait cette deuxième partie, enfin cette deuxième mission qui a été confiée à l'homme, pas seulement d'exploiter la terre, mais aussi de la protéger. Mmh. Et donc vous avez tout à fait raison de souligner cela.
0: Et donc il y a le Shabbat

0: hebdomadaire. Il y a le Shabbat de la Terre, tous les 7 ans, avec la Shemitah. Et il y a aussi le jubilé, dans le livre du Lévitique, tous les 50 ans. C'est non seulement un repos de la Terre, mais une remise à zéro de toutes les inégalités qui s'accumulent dans la vie sociale. Est-ce que c'est, finalement, cette ressource biblique et la tradition rabbinique qui la prolonge, est-ce que ce n'est pas une ressource pour un programme révolutionnaire, écologique, plus radical que tous ceux qui peuvent être présentés par les hommes politiques ?
1: Ah, vous avez raison, bien sûr, ça devrait. Mais encore une fois, par rapport à ce qu'on a dit tout à l'heure, ces textes-là, on les interprète aussi en fonction de l'évolution des mœurs. Vous voyez, pendant très longtemps, on ne s'était pas préoccupé d'écologie, donc ces textes n'étaient pas explorés de cette manière. Et aujourd'hui, on se rend compte effectivement qu'ils peuvent être lus de cette manière. Le jubilé, vous avez raison, c'est le jubilé, un propriétaire, quelqu'un qui avait des serviteurs, des esclaves, était obligé de les libérer à ce moment-là. Donc je ne suis ni propriétaire de la terre et pas non plus propriétaire des êtres humains. Puisque vient un moment où je suis obligé de les libérer. C'était obligatoire. Alors en vérité, c'était déjà la Shemitah dont j'ai parlé tout à l'heure, tous les 7 ans, il fallait libérer ses serviteurs. Mais si le serviteur voulait rester auprès de son maître, il restait. Mais quand venait le jubilé, obligation de le libérer. Donc vous avez raison, la Bible est pleine de ressources et d'une source d'inspiration dans les relations entre les humains. Mais encore une fois, ça dépend de la manière dont on va appréhender ces textes dans nos sociétés, parce qu'on peut aussi les interpréter de manière, à conforter la structure sociale qui est la nôtre, quoi. Et il faut avoir le courage de voir qu'elle bouscule cet ordre social.
0: Mais ce que je trouve intéressant, c'est que ces paroles de la révélation biblique, elles soutiennent la vie et la liberté, elles sont pleines de réalisme, parce qu'on voit bien que au fil des années, au fil des générations, des inégalités peuvent se creuser et qu'il est très difficile à un certain point de renverser ces inégalités. D'où ces mesures, on va faire cet acte fort de remettre les dettes, de repartir à zéro. Comme le demandent certaines associations ou militants politiques dans la vie des États, quand un État est trop endetté, il ne peut pas de lui-même retrouver sa capacité. Il faut faire un geste fort pour lui remettre sa dette ou une partie de sa dette. Mais il y a sans doute beaucoup, beaucoup pour les croyants juifs ou chrétiens encore à découvrir. Et c'est, je souligne une chose. On a commencé l'émission avec cette idée que comme vous le disiez, chacun d'entre nous a la capacité de savoir ce qui est bon ou mal. Et que quand cette boussole intérieure est perturbée, la loi révélée vient lui donner un chemin sûr pour sa vie. Mais c'est aussi la vie sociale qui nous aide à entendre cette loi révélée. Comme vous le disiez, la sensibilité écologique nous fait redécouvrir aussi la portée de ces paroles divines.
1: C'est dans les deux sens, vous avez tout à fait raison. C'est vrai. À la fois, ça peut nous aider, et puis effectivement, c'est vrai que c'est un double mouvement, vous avez tout à fait raison. Et aujourd'hui, comme vous l'avez très bien dit, on peut retourner vers ces textes et y découvrir énormément de sens pour faire que le monde s'oriente dans des directions différentes. Tout à fait.
2: Très bien. Et cette émission touche à son terme. Merci beaucoup, Rabbin Michael Azoulay, d'avoir participé et de nous avoir éclairé sur l'éthique juive. Merci, Père Alexandre Comte, de l'avoir animé. Et merci, chers auditeurs, de l'avoir suivi. Et je remercie également à la technique, Aymeric et Thibault, qui ont assuré la réalisation de cette émission. Nous nous retrouverons donc dans un mois pour une nouvelle édition de Dialogue au présent dans le cadre de nos conversations du week-end.
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1: Bonjour et merci de nous retrouver pour La foi prise au mot, votre rendez-vous de formation et de réflexion sur KTO. L'actualité de l'Église nous tourne ce mois-ci vers l'Afrique du Nord avec le voyage du pape Léon XIV en Algérie. Un pape augustinien sur les terres de l'évêque d'Hippone, l'événement est historique. Mais au-delà du symbole diplomatique et du dialogue islamo-chrétien, c'est l'homme derrière le monument et la pertinence de sa pensée qui nous intéresse aujourd'hui. On réduit trop souvent saint Augustin au récit de sa conversion, ou pire, on fait de lui le grand coupable d'un christianisme culpabilisant qui mépriserait le corps et la sexualité. Or, la réalité est bien différente.